0: Deux bônes s'étalent d'une même exposition, mais il y a une faille géologique à Santenay. Et les Maranges, on est une vallée un petit peu à part, je dirais.
1: Alors là, Santenay, c'est dans quelle direction ?
0: Santenay, c'est juste en face. Voilà, là-bas.
1: C'est dans le petit creux là-bas.
0: Là, vous voyez des bâtiments en face.
1: Oui.
0: Là, c'est tout le début de Santenay.
1: Voilà. D'accord. Et donc après, il y a les hauteurs, en fait, il y a les collines.
0: Les coteaux, voilà.
1: Les coteaux.
0: C'est une vallée, en fait. Les Maranges, vous avez la vallée de la Causanne et la vallée de la Deune. Donc la Causanne, c'est une petite rivière qui circule sur Chailly, sur Sampigny, qui prend sa source en fait à Vauchignon, au bout du monde. Donc, c'est un nom qui ça s'invente pas.
1: C'est joli.
0: C'est une petite rivière qui fait 14 km et qui se jette dans la Deune, juste à la sortie de Chailly. Donc cette rivière, elle passe au milieu là. Le petit village de Sampigny qui est ici, très étriqué, très enclavé, et sur les hauteurs, vous avez deux Ises et tout en haut le petit hameau de Borgie. Et la montagne des Trois Croix qui est en face de nous, connue aussi sous le nom de Mont de Seine. Alors, bon, moi je les vois les croix, mais je connais. C'est vraiment juste en face de moi. Je ne sais pas si vous voyez.
1: Non, mais je
0: le petit point culminant.
1: D'accord.
0: Là, on est à 521 mètres d'altitude, je crois. Et le vignoble des Maranges est vraiment devant nous.
1: Alors, qu'est-ce qui fait que ça reste tout de même la côte de Beaune, alors qu'on décroche quand même de cette côte de Beaune?
0: On décroche de cette côte de Beaune, légèrement, hein, c'est quand même pas... Parce qu'après, une fois passé la côte de Beaune, on est sur la côte chalonnaise. Mais la côte chalonnaise, on est sur la plaine de Saône. Nous, on est quand même très éloignés. La côte chalonnaise, elle est vraiment derrière cette colline-là.
1: D'accord.
0: Avec le village de Bouzeron qui commence la côte chalonnaise, Ruilly, Mercurey, etc. On a des terroirs distincts. Là, on a une carte géologique. Vous voyez qu'il y a beaucoup de couleurs différentes en fonction du type de sol.
1: Ah oui, je vois, jurassique, plutonique.
0: Donc ça, ce sont des niveaux géologiques. Donc là, on parle de millions et de millions d'années. Pour faire simple, c'est argilo-calcaire, mais pas que. On est un vignoble assez tardif. On vendange souvent plus tard que les autres appellations de la côte de Beaune.
1: Vous êtes entre la côte de Beaune et l'autre côte, finalement.
0: Oui, exactement.
1: C'est ça.
0: Les Maranges, ils sont exposés sud-sud-est, on va dire. Les hautes côtes, moi, personnellement, j'ai des parcelles, elles sont exposées vraiment plein sud.
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4: Quelle qualité doit avoir un sportif de haut niveau ?
5: Des forces, des muscles, manger sain
6: et beaucoup boire.
7: Il faut beaucoup, beaucoup s'entraîner pour faire le sport qu'on veut.
8: Pour faire marcher ses muscles.
7: On s'entraîne beaucoup, genre on fait de la muscule, prendre des poids de genre 40 kilos sur ses bras et tenir le plus longtemps pour avoir des muscles.
4: Et vous connaissez des sportifs de haut niveau ?
8: Ah, oui. Cristiano Ronaldo,
7: Teddy Riner, Kylian Mbappé,
8: Lionel Messi,
9: Léon Marchand,
8: Félix Lebrun et
4: faisait...
8: Alexis Lebrun.
4: Et ils faisaient quoi, eux ?
8: Du ping-pong.
4: Vous les avez regardés pendant les JO ?
8: Oui, de temps en temps.
7: Moi, je ne les ai pas regardés, mais
8: j'ai vu surtout...
7: J'ai vu juste Teddy Riner parce que j'aime bien karaté, mais j'ai arrêté.
8: Moi, j'ai vu beaucoup, beaucoup plus de fois Léon Marchand, même si je préfère beaucoup plus le ping-pong. Il faisait vraiment des trucs magnifiques.
10: Will Bayama, je crois, pour la France, le basketteur. Et après, il y avait un Américain. Après, je sais pas comment on l'appelle, mais ma belle-mère, elle avait crié le King, mais je crois pas que c'est son prénom.
4: Est-ce que vous aimeriez être un sportif ou une sportive de haut niveau, vous ?
10: Oui.
7: Non.
10: Parce que ça demande trop d'exercice.
7: Faire de la piscine, j'aime bien. Ça fait marcher les bras, les jambes en même temps. Et ça demande beaucoup d'entraînement, du coup j'adore.
8: Moi, oui, parce que j'aimerais bien faire beaucoup de ping-pong. Parce que c'est mon sport préféré. Et Félix Lebrun, il m'a donné un bon coup d'énergie. Maintenant, j'en fais un club et voilà.
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4: Circuit court aujourd'hui au cœur du village de Roiffieux où l'on va se régaler avec Noémie Marron de l'atelier du père Marron.
11: Nous sommes donc dans un vieux bâtiment qui date d'après une pierre gravée sur la façade de 1612. C'était en fait l'ancien entrepôt du boulanger du village puisque mon papa est natif de Roiffieux. Donc ici nous sommes un atelier de transformation de fruits. Notre objectif c'est de décliner le fruit sous plusieurs formes. Donc on a commencé avec la confiture, on fait maintenant des pâtes de fruits et on aimerait pourrait faire à terme encore plus de déclinaisons. Ça peut être de la compote, des coulis, des sorbets, enfin voilà. Avec un cahier des charges extrêmement exigeant et qui ne bougera pas, qui correspond en fait tout simplement à nos valeurs, que des fruits français qu'on va chercher en direct chez les producteurs, des variétés dites, dans le monde du fruit, on dit premium, donc ça veut dire très qualitative, très gustative, et le tout très peu cuit et peu sucré. L'idée, c'est à chaque fois, à travers nos produits, d'avoir l'impression de manger le fruit cru. C'est un substitut, en fait, lorsque le fruit n'est pas de saison.
4: Et ici, on est confiturier de père en fille. Christian, le papa, et Noémie, sa fille, associés dans cette belle aventure gourmande depuis 2024 dans l'atelier du père Marron, mais depuis toujours à la maison, pour régaler les épicurieux avec une vingtaine de parfums de confiture extra.
11: Donc, la gamme Corse, ce sont la clémentine de Corse, le pommelot de Corse et le citron Corse. Une confiture d'ailleurs très rare à trouver. Une gamme réunionnaise avec l'ananas Victoria et la mangue José. Et ensuite, on a les classiques et en plus original, on va dire, mais extra local. On va avoir tout ce qui est poire, qui est vraiment une belle découverte parce que c'est un fruit extrêmement classique, mais rarement transformé. La pêche de vigne, les fruits sauvages, donc mûres, myrtilles ainsi que cynorhodon. Et j'y dis, tiens, c'est très important, on ne fait pas de crème de marron, on fait de la confiture de châtaigne. La différence, elle est majeure à notre sens. On fait des choses très haut de gamme, mais on veut quand même rester sur de l'abordable. Nous, on va vraiment être sur de la retranscription du fruit. Ce qui fait qu'on n'aura jamais d'assemblage de plusieurs fruits ou d'épices. Et dans la crème de marron ou confiture de châtaigne, nous, on va se différencier parce qu'on ne met pas de vanille, on met moins de sucre. Ce qui fait que ça fait beaucoup plus châtaigne à tartiner. En fait, nous, notre principe, c'est de se dire, quand un fruit est excellemment bon, il se suffit à lui-même et il n'a pas besoin de rajout, d'exhausteur de goût, que sais-je, pour être savoureux.
4: Et alors, avec ce même savoir-faire, Noémie et Christian confectionnent également des pâtes de fruits savoureuses.
11: Alors, les pâtes de fruits, c'est vrai que ça a été un grand enjeu, puisqu'en fait, ce qui se faisait sur le marché, attention, je ne mets pas tout le monde dans le même sac, mais on était quand même sur des produits extrêmement sucrés qui n'avaient de fruits que le nom dans pâtes de fruits. Et donc là, c'était un vrai challenge parce qu'il fallait que la texture suive. Donc, ça nous a mis vraiment des mois et des mois pour trouver le juste équilibre. Mais on est extrêmement fiers de ce produit-là. On voit qu'il a beaucoup de succès parce qu'effectivement, on fait une pâte de fruits, plus de 50% de fruits, avec cette espèce de trompe-l'œil qui fait qu'on a l'impression de manger le fruit. Et certains, d'ailleurs, clients pensaient que c'était un fruit confit tellement qu'il ressemblait à la clémentine, par exemple.
4: Donc, vous l'avez compris, dans l'atelier du Père Marron, on fait vraiment tout artisanalement et le plus souvent possible, donc en circuit court.
11: On essaye vraiment toujours d'être extrêmement local. Après, il s'avère qu'on est dans une région très limitrophe avec la Drôme et l'Isère. Donc, des fois, il est plus local d'aller en Drôme et l'Isère que dans le sud de l'Ardèche, par exemple. On travaille avec une bonne vingtaine de producteurs et aussi des cueilleurs. Les cueilleurs, c'est quand vous voulez, où vous voulez, il n'y a aucun problème. On est vraiment à la recherche de ce savoir-faire. Donc, on le fait pour la mûre sauvage et le cynorhodon. On a la chance d'être dans une région où il y en a plein. Il n'y a pas de mal à les trouver. Par contre, un peu plus de mal à les cueillir.
4: Donc, l'appel est lancé. Si ça vous intéresse, rapprochez-vous de Noémie et de l'atelier du Père Marron à Roiffieux. Vous retrouvez leurs confitures et pâtes de fruits dans certaines épiceries fines, chez certains restaurateurs également, notamment les maisons Marcon, ou directement ici à l'atelier boutique à Roiffieux, où Noémie se fera un grand plaisir de vous faire déguster ses douceurs.
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1: Ce matin, on a rendez-vous avec un Caulois, il s'appelle Éric Castet, et avec sa femme Juliette, ils ont intégré il y a quelques années l'organisation internationale JRS, c'est Jesuit Refugee Service Welcome. Il s'agit en fait de réseaux de familles qui mettent à l'abri des migrants le temps de leur régularisation pour éviter qu'ils dorment à la rue, avec tout ce que ça comprend évidemment. Alia Zegaoula a rencontré Éric, qui se décrit d'abord en trois mots.
2: Déterminé, ça c'est sûr. Déterminé, deux choix, ça compte. Optimiste. On a l'impression de que notre action est une goutte d'eau dans l'océan des souffrances. Il y en a une, toute sa famille a été massacrée. Elle est venue à pied, elle a traversé du désert, en prison, en Libye, esclavage, viol. Des fois, elles abandonnent leur famille. Ça nous oblige à faire un peu de géopolitique, à comprendre ce qui se passe dans les autres pays. On a l'impression de toucher à l'essentiel. Et pendant 6 mois, nous accueillons Myriam. C'est une magnifique aventure à plusieurs titres. D'abord, la rencontre de ces gens qui vivent toutes les horreurs qu'on peut imaginer. Vraiment toutes.
3: Qu'est-ce que vous en retirez de ces rencontres que vous n'auriez sans doute pas faites sans ce réseau ?
2: Bon, moi, ça a été un choc. Il y avait des préjugés sur les religions et les coutumes. Moi, je vais parler franchement. On a accueilli une femme qui a vécu toutes les horreurs, mais qui a un rayon de soleil. Et grâce à sa foi, qui n'est pas la mienne, qui est foi musulmane, et je découvre que sa foi lui permet de faire triompher la joie. J'étais très touché par la capacité de résilience.
3: Au-delà de ces semaines passées ensemble, est-ce que vous arrivez à avoir des nouvelles de ces personnes accueillies auparavant ?
2: Oui, il y en a qui reviennent nous voir, il y en a qui ont réussi à s'installer, qui ont réussi vraiment à se régulariser, à trouver du travail. Elles viennent voir maman Juliette, papa Éric.
3: Est-ce que vous diriez que ça vous a davantage encore ouvert à l'autre ?
2: Merci pour la question. Je suis ouvert à l'autre. Mais jusqu'à quel point je consacre du temps à celui qui est en face de moi ? Jusqu'à quel point je le considère ? Je peux faire distraitement en pilotage automatique, mais quand la personne est en face de moi, est-ce que j'ai l'impression de perdre mon temps ou est-ce qu'au contraire, je considère que chérir la personne qui est en face de moi est peut-être l'action la plus directe pour la paix ? C'est la question que je me suis posée. Évidemment, je suis très occupé, mais quand j'ai pris du temps pour apprendre à Myriam à faire de la trottinette et du vélo, je me disais, Eric, t'as tellement de choses à faire, mais en fait, non. Non, à la fois c'est un investissement et à la fois moi-même je suis bouleversé par ce qui se joue quoi. Il y a quelques mois, il y avait les 10 ans de JRS Welcome. Je sais pas combien de personnes mises à l'abri dans le 06 étaient réunies et sur l'estrade quand il y a eu la trentaine de migrants 10 ans après, c'était séquence émotion. Vraiment, des gens magnifiques, des témoignages, c'est un grand moment d'humanité.
3: À ceux qui osent pas ou ceux qui se disent c'est trop compliqué, vous direz quoi ?
2: Bah, c'est cette fameuse parabole de l'homme qui marche au bord de la mer et qui jette à la mer toutes les étoiles de mer qui sont sur la plage. Et un autre lui dit, mais tu te rends compte, il y en a des milliers. C'est complètement vain. Il dit, oui, c'est vain, mais pour celles que je mets à l'eau, ça change tout, c'est leur vie qui en veut. Donc, de voir des existences sauvées, entre guillemets. Quand je dis des existences, c'est parce que ces jeunes sont des futurs parents, j'espère, et c'est pas juste une personne, c'est une lignée. Enfin, voilà, c'est des vies dans leur durée qui sont modifiées. Se soucier d'une personne, il faut commencer par ça, quoi. Voilà où j'en suis de mes réflexions.

0: puis quasiment jamais, du thé aux ouailles, aux poules, aux vaches ou aux chevaux. Une histoire de thé qui se raconte dans le pays fort. Avant que je vous la raconte, faut juste savoir que quand ils boivent une tisane, ils disent pas, par exemple, boire du tilleul, mais boire sul tilleul. Logique, on boit l'eau qu'a passé sur les plantes. Alors c'est l'histoire d'un pourvieux qui avait mal au vent. Il s'en va voir la guérisseuse, elle la regarde, puis elle dit « Va avec à rentrer chez vous, puis boire sur le thé. » Il connaissait pas ça, le thé. Ça fait qu'il retourne chez eux, puis le v'là qui dioche sur le thé au cochon en qu'une chopine de jus de poume. Adam, il a attrapé la fouère, mais il avait plus mal au ventre. Comme quoi, il y a que la fouette qui saute. Quand on était jeune, le samedi soir, on allait chez les uns ou chez les autres pour fêter les anniversaires. Chez nous, il y avait deux autos. Une 404 puis une camionnette. Oh mon pas, il voulait bien nous prêter la grosse auto quand que c'est qu'il en avait pas besoin. Sinon, on prenait la camionnette ou que c'est qu'on s'en tassait. Et puis dame, on rigolait. Sauf une drôlière qu'elle appelait ça le thé au chiev. Puis qu'elle voulait pas y monter. Ça fait qu'une fois, elle est à la fête en vélo. À 15 km. Adam, quand elle est arrivée, on avait fini de manger le gâteau. Puis c'était quasiment l'heure de repartir. Eh ben, vous me créerez si vous voulez, mais pour le retour, à la bas, vous voulez qu'on les ramène et les pisse en vélo dans le thé à chieuve.
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2: Chaque année, près de 800 000 personnes montent sur un bateau à Strasbourg. Soit plus de la population entière de Marseille qui ferait la queue pour voir la petite France. Aujourd'hui, je teste pour vous les coulisses de Bateaurama. On est bien évidemment à Strasbourg, embarcadère du Palais Rohan. Et il est tôt, il est très tôt. Hein. La ville s'éveille tout doucement, Et je monte à bord d'une navette Bateaurama avec Dylan et les capitaines. Autour de nous, l'île est particulièrement silencieuse. Et on entend juste les clapotis de l'eau contre la coque. Pendant que les premiers touristes dorment encore, eh bien l'équipage lui prépare déjà la journée. J'ai comme l'impression que je vais prendre part au spectacle que je vois défiler tous les jours devant les fenêtres des studios d'ici Alsace. Et une fois à bord de la navette, direction le port du Rhin, dans les locaux techniques de Bateaurama. Avant même qu'un touriste monte à bord, les bateaux passent par une vérification technique complète. Et Dylan m'explique que chaque navette est contrôlée quotidiennement. Hein. Les niveaux, la sécurité, les systèmes électroniques. Normal, on peut transporter jusqu'à 135 passagers par bateau. En fait, Bateaurama appartient au port autonome de Strasbourg. C'est le deuxième port fluvial français. Et à l'origine, les visites servaient surtout à montrer la puissance industrielle du port aux investisseurs. C'était pas vraiment pour les touristes. Aujourd'hui, la visite dure environ 1h10. Et on traverse la petite France, la Neustadt et le quartier européen. Et selon le capitaine, la difficulté principale, c'est de réussir à anticiper d'une part le courant, mais aussi les écluses et les autres embarcations hein, dans un espace, il faut le dire, relativement petit. Et ça prend pas mal d'entraînement pour réussir à passer un aussi long bateau sous les ponts de Strasbourg. Et moi, je me fais trimballer et je dois avouer que depuis l'avant du bateau, la ville est encore plus belle. On voit les rues et les façades des bâtiments complètement autrement. J'ai adoré ça. Aujourd'hui, la flotte compte une dizaine de bateaux. Parce que oui, il y a du monde. Et pour gérer l'afflux des visiteurs, j'ai rencontré Lucie. Lucie, elle est agent de quai. Et elle m'explique que ce sont plusieurs centaines de personnes par heure qui montent et descendent des navettes en haute saison. Et le timing est super précis, parce qu'un bateau part environ toutes les 30 minutes. Alors moi, pour montrer ma bonne volonté, j'ai tenté d'aider à amarrer le bateau. C'était une mauvaise idée. J'ai tiré la corde, mais dans le mauvais sens. Bref, le bateau ne bougeait absolument pas, mais ça a eu le mérite quand même de lancer un fou rire général. Bon, le capitaine m'a même dit que ça arrivait aussi aux marins. Bon, je me dis qu'à travers ça, je viens d'être officiellement adopté par la marine alsacienne. Youhou ! En tout cas, je réalise que derrière l'image romantique des bateaux qui défilent tranquillement le long de l'île, se cache surtout une organisation quasi aéronautique. Car finalement, Strasbourg, vu d'en haut, c'est sûr, c'est beau, mais vu d'en bas, depuis l'eau, c'est encore plus beau.

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1: Les petits bonheurs, généralement, ce sont des sourires qui se récoltent tous les jours au hasard des rencontres. Il suffit d'un micro ici, de ne surtout pas prendre de rendez-vous et de ne pas se présenter. Ça marche très bien à Megève, par exemple. Nous sommes donc en Haute-Savoie, sur les hauteurs de Megève, au Mont d'Arbois, pendant que des chevaux sont en train de monter dans une bétaillère.
2: Bonjour.
1: Matin de bonheur, venez vous occuper des bêtes.
2: C'est ça, on vient les mettre au chaud, ouais.
1: Ah, c'est-à-dire que là, ils quittent la montagne?
2: Ouais, ce coup-ci, ouais, c'est bon. Ce coup-ci, on va les ramener, on va les mettre en pension pour cet hiver, ouais. Ils ont passé tout l'été en montagne, donc ce coup-ci, ça y est. Ils vont aller se mettre au chaud pour l'hiver.
1: Ah oui, ils font toute la saison, là, ici?
2: Ouais, ceux-là, ils font toute la saison ici. Il y en a qui sont là pour la monte, il y en a qui sont là pour l'attelage, et puis vu que nous, on est élevage, il y en a, ils sont juste là pour grandir.
1: Vous, c'est pas juste un loisir, c'est votre métier?
2: Ouais, moi, c'est mon métier, ouais. Je suis cocher palefrenier. Ouais.
1: Quand vous dites pour l'attelage, c'est les calèches qu'on peut voir à Megève, par exemple?
2: Exactement, c'est ça.
1: Donc, les chevaux, quand ils sont pas attelés, on les voit ici, sur les hauteurs de Megève?
2: Ouais, c'est ça. Nous, on en a à l'Alpette, comme là en face, en haut de la côte de Mille. On en a aussi au Mont d'Arbois, là, juste derrière. Et puis, après, au fur et à mesure de la saison, on les fait descendre petit à petit. Puis là, ils atteignent leur point le plus bas sur Megève. Puis après, on les change de département et puis voilà.
1: Donc là, ils montent dans le bus?
2: C'est ça, ouais. Ils montent dans le bus, là, je vais en mettre 4. Là, après, j'ai mon patron qui va arriver, il va prendre le reste. Et puis après, on va prendre un camion et une remorque. Puis on y charge tout dedans, puis lui, il part cet après-midi.
1: Et là, ils partent où, hein, en résidence d'hiver?
2: Ils partent dans l'Allier, ceux-là. Ils partent dans l'Allier. Ils ont des gros champs de plusieurs hectares où c'est qu'ils ont du foin, des abris pour eux, de l'eau à volonté, puis voilà.
1: L'Allier, donc en Auvergne, si je ne m'abuse, il fait pas beaucoup plus chaud qu'ici l'hiver.
2: Non, il fait pas beaucoup plus chaud, mais par contre, ils auront plus d'herbe qu'ici, on va dire. Ils auront moins de neige, ils auront un peu plus de foin, un peu plus d'eau, parce que nous, ici, c'est qu'on est tout de suite dans la neige, et puis nous, on n'a pas assez de foin pour tous les nourrir l'hiver, donc on préfère les mettre en pension. C'est beaucoup plus agréable pour eux. Puis pour nous, l'hiver, on a déjà bien assez de boulot comme ça, donc au moins, ils sont un peu tranquilles aussi de leur côté.
1: Alors justement, vous faites quoi l'hiver si vous avez plus de chevaux?
2: Alors c'est pas qu'on en a plus, c'est qu'on en a moins. Toute la partie élevage en fait partout en pension, et en fait l'hiver nous on fait énormément de calèches. Sur Megève, on a des grosses calèches qui montent jusqu'à 12 personnes. C'est qu'on fait les fondus en calèche en soirée ou le midi, et on fait juste des balades en calèche.
1: Bon, vous, j'imagine que le cheval c'est une passion, on fait pas ce métier là par hasard.
2: Mon grand-père était déjà éleveur de chevaux, là maintenant je bosse chez un ami de mon grand-père. Puis voilà, après on fait ça par passion, de toute façon c'est pas par l'argent qu'on va le faire, hein, comme dans tout métier agricole.
1: Même à Megève?
2: Même à Megève, l'agricole, ça reste l'agricole, à Megève ou pas.
1: Je peux vous demander votre prénom?
2: Moi, c'est Mathieu, moi.
1: Et c'est quoi le dernier petit bonheur de Mathieu, s'il vous plaît?
2: Mon dernier petit bonheur, c'est d'avoir fait un galop sur les crêtes de la côte 2000 en plein été avec le soleil couchant. Et ça, je pense que je m'en souviendrai jusqu'à ma mort.
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3: Quand il y a des prédateurs, mais sa tête dans sable, au moins ils disent que c'est un pot avec des roses qui dépassent.
4: Pourquoi l'autruche met de temps en temps sa tête dans le sable?
5: Pour peut-être manger les bêtes dans le sable.
6: Pour manger ce qui est dans le sable, pour tout simplement voir ce qu'il y a dans le sable.
5: Pour dormir.
4: Si elle veut voir ce qu'il y a dans le sable et qu'elle met sa tête dans le sable, elle voit plus rien.
6: Peut-être qu'elle résiste au sable.
4: Ou alors elle a une frontale.
6: Je pense pas.
7: C'est peut-être pour manger ce qu'il y a dans le sable, mais plus profondément avec sa bouche.
3: Quand il y a des prédateurs, met sa tête dans le sable. Au moins, ils disent que c'est un pot avec des roses qui dépassent.
8: Oh, les jolies fleurs!
7: Comme ça, elle voit pas ce qui se passe autour et elle a plus peur.
4: Qu'est-ce que vous faites si quelqu'un vous court après?
7: Courir. Dire à quelqu'un qu'on a besoin d'aide.
4: Tu vas pas mettre ta tête dans le sable?
7: Non, sinon il peut nous attraper facilement.
3: Ou alors sinon on lui met un coup de poing dans la figure, au moins c'est lui qui a la tête dans le sable et nous on s'en va.
4: Mais pour l'autruche alors, elle?
6: Pour l'autruche c'est facile, elle court plus vite que nous.
4: Et vous savez comment on fait des petits autruches?
6: Une fois qu'ils sont dans l'œuf, ils cassent la coquille, ils sortent.
4: Donc c'est avec des œufs?
6: Oui.
4: Vous avez déjà vu un œuf d'autruche?
6: J'ai cru en voir un en vidéo, mais non. Il est comme les œufs normaux, mais quand même un peu plus gros.
9: Oh, plus ils sont gros, plus les aiment.
6: L'œuf, je l'ai déjà vu, mais pas en vrai. L'œuf, il est gros comme ça.
4: Il est en effet très gros. Comment est-ce qu'on peut avoir une poêle suffisamment grande pour faire un œuf au plat d'autruche?
6: Tu fabriques soit une grande poêle ou...
8: Non, pas la poêle à frire!
6: Soit... T'essayes de trouver une grande poêle, comme ça, c'est bien. On en a des poêles grandes, mais ça suffit, des poêles comme ça, ça suffit. Ou alors on le fait tout simplement pas cuire, on les laisse vivre.
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10: Salut Brésil.
11: Qui êtes-vous? Qu'est-ce que vous faites ici et à qui ai-je l'honneur?
10: Je m'appelle Jérémy Thierry.
12: C'est quoi ces prénoms? Qui s'appelle comme ça?
13: C'est Jérémy.
14: Tu as quel âge, mon grand?
10: J'ai 34 ans et je suis chocolatier glacier.
12: Bah, c'est super, c'est ce que tu voulais. Tiens, je t'ai amené un peu de glace, mûre pistache.
10: Et je suis dans les petits bonheurs.
15: On va se régaler.
16: Il va manger.
17: Et elle est où ta maison?
10: Je suis de la forêt Fouesnant, je vis à la forêt Fouesnant, j'ai grandi à la forêt Fouesnant, j'étais à l'école à la forêt Fouesnant.
18: C'est bon, on a compris.
10: Et si j'avais à la caractériser, c'est la mer forcément. C'est une commune du littoral avec un des plus gros ports de...
18: De quoi ?
10: Plus gros ports de plaisance de la région.
18: Ah ouais ?
10: Donc on y passe beaucoup de temps.
17: Et le temps, c'est de l'argent aussi.
10: Il y a beaucoup de boulot aussi à la forêt Fouesnant, donc on n'a pas trop le temps d'en profiter. Mais il y a les Glélans, l'archipel des Glélans. On y passe souvent des vacances, des week-ends, des soirées, histoire de décompresser après des journées compliquées au boulot. On a de la chance d'avoir un petit paradis comme ça à 30 minutes de navigation de la côte.
19: C'est un endroit magnifique.
12: Allez, viens, on va se balader.
10: Mon coin préféré quand je me balade, c'est le lac de Guerlédan. Il y a plein de petites balades sympas à faire au départ de Guerre, où il y a une station nautique, une base nautique avec de quoi faire du pédalo.
20: En pédalo, mais c'est vrai que c'est pas tellement la saison pour faire du pédalo.
10: Et une petite plage de sable blanc, voilà, il y a des restos, des bars, je trouve ça sympa, ça nous évade un peu. D'autant plus quand il est vidé, ça n'arrive pas souvent, mais on peut découvrir ce paysage lunaire et puis les maisons qui ont été ensevelies par les eaux. Qui sont découvertes.
21: Ça se passe sur la Lune, tout ça?
10: Quand tu marches dessus, le sol est souple, et puis ça fait des grands cratères comme si on était sur la Lune, quoi.
21: Tu veux voir mon coucher de soleil?
18: Non, sans blague, c'est pas la peine.
22: Ce matin, exercice d'expression orale.
10: L'expression bretonne que j'utilise et dont j'ai été martelé, mon grand-père le disait souvent, non dégueu.
23: Mais du rythme, du mouvement, mais t'es si beau paillou, dans ta gueule.
10: Non dégueu.
24: Pas un gueu, j'en prie, Jean-Pierre aussi est un gueu, ça l'empêche pas d'être un mari sympa.
23: Lui un gueu, oh, pff, quoi.
10: Et en général, quand il disait ça, fallait courir. Allez, salut.
23: Allez, bonne santé, les gueux.
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2: Et Olivier, ce matin, retourne à l'école primaire aujourd'hui.
1: Eh oui, et pour y trouver du gaga. Mais blé, je voudrais aujourd'hui vous parler du mémoire de Judith Boucher, réalisé l'an dernier à l'Université Jean Monnet de Saint-Étienne, et qui s'intéresse à une question rarement étudiée. Comment le parler stéphanois, le gaga, circule encore aujourd'hui dans les écoles primaires, et dans quelle mesure le parler des enseignants influence le parler des élèves? Son travail porte sur toutes les classes de l'école primaire, en milieu urbain comme en milieu rural. Judith a formulé trois hypothèses. Premièrement, le gaga serait peu utilisé par les enseignants en situation d'enseignement. Deuxièmement, lorsque les enseignants l'utilisent, les élèves auraient tendance à le reprendre. Et troisièmement, le gaga serait plus présent dans les écoles rurales que dans les écoles urbaines. Pour répondre à ces questions, elle a observé des classes, mené des entretiens avec les enseignants et avec les élèves, elle a mené des observations dans les temps informels à l'école. Son analyse porte à la fois sur le vocabulaire gaga et sur des structures spécifiques comme le pronom neutre Y, employé comme complément direct, j'y ai fait, l'inversion des pronoms personnels après un impératif, donne-moi-le au lieu de donne-le-moi, ce qui nous vient du patois, hein, puisque Pierre Duplay écrivait déjà en 1896, à l'inverse du français, quand un verbe à l'impératif a deux pronoms pour complément, l'un direct, l'autre indirect, c'est ce dernier qui s'énonce en premier. Exemple en patois, by my loup. Et puis aussi la formation d'adjectifs à partir de participes passés. Il est trempe de chaud, ses joussons enflent, la reloge est arrête. Donc qu'en est-il des résultats du travail de Judith? Les observations révèlent une situation un peu plus nuancée que ce qu'elle attendait. Très surprenant, 54% des enseignants utilisent au moins une fois un régionalisme en cours au cours des séances observées. Un élève sur six emploie spontanément un mot ou une expression gaga lors des entretiens. Et dans les classes, un régionalisme apparaît dans 20% des situations que Judith observe. Il semblerait donc que le gaga soit encore bien présent dans nos écoles. Mais quels sont les mots, les expressions, les tournures qui ressortent le plus, ou plutôt qui ressortent le mieux? Un peu de patience les amis, la suite c'est pour bientôt.
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3: Révolutionner un domaine, ça tient à pas grand-chose. Et le destin de l'Isérois dont on va parler en est peut-être le meilleur exemple.
4: Nom de Dieu !
3: Adolphe Pégou vient au monde le 13 juin 1889 à Montferrat, à côté du lac de Paladru, dans une famille d'agriculteurs.
5: Paysans, c'est dégueulasse !
3: Mais labourer des champs, s'occuper des semailles, c'est pas le projet pour Adolphe. Dès qu'il a 18 ans, bye bye la ferme, bonjour la grande muette, il s'engage dans l'armée, et c'est là qu'il va faire une découverte qui va changer sa vie, le pilotage aérien. Revenu à la vie civile, Adolphe Pégou ne chôme pas. En moins d'un mois, il passe du statut de débutant à l'obtention du brevet de pilote.
6: Vous avez fait à 4G un piqué inversé avec un MiG-28.
3: D'ailleurs, un mois, c'est encore le temps qu'il lui faudra pour être embauché comme pilote d'essai par Louis Blériot, l'une des références de cet univers à l'époque.
7: Waouh ! Tout le monde se calme !
3: Mais Adolphe ne va pas s'arrêter là. C'est un enchaînement de premières qui va faire sa légende. Parce que le 19 août 1913, première, il est le premier pilote à sauter en parachute.
8: Hé Adolphe, on pensait t'attacher un gros drap dans le dos pour que tu sautes d'un avion qui pourtant fonctionne très bien en plein vol. Qu'est-ce que t'en penses?
3: Et alors que la descente se fait tranquillement, il observe son avion qui descend tout seul. Sans personne aux commandes, Pégou voit son appareil faire des figures qu'il n'a jamais vues de sa vie. Sa première pensée, c'est de se dire
9: « C'est de toute beauté !»
3: Et la seconde, mais des manœuvres comme ça, ça pourrait permettre à un pilote de se sortir de situations désespérées. Une réflexion qu'il va mettre en application un mois plus tard, c'est décidément une constante, en réalisant le premier vol tête en bas de l'histoire. 400 mètres, la margoulette inversée. Et devant son patron Louis Blériot,
10: Quelle histoire ça aussi.
3: Le 21 septembre 1913, moins d'un mois après cette performance, le bougre accélère. Adolphe Pégou réalise cette fois tout un programme de figures acrobatiques qui se termine par le désormais célèbre loupé.
11: Attends que je t'explique mon idée, enfin.
3: Adolphe Pégou est-il le premier à l'avoir réalisé? Les historiens n'arrivent pas à trancher entre lui et le russe Piotr Nesterov, mais ça n'empêchera pas la légende de l'Isérois de naître à ce moment.
12: Impeccable, non?
3: Toute la presse relate sa démonstration. Il est demandé de partout. En Europe, en Russie, même en Allemagne, où on n'est normalement pas très fan des Français à l'époque. Cette star de la voltige se produit devant parfois des dizaines de milliers de personnes. Et alors que les États-Unis réclament aussi de voir Adolphe dans leurs cieux, la Première Guerre mondiale éclate. Adolphe Pégou est affecté au 2e groupe d'aviation de Reims et rapidement, le professionnel des acrobaties aériennes utilise son savoir-faire pour s'imposer dans les airs. Premier pilote à remporter 5 combats aériens de l'histoire, Adolphe Pégou devient donc le premier as de l'histoire de l'armée française.
13: Les Verbotten aussi.
3: Pégou, pionnier, jusqu'au bout. Sa légende prendra fin le 31 août 1915. Il rencontre dans le ciel Otto Kandowski, l'un de ses anciens élèves et pilote allemand, là-bas dans les airs, pas loin de Belfort. L'aviateur germain et son mitrailleur lui rendront hommage quelques jours plus tard en déposant une couronne de fleurs ornée de l'inscription « À Pégou, mort en héros pour sa patrie ». Ses inventions ne furent pas suffisantes pour lui sauver la vie. Adolphe Pégou, le pionnier de la voltige aérienne, est un Isérois, illustre Isérois.
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4: Bonjour, je m'appelle Sébastien Liebus, j'ai 49 ans et j'ai créé le Gorafi. C'est un site satirique qui existe depuis 2012.
7: D'où est venue l'idée de créer ce site ?
4: Alors, il y a plusieurs influences, il y a les influences de Pierre Dac, par exemple, avec le Samuel, il y a l'influence des nuls, il y a une influence américaine avec The Onion, qui est un peu l'équivalent du Gorafi aux États-Unis, qui existe depuis 1989. Et ce style d'écriture du Gorafi, c'est une écriture qui est très anglo-saxonne, un petit peu référencée, et qui n'est pas un humour, on va dire, potache, où la blague doit apparaître du premier coup, doit être visible. Moi, j'aime bien travailler une blague qui demande à être relue plusieurs fois, à être appréciée, et c'est un peu un jeu de clin d'œil avec le lecteur. Et on va reprendre le titre de presse, mais on va en garder la musicalité, et on va changer une lettre, on va changer un mot, on va inverser le sujet. Il y a toujours ce côté pompeux, solennel. Il faut que le côté sérieux écrase la blague. Il ne faut pas qu'elle soit visible. La réalité a toujours été déjà plus stupide que le Gorafi. Et nous, en fait, on se contente de surligner cette stupidité. Depuis 14 ans, on a fait quelque chose comme 9000 articles du Gorafi. Donc, il faut réussir à chaque fois à surprendre les gens qui nous lisent et les gens qui nous ont découvert hier. Donc ça, c'est un gros challenge. On est une quinzaine d'auteurs au Gorafi. C'est surtout des gens qui ont une expérience en écriture, en comédie. Ils sont pour la plupart des stand-uppers. Ils écrivent des textes pour des comédiens. Donc, ils ont vraiment une connaissance de cet univers-là. On fait 2 conférences de rédaction par semaine. On va traiter entre 200 et 250 idées par conférence de rédaction, dans lesquelles on va en choisir 10%. Notre but, c'est pas de piéger les gens, de mentir aux gens. L'article satirique Gorafi, il a le même principe que le dessin de presse. C'est faire rire, réfléchir, réagir. Nous, on utilise très peu l'IA, par exemple pour les illustrations, parce qu'on s'est rendu compte que nos lecteurs avaient du mal à apprécier l'article avec une photo faite en IA. Donc nous, on a un regard très critique sur la question. Il faut faire aussi attention à la manière dont on utilise ces outils. De manière générale, on voit que les algorithmes sont manipulables à souhait. Les gens qui nous suivent sur les réseaux sociaux, des fois, notre page peuvent disparaître de leur timeline. C'est tout cet ensemble de causes et effets qui nous a contraints et même motivés à passer à une version papier. Parce que le papier ne ment jamais. Vous avez la vraie presse qui souffre. Je vous encourage, continuez à acheter des journaux papier, soutenez votre presse locale, c'est important. Et paradoxalement, la presse satirique, elle a le vent en poupe.
7: Vous êtes avec nous aujourd'hui parce que vous avez des racines landaises.
4: Oui, je suis né à Bordeaux, mais mes parents vivent dans les Landes depuis la fin des années 80. Donc j'ai vécu à Aunay-sur-la-Hari, puis à Morsens, et j'ai fait mes études de lycée à Bayonne, avant de finir mes études de cinéma après à Bordeaux. Et entre-temps, j'ai fait aussi mon collège à Saint-Vincent-de-Paul. J'ai vraiment parcouru les Landes en long et en travers, et j'ai toujours écrit au collège, au lycée, je lançais des cahiers, mais professeurs ne comprenaient pas ce que je faisais. Ils étaient un peu accablés parce que je ne faisais pas mes devoirs et j'étais plus passionné par l'écriture. Quand j'étais gamin, je m'amusais à découper des articles de Sud-Ouest et à les mettre dans un petit cahier. Alors aujourd'hui, quand je regarde ces cahiers, j'ai du mal à comprendre pourquoi j'ai sélectionné tel ou tel article, mais j'avais cet amour de la presse. Aucun d'entre nous au Gorafi ne savait comment on fait un journal.
7: Vous avez fait des études de cinéma d'ailleurs.
4: Voilà, moi j'ai suivi des études de cinéma à Bayonne, à René Cassin, ensuite à Bordeaux 3, donc en art du spectacle, option cinéma et tout. Donc j'ai appris à raconter des histoires.
7: Sébastien, le fondateur du Gorafi, on a un petit défi, c'est que vous devez me donner le nom de la radio qui vous a passé le micro.
4: Ici Gascogne, j'ai des souvenirs d'enfance bercés par cette radio.
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9: Bonjour à toutes et tous, bienvenue dans Affaires classées, le podcast. Nous sommes au printemps 1824. Une vieille dame habitant Saint-Faust est jetée vivante sur un bûcher. Des villageois l'accusent en effet d'être une sorcière qui jetterait des sorts maléfiques sur la population. Que cache ce fait divers digne d'un autre temps ? La suite dans un instant.
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9: Nous sommes en l'an 1824. Au matin du 29 avril, le préfet des Basses-Pyrénées est de fort mauvaise humeur. Il vient d'apprendre qu'à 8 km de son palais, dans le village de Saint-Faust, une vieille dame connue sous le nom de Marie Payon a bien failli périr brûlée sur un bûcher improvisé par un groupe d'individus au prétexte qu'elle serait une sorcière. Des villageois se sont emparés d'elle afin de la ligoter. Ils ont entassé du bois, attachant la malheureuse à un pieu avant d'allumer le feu. Mais tandis que les flammes faisaient leur œuvre, elles cramèrent aussi les cordes qui entravaient les mains de la pauvre Marie, laquelle parvint à s'échapper comme elle le put. Grâce aux soins d'un médecin, elle échappa à la mort et put lentement panser ses plaies malgré d'horribles souffrances. Quelques jours plus tard, Marie songea à alerter monsieur le maire du village, pensant qu'il lui viendrait en aide en prévenant les gendarmes du crime commis sur sa commune. Que nenni ! Fort embarrassé par cette affaire d'un autre temps, l'élu commença par mener son enquête en identifiant les suspects. Dans ce village rural de quelques centaines d'âmes, les langues finirent par se délier. Les auteurs du crime ne sont autres que les membres et proches d'une famille honorablement connue à Saint-Faust. Suspectant la vieille dame de leur vouloir du mal, ils ont tenté de la supprimer par le feu. L'affaire fait tache. Elle rappelle ces pratiques d'un autre temps, en Béarn, au Pays Basque ou en Bigorre, où l'on brûlait ces femmes que l'on taxait de sorcellerie. Le maire s'interroge. Doit-il dénoncer l'affaire ou bien l'étouffer ?
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9: Selon les premiers témoignages, une fillette du village souffrant d'un mal implacable semblait vouée à une fin prochaine. Et comme souvent à l'époque, lorsque la médecine s'avérait incapable à soigner, les proches recouraient aux soins du guérisseur ou du sorcier du coin. Ça tombe bien. À Saint-Faust, les villageois racontent que Marie Payon, une vieille femme un peu marginale, aurait le pouvoir magique de guérir toutes sortes de maladies. Croyant en un miracle, les parents de la fillette implorent Marie de leur venir en aide. La vieille dame se déplace, elle examine l'enfant, et là, stupeur, elle refuse, se disant incapable de soigner ce mal sournois. L'incompréhension, la colère gagnent les parents de la fillette, prêts à payer tout ce qu'elle voudra, mais rien n'y fait. Marie refuse. Un refus qui pourrait bien lui coûter cher. Au village, la veuve Payon est surnommée la poussouère. Comprenez, celle qui connaît les poussous, autrement dit, les poisons. Aussi admirée que redoutée, elle offre, dit-on, ses potions miracles, ses breuvages mystérieux lorsque la médecine ne peut plus grand-chose. Les proches de l'enfant malade s'interrogent « Pourquoi Marie a-t-elle refusé ses soins ?» Sans doute se sentait-elle impuissante face à ce mal incurable, mais les parents meurtris ne l'entendent pas de cette oreille. À leurs yeux, son refus signifie qu'elle leur a jeté un sort. Ivre de chagrin, il s'imagine que la vieille veuve a pactisé avec le diable. Et comme on le croyait naguère par ici, il faut brûler la sorcière afin que ses cendres chassent le mal dont la fillette souffre. Une pratique pourtant interdite par le roi Louis XIV depuis l'an 1682. Circonstances, le maire du village aurait dû alerter les gendarmes et le procureur du roi afin qu'une enquête soit ouverte et que les suspects soient identifiés, jugés et châtiés. Or, en cette année 1824, marquée par l'avènement du roi Charles X, il en ira tout autrement dans cette commune béarnaise connue pour ses coteaux de vignes, de maïs et d'apiculture. Redoutant le scandale et voulant sans doute éviter la paille de la prison aux acteurs de cette affaire honorablement connue dans le canton, l'édile de Saint-Faust va tout faire pour l'étouffer. avec de l'argent, tout bonnement. Il convainc les parents de la fillette de mettre la main dans leurs économies et lui remettre des espèces sonnantes et trébuchantes qu'il se propose de porter au chevet de Marie Payon, accompagnée du notaire de Gand. Au mépris des lois du code pénal napoléonien en vigueur depuis 1810, monsieur le maire lui met le marché en main, moyennant une somme d'argent destinée à réparer le prix de ses souffrances. La vieille dame serait bien inspirée de signer un papier officiel par lequel elle s'engage à ne pas déposer plainte contre ceux qui ont allumé les flammes du bûcher. Une transaction qui éteindrait le feu, en somme. Lorsqu'il apprend la nouvelle, le préfet palois manque de s'étrangler. Qui est donc ce maire de campagne, ce petit notable qui fait fi des lois ? Aucun élu ne doit se prêter à un tel chantage, tonne le préfet palois. Furieux, il demande au procureur du roi l'ouverture d'une enquête qui sera confiée le 2 mai aux gendarmes de l'Escar. La malheureuse Marie Payon va enfin pouvoir livrer son récit des faits aux autorités.
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9: Âgée d'une soixantaine d'années, Marie était la benjamine d'une famille nombreuse des environs. Sa vie durant, elle avait exercé le métier officiel de fileuse. Ses connaissances en matière de plantes lui ont vite valu la réputation de guérisseuse. Les témoins entendus par les gendarmes confirment qu'en mars dernier, Marie s'est présentée dans l'état le plus affreux, pieds et mains brûlés. Marie accusa spontanément les nommés Sagette, Broc, Pondac et la sœur de ce dernier d'être les auteurs de son calvaire. L'un d'eux avait d'ailleurs fui le village, redoutant sans doute d'être envoyé en prison par les gendarmes. Il revint 3 semaines plus tard, proposant sans honte, par l'entremise de monsieur le maire, ce qu'il appelait un accommodement, une sorte de transaction destinée à éteindre l'affaire. Interrogé à son tour, l'édile de Saint-Faust masque mal son embarras. Laurent Luc jure qu'il ne savait rien des raisons de ce bûcher improvisé. Marie lui aurait confié qu'elle avait été attachée à un piquet, le feu sous les pieds et sur la tête, se disant victime d'un mauvais tour. L'omerta frappe aussi un couple de vignerons qui, bien que présents près du bûcher, disent tout ignorer de l'histoire. Sur la foi des accusations de Marie Payon, les deux principaux acteurs de cet acte barbare sont identifiés et arrêtés. Le premier est un certain Jean Broc. Marié à la nièce de la victime, il est tailleur d'habits de métier. Lui nie envers et contre tout. Jamais, jure-t-il, il n'a brûlé les jambes de celle qu'il taxait naguère de sorcellerie, l'accusant d'avoir donné une maladie à une enfant par ses maléfices et ses sortilèges.
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9: Le second suspect se nomme Jean Pondac. Laboureur de profession, il est suspecté d'avoir planté le pieu, installé les sarments au pied de la malheureuse et d'avoir allumé le bûcher. Lui aussi nie de toutes ses forces, imaginant que nul ne croirait les dires de celle qui dit être une folle. L'enquête ira vite. 2 mois plus tard, le 28 juillet 1824, le juge d'instruction palois met Broc et Pondac en accusation du crime de tentative de meurtre sur la personne de Marie Payon. Dans son ordonnance, le magistrat écrit que la victime fut soupçonnée de sortilège par l'opinion publique parce qu'elle avait eu le tort de refuser ses soins dont chacun espérait de prompts résultats. Aux yeux des villageois, Marie fut accusée d'avoir, par ses maléfices, ses sortilèges, généré des maux qu'elle ne pouvait guérir. L'ignorance commune et les préjugés firent le reste. Les esprits s'irritèrent. Ainsi naquit l'idée de brûler une présumée sorcière. Le procès s'ouvre au Parlement de Navarre le 20 novembre 1824. L'instant est grave. L'affaire Marie Payon sera l'ultime procès palois de l'histoire où l'on parlera de sorcellerie dans un tribunal. 12 jurés venus du Pays Basque, du Béarn, et 3 magistrats vêtus de leur robe rouge et noire sont réunis pour juger 2 accusés, 2 hommes honorablement connus. Très vite, l'audience vire au calvaire, non pas pour les accusés, mais pour la victime, Marie Payon. Certes, les 2 hommes ont bien commis les faits reprochés, mais selon les juges, c'est Marie, par ses maléfices, ses sortilèges, qui a fait naître ses blessures et les a envenimées. Incroyable, la victime passe pour une simulatrice, une victime si peu innocente que la cour acquitte les 2 accusés. Ils seront libérés sur le champ.
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9: Le malheureux destin de Marie Payon, c'était l'épisode Requiem pour une guérisseuse. Dans un prochain épisode, je vous raconterai une affaire survenue en juin 2014. Une fillette âgée de 30 mois décède d'une asphyxie soudaine dans son lit près de Saint-Jean-Pied-de-Port. Selon le médecin légiste, c'est une mort naturelle, mais les gendarmes nourrissent pourtant quelques doutes.
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1: À vos côtés sur la route, bien sûr, et même le soir, avec les différentes fermetures nocturnes qui vous attendent entre 21h et 6h du matin. On commence avec le boulevard périphérique intérieur, fermeture entre la porte des Lilas et la porte d'Ivry. Même secteur, toujours le périph' intérieur, fermeture de la jonction vers la 6A, direction la province, une fermeture 24h sur 24, pour info. Sinon, sur la 3 vers Paris, entre Rosny-sous-Bois et Noisy-le-Sec, pareil, fermeture, tout comme sur la 86 extérieure, entre Noisy-le-Sec et Villeneuve-la-Garenne, ou encore entre Rungis et Saint-Maurice. On file sur toujours la 86, mais la version intérieure, fermeture entre Saint-Denis et Noisy-le-Sec, ou encore entre Saint-Maurice et Rungis. Sinon, sur la 15, tenez, vers Paris, c'est la sortie 6 qui est fermée, la sortie Pierre-Lay. Et sur la 3, vers Paris, sortie numéro 3, Romainville, fermée H24. Et puis nous terminons sur la N118 vers Paris, sortie 1, Sèvres, fermée.
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3: Qui ça? Mario Ramsamy du groupe Image qui fête avec vous en direct dans Décibels les 40 ans de l'hymne incontournable de vos meilleurs teufs, soirées et autres karaokés. Les démons de minuit ont 40 ans, on en parle ce soir dans Décibels. Et bonsoir Mario.
4: Bonsoir.
3: Bienvenue dans Décibels, cher Mario. Votre voix, oui, nous accompagne depuis 40 ans maintenant. Et le premier tube d'Image, Les démons de minuit. Alors pour les 40 ans, j'ai vu qu'était sorti un premier remix officiel. Bon, moi je préfère l'original. Parce que
4: moi aussi.
3: Vous aussi, hein, ouais. Mais quand même, pour info, sachez que, voilà, en 40 ans, il y a eu plein de remixes, de reprises, on se baladera tout à l'heure. Là, pour la première fois, c'est officiel. Et l'artiste électro qui s'en est occupé s'appelle Asgard.

0: première fois qu'il y a officiellement les qui ça.
1: Oui, parce que je pense que c'est quelque chose qui appartient au public, cette chanson.
0: Ah oui.
1: Ça ne m'appartient plus. Et puis, les qui ça, il a suffi que j'insuffle un qui ça, les démons diminuent.
0: Ouais.
1: Et ça fait un peu le tour de.
0: Ah oui.
1: Là, ça fait le tour du monde.
0: Et c'est sûr.
1: Parce qu'on fait, on faisait des festivals beaucoup à l'époque. Et
0: vous avez créé un monstre. Vous avez dit une fois qui ça.
1: Oui, et nous, ça fait le tour du monde. Ça fait le tour du monde.
0: Et oui, parce que même dans la version de Julien Doré, il dit qui ça.
1: Oui. Oui.
0: On en parlera tout à l'heure de la version de Julien Doré. Mais là, puisque nous célébrons l'anniversaire de cette chanson qui est au-delà du tube, même sur le communiqué de presse, il est écrit hymne générationnel. Et je ne suis pas d'accord, parce que ça voudrait dire qu'il n'y a que les gens des années 80 qui se sont appropriés. Moi, j'ai une fille de 12 ans, elle connaît par cœur les démons de minuit. Donc c'est multigénérationnel, Mario.
1: Ben, quand on fait la tournée Star 80, ouais, on voit que le public se rajeunit vachement. Oui. Et il y a un rajeunissement même, comme la chanson Born to be Alive, qui est un grand classique.
0: Ah, Patrick Hernandez.
1: Ouais, j'ai trouvé que on a amené une forme de... Ça devait être remboursé par la sécurité sociale, je pense.
0: Je suis bien d'accord avec vous.
1: Parce que là, ce public-là, ils sont nostalgiques de cette chanson, de manière que c'était ce moment-là de leur vie qui était pour eux un des moments les plus merveilleux. C'est les plus beaux souvenirs. C'est économiquement ça allait bien. C'est tout. Ils étaient heureux dans les années 80. Et d'ailleurs, c'est pour ça qu'un peu aujourd'hui, je suis un peu malheureux parce que j'entends plus ce genre de titre arriver sur le marché.
0: Ah bah alors oui, mais alors vous savez qu'ici, là, vous êtes au bon endroit. Hein.
1: Déjà, absolument.
0: Il y a une heure de titre années 80 tous les soirs entre 19h et 20h. Et puis très régulièrement dans la journée, bien sûr, on est attaché à ces chansons-là, nous.
1: Parce que c'est ici.
0: C'est ici. Et pas ailleurs, Mario. Alors pour les 40 ans des Démons de minuit, moi j'avais envie justement de savoir dans quel état d'esprit vous étiez il y a 40 ans au moment où cette chanson sort. Alors vous savez pas encore que ça va être un tube et que vous allez être numéro 1 du top 50 pendant 13 semaines consécutives, c'est énorme. Vous le savez pas. Dans quel état d'esprit vous étiez à ce moment-là, vous, Mario?
1: J'étais dans un état d'esprit pas très positif.
0: Ah ouais.
1: Parce que je suis issu du monde du jazz. Et lorsque je me suis retrouvé avec Jean-Louis, avec Christophe Desprez, avec tous les auteurs, les intervenants dans cette chanson,
0: je me suis dit,
1: mais qu'est-ce que je suis en train de chanter quand j'étais dans la cabine? Je me suis dit, mais ça ne me correspond pas. Je ne sens pas. Mais il y a M. Richard Seff, celui qui a écrit la version française de cette chanson, il a dit, t'inquiète, regarde-moi, ça va marcher. Parce que les démons des minuit, il y en a qu'un. Parce que on a mis un an à construire cette chanson. Parce que nous, ce qu'on voulait entendre en France, c'est d'entendre une chanson qui fait danser les Français dans les discothèques. On avait visé ça parce que il y avait trop d'Italiens à l'époque.
0: Italo disco à fond.
1: Et life is life.
0: La la la la la. Il fallait pas leur laisser tout le marché.
1: Et je me suis dit. Il y avait Jean-Jacques Goldman, il y avait Francis Cabrel, ça passait dans les boîtes de nuit, mais c'était pas un truc étudié pour danser,
0: non.
1: Pour faire danser.
0: Ouais.
1: On a fait ça. Après, il y a eu Début de soirée qui est arrivé dernier avec tan tan tan tan tan tan tan tan tan tan, un remake,
0: un peu
1: du gimmick de Démons des minuit.
0: C'est pas faux.
1: Non, mais c'était pas bête. Moi, j'ai trouvé. Et tu tapes. Et d'ailleurs, c'est comme ça qu'on s'appelle quand on est dans les coulisses de
0: Star 80. Ah, c'est vrai. Tu tapes.
1: Et je trouvais qu'il y avait moi. C'était à cette époque-là, il y avait un élan de rire, un élan d'envie de faire des choses pour le public, pour les gens, pour les faire danser. Et moi, mon état d'esprit, lorsque j'ai vu que j'étais spanté, parce que un mois plus tard, même pas, 15 jours plus tard, on était numéro 1.
0: Ouais.
1: Et numéro 1, première semaine, deuxième semaine, troisième semaine. À un moment, on a pris le virus, Jean-Louis et moi, on a pris le virus de s'arrêter dans une cabine téléphonique, d'appeler la maison de disques et de leur dire, est-ce que nous serons encore numéro 1 demain au top 50?
0: Et ils répondaient oui à chaque fois.
1: Ouais, ça, et c'était pendant 13 semaines comme ça, sans arrêt.
0: C'est fou. Mais alors, ce qui est intéressant, c'est que comme vous, donc, étiez chanteur de jazz, vous nous l'avez dit,
1: oui.
0: Donc pas forcément destiné à faire carrière dans la variété qui fait danser, le fait que la chanson ait du succès, ça vous a fait plaisir? Ou alors vous vous êtes dit, mais mince, là je suis foutu, je vais être obligé de la chanter toute ma vie?
1: Non, pas du tout. Je me suis dit, le jazz ne fait pas vivre son homme.
0: Ah, ça c'est pas faux non plus. Et ouais.
1: Et j'ai vu que cette chanson, elle avait... C'est le public, c'est les gens qui a fait vivre cette chanson à mes yeux.
0: Ah, ils l'ont choisi.
1: Parce que
0: oui,
1: la première fois que je suis monté sur scène à Saint-Étienne, la Perche, je n'oublierai jamais ça. C'était mon premier gala. Il y avait femme public. Tu connais toute la musique. À cette époque-là, je faisais une première partie. Il y avait Chas Guiraud aussi.
0: Ouais.
1: Avec, enfin, c'est pas grave, j'ai Alzheimer qui commence à m'attraper.
0: Mais non,
1: 40 ans plus tard.
0: Pas Alzheimer, c'est parce que c'est lors de l'apéro.
1: Et
0: donc, premier gala.
1: Le premier gala, j'ai vu 3000 personnes en train de chanter cette chanson à ma place. Limite, je ne devais même pas chanter. Limite, je posais le micro et c'était eux qui faisaient le show.
0: Ça doit faire une impression incroyable, ça.
1: J'étais frissonnant, j'étais à l'aise, je sais pas, j'étais, ça faisait un effet de joie, en même temps de tristesse, puisque j'enterrais ma vie de jazzman, et en même temps je me suis dit, bon, de toute façon, tu as une chance, tu t'imagines la chance que t'as, tu sors de l'île Maurice, dans un petit ghetto où tu vivais, est-ce que tu aurais pensé qu'un jour, t'aurais fait un titre comme ça qui fait danser? On a pratiquement un single dans chaque foyer française.
0: Ah mais c'est sûr, tout le monde.
1: C'est incroyable.
0: Ah mais oui.

0: Allez, je le tente. Jusqu'au bout de
1: jusqu'au bout de la vie.
0: Eh, pas mal.
1: Ouais, belle voix, belle voix.
0: Vous écoutez ici et on célèbre ce soir les 40 ans de cet immense tube de Images, les démons de minuit. Oui, 40 ans déjà. Et si vous êtes en train de réviser parce que vous allez rencontrer cet été votre correspondant anglais, pas de problème, on a la version in English.

0: Love, Emotion, ça parle pas du tout de la même chose en anglais.
1: Non, c'est pas du tout la même chose. Et je le dis un peu aujourd'hui parce que je dois mettre le point sur le i.
0: Allez-y.
1: Alors, cette chanson, on m'a demandé d'écrire une version anglaise, mais vite fait. On était à table avec Stéphane Desbrés, le frère du compositeur, avec le guitariste. Et on a commencé à, parce que je parle l'anglais couramment, donc on m'a demandé d'écrire le texte. Mais je ne savais pas que c'était une ruse.
0: Une ruse.
1: Une ruse pour faire plus de droits.
0: D'accord. Ah oui, donc vous pensiez rendre service et en fait c'était pour ressortir la chanson en version anglaise sans tellement.
1: Non, c'est la version française devient une adaptation de la version originale. Et c'était les astuces de l'époque et puis c'est assez bizarre.
0: Donc avec cette version anglaise, la version française rapportait plus de droits. C'est ça?
1: Non, c'est la version anglaise qui est déposée à la SACEM en tant que version originale, et la version française devient une adaptation de la version...
0: Ok, originale anglaise.
1: Voilà, voilà.
0: Ah oh bah dites donc. Et ouais. Alors vous, ça vous fait moins de sous ou ça va?
1: Non, ça va très très bien.
0: Ah bon, tant mieux.
1: Ça va très très bien, mais c'est l'idée de ne pas donner l'appartenance même de... Parce que la version anglaise n'est pas passée en radio.
0: Non.
1: Enfin, vous voyez ce que je veux dire, c'est la version, ouais. C'est la version française qui est passée en radio.
0: Ok, la version anglaise, elle servait juste de, voilà, ouais, on va dire de mettre étalon pour ensuite parler de l'adaptation française.
1: Voilà.
0: Ok.
1: Et pour avoir plus de droits surtout, parce que plus de droits au niveau de nous.
0: Ouais.
1: Parce qu'il y a des malins qui ont voulu essayer, ils ont essayé, si vous voulez, on a essayé de faire une répartition juste
0: ouais.
1: entre cinq personnes. Et cette répartition-là, je trouve ça. On était un groupe. Dans un groupe, c'est 50-50, tout le monde.
0: Ouais.
1: Et, mais
0: si on est 5, c'est 20-20-20-20-20. Ouais.
1: Donc, à part égal. Mais là, c'était pas très égal.
0: Aïe.
1: Et hey, mais ça. C'est... Ouais, je trouve ça injuste. Injuste pour celui qui a écrit, comme Richard Seff, injuste pour lui surtout.
0: D'accord.
1: Parce que je voulais le dire un jour parce que ça m'a fait drôle. J'aime la justesse dans la vie. J'aime pas le mensonge. J'aime qu'on soit juste avec. Parce que c'est de l'art et cet art-là, les gens vont aimer cette chanson. Les gens vont l'écouter, vont l'entendre, ils vont le prendre tel quel. Pour moi, une chanson, c'est de l'amour que tu donnes aux gens.
0: Mm-hmm.
1: Et donner de l'amour avec un truc. Une base pas très très
0: équitable, très
1: équitable. Ouais. Je trouve ça inéquitable.
0: Et avec le temps, est-ce que justement cette injustice ou ce manque d'équité, vous avez réussi à en parler avec lui et essayer de réparer ça?
1: Non, je sais pas. Non, j'essaie de faire comprendre que il faut être beaucoup plus juste dans la vie, c'est tout.
0: Ouais.
1: C'est de remettre les choses dans l'ordre. Même si dans l'action ça ne se fera pas, mais de mettre les choses dans l'ordre, c'est Richard Seff qui a écrit le texte.
0: Il a écrit le texte des Démons de minuit. Et bien voilà. Ça a été
1: parce que le producteur lui l'a dit. Vous êtes un groupe de Toulouse et vous chantez en anglais, c'est pas normal. Donc j'ai un ami qui s'appelle Richard Seff et je vais lui donner votre version. Il va écrire un texte et il a écrit les Démons de minuit.
0: Ok.
1: Tout le monde a sauté de joie parce que c'était vraiment un thème comme les démons des minuit, c'est pouh, ouais. C'est explosif. C'est explosif dans ce que ça donne comme image
0: ah oui,
1: aux gens.
0: Évidemment.
1: Même si on s'appelait image, c'est l'image quoi. C'est ça donne quelque chose dans les oreilles, dans le cœur, ça laisse imaginer chaque personne dans une situation bien précise dans cette chanson. C'est vague, tout en étant précis. Je trouve que cet auteur est extraordinaire.
0: Bah bravo à lui. Et puis ces mots sont chantés 40 ans plus tard.
1: Ouais.
0: Alors puisqu'on parle d'image, il y a l'image associée au Démon de minuit, c'est le clip. Un clip complètement frappadingue, tournée dans l'église Saint-Pierre des Chartreux à Toulouse, vraie église. Alors vous, Mario, donc le chanteur, vous êtes derrière le bar et vous filez au prêtre un truc à boire, une espèce de breuvage bleu qui fait que le prêtre va transformer l'église en boîte de nuit, va danser un slow langoureux avec une dame en barésie. Le tout devant les petits vieux qui sont à la messe. Enfin, elle est incroyable cette idée de clip. À côté, Like a Prayer de Madonna, c'est les bisounours, les enfants. Sachez-le, les démons de minuit, c'est la folie à l'église, quoi.
1: Ouais, mais c'est un peu le thème.
0: Oui.
1: Les démons de minuit dans l'église, et ça se passe dans l'église parce que en plus on a le père Di Falco.
0: Oui.
1: A dénoncé ce clip qui il voulait l'interdire à un certain moment donné.
0: Bah, le père Di Falco, il y a peut-être d'autres choses à dénoncer avant de parler de votre clip, non? Qu'est-ce que vous en pensez?
1: Oui,
0: avec le recul, il y avait d'autres choses, d'autres dossiers brûlants. Mais d'accord. Et ça n'a jamais été interdit, ça n'a pas marché, ça.
1: Non, ça n'a pas marché, au contraire. On descendait, on était deuxième. Et du coup, ça a relancé la vente du disque.
0: Redevenu premier.
1: Vous voyez. Et le clip, je trouve que bon, je trouve ça vachement bien parce que je suis pas.
0: Mais c'est très audacieux, moi je trouve, c'est chouette.
1: On en avait envie.
0: Des clips de l'époque où on voit le chanteur en train de faire un playback avec des filles qui dansent derrière. Là, il se passe vraiment des choses dans le clip des Démons de minuit.
1: Comme à l'époque, le mot buzz n'était pas là.

0: Alors vous avez parlé tout à l'heure des droits d'auteur, de l'équité, tout ça n'existait pas vraiment au moment du premier tube d'Image, dirons-nous. Ouais. Voilà, il y a 40 ans. Est-ce que, alors si on met ça à part, on en a parlé aussi, je me souviens, avec Axel Bauer, avec il y a plein d'artistes qui, dans les années 80, ont fait leur premier tube et se sont rendu compte que voilà, c'était un petit peu compliqué, qu'il fallait bien lire les papiers avant de les signer. Mis à part, est-ce que vous êtes, vous, Mario, nostalgique des années 80 ou est-ce que vous êtes heureux dans notre époque?
1: Je suis heureux parce que j'ai eu un bébé.
0: Ben oui, félicitations.
1: Mais pas la vie. La vie elle-même est super difficile.
0: Ouais.
1: La vie elle-même est quand je vois beaucoup de tristesse, beaucoup plus que dans les années 80 aujourd'hui. Je vois beaucoup autant que la technologie a avancé et je vois qu'on recule dans la tête, dans la mentalité, dans le côté humain, le don de soi. Le don de soi est devenu très hypocrite, très, très, très personnel. Et c'est ce qui me manquait. Il y avait l'esprit de solidarité, même si on se faisait des coups bas par moment, mais il y avait cet état d'esprit de vouloir regarder l'autre avec une forme de compassion. On avait là ce cœur-là. D'ailleurs, Jean-Jacques Goldman, il a fait les Restos du Cœur à l'époque.
0: Oui, c'est vrai. Avec
1: Coluche, j'ai trouvé ça très, très fort parce que Jean-Jacques Goldman, Coluche et tous ces gens qui ont de l'humanité dans leur cœur ont fait pour moi, c'est un don à l'humanité, les Restos du Cœur.
0: C'est beau que vous parliez des Restos du Cœur puisque justement, les Enfoirés, la troupe des Enfoirés a chanté à plusieurs reprises dans les spectacles des Restos du Cœur, Les Démons de Minuit. Par exemple, là, on est en 2004, le spectacle s'appelle Les Enfoirés dans l'espace et on va entendre notamment la voix d'Hélène Ségara.

0: s'appelle Didier Super. Didier Super, moi je l'adore. Il a sorti un premier album fabuleux il y a quelques années qui s'appelait « Vaut mieux en rire que s'en foutre
1: ».
0: avec des chansons comme « Petit caniche, peluche pour vieux » que je vous recommande chaudement. Et donc il a fait cette reprise des Démons de minuit. Bon, la prochaine, je suis sûre que vous la connaissez.

0: Chico et les Gypsies.
1: Oui, oui.
0: Pas mal, hein.
1: C'est extraordinaire. Mais ça prouve que c'est une chanson qui a le cœur de vouloir faire danser, faire chanter les gens. C'est très, je dirais...
0: Fédérateur.
1: Fédérateur, voilà.
0: Ouais. Et puis bon, il y a cette version-là, évidemment, qu'on ne peut pas passer sous silence.
1: Non.
0: Parce que quelle version dingue.

0: C'est la version de Julien Doré.
1: Oui, j'ai reçu un coup de fil de lui un matin.
0: Ouais.
1: Il y a 2 ans de ça, son album est sorti.
0: Imposteur, ouais.
1: Ouais, imposteur. Et salut, c'est Julien Doré. Ça t'ennuierait pas de venir faire un gag à tout le monde? Je voulais faire le buzz et je suis monté à Paris et il m'a emmené dans un sublime hôtel et il m'a dit écoute, tu vas faire semblant que tu n'aimes pas qui ça. Et après, zoom arrière, c'est ça que j'aime avec les jeunes de maintenant. Ils ont l'idée, ils ont l'intention, ils ont cette inventivité de partir de quelque chose qui existe très fort déjà et d'emmener un plus par rapport à ça. Et Julien Doré est très bon pour ça.
0: Et en plus, il est en train de nous écouter, il vient de m'envoyer un message. Alors, c'est un vocal. Il m'a dit, allez, il faut passer ça à Mario. Alors, c'est parti. Je mets mon téléphone devant mon micro, pardon, pour la qualité du son.
2: Salut Mario, écoute, tu es avec mon amie Émilie et

0: Et je voulais te faire un petit coucou. Voilà, une petite pensée, c'est Julien, Julien Doré. Te remercie encore une fois pour toute la bienveillance et ce joli moment partagé ensemble. Voilà, quand on s'est vu et qu'on a fait notre petite blague où on a fait croire que tu n'aimais pas du tout ma version des Démons de minuit. C'était un moment génial et puis notre discussion aussi après. Voilà, ça, c'est des moments dont je me souviens. Donc voilà, je voulais te faire ce petit coucou, t'embrasser et puis te dire à bientôt, j'espère. Je t'embrasse, Mario. Gros bisous et salut, Émilie. Ciao. Oh,
1: c'était
2: un gros bisou de ma part aussi.
1: Oh, Julien. C'est une vraie rencontre, hein, ça, Julien.
2: Ah, non, mais c'est une vraie rencontre. C'est une vraie rencontre. C'est quelqu'un qui. Et il... D'ailleurs, si tu le vois sur lui, ça, c'est le body talking, as we say in English.
1: Ouais.
2: Le
1: langage corporel de Julien.
2: Ouais, c'est ça. Ouais. Et il va vers les gens, il est généreux, il est tout est pensé, c'est bien calculé, c'est bien réfléchi. Et moi, j'aurais aimé que mon fils le ressemble dans si je voulais que il y a quelqu'un, un membre de ma famille qui je voudrais que mon fils ressemble à cette forme de caractère d'artiste. Parce que j'adore ce qu'il est.
1: Waouh, mais c'est beau. Merci beaucoup d'être venu nous voir, Mario. Félicitations pour les 40 ans des Démons de minuit. On se reverra pour fêter les 50 ans, sans doute. Et puis, alors, vu que de toute façon... Vous faites un concert tous les 3 jours en moyenne. On va pas tarder à se recroiser sur scène.
2: Hein, non, on va pas tarder.
1: Bon, génial. On va passer un bel été. La bise au tout petit qui vient d'arriver.
2: Merci beaucoup.
1: Merci d'être venu nous voir.
2: Thibaut, elle s'appelle.
1: Oh, bisous, c'est une petite fille.
2: Bisous moi, Thibaut.
1: Oh, elle nous écoute. Mais elle a quel âge?
2: 7 mois.
1: 7 mois, oui. Donc on peut dire des gros mots, ça ne lui fera pas. Elle ne sera pas traumatisée. Fantastique. Merci beaucoup, Mario. À très bientôt.
2: Des bisous à toi, Julien.
1: Merci.
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1: Bienvenue au stade Vélodrome, ici à Marseille. La première journée de répétition de Corso Mezzu Mezzu qui s'achève. Et l'émission Décibel qui commence avec Patrick Fiori. Salut Patrick.
5: Ben merci, salut tout le monde. Merci d'être là.
1: Parce que tu rigoles.
5: Il y a des artistes fidèles depuis le début du Corso Mezzu Mezzu du 1, 2, 3, mais il y a une radio fidèle aussi et que j'aimerais aussi honorer et féliciter comme un artiste, parce que c'est un petit peu ça finalement, quand on a un projet qui nous suit et qui nous dépasse. Vous avez toujours été là pour remettre les choses dans l'ordre et nous accompagner au mieux. Donc merci à vous.
1: Corso Mezzu Mezzu, d'abord les albums et puis ensuite des grands shows, des grands spectacles. On se souvient tous, il y a 2 ans à Paris, la Défense Arena, la plus grande salle fermée d'Europe, 40 000 spectateurs, et tu annonces à la fin du concert que tu as un rêve fou, oui. C'est le Vélodrome.
5: Oui, j'étais avec le directeur, c'est vrai, avec le directeur du Vélodrome, et en fait, Rabah Ouya, avec qui, c'est un fou furieux aussi qui nous suit dans cette aventure.
1: Il n'y a que des fous
5: qui aussi. Qui est sud concert, nous c'est la belle lune, et Rabah me dit, je suis avec le directeur du Vélodrome au téléphone, et je parle à ce monsieur, et je lui dis, voilà, tout simplement, avant de monter sur scène, donc il y a l'intro qui est parti, tout ça, et je lui dis, mais dites-moi oui, monsieur, et donc il savait à qui il parlait, Rabah lui avait dit, et au dernier moment, les 30 secondes avant de monter, j'entends, oui, vous pouvez annoncer que vous serez à l'Orange Vélodrome, donc j'avais pas la date précisément, mais en tout cas, le rendez-vous était fixé. Et je monte sur scène et j'attends qu'un truc. C'est paradoxal, mais j'attends que la fin du concert.
1: Pour le dire. Pour mais le oui, dire. Évidemment.
5: Pour dire ça et voilà. Et puis le lendemain, c'est pas un secret, j'ai Florent au téléphone qui traversait une période compliquée.
1: Florent Pagny, ouais.
5: Voilà, j'ai monsieur Florent Pagny au téléphone qui traversait une période compliquée. Et pour tout vous dire, et il le sait, il n'y a pas de souci avec ça, je lui ai dit, voilà, t'en seras où à ce moment-là? Donc il ne savait pas vraiment. Il me dit, mais 2026. Et je lui ai dit, moi, le mois de mai. Il m'a dit, bah, mai, fais ce qu'il te plaît, non? Voilà, et donc j'ai appelé Rabat et j'ai dit, Rabat, on bloque le 23 mai 2026 à l'Orange Vélodrome.
1: Bravo monsieur Metzou. J'ai une petite question indiscrète, là t'as un,
5: si je peux répondre.
1: Un rêve qui se réalise. Tu l'as rêvé, il est en train de se réaliser. Est-ce que à un moment tu vas te laisser submergé par l'émotion, ou bien il y a tellement de trucs à organiser, je te vois depuis tout à l'heure, tu cours à droite à gauche, etc. Est-ce que tu vas prendre un moment juste pour t'asseoir et goûter et savourer ce rêve qui se réalise?
5: Non, parce que si je viens m'asseoir, je vais être débordé d'émotions. Donc en fait, je suis très heureux et merci à toutes les équipes de m'avoir mis partout. Et
1: dans, partout, tout
5: les,
1: le temps.
5: À tous les points, du pépiniériste, des plantes qui sont, la végétation qui sont dans le vélodrome, au son, à la lumière, tout ça. L'investissement qui me va, hein, parce que c'est moi qui l'ai décidé. Et vraiment, à tous les points et tous les postes. Parce que je veux que ça reste digne et que ça ressemble bien évidemment à la culture et à ce qui m'a été inculqué. Je veux aussi que ce soit digne par rapport à la présence des artistes et à leur souhait d'être là, et vraiment là. Donc du coup, je suis submergé. Ça, c'est depuis 10 jours, depuis trois ans pratiquement, mais depuis 10 jours vraiment. Et je préfère être à tous les postes pour pas m'écrouler, parce que ça peut arriver à n'importe quel moment. Et même à ce moment-là, là, dès que je me pose et que je vous parle, je suis gorgé d'émotions. Donc non, je suis un peu partout, on me voit passer, courir, mais je cours pas pour rien, je passe pas pour rien. Chaque pas est une décision importante pour que le déroulement du spectacle soit à la hauteur de l'investissement de chacun, chacune.
1: Merci beaucoup, Patrick Fiori. Allez, il faut courir.
5: Je vais
1: continuer à courir.
5: Allez,
1: merci. Et bravo. Corsou, Metzou, émission spéciale Décibel au Vélodrome, c'est parti.
5: Et merci à ICI.
1: Jean-Louis Aubert, salut.
6: Bonjour
1: Jean-Louis Aubert. Bon, j'ai une passion pour Pas Fini, le dernier album qui est infini. Est-ce que dans une réédition de Pas Fini, il pourrait y avoir une chanson en corse?
6: Moi, j'aime bien la chanson qu'on m'a fait faire, hein, on va dire ouais. Ça comme ça, parce que je l'ai en phonétique et tout ça, mais j'adore les chants corses.
1: C'est magnifique.
6: Et j'adore la Corse d'ailleurs. Et je voudrais remercier un petit village qui m'a pris dans ses bras il y a de nombreuses années, qui s'appelle Nonza.
1: C'est où
6: C'est au-dessus de Saint-Florent, c'est okay. Sur le Cap Corse. Et voilà, j'avais un de mes meilleurs amis qui s'appelle Émile, qui est enterré là-bas parce que les amis s'en vont. Mais,
1: ouais.
6: Mais ce village a été... J'ai créé énormément de chansons là-bas. Et,
1: Alors, qu'est-ce qui est inspirant en Corse? Est-ce que c'est les éléments, la nature qui est belle, qui est brute, qui est puissante? Est-ce que c'est les gens? C'est quoi?
6: Les gens sont un peu comme la nature.
1: Brute et puissant. C'est vrai.
6: Oui, mais aussi c'est une nature qui, quand elle vous prend dans ses bras ou quand vous êtes avec des gens qui la connaissent de là-bas. Je me souviens, on montait dans la montagne et ils avaient des cris entre eux, ça me rappelait des cris préhistoriques quasiment.
1: Oh, wow.
6: Et ils se reconnaissaient entre eux. Et c'est vrai qu'il y avait des tunnels dans des ronces dont les épines faisaient la longueur de ma main.
1: Ah ouais, des belles épines de 15 centimètres.
6: Mais en fait, il y a des tunnels là-dedans. Je comprends qu'on les ait pas trouvés. Mais il y a des, c'est un pays, mais comme la plupart, c'est un pays, quand vous êtes accepté, les bras sont grands ouverts. Et si vous n'êtes pas gentil, les bras sont grands fermés.
1: C'est ça. Et les coups de pied sont droits au cul.
6: Et ça me rappelle la Jamaïque, un peu comme ça aussi. Ouais. C'est-à-dire que c'est vraiment, dès que les sourires apparaissent, on sent comme chez soi. Mais j'adore ce pays.
1: Ça s'est bien passé, Jean-Louis, la répète, avec Voce Ventoux.
6: Oui, ils sont très... Ils me câlinent beaucoup.
1: C'est vrai?
6: Ah, bah oui.
1: Ah, c'est bien,
6: ils
1: ça.
6: Sont très gentils. Et ils m'aident, évidemment, parce que c'est pas facile, mais...
1: Ça va être un grand moment. C'est la première fois, alors, que vous allez chanter en Corse, devant un public. Alors, on est à Marseille, mais quand même, il y aura beaucoup de Corses.
6: Oui, je pense qu'ils vont voir quelques petites erreurs de phonétique, mais c'est une jolie lettre. C'est une lettre de Napoléon quand il avait 18 ans. Il était un petit caporal et il était assez en colère qu'on laisse tomber sa petite île.
1: C'est ça.
6: Et il engueule un général français, je pense, ou corse, mais qui ne fait pas son boulot à ses yeux.
1: C'est beau, c'est rock, c'est Jean-Louis Aubert et Voce Ventoux ici à Corsou, Metzou. Et merci d'être passé nous voir, Jean-Louis.
6: C'est un plaisir.
1: Et à la prochaine. Merci.
6: À tout à l'heure.
1: Oui.

0: Vous écoutez Décibel et on est dans les coulisses de Corso Mezzo Mezzo au stade Vélodrome ici à Marseille. On vient d'entendre le duo entre Jean-Louis Aubert et Voce Ventu. Et bien justement, ils nous ont rejoints et pas tout seuls. J'ai l'impression qu'ils ont des copines très chic. Bonsoir Voce Ventu.
1: Bonsoir.
0: Il y a Doumé, il y a Jean-Philippe et il y a Jennifer. Salut.
2: Salut. Oh,
0: Jennifer, j'aime quand tu viens dans Décibel.
2: Merci beaucoup,
0: c'est
2: je suis ravie.
0: Toujours un grand moment. Alors, merci. Est-ce que ça a du sens pour vous, pour Jennifer, pour Voce Ventu, pour d'autres artistes, même pour Patrick Fiori, oui, évidemment, de faire venir la Corse dans Marseille?
2: C'est exceptionnel. Bon, après, à Marseille, il y a une grande communauté corse, quand même. Donc, le Corse est pour l'OM, donc comment vous dire? Mais c'est vrai qu'effectivement, c'était un défi venant de la part de Patrick et qui a vraiment grandement réussi ce projet-là avec ses trois albums et de d'ouvrir un stade et de chanter Corse dans le stade et d'emmener les gens finalement dans cet univers-là. Le Corse se déplace, quoi qu'il en soit, parce que c'est solidaire, c'est comme ça.
0: Et voilà, c'était ça ma question aussi. Est-ce que vous pensez qu'il va y avoir Mezzo aussi, Corse et continentaux dans le public?
2: Moi, je pense
0: que
2: les continentaux, ça les intéresse d'entendre ces grandes voix. Ça les fascine aussi, quelque part. Pour remplir un stade, il n'y a pas que des Corses. Je me dis que le pari est grandement relevé.
0: Ouais.
2: Et puis on emmène l'histoire, on emmène le soleil, on emmène. Enfin, les gars, vous savez autant que moi, aidez-moi.
0: Ah oui, Doumé, il a rien dit. Allez, c'est au tour de Doumé.
1: Alors, qu'est-ce que je peux vous dire? C'est une expérience.
0: Sur la Corse à Marseille.
1: La Corse à Marseille, elle est un peu chez elle, comme le disait Jennifer historiquement.
0: Ouais.
1: Voilà, les Marseillais considèrent même qu'ils sont la capitale de la Corse, tellement il y a une communauté corse importante.
0: Ah, j'aime bien cette géographie-là, c'est pas mal. Ça fait sens.
1: Oui, donc, historiquement, c'est vrai que la Corse et Marseille, c'est deux endroits qui sont extrêmement liés. Voilà, au-delà de ça, l'expérience pour nous de partager ça avec des artistes de renommée nationale et pour Jennifer qui est aussi de chez nous, ça nous fait extrêmement plaisir.
0: Tu t'es dit quoi, Jennifer, au tout début, quand Patrick a parlé de ce projet, avant même que ce soit des concerts géants, c'était un album, puis deux, puis trois?
2: Je l'ai soutenu tout de suite. Et
0: t'as trouvé ça fou?
2: J'ai trouvé ça fou, j'ai trouvé ça génial aussi pour la langue corse. Et pour faire perdurer aussi cette identité à laquelle on tient. Et puis pour les nouvelles générations aussi, peut-être. Parce qu'on compte énormément d'histoires dans les chansons corses. Et ça retrace vraiment. Ça fait partie vraiment du patrimoine et de la culture. Au-delà des polyphonies, il y a de grands messages, même dans les nouvelles chansons, dans les nouveaux groupes. Et j'ai pensé à la nouvelle génération, j'ai pensé à mes propres enfants, mais pour qu'ils puissent encore plus s'intéresser et pour faire perdurer et faire vivre cette langue magnifique. Il faut qu'elle soit considérée comme une langue à part entière
0: vivante, bien sûr.
2: Et c'est un combat quotidien aussi en Corse.
0: En Corse aussi, c'est vrai.
2: Ah oui, ça devient
0: pour faire vivre la langue corse.
2: Continuer, oui.
0: Ah ouais.
3: Oui, Doumé peut vous en parler.
0: Non, il n'a pas parlé. Doumé, il veut pas me parler. J'ai vu depuis tout à l'heure.
3: Professeur de langue, je vous écoute. Vous dites des choses très intéressantes.
2: Doumé,
3: professeur de Corse aussi. Donc
0: okay.
3: Il peut vous en parler.
1: Ça donne un rayonnement à la langue corse, évidemment, très important. Et j'espère que c'est un projet qui est bien perçu par l'ensemble des Corses et des gens qui sont attachés à la langue corse.
0: Moi, je pense qu'il y a même des gens qui tombent amoureux de la langue corse grâce à des événements comme celui-ci. Alors, merci infiniment, Voce Ventu, Doumé.
1: Merci à vous.
0: Jean-Philippe.
3: Merci.
0: Et Jennifer.
2: Merci beaucoup.
0: Jennifer,
2: merci.
0: Je crois que
2: on en profite pour remercier Patrick.
0: Patrick Fiori, des bisous.
1: Merci beaucoup à lui.
2: Ouais.
0: Évidemment. Quel bel événement pour Mezzo Mezzo. Merci, les amis.
2: Merci à vous.
3: Merci. Merci.
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0: C'est le double retour de la semaine. Christophe Willem qui vient de sortir Système, nouvelle chanson qu'on adore. Et il est de retour dans Décibel aussi. Salut mais Christophe.
5: Comment ça va?
0: Ça va, et toi?
5: Mais très bien.
0: Comment tu t'es retrouvé dans l'aventure Corso Mezzo Mezzo? Est-ce que tu as une petite origine corse quelque part?
5: Alors,
0: une cousine?
5: Pas du tout.
0: Une ex-femme?
5: J'aimerais.
2: Corse. Non, ça serait génial.
5: Non plus.
2: Non.
5: Non, mais j'aimerais. Mais non. Mais écoute, Patrick, on se connaît depuis des années. Et il m'avait évidemment parlé de la première version, le premier volume qui avait été fait. Et moi, je pouvais pas à ce moment-là. Et là, on s'est retrouvés. Et c'était un plaisir, quoi. C'est un plaisir. J'ai entendu ce titre que j'ai trouvé absolument magnifique.
2: Ouais.
5: Et on s'est retrouvés en studio. On a essayé d'être le plus clean possible sur la diction. Parce que j'ai pas du tout envie d'écorcher.
2: T'avais un répétiteur?
5: Ah, mais carrément.
2: Excellent. Ah,
5: mais si, répétiteur. D'ailleurs, il est avec nous aussi. Dans les loges, on le voit pas, mais il est avec nous. Il nous fait bien répéter quand même. Parce que tu as envie de faire honneur, justement, et au titre et à la langue. Donc, évidemment, c'est hyper important.
2: Ouais.
5: Et puis là, j'imagine qu'il y a quand même un bon nombre de Corses qui vont être là demain. Donc, j'ai pas envie, si tu veux, de foirer le truc. Donc, non, on est très précis là-dessus. Mais un pur plaisir, vraiment. C'est génial.
2: Patrick aussi, il a ce truc-là. Alors, évidemment, c'est du plaisir, c'est des copains, c'est des chansons, et puis des grands moments et des performances vocales incroyables. Mais très important pour lui de faire vivre cette langue corse, de dire que oui, c'est une langue vivante et tout, et que même en Corse, c'est parfois pas évident de faire passer justement cette force de la langue corse. Donc, t'as bien fait de réviser.
5: Ben non, mais je te confirme.
2: Oui.
5: Non, mais ce qui est fou avec Patrick, c'est déjà il fédère énormément. Il a cette bienveillance aussi, et donc quand il t'appelle pour un projet aussi beau que celui-là, de toute façon, tu ne peux que dire oui.
2: Donc toi, t'as dit oui sans hésiter.
5: Ah oui, mais sans hésiter. Déjà, j'ai dit ben oui, j'étais tellement dégoûté la dernière fois de pas avoir pu.
2: Ouais.
5: J'ai dit c'est bon, là, je suis là. Et non, c'était vraiment un plaisir. Et puis voilà. Et puis ce titre est vraiment très très beau. Donc j'espère vraiment que demain, je vais pas le planter. Donc, envoyez-moi les bonnes ondes pour que tout se passe.

0: Corse, à Marseille, au stade Vélodrome. Parlons-en avec une Bretonne, la voix d'or de la chanson française, Nolwenn Leroy. Salut Nolwenn.
1: Salut.
0: Alors, ta voix d'or, mais elle vient pas de nulle part, c'est que tu travailles aussi beaucoup et tu es une vraie technicienne de la voix. Donc, chanter en Corse, est-ce que ça mobilise des techniques particulières pour
1: Absolument.
0: Toi?
1: Absolument. Chanter, moi j'ai effectivement l'habitude de chanter dans plein de langues différentes, oui. Aussi bien en breton qu'en gaélique, qu'en anglais aussi. Mais c'est vrai que dans les langues, on va dire, régionales, comme le breton, qui n'a pas du tout les mêmes sonorités d'ailleurs que le corse.
0: Oui, c'est ça, c'est d'autres parties. De la gorge et du
1: palais. Absolument, et c'est vrai que ma voix sonne différemment en breton. Il y a plus de consonnes, c'est plus dur qu'en Corse, où ça coule plus, où c'est plus rond, on va dire. Voilà, il y a plein de subtilités qui sont très intéressantes, mais c'est aussi ce qui fait la magie de ma présence ici, c'est finalement ce rapport entre la Corse aussi et la Bretagne, ce lien qui unit ces deux terres qui est, je trouve, très, très fort entre la communauté des Celtes, enfin bretonnes et la Corse. Souvent, j'ai eu l'occasion de parler beaucoup avec les groupes corses, et y a un vrai respect des Corses aux Bretons et vice versa. Et ça, c'est vraiment quelque chose de ça veut dire quelque chose.
0: Ouais, et ça fait plaisir aussi d'entendre des voix féminines résonner dans ce Vélodrome, parce que c'est vrai que la Corse, tout de suite, on pense aux polyphonies corses qui sont effectivement une immense majorité des voix masculines.
1: Ouais.
0: Là, en l'occurrence, toi, tu chantes avec Soirina,
1: qui est un groupe de 5 nanas. Fabuleuses. Et je prends un plaisir fou à les écouter. Puis elles sont merveilleuses et j'adore leur voix et j'adore le fait que je trouve que c'est intéressant effectivement à travers le projet de Patrick de Corso Mezzo Mezzo, c'est la rencontre entre les artistes du continent et les artistes corses. Je trouve que ça crée justement aussi une magie ça apporte aussi quelque chose de merveilleux, vraiment.

0: de belle en belle surprise dans les coulisses de Corsou. Mezzo, mezzo, je croise. Oh, Ika, salut Ika.
1: Salut. Elle est bien celle-là.
0: Elle est pas mal, non, cette entrée en matière. Non, mais c'est toujours un plaisir de te croiser. La dernière fois qu'on s'est vu, c'était pour le spectacle des Enfoirés.
1: Oui, oui.
0: Tu vois,
1: et
0: voilà.
1: Là, c'est là, il y a genre 20 artistes de plus que la taille du truc. C'est incroyable.
0: C'est énorme.
1: Je suis impressionné. Le stade, les artistes qui sont là, ça va être dingue.
0: Tiens, je sais que tu es un très bon pédagogue, Icar, parce que toi-même, tu as bénéficié, tu me l'avais raconté en émission, des services d'une merveilleuse répétitrice qui, en un été, t'avait fait rattraper tout ton retard,
1: oui,
0: en français,
1: absolument,
0: etc.
1: Au collège.
0: Alors, eh bien voilà, quand on a reçu, il faut redonner. Alors, apprends-moi à dire quelque chose en corse, puisque ce soir, tu as fait ta répétition en Corse avec le groupe La Vinta.
1: Ouais,
0: et demain, vous allez chanter ensemble au Vélodrome. Mmh. Apprends-moi un petit bout de phrase en corse, s'il
1: te plaît. En vrai, si on était chez les Gaulois, dans le village des Gaulois d'Astérix, on m'appellerait Phonetics.
0: Tu es Phonetics.
1: Voilà, je suis Phonetics parce que j'ai tout simplifié, évidemment, pour la prononciation. Je pense qu'on est tous un peu dans ce cas-là.
0: Ouais.
1: Mais ce qui est très important, ce n'est... Oui, il faut bien chanter les mots, mais il faut surtout les comprendre, parce que c'est des chansons riches de sens. Il ne faut pas chanter sans comprendre une chanson, sinon on ne veut pas la porter.
0: C'est vrai.
1: C'est ça mon seul, dans ma petite pédagogie minuscule, mm-hmm, le seul truc que je dis, c'est comprendre les mots qu'on chante, parce que c'est une île forte de valeurs et de, qui manque, et de beaux principes. Et donc ça fait du bien d'avoir des chansons glorieuses comme ça, avec, ouais, des textes dingues.
0: Quand il t'a contacté, Patrick Fiori, pour rejoindre cette aventure Corsou Mezzo Mezzo, toi tu connaissais la musique corse, t'étais déjà allé en Corse, c'était quoi ton niveau de corsitude?
1: C'était à peu près proche du néant, pour,
0: ouais,
1: ne pas dire le néant. Et il m'avait appelé à midi pour la première fois sur le Corso Mezzo. C'était à Ajaccio, il y avait une soirée à Ajaccio,
0: okay,
1: il y a 2-3 ans. Et il me dit, est-ce que tu me rends un service? Je lui dis oui, il me dit, tu vas regretter d'avoir dit oui. Je lui dis quoi? Il me dit, s'il te plaît, il y a cette chanson, voilà. Je te demande un remplacement d'urgence. Est-ce que tu peux le faire? J'ai pris l'avion, je suis arrivé, j'ai appris la chanson en phonétique en corse, en exprimant évidemment, en
0: oui,
1: lisant le sens.
0: Tu t'es fait expliquer, tu savais ce que tu chantais.
1: Voilà,
0: ouais.
1: Et je suis arrivé et j'ai chanté avec La Vinta il y a 3 ans, comme si je l'avais chanté toute ma vie en phonétique. Et j'ai pris un plaisir incroyable et j'ai intégré Corsou Mezzo 2,
0: okay,
1: une chanson que j'ai chantée avec Diana Salicetti. Et puis, et là, ça reprend et on est là au Vélodrome, après la Défense Arena, sous le regard bienveillant de Bruno Benabar.
0: Salut, oui, Benabar.
1: Tu sais, on dirait on est des commentaires PM. Il y a les chevaux qui passent et tout.
0: Genre, Benabar est en tête. Il rattrape
1: Benabar.
0: Patrick Fiori devant le bar.
1: Ouais.
0: Oui, ah non, bah,
1: devant. T'as choisi ton lieu.
0: Pardon, on a installé le studio dans un endroit stratégique de
1: magnifique
0: la soirée. C'est comme ça qu'on a fait. Eh ben, viens nous dire bonjour
1: viens
0: en direct.
1: Viens nous dire bonjour. Viens,
0: allez,
1: viens.
0: Benabar.
1: Allez, viens, bah, dire bonjour, Bruno. Bah, viens, Bruno.
0: De toute façon, t'étais invité. Regarde,
2: ah bah, désolé de m'incruster pendant ton
1: jamais
2: interview.
1: Jamais.
0: Mais non, je demandais à Icar comment il avait rejoint l'aventure Corsou Mezzo Mezzo, mais ça m'intéresse pour toi aussi. Alors lui, il a dépanné Patrick et, ouais, finalement il a été adopté par la famille. Et toi?
1: Un heureux hasard.
2: Bah, j'ai dû le dépanner aussi. Il m'a appelé. Moi, j'ai fait partie du premier.
0: Ah.
2: Quand il faisait, wow, ça dans un sous-sol en banlieue avec son camarade, curieusement corse d'ailleurs, ce qui,
0: ouais,
2: est assez surprenant. Et puis après, on s'attendait pas du tout à l'époque, ça allait devenir ce phénomène incroyable.
0: Mais c'est ça. Là, ça a pris une ampleur. Alors déjà, il y a eu un énorme concert il y a 2 ans à Paris, la Défense Arena, plus grande salle fermée d'Europe, 40 000 personnes. Là, ici, le Vélodrome, c'est plus de 50 000. C'est quand même incroyable. Est-ce que vous auriez parié là-dessus, monsieur?
2: Ah non, pas du tout. Et d'ailleurs, je ne crois pas que c'était l'ambition de Patrick de voir aussi grand. C'était surtout rendre hommage aux Corses. Et surtout, le truc qui était sublime dès le début, c'était d'avoir un chanteur corse et un chanteur du continent.
0: Ouais.
2: Ou chanteuse, évidemment. Et ça, c'était vraiment, c'est ça qui a donné quand même l'esprit et la philosophie, ouais, du truc.
1: L'esprit mezzo mezzo, qui veut dire
0: moitié-moitié.
1: Voilà. Voilà, c'est
0: ce lien. Vous avez dit professeur Icar, il nous a trompé un peu.
2: Non, pas mezzé-mezzé.
1: Mezzé-mezzé
0: pour les chanteurs libanais.
1: Absolument.
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0: Dans les coulisses de l'énorme concert Corsou Mezzo Mezzo. Est-ce que mon accent est bon? Je sais pas, je vais vérifier. Avec Chico. Chico et les Gypsy, salut.
4: Bonjour.
0: Là, on est voilà, à la fin des répétitions. Chico, comment ça s'est passé?
4: Super. Super, et puis impressionné par ce stade incroyable.
0: Il est très beau, hein.
4: Il est magnifique, et la scène, elle est incroyable.
0: C'est super. Alors, comme tous les artistes continentaux, vous êtes en binôme avec des artistes corses.
4: Ouais.
0: C'est ça l'idée. Comment ça s'est passé alors ?
4: Ben, ça s'est passé très bien parce que cette chanson, elle est magnifique que nous chantons. Et puis, le partage est là, et il y a l'émotion, et le public sera là. Donc, il y a vraiment les ingrédients pour se régaler.
0: Tu parles corse ?
4: Non. Mais j'adore.
0: Et donc tu chantes quoi en phonétique ?
4: En phonétique, ouais.
0: Ah, c'est génial.
4: Phonétique.
0: Tu l'as déjà fait parce que faut bien dire que voilà, avec les Gypsy Kings ou Chico et les Gypsy, de toute façon tu fais le tour du monde.
4: Ouais.
0: Quand t'es par exemple, j'en sais pas, au Japon, tu chantes un peu en japonais aussi en phonétique ou pas ?
4: Parfois il y a un musicien qui met des mots en japonais et ça les surprend et ils adorent.
0: Ils sont hyper heureux, bah
4: ils
0: ouais.
4: Ils sont super heureux. Ouais. Et puis surtout ils sont surpris. Mais je trouve que c'est bien de c'est des petits clins d'œil comme ça de dire, écoutez, on est chez vous, on va partager quelque chose qui vous appartient.
0: Ouais.
4: Mais qui en même temps nous unit, c'est des sons, c'est de l'amitié.
0: Moi je trouve ça beau, la langue corse, je la trouve un peu mystérieuse.
4: Ah, j'adore.
0: Elle est belle, elle est majestueuse. Hein.
4: J'adore. Et puis les Corses, ils adorent la guitare, ils adorent chanter.
0: Ouais.
4: Et puis on a été souvent nous jouer en Corse, hein, au Festival de Patrimonio, à Ajaccio ou dans d'autres villes, c'était magnifique. Hein.
0: Sublime. Bon, ici aussi, ça va être dingue. Le stade Orange Vélodrome ici à Marseille, transformé en village corse. Merci pour notre rencontre ce soir.
4: Merci, et puis c'est un bel hommage à Patrick Fiori et je suis ravi de participer à cette aventure.
0: Ah, génial. À bientôt, Chico, merci.
4: Et vive Marseille.
0: Ah, oui, évidemment. Évidemment.
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1: À vos côtés sur la route, bien sûr, et même le soir, avec les différentes fermetures nocturnes qui vous attendent entre 21h et 6h du matin. On commence avec le boulevard périphérique intérieur, fermeture entre la porte des Lilas et la porte d'Ivry. Même secteur, toujours le périph' intérieur, fermeture de la jonction vers l'A6A, direction la province, une fermeture 24h sur 24, pour info. Sinon, sur l'A3 vers Paris, entre Rosny-sous-Bois et Noisy-le-Sec, pareil, fermeture, tout comme sur l'A86 extérieur, entre Noisy-le-Sec et Villeneuve-la-Garenne, ou encore entre Rungis et Saint-Maurice. On file sur toujours la 86, mais la version intérieure, fermeture entre Saint-Denis et Noisy-le-Sec, ou encore entre Saint-Maurice et Rungis. Sinon, sur la 15, tenez, vers Paris, c'est la sortie 6 qui est fermée, la sortie Pierre-Lay. Et sur la 3, vers Paris, sortie numéro 3, Romainville, fermée H24. Et puis nous terminons sur la N118 vers Paris, sortie 1, Sèvres, fermée.
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3: Bonjour à toutes et à tous. J'espère que vous allez bien en cette fin de semaine. Peut-être le début des vacances pour certains ou la fin pour d'autres. Dans tous les cas, bon courage si vous êtes sur la route, car bison futé, voie rouge dans le quart sud-est, dans le sens des retours. Aujourd'hui au programme des meilleurs moments au taquet, il y aura des tortues au nom rigolo, un hôtel où on n'a pas très envie de séjourner, des puzzles où il manque des pièces, des pigeonneaux élevés comme des animaux de compagnie et plein d'autres choses sur votre radio ici.
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3: Direction l'année 2004 maintenant avec Camaro et un titre qui va vous donner envie de chanter et de danser, Femme Like You, sur votre radio ici.
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0: Femme Like You, Camaro, sur votre radio ici. Alors, est-ce que vous êtes déjà retrouvé dans un hôtel où vous regrettiez d'avoir réservé? C'est ce qui est arrivé à Jocelyne d'ici Grenoble, qui raconte son aventure à Valérie Damido et Eric Bastien. Quant à Gaëtan d'ici Provence, c'est un grand fan de radio, mais vraiment à tel point de faire des kilomètres pour un objet très particulier sur votre radio ici.
1: Allez, nous allons parler de Jocelyne. Nous savons qu'elle a rencontré Jean-Pierre grâce à sa meilleure amie. Alors, est-ce que c'est avec cette même amie que tu as été dans l'hôtel, là, quand tu allais à La Rochelle ou pas ?
2: Oui, tout à fait.
1: Comment qu'elle s'appelle, celle-ci ?
2: Comment
1: elle s'appelle, ton amie ?
2: Fabienne.
1: Eh ben voilà, elle est en chemin pour La Rochelle avec Fabienne et elles font une halte dans un hôtel. Et qu'est-ce qui s'est passé ?
2: Ben, c'est-à-dire qu'on voulait faire une halte et j'ai essayé de trouver un petit hôtel sympa. Et en fin de compte, c'était un vieil hôtel en face d'une gare qui n'existait plus. Et l'hôtel, il était très rustique. Et on en discute encore et on se marre encore au bout de plus de 25 ans après, quoi.
1: Mais vous y avez dormi quand même ?
2: Oui, on a dormi quand même. On avait réservé, donc on a dormi. Mais enfin, les lits, c'était à l'ancienne, quoi. Donc, quand tu te mettais chacun de ton côté, tu allais au milieu obligatoirement. T'avais qu'un petit lavabo rustique et les WC et les douches étaient au fond du couloir, quoi.
1: Ah, ça c'est donc, bien.
2: Chaque couple avait sa chambre et on était écroulés de rire le lendemain matin.
3: Sans parler des fantômes qu'on croise, hein, c'est pareil. Hein.
2: Oui, voilà. Mais on se marre encore parce que bon, on était partout au mois d'août, il n'y avait pas trop de place. Et j'ai dit, c'est sur la route, on va trouver ça sympa. Et c'était sympa, quoi.
1: Ouais, enfin, c'était sympa. Dis donc, tu sais qu'il y a beaucoup de films d'horreur qui démarrent comme ça.
2: C'est ça, voilà.
1: Quatre amis s'embarquent en week-end et tombent dans un hôtel tenu par des psychopathes.
2: Un peu, oui.
1: Vous n'aviez pas revu l'Auberge Rouge avant, hein, parce que...
2: Non, heureusement.
1: Oui, parce que là, c'était quand même... Bon, allez, hop là.
2: Ouais.
1: Bon, ça, c'est magnifique. Bien, écoute, tu as 6 points, donc tu es pour l'instant en tête. Peut-être que tu vas marquer 5 points de plus avec... tu croises les doigts, les pieds, tout ça.
2: Tout ça.
1: Tout, croise tout. Les oreilles, le nez. Nous allons tout de suite avoir un petit extrait. Parle-moi. Je ne me rappelais pas de ce monsieur Groscola qui chantait, mais...
3: C'est Pierre.
1: Bah, Pierre Groscola, mais...
3: Lady.
1: Oui, mais...
2: Ça, je connaissais
1: celle-là. Celle-là, je connaissais moins, tu vois, donc... Alors, écoute bien. C'est très simple. C'est très facile. C'est un truc que t'apprends à la maternelle. Alors...
2: C'est loin, ça.
1: Non, du. Écoute bien. Combien de mois de l'année ont 31 jours ? Combien il y a de mois dans l'année qui ont 31 jour, top chrono, 10 secondes. Combien il y a de mois qui ont 31 jours ?
2: 7.
1: Et oui, quand on était petit, on apprenait ça avec les jointures de la main. Il y a 7 mois, janvier, mars, mai, juillet, août, octobre et décembre. Bravo, ça te fait 5 plus 6, tu as 11.
3: Ah oui, mais je viens de calculer, mais moi j'en avais 8. 1, 2, 3, 4, 8, mais en fait ça s'arrête avant.
1: Alors c'est janvier,
3: janvier, février, mars, avril, mai,
1: juin, juillet, août, septembre, octobre, novembre
3: et décembre. Et vous voyez, il y a encore un petit tos là, qui reste le dernier.
1: Pour
3: moi, il y en avait 4 et 4, ça faisait 8.
1: Ouais, bien sûr. Allez.
3: Je suis fatigué, Gaëtan. Hein.
1: J'aimerais qu'on appelle les parents de Éric Bastien. J'aimerais leur donner vraiment toute mon admiration d'avoir été capable de...
3: De me supporter, je comprends très bien.
1: Grandir à tes côtés, quoi.
3: Oui, évidemment. Dis-moi, Gaëtan, alors là, c'est extraordinaire. Il est technicien radio dans une radio bénévole, on le rappelle, Maria France, du côté de Toulon. Et en septembre, il a contacté...
4: Ici.
5: I-C-I.
4: Ici, Azur.
5: Ici, Azur, oui. Pour aller récupérer un... panneau avec écrit l'ensemble de la radio, du coup, France Bleu Azur.
3: Alors voilà,
5: ce panneau,
3: ça c'est trop bien.
5: Il mesurait plus de 5 mètres de long et il était haut quand même en hauteur. Et ben, du coup, je suis allé le récupérer à Nice. Je suis passé dans le tramway sans souci, à la gare de Nice sans souci avec. Et j'ai pris le train de Nice jusqu'aux Arcs sans souci et des Arcs jusqu'à Pignan, là où j'habitais. Ben, je me suis pris une amende.
3: Ouais, parce que le gars t'a dit, le contrôleur t'a dit, vous ne montez pas et toi, rien à faire. T'es monté. T'es quoi.
5: Oui, je suis monté, mais bon, j'avais pas laissé le panneau à la gare quand même.
3: Ouais, 200 euros le panneau, dis donc, ici Azur, ils peuvent te donner une médaille en chocolat. Parce que c'est
1: qu'est-ce que tu as fait de ce panneau, mon chéri ?
3: À la maison.
5: Et là, je l'ai accroché à la maison. dans la chambre.
3: Il fait 5 mètres sur 1m50,
0: c'est
3: le panneau.
0: C'est génial.
5: Oui.
3: Ah, c'est ouais, vraiment un vrai
5: fan. C'est génial. Ma mère, elle était contente après bah pour le déménagement.
3: Bah on salue toutes les équipes de France Bleu Azur avant de venir ici. Azur, bravo. Hein. Franchement, merci d'être fan.
5: Et on salue en particulier Thierry Messenage et aussi Julien Trembouze.
3: Et ben voilà.

0: vous écoutez ici Alex Warren, Ordinary. Valérie Damido et Eric Bastien sont maintenant avec Pascal, qui aime beaucoup faire des puzzles. Et il préfère quand ils sont entiers, c'est sûr, c'est plus pratique. Et Julie d'ici Occitanie qui parle de sa rencontre avec Grégory sur votre radio ici.
1: Alors, on est avec Pascal et Julie. Pascal, tu as 4, Julie, tu as 6. Mon Pascal qui habite donc en Dordogne, hein, qui joue avec ici Périgord. Et alors, dis donc, il paraît que tu fais partie de l'amicale des vieux et que t'es le plus jeune.
2: Oui.
1: C'est-à-dire, les autres, ils ont 100 ans, ils ont... Qu'est-ce que c'est? Pourquoi?
2: Non, mais c'est au bridge, à Ribérac, ils ont tous entre 75 et 92 et moi j'ai 69, donc c'est moi le plus jeune.
1: T'es le jeuneau, quoi, t'es le jeuneau de la bande, quoi.
2: Voilà. Ouais, voilà. Ma partenaire a 90 ou 11, je crois, je sais plus, ou 12 peut-être.
1: Ah oui.
2: Elle est hyper en forme, tout va bien. Je lui fais un grand coucou, je sais pas si elle m'écoute peut-être pas aujourd'hui, mais je lui fais un grand coucou à Monique, et puis voilà.
1: Hey, Monique, bravo. Monique. J'espère que je serai en forme aussi à 91 ans.
3: Bah, on fera encore au taquet.
1: Bien sûr. Alors, il paraît que tu adores faire des puzzles de 4000 pièces.
2: Oui, l'hiver.
1: Alors, qu'est-ce que c'est, par exemple? Tu choisis quoi? Des paysages? Tu choisis quoi? C'est quoi tes trucs préférés?
2: Oh, n'importe. Moi, je me fous. C'est tout pour qu'il y ait de la couleur. Et puis, le dernier que j'ai fait, là, j'étais furax parce qu'il me manquait 2 pièces. C'était un docas que j'avais acheté.
1: Oh.
2: Et puis, bon, tu finis le puzzle, il y a 2 trous. Quoi. C'est dommage. Mais bon.
1: Alors, ça, c'est rageant. Ah, ça, j'aurais pas aimé. Ça, je n'aime pas.
2: Et à chaque fois, il dit, oh, on m'a encore voulu une pièce. Alors, ça fait rigoler ma femme, parce que je lui fais à chaque fois le coup. Quoi.
1: Bah, bien sûr, évidemment. Mais il faut les couper. T'as qu'à, tu prends, tu les coupes, et puis tu
2: oui,
1: les
2: oui, bien sûr.
1: Ouais. Non, oui. Après, qu'est-ce que t'en fais quand tu les as finis? Tu les ranges?
2: Je les laisse devant un certain temps, et puis après, je les mets dans la boîte.
1: Et alors, combien t'as de boîtes?
2: Je sais pas, moi, une trentaine.
1: Ah, ça va. Attends, moi, j'ai une copine, Emilie, elle en a 150, hein, des boîtes. Voilà, donc...
2: Ouais, mais bon, bah, je fais ça que l'hiver, hein, parce que quand il pleut, quoi.
1: Mais oui, voilà, exactement, sinon t'as mieux à faire. Alors, il paraît que tu détestes les piqûres.
2: Oh, mon Dieu, arrête.
1: Ah oui, c'est vrai que...
2: Même quand c'est à la télé, je regarde pas, alors.
1: Ah ouais, mais alors, 69 ans, t'es un peu comme moi, tu fais des analyses de sang, comment tu fais pour les prises
2: de
1: sang?
2: Ça va qu'elles sont mignonnes, mais... J'aime pas ça, hein.
1: Ça va qu'elles sont mignonnes, ouais. Ben moi, elles sont mignonnes, mais j'en ai rien à faire. Alors, bon. Alors, elles sont mignonnes. Est-ce que tu vas marquer 5 points de plus? Ça m'arrangerait, hein.
2: J'aimerais bien.
1: C'est la question cash.
2: Et Julie est forte.
1: Mais bien sûr, allez, Tina Arena pour te...
4: Une cloche sonne.
1: Allez, une cloche sonne. Parle pas d'Éric Bastien, bien sûr. Alors,
3: ça suffit, écoutez.
1: Écoute bien cette question, mon petit Pascalou. Quelle grande ville est la destination symbolique des cloches de Pâques? Quelle grande ville est la destination symbolique des cloches de Pâques? Elles vont où, les cloches de Pâques? Le lundi de Pâques, dans quelle ville? Top chrono, 10 secondes.
2: Bah, il y a Rome.
1: Tu dirais Rome? Eh ben, tu as totalement raison! Bien sûr, évidemment.
2: C'était facile.
1: Bah, c'était facile. Oh, hey. Ok.
2: Mais elle trouve une difficile pour Julie parce que au moins comme ça je peux
1: gagner. Eh ben, écoute, t'as 9.
2: Excuse-moi, Julie.
3: Allez. Non, ce sera facile, Julie aussi. T'inquiète pas, ça va arriver dans un instant. Julie qui a 6 points pour l'instant, qui est avec nous depuis midi, qui passe l'aspirateur, hein, je vous rappelle, entre midi et 13h, qui fait le ménage dans le Tarn, à Saint-Julien-du-Puy. Alors, on a dit que tu étais mariée fraîchement, sous 38 degrés.

0: que tu as aperçu.
1: Oui, c'est ça.
0: Ouais. Et alors ?
1: C'est ça, et puis en fait, donc du coup, on était tout un groupant, et puis du coup, moi, je le connaissais pas du tout, alors que son frère, on se voyait dans d'autres soirées et tout ça,
0: ouais.
1: Et puis du coup, on s'est présenté, et puis le soir même, on va dire que je lui ai donné mon numéro, il m'a dit, donne-moi ton numéro, et je lui ai donné comme ça, à haute voix.
0: D'accord, et alors ?
1: Et puis, quelques jours plus tard, il m'a rappelé. Et puis, ce qui est rigolo, c'est qu'il s'en est très bien souvenu, puisqu'il a appelé un de mes oncles pour avoir mon numéro.
0: Ah oui, donc il ne se souvenait pas du tout du numéro que tu lui avais donné. Mais il t'a fait croire. Ah d'accord, il t'a fait croire qu'il s'en était souvenu alors qu'il a été récupéré le numéro auprès d'un oncle. D'accord.
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0: Et nous aussi, nous vous emmenons dans votre région dans moins d'une minute avec l'agenda de votre été qui vous propose des sorties et des activités dans votre coin. Puis retour de la musique avec Michael Sambello sur votre radio ici.
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0: Soyez les bienvenus si vous nous rejoignez. Nous sommes ensemble jusqu'à 13h pour s'amuser avec Valérie Damido, Eric Bastien et les meilleurs moments d'Otaquet. La suite juste après Michael Sambello, Maniac sur votre radio ici.

0: Michael Sambello et une chanson que l'on a beaucoup passée dans Otaka car nos candidats avaient tendance à être maniaques. Faisons la connaissance de Sandrine maintenant. Sandrine qui a donné des noms sympas à ses tortues. Et Rémi d'ici Touraine qui a le même humour qu'Éric Bastien, figurez-vous. Et cela a beaucoup plu à Valérie Damido sur votre radio ici.
1: Alors Sandrine, tu joues avec ici La Rochelle, ah quelle belle ville. Tu habites Bréville en Charente, ah quelle belle région. Alors tu es brévilloise?
2: Oui, c'est ça. Oui.
1: C'est magnifique, tu as 53 ans, ah quel bel âge. Tu es mariée à Steve, tu as deux enfants.
3: Quels beaux enfants,
1: comment ils s'appellent? Comment s'appellent tes enfants?
2: Kevin et Jérémy.
1: Papa.
3: Oh quel beau prénom.
1: Non, j'ai décidé que vu qu'on vit dans un monde un peu compliqué, tout va me, je vais positiver tout.
3: C'est votre côté Jacques Martin.
1: C'est ça. Tu as deux petits enfants, Charlie et Pablo.
2: Oui, c'est ça.
1: Ah voilà. Et alors
2: que attention. Du bonheur.
1: Que du bonheur. Bah les tortues, au moins quand tu ah c'est au moins tu t'as pas besoin de les emmener courir dehors parce que tu as deux tortues. Et tes tortues, elles ont des noms. Mon Dieu, qu'elles me font rire. Elles s'appellent Chris et Marquez.
2: Oui, c'est ça, c'est mes petits-enfants.
1: Voilà. Alors, Chris et Marquez. Chris Marquez, si tu nous entends, sache que des tortues portent ton nom. Tu leur as mis des perfectos avec des clous comme Chris Marquez ou pas du tout?
2: Non, pas du tout, non.
1: Ah bah il faut, hein, au cas où tu l'as pas vu, Chris Marquez, tous
2: non,
1: les...
2: Non mais ils avaient les petits chocolats de Pâques sur la carapace quand même.
1: Ah bah voilà, bah c'est ça, bah c'est les perfectos de Chris Marquez, hein, j'ai envie de dire.
3: Consécration d'une carrière pour lui.
1: Bah voilà, Chris Marquez, champion du monde de salsa, et bah il finit avec des
3: tortues. Chocolat sur la tête.
1: Tu es agent territorial et tu t'occupes des enfants à la cantine de l'école primaire, c'est sympa?
2: Ouais, très sympa.
1: Bah c'est bien. Alors... On va essayer, ma petite Sandy, de marquer ton premier point avec la première question, vrai ou faux. Allez, extrait.
4: Qui n'a pas mis déodorant?
1: Moi, je salue Céline Maréal qui a le don de nous trouver des chansons. Il y a une chanson sur le déodorant. Bon, bah ça, comment te dire?
3: Oh, quelle belle réalisatrice!
1: Alors, ma petite Sandy, écoute bien. Chaque seconde dans le monde, il se vend 111 flacons de déodorant. Chaque seconde dans le monde, il se vend 111 flacons de déodorant. Vrai ou faux, top chrono, 5 secondes.
2: Vrai.
1: Eh ben, t'as bien raison, parce que c'est vrai. Ça fait 3 milliards et demi de déodorants vendus chaque seconde. Et voilà, c'est magnifique. Un point pour toi.
3: Rémi est avec nous, avec ici Touraine. Comment ça va, Rémi? Bonjour.
5: Bonjour.
3: Rémi, 42 ans, qui habite à Saint-Avertin en Indre-et-Loire. Comment on appelle les habitants de chez toi, Rémi?
5: Ah bah les bons.
3: Les bons?
5: Les meilleurs. Je sais
1: pas. D'accord, ok, quelle belle vanne.
3: Oh là là, je sens qu'on va bien s'entendre avec Rémi. D'ailleurs, je vais tenter de rivaliser. Écoute bien cette bonne vanne que je mettrai dans mon spectacle. Je découvre que tu es marié à Gwenaëlle, à une fille. Ah, t'es marié, t'as une fille, donc tu n'es pas...
5: Ah bah
3: marié. Ah bah
5: ça me l'a fait toute sa vie.
3: Voilà.
5: J'ai le droit tout le temps.
3: Ouais bah oui. Mais moi je te l'avais jamais fait à titre personnel.
5: Bah, en primaire, j'ai le droit au collège, j'ai le droit au lycée et dans mon ambulance, et bah j'ai encore le droit.
1: Aïe. Et comment, excuse-moi, mais comment s'appellent tes parents?
5: Je sais plus. Non, j'ai déconné. Et Brigitte.
1: Bah, on les remercie de t'avoir donné ce prénom.
3: Mon Dieu, tu as un chat qui s'appelle.
5: En fait, c'est le prénom de mon grand-père.
1: Ah, d'accord. Bah, dis donc, il était moderne, ton grand-père.
5: Donc, c'est mon grand-père qu'il faut. Mon arrière-grand-père, d'ailleurs. Ouais.
1: Bah, c'est bien.
3: Rémi, il sait plus où il habite, quoi. Franchement, il sait plus qui est sa famille, le père, le grand-père. Oui. Comment s'appelle ton chat? Tu t'en souviens?
5: Ouais,
3: Kaline. Et le chien?
5: Isis.
3: T'hésites quand même, c'est fou ça. Et Rémi.
5: Bah non, mais je l'appelle pas, je le siffle.
3: Oui, bah oui, bien sûr. Alors justement, c'est marrant que tu parles de ça parce qu'on te surnomme le siffleur. Est-ce que tu peux nous dire pourquoi?
5: Eh ben parce que je siffle tout le temps. Dans le quartier, je fais du vélo, je siffle. Je travaille, je siffle. Je conduis, je siffle. J'adore siffler.
3: Bah t'es un mec heureux, quoi. Vas-y, ça donne quoi quand tu siffles? Quand tu joues au taquet, je joue au taquet, je siffle, ça donne quoi?
5: Vous êtes prêts?
1: Ouais, vas-y.
5: Allez. Je vous fais un soprano.
1: Vas-y.
5: Oui, je m'arrête là.
3: Bravo,
1: arrête, tu vas avoir tous les clébards du quartier qui vont venir chez toi, ça peut être simple.
3: On du talent. Rémi est ambulancier, tu viens de l'évoquer. Avant, tu travaillais dans une usine dans l'agroalimentaire. Mais petit, tu voulais être un héros avec un lasso.
5: Eh oui. Exactement. Quand on me demandait ce que je voulais faire plus tard, au collège,
3: ouais.
5: Alors déjà, je savais pas trop, bah, je voulais être Indiana Jones.
3: Oh là là.
1: Normal.
3: Génial.
5: Bah ouais, classique. Puis je les regarde encore. Hein.
3: Bah, bien sûr.
5: Les derniers, je les ai en DVD.
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0: La playlist d'ici, Jennifer qui prépare d'ailleurs un album hommage à Dalida. Nous sommes toujours avec Sandrine d'ici à La Rochelle qui avoue être une mauvaise perdante dans les meilleurs moments de taquet. Et Rémi d'ici Touraine qui est râleur par principe. Valérie D'Amido et Eric Bastien ont vraiment beaucoup ri avec ces deux candidats en avril dernier sur votre radio ici.
1: Alors Sandrine, tu as 3 points, tu es largement en tête mon petit bouchon. Et tant mieux d'ailleurs parce qu'il paraît que tu es mauvaise perdante.
2: Oui, c'est vrai. Oui, oui, je confirme.
1: Il paraît que ton mari ne veut plus jouer avec toi.
2: Bah non. Et encore, je me suis calmée. Dans les débuts, non, il voulait plus jouer avec moi.
1: Ah oui, non, mais là, c'est-à-dire que si tu perds, comment ça se passe? Tu hurles, tu cries, qu'est-ce qui se passe?
2: Eh ben, je dis que c'est eux qui trichent et que.
1: Ah oui, tous les.
2: Oui. Voilà.
1: Ah d'accord, ok. Tous les jeux, où il y a un jeu en particulier où tu n'aimes pas perdre.
2: Ah oh non, tous les jeux.
1: Ah oui, tous les jeux. D'accord, on n'est
2: voilà.
1: pas... On
2: les est... jeux, oui. Je ne sais pas, voilà. Mais ma sœur est un peu pareille quand même. Hein.
1: Ah oui, d'accord, c'est de famille, donc.
2: Ouais, ouais, je crois bien que c'est de famille, on a hérité ça, mais...
1: Très bien, ok. Bon, ok. Alors, si tu devais déjeuner avec une célébrité, toi, t'aimerais bien déjeuner avec elle.
2: Eh oui.
1: Mylène Farmer, tu l'aimes bien, Mylène, hein?
2: Ah oui, je l'aime bien.
1: Ah oui.
2: Ah oui, oui.
1: Ah oui, bah oui, bah oui. Ah oui, toi, tu trouves qu'elle est mystérieuse, tout ça, qu'elle fait des clips incroyables. Toi, t'adores. Hein.
2: Oh ouais, voilà, j'aime bien. J'aime bien ce côté mystère. Elle ne fait pas beaucoup parler d'elle. Et voilà. Tout ce qui est mystérieux, moi, j'aime bien.
1: Oui, puis comme t'aimes le noir, on est dans le gothique. On est parfait pour Mylène.
2: Ça.
1: Exactement. Alors ma chérie, c'est la question à choix multiple. Tu vas pouvoir marquer 3 points de plus. Je pose la question, je te fais des propositions et à mon top chrono, tu auras 10 secondes pour me donner ton choix. Tiens, une petite ambiance. On va parler épices. Les épices, ah les épices. Alors écoute bien. Quelle épice est traditionnellement utilisé pour parfumer le goulash, le célèbre ragoût de viande. Alors, le paprika, le curry, la cannelle, le bastiano.
3: Eh oui.
1: Alors, quelle épice est traditionnellement utilisée pour parfumer le goulash, paprika, curry, cannelle ou bastiano?
3: Très épicé.
1: Top chrono, 10 secondes.
2: Paprika.
1: Paprika, eh bien, est-ce que c'est une bonne réponse? C'est une bonne réponse.
3: Oh là là, bravo.
1: C'est oui, voilà, il y a des oignons, du paprika, de la viande. C'est un plat traditionnel hongrois et c'est magnifique, ça te fait 3 points de plus, tu as 6.
3: Rémi est avec nous pour l'instant. Rémi, tu as 2 points, mais attends, on n'a pas encore joué. Rémi en Touraine qui habite à Saint-Avertin. Tu nous as dit que les habitants, c'était les bons, les meilleurs. Ouais. Et jusque-là, tu le prouves... Ça va, mais attention, ne te laisse pas aller non plus, Rémi. Rémi, ambulancier depuis maintenant 5 ans. Alors, il y a un truc un peu étrange. C'est que tu as confié au professeur Coupès que tu ne supportais pas tous les trucs étranges qui sortent de notre corps.
4: Oh putain, non.
1: Hop, ça mais vient c'est du quoi, cœur. Les trucs étranges parce que
3: mais oui, tu penses à quoi?
4: Depuis que je travaille dans le secteur de l'ambulance, une nouvelle règle est apparue que j'ai instaurée. Quand on salit l'ambulance, on nettoie l'ambulance. Et bien, je vais vous dire, les gens, quand ils ont envie de vomir, ils serrent les dents.
3: En gros, t'aimes pas si on vomit, des choses comme ça, quoi. C'est à ça que je pense, moi.
4: Ah, le vomi, je ne supporte. Tu vomis, je vomis.
3: Oui. Ah, ah, bah, oui. Ah oui,
4: donnant.
3: Donnant. Ouais. T'as bien choisi, ambulancier, hein. Du coup. Bon, bah écoute, c'est une des règles que tu as mis en place. Alors, une autre règle que ta femme essaye de supporter, c'est ton côté très maniaque et très râleur. Parce que j'ai découvert, Rémi, que t'étais un grand râleur.
4: Ah ben monsieur, je suis français. Et de ce par tradition, je râle, effectivement. Ma pizza n'est pas assez cuite, mon steak n'est pas saignant. Je me suis levé ce matin, il y avait la table qui n'était pas rangée. Et je râle. Et oui, monsieur.
3: Rémi, monsieur, c'est la France. C'est normal.
4: Oui, c'est la France.
3: Mais bien sûr.
1: Oui, monsieur, la France, pays de râleurs, oui.
3: Et il n'accepte pas la critique. Il est français. Et il est rancunier. Il est français.
1: Cœur, ben la main sur le cœur. Oui, monsieur.
3: Ben,
1: monsieur.
3: Ben, oui, monsieur. Tout énerve. Bah, tout doit être rangé à sa place. Alors que ta femme s'en moque totalement. Elle a l'habitude de mettre tout dans les boîtes. Ce qui t'énerve aussi, Rémi.
4: Attends, ma femme t'entend là. Fais gaffe.
3: Oui, ben, je t'embrasse, Gwenaëlle.
4: Doucement.
3: Gwenaël, vive la France, vive la France, vive la France, Gwenaël, vive la France. Bon, Rémi est extraordinaire. Rémi, tu nous fais bien rire en tous les cas.
5: La maison près de la fontaine.

0: Souvenir de 1971, la maison près de la fontaine, Nino Ferrer, sur votre radio ici. Dans un instant, Valérie Damido et Eric Bastien joueront avec Christine, d'ici Isère, qui a élevé des pigeonneaux. C'est tout mignon comme histoire. Et Fabien, d'ici Besançon, qui lui, aurait aimé être un oiseau. A tout de suite sur votre radio ici.
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2: Ah là là là, Christine, on parlait des animaux. Tu aimes tellement les animaux que tu t'es même retrouvée à élever des pigeons.
3: Ah oui, des pigeonneaux.
2: Et alors, tu les as trouvés où ?
3: Des pigeons. Et bon. Bah, on me les a amenés, c'est mon ex-conjoint qui me les avait amenés, qui a récupéré ça, je ne sais pas où, dans une grange ou sur un chantier, je ne sais pas. Il me les a amenés tout bébés, donc j'ai dû leur donner la béquille, comme leur maman. Je les prenais contre moi, j'ouvrais le bec, et tous les deux, pi, pi, pi, pi, quand c'était un, c'était pas l'autre, quand c'est l'autre, c'est l'autre. Et c'était un mâle et une femelle, et je les appelais Laurel, la femelle, et Hardy, le mâle.
2: Oh, pourquoi tu les as pas gardés?
3: Ah ben, j'ai pas de maison, puis j'ai pas de volière, donc du coup, ce que j'ai fait, je les avais amenés une fois dans un parc, un immense parc. Je me suis dit, bon, ben maintenant ils sont adultes, ils vont se débrouiller tout seuls. Je leur ai appris à voler. Je les soulevais comme ça entre mes deux mains en l'air, puis je les envoyais en l'air comme ça. Ben, au début, ils se cognaient un peu à droite, à gauche. Et puis après, ben, ils ont écarté leurs ailes et ils ont appris à voler. Et quand ils ont été adultes, je les ai amenés dans un immense parc, je sais pas, pas trop loin, mais pas en bas non plus de mon domicile. Je les ai posés sur un tronc d'arbre, juste le tronc. Je leur ai posé quelques graines dessus. Et puis je leur ai dit, bah, au revoir mes bébés, maintenant il va falloir que vous grandissiez sans moi. Je suis juste votre mère adoptive, il n'y a plus moi.
2: Bah, voilà.
3: Je me suis retournée les larmes aux yeux, je me suis dit, oh là là, est-ce qu'ils vont arriver à se nourrir tout seuls?
4: Mais que, oui, évidemment.
3: Je ne sais pas, donc je suis rentrée à mon domicile, j'étais avec mon papa âgé, et bah, ils étaient rentrés avec moi.
2: Et voilà,
3: avant moi.
2: Et bah, bien
3: ils
2: sûr.
3: Ils étaient rentrés avant moi, ils étaient sur ma balustrade. Tous les deux, là, et quand je suis rentrée, je leur ai fait un bisou sur la tête. J'ai dit, oh, mes petits chouchous.
2: Et voilà, fallait t'en servir comme pigeon voyageur. Alors, on va voir si tu marques 5 points de plus avec la question cash et le générique, tiens. Une fille, Hélène et les garçons, ah là là. Alors, Hélène et les garçons, c'est une série, tu connais Hélène et les garçons, Christine?
3: Oui.
2: Alors, dans la série Hélène et les garçons, de quel instrument de musique jouait Christian, alias Cri-Cri d'amour? De quoi jouait Cri-Cri d'amour? Top chrono, 10 secondes.
3: Du tambour, de la batterie, je sais pas.
2: Ah bah, faut choisir.
3: La batterie.
2: Eh ben, évidemment que tu as bien de la chance parce que c'est de la batterie. Exactement. Il y avait Nicolas qui jouait de la guitare, Étienne de la basse. Bravo. Ça te fait 5 points et ça fait 9.
5: Mais vous savez que je collabore avec lui. Hein. C'est lui qui compose d'ailleurs la batterie. Toutes mes blagues pas drôles. Hein. Ah, c'est lui. C'est Cri-Cri, ça. C'est Cri-Cri d'amour qui me le fait.
2: Ah ouais,
5: c'était très drôle parce qu'il faisait que de l'air batterie. Il faisait 1, 2, 3, 4. Voilà, puis il jouait jamais, en fait.
2: Dépêche-toi.
5: Bon, Fabrice, faut se dépêcher. Fabrice, avec ici Besançon, qui voudrait déjeuner avec Danny Boone?
6: Je passe mes vacances tout à l'heure. De stérile.
5: Ça, hein, tu adores?
7: De stérile, bah oui.
5: Mais tu parles le ch'ti?
7: Bah ouais, je voudrais dire à Christine, dans le Nord, ceux qui font des pigeons. D'Achelor, ben c'est des colonneux.
5: Des colonneux, d'accord. Ça, c'est comme ça qu'on appelle les oiseaux, quoi. C'est ça.
7: Eh ben, c'est ceux qui élèvent les pigeons.
2: Et voilà.
7: Des courses.
5: Et c'est marrant
7: des courses
5: qu'on
7: de pigeons, plutôt.
5: C'est marrant qu'on parle de ça parce que si t'étais un animal, on se l'est pas dit, t'aurais justement voulu. Enfin, tu aimerais être un oiseau, toi.
7: Ah, un oiseau, ouais.
5: Oui.
7: Pour voir le monde d'en haut,
5: oui.
7: Pour voir tout la méchanceté d'en haut, quoi, puis partir. Visiter, comme
5: je comprends bien. Bah, demande à Christine de t'élever, elle connaît bien la béquille, les petits oiseaux, elle va s'occuper de toi, elle va te poser sur un trou, elle va te dire, allez, il faut s'envoler, ça va le
7: faire. Moi, je suis d'accord avec les avis de Christine, avec les animaux, tout ça.
5: Bah, je sais,
2: bah,
5: tu
2: oui.
5: as. C'est un grand défenseur de la nature, blague à part.
2: Eh ben voilà.
5: Jouons à présent, parce que l'émission avance,
2: points.
5: Et qu'à un moment donné, Wendy Bouchard nous dit, oh, les gars, 13h. Voici 5 points, oui, 5 points qui arrivent, peut-être, extrait.
8: Quand
5: Alors j'adore cette pépite, merci Céline Lebrun. Jean-Louis Aubert a chanté un jour une chanson qui s'appelle Plâtre et ciment, c'est ça là.
2: C'était pour c'était un hommage à mon
5: Déco,
2: travail.
5: Bien sûr. Évidemment, c'est tellement
2: Jean-Louis
5: logique.
2: Est un maroufleur.
5: Vous me l'avez ôté de la bouche, c'est
2: voilà.
5: Comment appelle-t-on l'outil, Fabrice, qui permet de lisser le plâtre? Comment appelle-t-on l'outil qui permet de lisser qui... le plâtre, l'outil, top chrono, 10 secondes. L'outil
7: qui permet de lisser le plâtre.
5: Oui, c'est ça.
7: La spatule.
5: La spatule.
7: La spatule.
5: Oui, non, j'ai inscrit la spatule et la spécialiste du genre. Oh, Rose, nanani, nanana.
2: Ouais, c'est vrai, c'est une spatule ou une taloche, bravo.
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0: Redescendons sur Terre. Bon début de journée, vous êtes ici.
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0: En ce vendredi du mois d'août, j'ai le plaisir pour la dernière fois cet été de vous saluer à vous, les lève-tôt ou les couches très tard. Ici, dès 5h, c'est la bonne dose d'infos près de chez vous, les conseils, vie pratique au quotidien et la musique, évidemment, Joe Dassin et les yeux d'Émilie pour débuter juste après le journal de 5h. Bonjour Cyril Ardoredon.
2: Bonjour Johan Rock, c'est donc la dernière fois que je vous dis ça.
0: Ben oui.
2: Oh, ça me rend un peu triste.
0: Les orages ce vendredi à la une de l'actualité.
2: Oui, nous serons encore sous les deux préfectures des deux départements alerte sur des rafales importantes et d'importantes averses qui sont attendues aujourd'hui.
0: On y revient dans un instant. Attention à la stretch flation. Qu'est-ce que c'est, me direz-vous? Bah, c'est une pratique commerciale trompeuse dont par ici les économies vous met en garde dans une dizaine de minutes. Et puis en ce dernier jour de la semaine, on a hâte de vous entendre sur l'antenne d'ici. En ce week-end de presque déjà fin d'été, venez nous dire justement ce que vous avez prévu de faire ces deux prochaines journées. 0810 055 056.
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0: C'est vendredi le 21 août. Bon réveil, il est 5h. Le journal Cyril Ardoredon et de violents épisodes orageux sont donc attendus aujourd'hui dans les deux départements corse.
2: La préfecture de la Haute-Corse appelle les habitants à rester chez eux et à ne pas prendre la route. Météo France a placé toute l'île en vigilance orange aux orages. L'équivalent d'un mois de pluie est attendu localement avec des rafales de vent allant jusqu'à 150 km/h. Tous les massifs et tous les cours d'eau sont fermés. Les activités de pleine nature sont interdites. Et hier après-midi, c'est la Drôme, notamment, qui a connu un épisode de forte pluie, notamment à Valence, Louise Joyeux, où un magasin de sport a dû être évacué.
3: Lockman, un client, était tranquillement en train de faire ses achats quand tout d'un coup la pluie a causé une grosse inondation dans le magasin.
4: Ils ont eu une petite galère avec leur toit ou une canalisation qui a explosé ou je sais pas. Franchement, c'était un bon petit déluge, ouais. Franchement, c'était bien costaud. Hein. D'un coup, ça a explosé un vrai film, ouais. Et c'était vraiment bien inondé.
3: Résultat, il a dû évacuer. Cyril, lui, a trouvé refuge sous un parking couvert. Il est arrivé juste après les dégâts.
5: Ah ben bah non, on était sur la route de Saint-Marcel-les-Valences et il y avait de la grêle. Bah après, on s'est réfugié effectivement là puisque c'est couvert. Mais j'ai entendu l'alarme incendie, mais je pensais que c'était juste momentané.
3: Mais le magasin est bien resté fermé toute la journée. Michel est venu spécialement de Die pour faire réparer son vélo 30 minutes trop tard. Lui aussi était sur la route au moment du déluge.
6: J'ai tendance à pas trop voir quand il y a de la pluie, etc. Donc j'étais obligé de conduire doucement. Et puis dans ces cas-là, on ralentit, hein, comme tout le monde. Disons, on avait l'impression que c'est une pluie tropicale. C'est vraiment un seau d'eau, quoi.
3: Mais pour cet habitant du Diois, l'orage était très attendu après la canicule et les incendies.
2: Le reportage de Louise Joyeux, ici de Romardèche. Et ce matin, outre les deux départements Corse, le Var et les Alpes-Maritimes sont en vigilance orange aux orages. Et pour pluie, inondation, vos prévisions météo complètes à la fin de ce journal.
0: C'est un nouveau week-end chargé qui nous attend sur les routes.
2: Bison futé, voie orange dès aujourd'hui pour toute la moitié ouest du pays dans le sens des départs. Pour les retours, c'est une France coupée en deux, en rouge au sud et en orange pour la moitié nord. Journée compliquée aussi demain, notamment pour les retours où toute la moitié ouest de la France sera en rouge. La moitié est, elle, sera en orange. La marche arrière du gouvernement, au moins temporaire, sur le doublement du plafond des franchises médicales. L'exécutif avait annoncé il y a moins d'un mois le doublement de 100 à 200 euros par an du montant maximum des franchises payées par les assurés sociaux sur les boîtes de médicaments, les actes paramédicaux, les transports et les consultations médicales. Mesure qui avait provoqué la colère d'associations de patients et de certains professionnels de santé. C'est aujourd'hui l'ouverture de la chasse aux oiseaux d'eau et la Ligue de protection des oiseaux demande au gouvernement un report d'un mois. Les canards ou bécasses sont affaiblis fortement par le manque d'eau et la sécheresse. Marc Giroux est de la LPO Bourgogne-Franche-Comté.
7: L'action de chasse va générer un dérangement de ces espèces. Donc c'est des pressions supplémentaires sur des oiseaux qui n'ont pas forcément besoin d'en avoir autant, quoi. Nombre d'étangs sont à sec. Des mares ont disparu du fait de la sécheresse et puis les cours d'eau également sont particulièrement bas. Derrière, ça implique que les oiseaux vont se concentrer sur les pièces d'eau qui restent et vont donc être partis particulièrement vulnérables à une ouverture de la chasse anticipée, avec une faible capacité de report sur d'autres sites, puisqu'ils sont beaucoup plus rares. La date d'ouverture générale, c'est à la fin du mois de septembre, à une période où on peut espérer que les précipitations seront venues re-remplir les ressources en eau, notamment des étangs, des mares, et gonfler à nouveau un petit peu les rivières. On n'est pas non fondamentalement opposé à la chasse, hein, on aimerait juste que la chasse prenne en considération les enjeux des situations particulières météorologiques, comme on l'a pu le constater en 2026.
2: Et selon la LPO, cette chasse va aussi perturber des espèces non chassables et protégées, à l'image des cigognes, des hérons ou des spatules blanches.
8: Vous écoutez ici 5h04, un homme libéré de garde à vue dans l'enquête sur le meurtre d'une TikTokeuse.
2: Le deuxième suspect a, lui, vu sa garde à vue prolongée selon le parquet de Nîmes. Ils ont été interpellés mercredi, une semaine après la découverte du corps partiellement carbonisé de Sonia Bellina, une influenceuse suivie par plus de 250 000 personnes sur les réseaux sociaux. Le corps a été retrouvé dans des vignes à Saint-Gilles, petit village à une vingtaine de kilomètres de Nîmes.
8: Et puis en football, c'est la reprise de la Ligue 1 ce week-end.
2: Avec Marseille, Strasbourg ce soir à 20h45, premier match de la saison. Et sur ces deux clubs, seul l'OM est entraîné par un Français. C'est un peu à l'image du reste du championnat. Sur 18 équipes, seuls 9 coachs sont français. C'est une tendance qui se confirme, Hugo Duport. Les entraîneurs tricolores ont de plus en plus de mal à séduire.
9: Oui, et ce phénomène serait lié notamment à l'augmentation de capitaux étrangers dans le championnat, selon Philippe Montagnier, ex-entraîneur de la Real Sociedad ou encore de l'AS Saint-Etienne.
10: En France, ce sont les capitaux étrangers qui détiennent les clubs et qui naturellement se tournent vers des staffs et des joueurs étrangers, peut-être par affinité, par habitude aussi de travail, mais quand on regarde de près... Les entraîneurs français, il y a un vrai savoir-faire, mais je dirais que nos actionnaires étrangers ont moins confiance.
9: Et pour gagner cette confiance, ils poussent les tacticiens français vers l'étranger.
10: On voit le succès de Régis Lebris à Sunderland. On voit Pierre Sage arriver en Première Ligue. Donc nous, il ne faut pas qu'on s'obstine à être contre les actionnaires, parce que ceux qui sont propriétaires ont le droit de faire ce qu'ils veulent. Mais c'est à nous de peut-être rayonner un peu plus. Et peut-être qu'en s'expatriant, qu'en se faisant connaître à l'étranger, bah, les fonds étrangers seront plus attirés à mettre des entraîneurs français dans leur club français.
9: Une solution qui pourrait porter ses fruits en France, où le football s'internationalise, mais également en Angleterre, où 75% des clubs sont détenus par des investisseurs étrangers. Outre-Manche, sur 20 équipes en championnat, 3 seulement ont un manager anglais.
2: Les explications d'Hugo Duport et donc début de la saison de Ligue 1 ce soir à 20h45 avec Marseille-Strasbourg. Allez, on jette un coup d'œil au ciel, Johan, et la tendance météo est donc ce matin à l'orage.
8: Des orages qui touchent l'extrême sud-est pour tour méditerranéen et puis encore plus fortement et particulièrement, vous le disiez il y a quelques instants, l'île de Beauté, des orages violents ce début de journée avec de fortes rafales de vent jusqu'à 100-110 km/h, accompagnées de fortes pluies. La vigilance reste donc de mise partout sur le reste du pays. On respire avec une alternance de soleil, de passages nuageux, un risque aussi orageux, modéré en revanche sur la Gironde. Et puis quelques températures pour ce matin, 17 degrés à Toulouse, 16 à Paris, 21 à Montpellier, 25 à Ajaccio, et puis dans l'après-midi, un ciel variable qui va se mettre en place avec une alternance de pluie et d'éclaircies et la disparition progressive des orages sur le sud-est, à l'exception de la Corse où ils resteront très présents. Orages et dans une moindre mesure cet après-midi aussi, un temps orageux sur le nord du pays. 24 à Lyon, 21 à Strasbourg. Et chez vous, comment ça se passe? Vous nous l'écrivez, vous nous postez vos petits messages comme vous avez l'habitude de le faire sur la page Facebook d'ici. On fait la météo ensemble.
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8: À 5h08, rien de tel pour commencer la journée que les yeux d'Émilie. Joe Dassin sur votre radio locale.
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0: Comment ça va vous ce matin? Ici, dès 5h, on se réveille ensemble, évidemment, avec le sourire.
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0: C'est l'histoire d'une famille qui cet été devait partir en vacances à la montagne, mais qui finalement n'est jamais arrivée à destination. La raison, Chanel, 1 an et demi, leur chat, alors que la famille était tranquillement en train de pique-niquer sur une aire d'autoroute en Isère, eh ben le chat s'est fait la malle. Impossible de le retrouver sur le parking de cette aire d'autoroute. Dès lors, hors de question de reprendre la route des vacances sans Chanel, la petite famille a décidé de s'installer dans un hôtel pas très loin de l'aire d'autoroute et pendant 10 jours, elle a organisé des battues nocturnes aidées par les habitants du coin. Ils ont utilisé des pièges photographiques, des caméras de chasse, des appels dans la nuit. Bref, une opération quasi militaire, comme l'a résumé le père de famille, mais seulement voilà, tout ça en vain. Après 10 jours de recherche, la famille a dû se rendre à l'évidence. Chanel est introuvable. Tout le monde est donc rentré à la maison. Pour autant, il y a quelques associations iséroises et des habitants qui continuent là-bas de sillonner le secteur. Et puis pour information, la famille revient dès demain, samedi, pour élargir le périmètre de recherche. Chanel a une petite puce. Elle est craintive, dit-on. Alors, on pourrait peut-être la retrouver un peu plus loin que cette aire d'autoroute. Tant qu'on ne l'aura pas retrouvée, on ne lâchera pas, dit le père de famille. On souhaite donc bon courage à cette famille pour enfin retrouver Chanel. L'espère-t-on en tous les cas. Il est 5h13 dans l'info d'ici ce vendredi. Cyril, on part pour la Gironde.
2: Oui, où des manifestants se mobilisent tous les jeudis contre un projet de méga-ferme au saumon. On vous explique tout dans quelques instants.
0: Et tous les matins ici, la musique est notre meilleur allié. Avec Donna Lewis qui arrive d'ici quelques instants pour vous réveiller. Pour le moment, il est temps d'économiser. Bonjour Valère Coréard, chaque jour vous nous partagez vos conseils pour maximiser notre pouvoir d'achat et aujourd'hui vous nous parlez de la stretchflation, c'est quoi exactement ?
3: Une pratique commerciale dénoncée par l'ONG Foodwatch qui en parle très bien, la stretchflation ou stretchflation, de l'anglais stretch en fait, qui signifie étirer et de la contraction d'inflation qualifie l'augmentation du poids d'un produit et l'augmentation plus importante de son prix. Le principe, gonfler le format d'un produit, souvent de quelques grammes seulement, tout en augmentant son prix au kilo ou au litre. Alors souvent, cette augmentation de prix, nous dit-on, est exagérée et disproportionnée par rapport aux quelques grammes de produits gagnés. Concrètement, lorsque vous êtes en magasin, vous avez par exemple un paquet de biscuits sur lequel il est écrit « format plus généreux ». Légitimement, vous pouvez vous dire que ça va être plus intéressant d'un point de vue financier. En d'autres termes, que vous allez payer le prix habituel. Mais on va vous en donner plus. Mais en fait, c'est le contraire. Enfin, presque. En réalité, vous en avez certes un petit peu plus, généreux, mais ça vous coûte beaucoup plus cher.
0: Bon, d'accord Valère, mais est-ce que c'est légal de faire ça ?
3: Bien sûr, elle est parfaitement légale. Pourquoi ? Tout simplement parce qu'il n'est pas écrit que c'est moins cher, on vous dit juste que c'est plus généreux. Et c'est vrai, il y en a un petit peu plus que dans le paquet habituel, sauf que le prix lui explose par rapport à la nouvelle quantité. Vous vous retrouvez donc avec une inflation des prix déguisée. Alors on va être honnête, c'est difficile de citer les marques qui ont cette pratique commerciale, c'est vraiment du cas par cas. Donc ma recommandation, soyez juste vigilant. Si vous voyez une promesse du style « nouveau format », vérifiez le prix avant et après. Et vous alors, racontez-moi, est-ce que vous avez déjà été confronté à ce phénomène ? Pensez à m'envoyer un petit mail, je réponds à chaque fois et surtout à la fin, comme je le dis souvent, ça aide tout le monde. Par ici les économies, @radiofrance.com.
0: Ça va toujours mieux en le disant. Merci Valère, passez un bon week-end. 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Vous écoutez ici, c'est vendredi, il est déjà 5h15.
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0: C'est dans l'info d'ici, ce vendredi. Comme chaque jeudi de l'été, des manifestants se sont mobilisés hier en Gironde.
2: Mobilisation contre un projet de méga-ferme au saumon, au Verdon-sur-Mer, dans le Médoc. L'élevage a été validé par la préfecture du département il y a 2 semaines, et Paola Guzzo. Pour les opposants, c'est la colère et l'inquiétude.
5: Alors que de grandes enceintes diffusent de la musique, Zoé et Hugo arrivent sur la plage avec une immense pancarte dessus, un grand poisson et quelques phrases.
6: Il y a marqué « Nos salmones, ne touche pas ma planète, un estuaire à protéger, une usine à refuser.
7: J'espère que l'usine ne va pas se construire. Ça va polluer toute notre plage.
5: Comme beaucoup dans la foule qui s'amasse, Alain porte un t-shirt noir et blanc. Dessus deux mots, nos salmones, pas de saumon en français.
8: C'est une aberration, on n'entend pas les gens, on n'écoute pas les gens.
5: Le feu vert de la préfecture de Gironde, il l'a mal vécu. Lui qui vit au Verdon-sur-Mer, à deux pas du lieu prévu pour la méga ferme de saumon.
8: De toute façon, elle a fait passer le projet en plein été pour essayer de passer en force. C'est habituel, c'est classique. Hein.
5: En plein été, alors que la Gironde était dévastée par les flammes, note Sabine, venue pique-niquer avec un grand groupe de Montalivet.
9: On a eu besoin d'énormément d'eau pour éteindre les incendies. Et voilà, ça va être un désastre écologique parce qu'on va avoir besoin d'énormément d'eau pour aussi refroidir les installations. Oui, il y a beaucoup d'incompréhension, de la colère. Ouais.
5: Pierre aussi est en colère.
10: C'est déjà un estuaire qui est endommagé, hein. Mais c'est dramatique en fait de faire ça, c'est dramatique.
5: 30 ans qu'il est pêcheur dans l'estuaire.
10: On se dit, franchement, on nous demande plein d'efforts. Nous, pêcheurs, depuis 20 ans, on évolue, on nous met des quotas. On a joué le jeu, on joue le jeu depuis le début. Et dans l'autre sens, c'est encore l'argent qui continue à dominer en fait. Et si on pourrit un estuaire, tant pis.
5: Tous se sont regroupés pour garder espoir, explique Christophe, glacière à la main.
11: Pour essayer d'appuyer la bataille qui peut se mener maintenant au niveau juridique contre les institutions qui ont boycotté toutes les manifestations qui montraient les dangers de ce projet.
5: Parce que des recours vont être déposés, annoncés par une dizaine d'ONG. Marc Porcheron fait partie du collectif La Fraie Sauvage qui a organisé ce type de pique-nique le jeudi soir pendant tout l'été.
12: Les choses ne sont pas du tout écrites. Il y a des recours qui sont portés par plusieurs associations et ONG. Les gens sont de plus en plus opposés, de plus en plus en colère. On est complètement dans quelque chose dont les gens ne veulent plus.
5: Il appelle à une grande manifestation début octobre, date butoir pour le dépôt des recours.
2: Le reportage de Paola Guzzo ici est signé ici Gironde et les recours doivent être déposés avant le 3 octobre. Parmi les ONG regroupées, on compte la LPO, L214, Greenpeace France ou encore France Nature Environnement Nouvelle-Aquitaine.
0: Il est 5h18 ce matin. Kev Adams est l'invité des coulisses télé. Dans quelques jours, il sera le maître de cérémonie de l'humour à la plage, 3e édition. Sur TF1, une grande soirée de rigolade pour l'heure, un peu de douceur. Tiens, voici Donna Lewis.

0: Cathy, c'est toujours un plaisir de commencer la journée en votre compagnie. On se réveille ensemble, il est 5h21. Et c'est un 21 août qu'elle est née. On souhaite aujourd'hui un bon anniversaire à Alizé. Alizé qui, à ses débuts, s'est faite connaître au premier télécrochet d'M6, alors qu'elle était devant la télé. Mylène Farmer a eu le coup de foudre artistique. Elle lui a écrit deux albums. Alizé qui fêtait l'année dernière ses 25 ans de carrière. Elle aurait eu 37 ans aujourd'hui, la comédienne américaine Hayden Panettiere, révélée dans la série Heroes et Nashville, qui est décédée dimanche dernier dans des conditions mystérieuses. Et puis c'est un 21 août qui était commercialisé le tout premier interphone, une invention géniale qui, lorsque vous êtes à l'entrée d'un immeuble, vous permet de converser avec l'un des résidents et parfois, eh ben, vous comprenez ce qu'il dit.
1: Oui, non, mais c'est vrai que c'est bien pratique.
0: Enfin, 21 août 1911, on volait le tableau de la Joconde. 2 ans il a fallu pour le retrouver après que le voleur ait tenté de le vendre à un antiquaire qui a quand même reconnu la toile et a alerté les autorités. On vous souhaite un bel anniversaire si c'est un 21 août que vous êtes né. Il est 5h22 ce vendredi dans les coulisses télé. On vous emmène à Juan-les-Pins, lieu où est tourné le gala de l'humour à la plage. Imaginez, 3000 spectateurs massés devant une grande scène sur laquelle toute une soirée va défiler la crème de la crème de l'humour. Avec derrière, la Méditerranée pour toile de fond. Cet été, c'est déjà la 3e édition de cette grande kermesse de la rigolade diffusée en prime sur TF1 avec Kev Adams pour maître de cérémonie.
2: Et c'est ça l'ambiance qu'on veut, Juan-les-Pins, c'est comment ce soir ? Les amis, Juan-les-Pins, tellement heureux de vous retrouver pour cette nouvelle année. Tout le monde est en forme ?
0: Kev Adams, qui au-delà de la présentation de cette soirée événement, fabrique en coulisses ce divertissement très particulier. La recette, quelques têtes d'affiche, après Franck Dubosc et Gad Elmaleh, les éditions précédentes, cette année seront présentes Jamel Debbouze, Jarry et Élodie Poux. Et puis des animateurs télé, Nico Saliagas, Jean-Luc Reichmann, Laurent Ruquier. Et puis enfin des talents émergents que l'humour à la plage, qui est d'abord un festival, se fait fort de dénicher. Une tâche loin d'être évidente pour les raisons exposées par Kev Adams.
3: L'exercice d'aller faire un sketch en télé, pour les humoristes, c'est certainement un des plus compliqués, quoi. C'est-à-dire que la télé crée un prisme qui est très étrange. Vous pouvez être très très fort dans un comedy club ou en live, et d'un coup, le sketch passe à la télé et il n'a pas du tout le même effet, quoi. Quand on dit du spectacle vivant, c'est pas pour rien. Il y a même certains sketchs, moi, qui m'ont fait pleurer de rire de certains humoristes quand je les voyais en live. Et en les revoyant à la télé, ça me crée une distance où je me disais, ouais, bon, sympa, mais c'est pas aussi drôle que ce que je pensais. Et donc, on essaie de pas brûler non plus des talents, de respecter chaque année le bon timing, voilà.
0: Au cours de cette soirée, vous verrez donc humoriste confirmé et star en devenir réunis sur scène pour interpréter des sketchs inédits. Une formule gagnante depuis 2 ans, à une époque où l'humour à la télé est plutôt en perte de vitesse. À voir Kev Adams présenter son show, je lui ai demandé s'il ne se verrait pas un jour ou l'autre enfiler pour de bon le costume d'animateur télé.
3: J'exclus pas de le faire dans les années à venir sur d'autres choses.

0: chose, mais il faudrait effectivement que, comme sur l'humour à la plage, je puisse avoir les clés des sketchs et de ce que je vais proposer au public. Je pense que je serais mal à l'aise de faire le rôle d'un simple présentateur. Je serais pas bien dans mes bottes d'envoyer, je sais pas, un jeu qui soit pas un truc où je puisse pleinement aussi faire mon rôle de comédien, quoi.
1: L'humour à la plage, 3e édition, c'est jeudi prochain, 21h10 sur TF1, ce qui vous laisse le temps de rattraper les deux premières saisons, dispo en replay sur TF1+. Et si ce matin, vous nous racontiez ce que vous comptez faire de ce week-end qui arrive à grands pas, 0810, 055, 056, vous connaissez le principe. Dès l'heure que vous passez sur l'antenne, vous gagnez votre pack, un paqueté rempli de plein de surprises. 0810, 055, 056. Ça s'appelle 65 Le Retour, c'est le nom de la tournée de Florent Pagny. Il est là ce matin.

0: Ça s'appelle le braquage des sentiments. C'est le nouveau Florent Pagny. Ici, le matin, vous le savez, à 7h06, c'est une tradition. On part voyager dans le temps avec Stéphane Bern. Aujourd'hui, Stéphane, on remonte à l'époque des Templiers et des Chats Noirs.
1: Vous craignez les vendredis 13, mais savez-vous seulement pourquoi ? Amis superstitieux, écoutez donc cette histoire. Nous sommes le 13 octobre 1307. L'aube est froide sur le royaume de France. Ce vendredi-là, les sénéchaux ébahis du roi Philippe le Bel frappent à toutes les commanderies du temple. Toc toc, qui est là ? Surprise ! En quelques heures, des milliers de moines chevaliers sont arrêtés, les coffres saisis, les sceaux brisés. Mais pourquoi une telle rafle ? Ça fait un moment que les Templiers, fondés deux siècles plus tôt pour reconquérir les lieux saints, sont devenus plus banquiers que croisés. Ils gardent les trésors de l'Église, gèrent l'argent des rois et prêtent même à Philippe le Bel. Bref, des banquiers blindés en armure blindée. De quoi donner des boutons à un souverain ruiné.
2: Rends-moi mon argent, coquin !
1: Mais il y a aussi de vieilles rancunes. Les Templiers ont refusé de payer la rançon de Saint-Louis lors de la 7e croisade. C'est pas bien ça. Et Philippe s'en souvient. Alors il frappe fort. Il accuse les Templiers d'hérésie et d'opulence. Le pape Clément V suit le mouvement. L'ordre est dissous en 1312. Et le Templier Jacques de Molay monte sur le bûcher. Dans les flammes et avec son tempérament de feu, il jette sa célèbre malédiction. « Pape Clément, roi Philippe, avant un an, je vous cite à comparaître devant Dieu. Maudit, maudit, soyez maudit jusqu'à la 7e génération du Grand Théâtre version barbecue. » Et devinez quoi ? Ben le pape et le roi meurent l'année suivante. Un simple hasard. Depuis, chaque vendredi 13 semble porter l'ombre du temple. Ce qui explique clairement pourquoi ce jour-là, certains préfèrent rester sous la couette.
0: Passez un bon week-end, Stéphane Bern. On voyage tous les jours dans le temps sur votre radio locale ici. Est-ce que vous avez une playlist de chansons sur votre smartphone ? Ce matin, on va parler avec notre invité des plateformes d'écoute en streaming. Ce sera aux alentours de 6h-10. En attendant, il est 5h30. L'info en France et dans le reste du monde, c'est l'heure du 90 secondes avec vous, Cyril Ardo-Redon.
3: Des rafales de vent allant jusqu'à 150 km/h, l'équivalent d'un mois de pluie attendu par endroit. Les deux départements corses sont en vigilance orange aux orages aujourd'hui. Tous les massifs et cours d'eau sont fermés. Les Alpes-Maritimes et le Var sont quant à eux en vigilance orange aux orages et pour pluie inondation. Attention sur le littoral aquitain, l'alerte reste maximale face aux baïnes sur les plages des Pyrénées-Atlantiques, des Landes, de la Gironde et de la Charente-Maritime. Un nouveau week-end compliqué sur les routes selon Bison Futé avec une carte colorée de rouge et d'orange. Aujourd'hui, c'est orange dans le sens des départs pour toute la moitié ouest. Dans le sens des retours, c'est rouge pour la moitié sud, orange pour la moitié nord. Une information judiciaire ouverte contre 4 hommes âgés de 17 à 25 ans pour meurtre et non dénonciation de crime après la mort d'un sans-abri d'une soixantaine d'années à Alençon dans l'Orne. C'est le parquet de Caen qui l'annonce. Les faits remontent à la nuit de lundi à mardi. Une agression sur fond d'alcool. La mairie de Bois-d'Arcy, dans les Yvelines, près de Paris, annonce avoir porté plainte après la découverte de croix gammées et de slogans nationalistes tagués sur les murs de la police municipale le week-end dernier. Les images de vidéosurveillance sont en cours d'analyse. Et puis en basket, les Bleus se sont inclinés de peu en match amical contre la Serbie, 90-87. C'était le retour de Victor Wembanyama en équipe de France pour la première fois depuis les JO 2024. Les deux nations se retrouvent dimanche pour une deuxième rencontre à Orléans.
0: C'est dans l'info d'ici, ce matin à 5h31. C'est aujourd'hui l'ouverture de la chasse au gibier d'eau partout en France.
3: Une ouverture décriée par les associations de protection de l'environnement en raison de la sécheresse des dernières semaines qui a déjà affaibli les canards, les bécasses et les autres volatiles. La Ligue pour la protection des oiseaux réclame un report au 20 septembre de cette chasse. Et Morgane Guillaumard, parmi les régions très touchées par le manque d'eau, il y a les Pays de la Loire.
4: La canicule, la sécheresse et la diminution de la ressource en eau pousse la LPO à réclamer un peu de répit pour la faune sauvage.
5: Tous les gibiers d'eau sont en souffrance biologique aujourd'hui.
4: Michael Potter, coordinateur de la Ligue pour la protection des oiseaux dans les Pays de la Loire.
5: Beaucoup de zones humides sont désormais asséchées et aujourd'hui ces zones humides leur servaient de lieu pour se reposer et surtout pour s'alimenter. Donc les espèces sont fragilisées. Donc elles vont chercher les quelques microzones qu'il reste ici ou là sur lesquelles il y a encore un peu d'eau et sur lesquelles vont se concentrer beaucoup d'autres oiseaux.
4: Des oiseaux épuisés, ce n'est pas ce que constate Arnaud Oex, le président de l'association des chasseurs de gibier d'eau en Loire-Atlantique.
6: Les zones humides souffrent, là il n'y a pas de problème. Par contre les oiseaux, ils volent, ce sont des migrateurs, ils font des milliers de kilomètres. Donc en fait, s'il n'y a pas d'eau à un endroit, ils vont aller ailleurs. Donc il ne va pas être en souffrance.
4: Les chasseurs sont d'ailleurs nombreux à ne pas sortir leur fusil aujourd'hui, notamment en Brière, touché par une épidémie de botulisme, comme l'explique Denis Dabot, directeur de la Fédération de chasse du département.
7: On n'a pas besoin de la LPO en fait, et on n'a pas besoin de réglementation pour savoir s'il faut aller à la chasse ou pas. Il y a des communes en Brière qui ont fait le choix de ne pas aller à la chasse. La commune de Crossac, la commune de Saint-Malo-de-Garsac ont fait le choix de ne pas chasser.
4: Par ailleurs, un quota s'applique en Loire-Atlantique, 5 canards colvert maximum par jour et par chasseur.
3: Le reportage ici, Loire-Océan de Morgane Guillaumard. En Loire-Atlantique, 5000 personnes pratiquent ce type de chasse au gibier d'eau. Yoann, la vigilance est de mise ce matin quant aux orages dans le sud.
0: Des orages qui touchent l'extrême sud-est pour tour méditerranéen et en particulier des orages très violents en ce début de journée sur l'île de Beauté avec de fortes rafales. En Corse, beaucoup de pluie. Une vigilance donc de mise. Et puis sur le reste du pays, en revanche, c'est une alternance de soleil et de passages nuageux. Un petit risque quand même orageux sur la Gironde, mais de bien moindre mesure. Et puis des températures ce matin. 17 à Toulouse, on relève 16 en milieu de matinée à Paris, 12 à Charleville-Mézières, 21 à Montpellier, 25 à Ajaccio. Et puis dans l'après-midi, les orages sur le pourtour méditerranéen vont s'estomper, ils vont perdurer en Corse. Et puis sur le reste du pays, toujours cette alternance de beau temps et de nuages. Le mercure, lui, qui affichera 24 à Lyon en milieu d'après-midi, 21 à Strasbourg, 24 à Bordeaux, 27 à Perpignan. Chez vous, comment ça se passe? Eh bien, vous nous l'écrivez, vous postez des petit message, comme vous avez l'habitude de le faire sur la page d'ici. Comme l'a fait Denise, qu'on salue, elle vit à Lagarde dans le Var. Chez elle, il fait 22 degrés. Ce matin, la pluie est arrivée avec des orages, nous écrit-elle. Bon début de journée à vous, Denise. Jean-Patrick, lui, est dans le Var également, à Brignoles. Il fait 22 degrés. Enfin, chez Maggie, 19 à Tavel, dans le Gard. Tous les matins, ici, on fait la météo ensemble.
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0: C'est l'une des dernières légendes vivantes de la soul. Ce vendredi matin, on a rendez-vous avec Stevie Wonder, part-time lover, 5h35. Bon réveil.

0: À 5h39, vous écoutez ici votre radio locale déjà allumée alors que le soleil, lui, est encore couché. Vous faites bien d'être avec nous.
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0: Et à cette heure-ci, tous les jours, nous débusquons les arnaques. Et aujourd'hui, une arnaque plus particulièrement qui se répand sur WhatsApp, Cyril.
2: Oui, avec un inconnu qui vous promet de l'argent facile. Odrazo nous dit tout dans quelques instants.
0: Et en cette veille de week-end, la musique ici, toujours là pour vous accompagner avec Oshi dans quelques minutes. Et avant de partir avec Oshi, on va accueillir Pascal. Bonjour Pascal.
3: Bonjour Johan.
2: Bonjour Pascal.
0: Vous nous appelez d'où ce matin ?
3: De Marteau.
0: Marteau, ça se trouve où ? Dans l'heure ?
3: Ah, Marteau.
0: Dans l'heure,
3: c'est dans l'heure, entre Pont-de-Marché et Boeuf, à 20 km de Rouen.
0: Bon. Pourquoi vous êtes réveillé aussi tôt, vous, à 5h40 aujourd'hui ?
3: Ben, comme j'expliquais, j'avais oublié de mettre en recharge ma voiture.
0: Ah, voiture électrique.
3: Alors, elle n'est pas électrique 100%, elle est hybride rechargeable.
0: D'accord, donc ça vous a fait vous réveiller en plein nuit, vous avez dit, mais parce que vous avez quoi, un long trajet à venir dans les prochaines heures ?
3: Non, c'est parce qu'elle était à recharger pour qu'on puisse consommer l'électrique pendant le trajet de travail de mon épouse.
0: D'accord, bon, qu'est-ce que vous avez prévu, vous, de faire ce week-end ?
3: Ben là, j'ai de la peinture aujourd'hui, puis demain, j'ai nos enfants qui reviennent de vacances, donc on va prendre ma petite fille, et puis on va aller à la piscine. On va l'emmener à la piscine, comme ça, ils vont être tranquilles un peu, et puis va y faire du bien.
0: Et puis vous aussi, comme ça, du coup, vous pouvez vivre votre vie. Il y a des vacances de prévues pour cet été, elles sont déjà passées, ou c'est à venir ?
3: Non, c'est à venir, au mois de septembre. En septembre, on va avoir une cousine dans le midi.
0: Bon. Eh bien, écoutez, on va vous souhaiter donc, avec un peu d'avance, de bonnes vacances et on va vous envoyer dans l'heure chez vous le pack été. Vous allez voir, c'est un beau sac avec le logo d'ici, puis à l'intérieur, un bouquin, des surprises à foison. Ça arrive chez vous d'ici quelques jours. Et puis, en attendant, dès que vous voulez, hein, vous prenez votre téléphone et vous nous rappelez pour nous raconter un petit peu comment ça se passe votre vie au quotidien.
3: Mais bien sûr, merci à vous et puis merci à tous ceux qui font votre émission, car on écoute tous les matins ici.
0: À très bientôt. Pascal, le matin, on se réveille dans un instant, on vérifie les arnaques à éviter.
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0: À 5h42 chaque matin, c'est pas vrai, Odrazo nous évite de tomber dans le piège des arnaques en tout genre. Aude, ce matin, une arnaque très dangereuse circule en ce moment sur WhatsApp à un inconnu qui vous promet de l'argent facile. Bah voyons.
4: Oui, c'est une collègue qui m'a alertée. Elle se retrouve soudain dans un groupe WhatsApp alors qu'elle n'a rien demandé. Il y a 77 personnes dans ce groupe, elle ne les connaît pas. Et parmi ces gens, une certaine Emma Robert propose à tout ce petit monde de suivre des comptes sur Instagram, de liker des vidéos sur Instagram. En échange, dit-elle, vous toucherez à chaque fois 10 euros de la part du commissaire aux comptes. C'est le terme un peu vague qu'elle utilise.
0: Mais c'est qui cette Emma Robert ?
4: Eh bien déjà, je mets ma main à couper qu'elle ne s'appelle pas du tout Emma Robert. Coup d'œil à son numéro, il commence en plus 880. J'ai vérifié, c'est l'indicatif du Bangladesh. Et attention, elle n'est pas la seule escroc dans cette discussion WhatsApp. J'en ai repéré d'autres. Je vois un certain Joanne Pelletier, numéro nigérian. Il fait semblant de demander des précisions sur la procédure à suivre. Manon Rousseau, elle nous fait une capture d'écran du premier paiement qu'elle a apparemment reçu, 10 euros. Elle aussi, je l'ai repéré avec son numéro du Bangladesh. Tout ça est quand même très élaboré, vous avez remarqué. Et quel est le but ? Eh bien que les cibles innocentes, comme ma collègue dans ce groupe WhatsApp, se laissent tenter. Au début d'ailleurs, vous allez gagner de l'argent, 10 euros par-ci, 10 euros par-là, rien qu'en likant des posts Instagram, c'est quand même ultra rentable. Et puis viendra le moment où Emma Robert, ou je ne sais qui, vous proposera de verser de l'argent pour en gagner encore plus, 50 euros, 200 euros, 400 euros. L'escroc, lui, finit par ne plus plus rien vous verser du tout. Et tout l'argent que vous aurez investi, ce sera pouf, envolé. Ne rentrez surtout pas là-dedans, c'est très très dangereux.
0: Merci Audrazo, c'est pas vrai. Tous les liens utiles à retrouver sur ici.fr. À 5h44, une petite question. Est-ce que vous savez ce que c'est faire le colibri que ne savent pas faire les autres oiseaux? Rassurez-vous, moi non plus. Mais dans ce cas-là, on fait appel à Benoît Prospero. Lui, il a toujours ses réponses. Le monde merveilleux du vivant est annoncé dans les 3 prochaines minutes. Le temps d'écouter Oshi, je partirai sur votre radio locale.

0: 5h46, si vous venez d'allumer votre radio, soyez les bienvenus. Vous êtes ici et à ce moment de la journée précisément, on s'intéresse à la nature et à ses meilleurs éléments. Un nouvel épisode du Monde Merveilleux du Vivant qui s'ouvre ce matin avec aujourd'hui trois choses à savoir sur un oiseau miniature. Bonjour Benoît Prospero.
1: Oui, et dit comme ça, c'est très poétique. Il est tout petit. Bonjour à toutes et tous. Et on peut rajouter un oiseau au plumage bleu-vert-mauve, comme une pierre précieuse, avec un long bec fin pour butiner les fleurs, qui peut être plus long que son corps, et des ailes capables de battre à une vitesse vertigineuse. Le colibri, ou plutôt devrais-je dire les colibris, puisqu'il en existe plusieurs centaines d'espèces. Et donc on va parler de marche arrière, d'œufs, et de cerveau. Et donc, première chose à savoir, chez le colibri, tout n'est que vitesse et précision. Avec un cœur qui peut battre jusqu'à 1200 fois par minute, il sait battre des ailes jusqu'à 53 fois par seconde. Et ça, ça lui permet de réaliser un vol d'une très grande finesse. Il est capable de rester parfaitement en suspension, de manœuvrer avec une agilité extrême et de modifier son orientation en plein vol et même effectuer un déplacement en marche arrière, ce qui est exceptionnel dans le monde des oiseaux.
0: Petit, mais agile.
1: Ah ben exactement, on parlait tout à l'heure d'un oiseau miniature, certains colibris mesurent moins de 10 cm. Et à ce propos, deuxième chose à savoir, parmi tous les oiseaux, le colibri détient un record étonnant. Vous savez lequel ? Il produit les plus petits œufs connus. Chez certaines espèces, il ne mesure qu'à peine 1 cm, ce qui est minuscule.
0: Mais quelque chose me dit que tout n'est pas très petit chez lui.
1: Ah ben en effet, vous avez raison de le souligner. Troisième chose à savoir, chez le colibri, il y a un détail assez surprenant. Par rapport à son corps, il possède le plus gros cerveau de tous les oiseaux. Mais attention, ce genre de comparaison ne doit pas être mal interprété. La taille du cerveau ne se traduit pas directement en niveau d'intelligence. C'est simplement une observation biologique. En clair, c'est pas parce qu'on a un gros cerveau qu'on est forcément plus intelligent. Appelle-moi girafe et regarde-moi dépasser les conversations sans comprendre. Le monde vivant est merveilleux. Merci Charles Thévenin, chef de projet ornithologique.
0: Tous les épisodes du Monde Merveilleux du vivant sont à retrouver sur ici.fr. Merci Benoît Prospero, grâce à vous aujourd'hui on sait que le colibri s'est volé en marche arrière.
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0: À quasiment 6h-10, ce vendredi, on parle musique, Cyril.
3: Oui, c'est la une de la presse, plus précisément des playlists disponibles sur les plateformes d'écoute de musique en ligne. Le Parisien Weekend y consacre un article. Avec nous ce matin, la directrice de la rédaction du magazine.
0: Bonjour Christine Monin.
4: Bonjour Johan.
0: Ces playlists qu'on trouve sur les plateformes, elles sont devenues le mode d'écoute dominant aujourd'hui ?
4: Complètement. En fait, des playlists, il y en a pour tout, pour courir, pour danser, pour chiller. Il y a les playlists de nos chansons favorites qu'on compile soi-même, celles qu'on pique à ses amis, les playlists générées par les plateformes. Bon, en gros, les playlists, c'est partout et elles représentent 2/3 des écoutes en ligne.
0: On écoute davantage des playlists qu'on a faites soi-même ou alors qui sont déjà faites prêtes à l'emploi ?
4: Dans la majorité, c'est celles faites par les plateformes. Et là-dedans, il y a deux types. Il y a celles qui sont faites par des êtres humains, ce qu'on appelle des éditeurs ou des curateurs. Et puis, il y a celles qui sont faites par des algorithmes à partir des choses que vous avez aimées, de celles que vous n'avez pas aimées, et puis des tendances du moment.
0: Qu'est-ce qui explique la popularité de ces playlists aujourd'hui ?
4: En fait, les playlists, ça a toujours existé. On a toujours fait ces compiles. Autrefois, on faisait ça sur ces cassettes audio, vous savez, à la main.
0: Et puis après,
4: il y a les... Voilà, exactement. Après, il y a eu les CD. Après, il y a eu les maisons de disques qui sont mis à produire le meilleur de la bossa nova, le must des chansons de Noël. Et puis, tout a changé. En fait, tout s'est accéléré quand les plateformes de streaming se sont développées au début des années 2000. D'un coup, les gens ont une offre pléthorique de chansons et ça n'avait plus trop quoi choisir. Elle est toujours un peu vers les mêmes choses. Du coup, les plateformes se sont dit il va falloir aider les gens pour qu'ils aillent écouter des choses nouvelles. Et c'est comme ça que se sont démultipliées les playlists pour vous guider dans le labyrinthe de l'offre musicale.
0: Pour un jeune artiste, être intégré à une playlist, c'est un enjeu aussi important que d'être joué à la radio, selon vous ?
4: Oui, c'est vraiment vraiment important parce que effectivement on est en compétition avec plein d'autres artistes quand on débarque sur le marché. Alors il y a les plateformes ont mis en place des programmes de découverte et d'accompagnement de ces jeunes artistes. C'est comme ça que des artistes comme Angèle ou Zao de Sagazan en ont bénéficié au départ. Donc c'est un des éléments qui les aide à être visibles. Après bien sûr il y a la radio, il y a effectivement aussi les articles qu'on peut écrire sur eux. Et puis après, ce qui est intéressant pour les jeunes artistes, c'est de pouvoir commencer dans une plateforme comme ça et puis après de rentrer dans des playlists de plus en plus écoutées. Et ça peut démultiplier sa visibilité. Et puis derrière, il y a aussi l'enjeu, outre la découverte, de la rémunération, puisque les plateformes rémunèrent les artistes et les maisons de disques au nombre d'écoutes.
0: Vous-même, Christine, vous avez une playlist en ce moment ?
4: Alors moi, je suis très éclectique, donc j'aime bien essayer toutes les playlists que propose ma plateforme de streaming.
0: Il y en a pour tous les goûts.
4: Je papillonne plutôt.
0: Tous fans des playlists, c'est un article à retrouver dans le magazine Le Parisien Week-end, dès aujourd'hui en kiosque. Merci Christine d'avoir été des nôtres avec un peu d'avance. Bon week-end à vous.
4: Merci, à vous aussi.
0: 5h52, peut-être avez-vous un animal de compagnie. Si c'est le cas, postez-vous des photos de lui sur vos réseaux.
3: Tout le temps.
0: C'est de ça précisément, bah justement. Écoutez bien Cyril, parce qu'on va parler de ça et visiblement ce serait peut-être une tendance à rien dangereuse.
3: Ah bon?
0: Ouais. Muriel Jordan va nous renseigner sur ce sujet. Ces tendances qui arrivent, le temps d'écouter Daniel Balavoine. Dieu que c'est beau, 5h52 sur votre radio locale.

0: Vous écoutez ici ce vendredi. Bientôt, il sera 6h, le temps de retrouver le journal et toutes vos infos, celles de votre région. En attendant, Muriel Jordan nous a rejoint. Muriel, aujourd'hui, vous allez vous intéresser à une tendance inquiétante, celle d'afficher son animal sauvage sur les réseaux sociaux.
1: Oui, vous avez peut-être vu passer ces vidéos de gens qui s'affichent aux côtés d'un raton laveur, d'un renard, d'un bébé tigre, comme s'il s'agissait d'un animal de compagnie. Là, vous avez par exemple une jeune femme, suivie par presque 1 million d'abonnés, qui possède un serval, un grand chat sauvage d'Afrique. Alors, on la voit jouer avec lui, le caresser, partager un repas, alors que l'animal est 100% carnivore. Là, vous avez un homme en Amérique du Sud qui rigole en regardant son jaguar faire la sieste à côté de son petit chien qui lui mordit l'oreille pour jouer.
2: So Juniper is obsessed with coffee.
1: Ah, et puis ici, vous avez le renard Juniper qui vit avec sa maîtresse. Et là, c'est Pumpkin, le raton laveur, qui joue à cache-cache avec sa maîtresse sous les yeux amusés de 3,7 millions d'abonnés. Il y a aussi des vidéos beaucoup plus problématiques hein, où l'on voit par exemple des hommes, des combattants faire du tir à la corde avec des tigres ou d'autres monter sur des autruches qui sont totalement apeurées. Le hic, c'est que ces animaux ne sont pas des animaux domestiques. Ils ne chercheront jamais à se faire caresser. Ce ne sont pas des peluches et ce mode de vie ne leur est absolument pas adapté.
0: Et ce sont des contenus qui sont dénoncés par un collectif qui dénonce justement la maltraitance animale et qui met en garde les internautes.
1: Oui, dans un rapport, ils alertent sur ces contenus qui misent sur la mignonnerie. Les vidéos sur Instagram ou TikTok ne montrent que des moments amusants et derrière ce côté mignon, il y a des animaux sauvages totalement retirés de leur environnement physique et social. Et cette tendance participe à un cercle vicieux en nous faisant croire que les animaux sauvages sont un peu comme des animaux de compagnie, que les éduquer, c'est pas si compliqué que ça. Et ben ça augmente la demande pour ces animaux exotiques. Donc, ça encourage le trafic d'animaux sauvages, le braconnage, sachant que le trafic d'espèces sauvages est numéro 3 dans le monde, après la drogue et les armes.
3: Papa, tes copains ? Va les voir. Allez voir.
1: Là, voyez, vous avez Kiki, un chimpanzé domestique, une star sur Internet. Plus de 20 millions de vues pour ses vidéos. Plusieurs collectifs, en France comme à l'étranger, nous mettent en garde et nous dissuadent de liker ses vidéos. Anaïs Théron, fondatrice de l'association Réseau Sauvage, s'est exprimée à ce sujet sur BFM TV.
4: Les influenceurs ont tout intérêt à développer ce type de contenu parce que l'algorithme les booste, ce qui fait beaucoup plus de vues, beaucoup plus de commentaires, beaucoup plus de likes. Et souvent, ces personnes n'ont aucune idée que leurs likes, leurs commentaires, leurs partages participent au crime organisé.
1: Bref, les animaux sauvages sur les réseaux sociaux, c'est une tendance dont on se passerait bien face à ce fléau. Les associations ont bien raison de montrer les crocs.
0: Merci Muriel, ici.fr pour retrouver toute la collection des ces tendances. Ce fut un plaisir de démarrer toutes ces journées d'été à vos côtés. Merci de rester fidèle à ICI au quotidien, ces journalistes, ces animateurs, ces techniciens qui au quotidien font tout pour vous mériter. À compter de la semaine prochaine, moi, je change de radio. De radio, oui, mais pas de voix. Si vous me cherchez, vous devriez arriver facilement à me trouver. En attendant, 6h30, Cyril.
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0: Et puis vous retrouvez toute l'équipe d'ICI Matin, aujourd'hui, qui vous accompagne pour vous réveiller de bonne humeur et tout en information. Excellente journée à vous.
6: Merci Johan Rock et puis bon week-end à vous. On vous embrasse très très fort. Allez, bonjour sinon tout le monde. Bienvenue sur votre radio locale ici Paris-de-France. Nous sommes le 21 août. Les Christophe, double fête et double bise par la même occasion. On vous souhaite une bonne fête et puis bonne journée à vous. Féline, elle s'installe, elle est prête. Tout va bien Féline?
7: Oui, écoutez, bonjour Romain, bonjour à tous, bonjour. Et surtout, bon anniversaire Romain.
6: Oh c'est gentil, un an de plus.
7: Un an de plus.
6: Ah, j'ai pas vu venir, hein, comme
7: ça.
6: Ça. Pouf. Comme la météo, tenez, les observations, on l'a vu venir, hein, les températures qui baissent.
7: Ça fait du bien.
6: Ça, c'est agréable. Excellent réveil, il est 6h.
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6: En effet, bienvenue à vous tous, ici Paris, Île-de-France, 6h. Le journal Féline Le Loir du Haut. Et comme chaque rentrée, c'est la course au logement pour les étudiants.
7: Une période stressante pour beaucoup d'entre eux, notamment à Paris où les logements vacants sont peu nombreux et très demandés. Mais les fausses annonces, elles, ne font qu'augmenter d'année en année un vrai filon pour les escrocs qui jouent sur l'urgence de la situation avec un préjudice moyen entre 500 et 1500 euros pour les victimes, Coralie Moreau.
9: À quelques jours de la rentrée universitaire, Angélique s'apprête à signer une colocation pour son fils. Il quitte Rouen pour des études à Lyon. Initialement, il voulait un studio, mais depuis la fin juin, les recherches se sont transformées en galère.
10: C'est la guerre. Les annonces, quand elles sont sorties à peine 10 minutes avant, et il y a déjà 116 likes souhaitent dessus en permanence.
9: Pourtant, elle a bien cru trouver la perle rare par visite virtuelle. Soulagée, elle envoie le dossier, signe le bail reçu. C'est alors que le propriétaire demande 2 mois de caution avant la remise des clés.
10: J'ai envie de me dire que c'est bon, je fais une capture d'écran et je la mets dans Google Lens. Et là, j'ai une annonce qui sort sur un studio identique à Bruxelles.
9: Même histoire à Paris pour Lisa, 21 ans, qui ne souhaite pas s'exprimer au micro. Dans l'urgence, elle a payé la caution avant la visite. 1500 euros qu'elle ne reverra sans doute pas. Depuis 5 ans, ces arnaques se multiplient. Cette année, elles sont en hausse de 20 à 30%, en cause notamment le développement de l'IA. Nicolas Eslou est expert chez cybermalveillance.gouv.fr.
11: Les arnaqueurs savent faire des images convaincantes, du coup, toute la forme de quelque chose de véritable, donc c'est difficile de faire le tri.
9: De conseils, donc, prévoir systématiquement une visite sur les lieux et surtout ne jamais verser d'argent avant la remise des clés.
7: Et si malheureusement vous êtes victime d'une arnaque, vous pouvez porter plainte sur la plateforme en ligne Taizé. Rétropédalage sur les franchises médicales. Le gouvernement renonce à doubler les plafonds de 100 à 200 euros, annonce hier de la ministre de la Santé Stéphanie Rist, qui faisait face à l'opposition de plusieurs associations de patients et d'une partie des professionnels de santé. Cette mesure, présentée comme une mesure d'économie, était vue comme brutale et injuste pour les patients, surtout ceux atteints d'une affection longue durée. On y reviendra dans le journal de 7 heures.
6: Et malgré une nouvelle plainte pour tentative de viol, Patrick Bruel semble maintenir sa tournée.
7: Le chanteur de 67 ans est déjà mis en examen dans 4 affaires pour viol, agression sexuelle et harcèlement sexuel. Il est aussi visé par une trentaine de plaintes, dont une majorité est couverte par la prescription. Dans chacun de ces dossiers, Patrick Bruel nie les faits. Forcé d'annuler une partie de sa tournée cet été, il maintient pour le moment la deuxième partie qui doit commencer cet automne. Une trentaine de dates sont prévues, mais déjà plusieurs villes demandent au chanteur de ne pas venir. Magali Homo.
12: Une annulation pure et simple, voilà ce que demande Florian Berco, le maire d'Hivergauche de Laval, où Patrick Bruel prévoit de se produire à l'automne.
13: La parole des femmes aujourd'hui, elle doit être écoutée, elle doit être entendue. La justice doit pouvoir faire son travail. Je crois qu'il est plus que temps de lever l'omerta dans tous les milieux. Le milieu de la culture, évidemment, en fait partie. Le programmateur doit prendre ses responsabilités. Patrick Bruel doit prendre ses responsabilités.
12: Il va demander à la société en charge de la salle de spectacle d'étudier les conditions d'annulation. Même combat, à 200 km de là, à Chartres, ville où Patrick Bruel doit entamer sa tournée le 2 octobre. Ladislas Vergne, le maire d'hiver droite de la ville.
14: Il n'y a pas de contrat qui ait été passé entre nous, c'est-à-dire la salle, qui est une salle publique, et Patrick Bruel. C'est-à-dire qu'il y avait une réservation. Cette réservation, nous souhaitons lever l'option. S'il conteste ça, et nous, il n'y a aucun problème, on est en mesure d'aller sur un terrain plus juridique qui peut aller jusqu'à, au-delà d'un éventuel recours, qui peut aller jusqu'à un arrêté. Potentiellement.
12: Il espère ne pas avoir à en arriver là, mais assure que ce concert n'aura pas lieu. À la place, à cette date, il souhaite organiser un événement à destination de toutes les victimes de violences.
7: Et la tournée de Patrick Bruel doit aussi passer par de très grandes salles comme le Zénith de Paris le 8 octobre prochain. Une croix gammée et des slogans nationalistes tagués sur les murs de la police municipale de Bois d'Arcy dans les Yvelines. Les inscriptions ont été découvertes le week-end dernier. La ville a porté plainte. On ne peut pas tolérer cette haine, à aussi aussitôt réagit l'adjoint en charge de la sécurité. De son côté, le maire d'hiver droite regrette que pour certains militants extrémistes, la campagne présidentielle ait déjà commencé. 10 ans après, qui est responsable de la mort d'un technicien dans la maison hantée de Disneyland Paris? La décision doit être rendue aujourd'hui par le tribunal correctionnel de Meaux. Le 2 avril 2016, un technicien a été électrocuté en changeant une ampoule dans les combles de l'attraction. La société Euro Disney, la maison mère du parc, est poursuivie pour homicide involontaire à cause des manquements de sécurité sur les installations électriques du site.
6: Il est 16h05. Où se passera le match retour entre le PSG et Rennes?
7: Et c'est la grande question pour ce début de championnat de Ligue 1. Le match aller, qui devait se jouer au Parc des Princes, aura finalement lieu au Rosenpark de Rennes. En cause, l'état de la pelouse parisienne abîmée par la chaleur. Le match retour est lui aussi prévu à Rennes. Mais Arthur Fradin, le PSG, ne l'entend pas de cette oreille et compte bien recevoir la rencontre le 6 mars prochain.
15: Le PSG compte en effet s'appuyer sur un article du règlement de la Ligue de foot professionnelle, l'article 501.3, qui dispose qu'en cas d'inversion pour la réception d'un match, la suite du calendrier reste inchangée, sauf circonstances exceptionnelles. Eh bien, ce sont ces circonstances exceptionnelles dans lesquelles le PSG estime se retrouver avec la grosse vague de chaleur qui a dégradé la pelouse la semaine dernière. Le club considère être dans son bon droit d'alerter la Ligue sur l'impossibilité d'accueillir la rencontre et s'étonne que Rennes veuille organiser les deux matchs aller et retour. Il y aurait ainsi une iniquité à ce que Rennes reçoive deux fois, rupture d'égalité pour le Paris Saint-Germain, mais aussi pour les concurrents directs du club breton, avec un match à domicile en plus en Bretagne. Recevoir un match de moins sur la saison représenterait aussi un gros manque à gagner dans le budget parisien. Le PSG entend maintenant laisser la commission des compétitions de la Ligue trancher. Si le match retour se tient bien au Parc des Princes, les billets de dimanche resteront valables pour cette nouvelle date.
7: Et pour ce déplacement de dernière minute à Rennes dimanche, près de 1000 supporters sont attendus au Rosenpark. Toutes les précisions sur cette passe d'armes entre les deux clubs sont à retrouver sur ici.fr. Pour son retour en équipe de France, le francilien Victor Wembanyama commence sur une défaite. Les Bleus du basket se sont inclinés de peu hier soir, 90-87 face à la Serbie à Belgrade. Premier match aussi comme capitaine pour Wemby qui reprendra le brassard dimanche pour le match retour à Orléans. Prudence sur les routes aujourd'hui et tout ce week-end de chassé-croisé bison futé voie orange dans le sens des retours sur les routes d'Île-de-France et ce jusqu'à dimanche. Beaucoup d'automobilistes au départ des régions côtières pour rentrer sur les grandes métropoles comme Paris.
6: On sera à vos côtés, hein. On sera à vos côtés pendant tout le week-end pour vous donner un maximum d'infos trafic.
7: Exactement, avec tous les bouchons qui nous attendent. Mais oh là avant là ça, là Romain, oh oui. Si on faisait un petit tour sur la météo et oui. Sur le beau ciel,
6: c'est vrai. Bah, beau ciel hein, déjà pour ce vendredi. Écoutez bien des éclaircies en début de journée, puis le ciel en tout cas sera un petit peu changeant après. Il va jouer les petits coquinous. Regardez, et des petites averses qui se produiront en fin d'après-midi. Mais tout va bien, hein, rien de catastrophique. Les températures comprises entre 22 et 25 degrés pour ce lundi 21 août. Avec du côté de Bobigny, 22, à Meaux, 23. À Paris, 21, juste au pied de la Tour Eiffel. À Créteil, 23 degrés. Chaville, 23. Pareil pour Versailles. Du 22 pour Rueil-Malmaison. Et sinon, 21 degrés pour Rambouillet, par exemple. Et on file à Évry, 23. Et Fontainebleau, 23. Et un ressenti, 26.
7: Ah oui, quand même.
6: Voilà. Et la tendance du week-end, tenez, comme nous sommes vendredi, bon, on regarde le week-end.
7: Bien sûr.
6: Demain, samedi, le soleil brillera sans discontinu. Du matin jusqu'au soir, oui, il va se coucher. On vous rassure aussi. Les températures pour samedi comprises entre 22 et 24 degrés. Donc beau temps, fraîcheur, c'est plutôt agréable. Et puis dimanche, journée ensoleillée avec tout au plus quelques petits nuages, mais assez discrets.
7: Hein, d'accord.
6: Ils feront passer. Et puis les températures 24 à 26 degrés pour dimanche. Un joli week-end en perspective. Sur la route, oui, on vous le disait. Pour l'instant, tous les feux sont au vert. C'est une image, bien sûr, hein, c'est sur la carte. Donc c'est plutôt agréable. Ça roule ce week-end. On va vous tenir au courant, comme l'a dit Féline très bien. Donc pour l'info trafic, restez bien avec nous tout le week-end pour se chasser croisé. Et puis sinon, là, au moment où je vous parle, sur la ligne 14 par exemple, le trafic est interrompu entre Gare de Lyon et Bibliothèque François Mitterrand pour la raison d'un objet qui bloque la voie à Bercy. Reprise estimée à 7h30. Alors si vous êtes dans ce secteur où vous devez prendre la ligne 14, trouvez un plan B. Parce que là, voilà, reprise avant 7h30, pas avant 7h30 pour le trafic interrompu entre Gare de Lyon et la Bibliothèque François Mitterrand pour la ligne 14. Et puis le RER A, désolé, le trafic est perturbé de Cergy-le-Haut vers Nanterre-Préfecture en raison d'un incident d'exploitation voilà, au niveau de Cergy-le-Haut. Voilà, retard et suppression de train prévu. 01 42 30 10 10, ça c'est le standard. Retenez-le, même enregistrez-le si vous voyez quelque chose sur votre trajet.
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6: Il est l'heure, auditeur, l'heure de se réveiller. Bah oui, regardez, 6h09, tout juste. Nous sommes le 21 août. On peut le dire, hein, les portes du week-end vont s'ouvrir face à vous, en tout cas je l'espère. Un week-end qui vous tend les bras pour vous souhaiter bon courage. Avec nous, dans nos bras, des cadeaux. On va vous offrir des cadeaux tout au long de cette matinale. Restez avec nous, le pack connecté avec le téléphone portable. Ça c'est chouette, un nouveau téléphone, qui sait. Donc 3 heures d'émission. Et pour commencer, eh bien, en musique, c'est Étienne Dao, Tombé pour la France sur votre radio locale, ici Paris-Île-de-France.

0: milieu des années 80, Étienne Dao, Tombé pour la France, sur votre radio locale, ici Paris Île-de-France.
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0: Il est 6h13, excellent réveil en ce 21 août, l'occasion de rendre hommage à un homme né un 21 août 1950. Il nous a quittés en 2021, il adorait la capitale Paris, il avait même d'ailleurs sorti un album concernant By Night Paris, Paris By Night, voilà Paris la nuit, et dessus on trouvait cette chanson. Patrick Juvet, et oui, il était né comme aujourd'hui un 21 août 1950, et les paroles de Où sont les femmes étaient signées Jean-Michel Jarre, voilà pour la petite info. Et puis dans quelques instants, nous allons vous emmener dans la commune de Crosne, c'est à 18 km au sud-est de la capitale, dans le département de l'Essonne, une commune qui a un point commun étonnant avec le film La soupe aux choux, oui, visite guidée de Crosne, en compagnie de Monsieur le Maire, à tout de suite.
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0: 6h15, très bon réveil, comme tous les quarts d'heure, l'infotrafic en temps réel. Sur la route, ça roule très très bien, donc on passe à autre chose. Bien sûr, ce week-end, on vous tiendra au courant avec le chassé croisé. Restez bien connectés sur votre radio préférée. Et concernant le métro, il y a un petit bug là, hein. Sur la ligne 14, le trafic est interrompu entre Gare de Lyon et la bibliothèque François Mitterrand, raison d'un objet bloquant sur la voie à Bercy. Reprise estimée pour la ligne 14 du métro à 7h30. Vous êtes prévenus. 01 42 30 10 10, ça c'est le numéro du standard. Vous voyez quelque chose, appelez-nous, bien sûr.
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0: Allez, bonjour Monsieur le Maire. Comme tous les matins cet été, on salue un maire et puis surtout, on en apprend un petit peu plus sur sa commune et direction Crosne aujourd'hui avec Mickaël Damiati. On le salue. Monsieur le Maire, bonjour.
3: Bonjour, ici Paris-Île-de-France.
0: Alors, à seulement quelques kilomètres de Paris, Crosne offre un cadre de vie verdoyant avec en plus ce côté centre ancien. C'est magnifique, c'est mignon. Quelle balade et quel endroit d'ailleurs vous nous proposez, Monsieur le Maire, pour les Franciliens pendant ces vacances d'été, cette fin de vacances d'été?
3: Tout d'abord parce que Crosne est une commune à taille humaine où on peut profiter d'un véritable écrin de verdure et seulement à quelques kilomètres de Paris. C'est une destination vraiment idéale pour celles et ceux qui souhaitent prendre le temps de se promener en famille, de découvrir un patrimoine qui est vraiment préservé et de profiter de la nature presque en ville.
0: Et si vous deviez choisir un lieu emblématique qui représente le mieux Crosne, serait lequel ?
3: Ah, je pense que je choisirais sans hésiter l'église Notre-Dame de l'Assomption, qui date du XIIe siècle et qui est classée monument historique. C'est un des plus anciens témoignages du patrimoine de notre commune et elle raconte plusieurs siècles d'histoire et symbolise vraiment parfaitement les racines de Crosne entre cette histoire, cette modernité et tout ce temps qui a pu découler dans la région Île-de-France.
0: Et Crosne qui possède une histoire particulièrement ancienne, avec des traces même du néolithique. Et puis, une histoire avec le cinéma, comme le film culte. Un film culte, c'est La soupe aux choux.
3: Vous connaissez La soupe aux choux ?
0: Ah bah j'adore.
3: Ah, je m'en doutais. Par contre, je suis certain que vous ne connaissez pas l'auteur de La soupe aux choux. Ben, je vais vous le dire, c'est René Fallet. Et en fait, René Fallet avait une maison, une villégiature à Crosne. Il venait régulièrement avec sa bande de copains. Et sa bande de copains, c'était Georges Brassens, Jean Carmet. Donc on avait la chance d'avoir, à cette époque, de nombreuses visites de personnalités assez importantes. Et d'ailleurs, notre salle de spectacle, notre belle salle de spectacle, s'appelle l'espace René Fallet.
0: Excellent. Alors pour terminer, monsieur le maire de Crosne, bah, un petit message pour celles et ceux qui nous écoutent. Hein.
3: Moi, je vous invite à venir à Crosne pour profiter de la nature en ville, des bordelières. Et si vous poussez un petit peu la promenade, on est à quelques encablures de l'espace Caillebotte, du musée Caillebotte, de la propriété Caillebotte, qui est à peine à 2 km de Crône. Donc tout en cheminant le long de l'Yerre, vous pouvez aussi arriver à un très bel espace qui détermine notre territoire et notre agglomération du Val-d'Yerre-Val-de-Seine. Je vous dis à très bientôt à Crône.
0: Bon, j'espère bien, à très bientôt. Merci monsieur le maire, Mickaël Damiati, donc maire de Crône. Et puis encore une fois, allez faire visiter notre région, tout simplement, on a tellement une région qui est riche et magnifique. 6h18, tenez, on va se balader dans le métro dans quelques instants. Si vous aimez le métro, vous allez adorer un jeu qui s'appelle Métro Docu. Ça cartonne sur internet par exemple, sur votre téléphone portable. On aura d'ailleurs le créateur de ce jeu juste avant, c'est Earth, Wind & Fire.

0: Boogie Wonderland, bien sûr, l'hymne incontournable de la musique disco-funk. Nous étions en 1979, pour info, avec Hearthstone and Fire, en collaboration, on peut la saluer, avec le trio vocal féminin The Emotions, juste derrière. C'est important de les saluer aussi. Et perso, je vous salue, je vous embrasse d'ailleurs par la même occasion. 6h22, connaissez-vous le Métro Docu ? Alors c'est un jeu disponible sur ordinateur ou téléphone pour tester vos connaissances sur le métro parisien. C'est un peu comme le Sudoku, mais version métro, d'où le nom Métro Docu. Et on a rencontré pour vous Jean, c'est le créateur de ce jeu qui cartonne. Il n'était pas du tout prêt d'ailleurs à ce que ça cartonne, c'est parti d'un délire. Et je l'ai rencontré, et je lui ai fait un petit coucou du côté de la Porte de la Villette, juste à côté de la Cité des Sciences et de l'Industrie. Écoutez cette rencontre.
1: Bonjour Romain Bruno.
2: J'ai bien expliqué ?
1: Exactement, le but ça va être dans une ligne et une colonne sur une grille de 9 cases de trouver une station de métro pour chaque case qui va correspondre à deux conditions, donc une en ligne, une en colonne. Par exemple, une station qui va être en un mot et qui va commencer par une voyelle. Qu'est-ce que ça peut être ? Par exemple, je pense à invalide et ainsi de suite. Donc chaque case peut avoir plusieurs réponses possibles et peuvent être évidemment de différentes difficultés.
2: Et alors, on va pas se cacher, ça cartonne.
1: Ça cartonne, c'est assez surprenant pour moi parce que j'avais pas anticipé ce succès. Pour moi, c'était plutôt quelque chose que j'avais fait dans mon temps libre en l'espace d'une bonne semaine. Mais on est aujourd'hui environ 30 000 utilisateurs quotidiens.
2: Comment a débuté cette histoire ?
1: Écoute, moi je suis développeur, j'avais un peu de temps libre chez moi, puis j'avais toujours eu dans l'idée de faire des petits jeux comme ça, mais jamais vraiment eu l'idée de qu'est-ce que ça pouvait être, quel pouvait être le thème. Personnellement, moi j'ai quelques amis qui sont vraiment fans, mais alors fans du métro parisien, et c'était un peu un cadeau que je voulais leur faire. Sauf que ça a cartonné bien au-delà de mes espérances. C'est surprenant et j'en suis très heureux.
2: Qu'est-ce qui vous fascine dans le métro ?
1: Moi, ce que j'aime beaucoup, c'est à quel point il est fondamentalement inscrit dans l'histoire récente de Paris. En gros, des expositions universelles jusqu'à maintenant, où pour chaque station de métro parisien, on peut apprendre un peu, un petit factoïde, un petit fait sur l'histoire de Paris qui va nous aiguiller après pour cette ville qu'on aime tant. Le métro parisien, c'est 321 stations qui est seulement égalé par New York dans le monde, qui sont réparties sur un tout petit territoire. Ce qui fait qu'à Paris, on n'est jamais à plus de 300-400 mètres d'une station de métro. C'est du jamais vu dans n'importe quelle autre ville du monde.
2: 321 stations, ça fait de quoi jouer avec Métro Docu ?
1: Eh ben, ça fait de quoi jouer avec Métro Docu. C'est disponible sur ordinateur, c'est disponible sur le téléphone, c'est sur metrodocu.fr.
2: J'en profite de vous avoir avec moi. Mes collègues de Ici Paris Île-de-France jouent pas mal, ils travaillent, mais ils jouent également à Métro Docu, et ils m'ont posé la question, donc je vous la pose également, à quand l'ajout des RER et des tramways dans le jeu ?
1: Mais écoutez, c'est prévu, peut-être que dans le futur, on va... Les utilisateurs pourront trouver une version un peu plus compliquée où on pourra trouver les RER et les tramways.
2: Elles tombent à quelle heure les nouvelles grilles ?
1: Elles tombent à minuit.
2: Eh ben, à vous de jouer maintenant pour que Jean ne dorme plus et qu'il continue à nous faire des grilles avec ce jeu Métro Docu. Merci Jean.
1: Merci Romain.
2: Et n'oubliez pas, metrodocu.fr pour jouer. Et oui, et d'ailleurs nous on joue beaucoup ici Paris-Île-de-France, sur le temps de repos bien sûr, bah oui, dis donc vous nous connaissez.

0: Le chanteur Pierre Demars, votre radio locale ici par Île-de-France, en concert à l'Olympia chez nous les 8 et 9 décembre prochains. L'horoscope, il arrive, oh, vous êtes impatient, j'ai l'impression. Il est 6h27, l'horoscope juste après ça.
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0: Mais oui, souriez, voilà, c'est le matin aussi. Il est 6h28, l'heure de jeter un coup d'œil sur les astres. Avec l'horoscope Catherine Viguet, bonjour. Alors, on va de l'avant, j'ai l'impression. Hein.
4: En réfléchissant avant. Bélier, un vendredi agréable qui vous porte, vous transporte, où que vous soyez.
5: Taureau, une rencontre se produit. Une personne suscite votre admiration ou votre tendresse.
6: Gémeaux, c'est un été particulier au cours duquel vous faites le point comme amoureux ou célibataire.
7: Cancer, soignez-vous si vous avez mal. Avec Mars dans votre signe, vous prenez les choses en main.
8: Lion, super vendredi. Profitez de vos sorties, d'un spectacle ou d'un lien qui vous rassure.
9: Vierge, alors c'est un peu agité, mais vous devriez pouvoir maîtriser toutes les perturbations de ce jour.
10: Balance, quelle jolie journée faite de discussions, de voyages et d'enrichissement de vos connaissances.
11: Scorpion, vous changez votre manière de consommer et gagner votre vie prend un nouveau sens à vos yeux.
12: Sagittaire, vous avez le premier rôle et malgré ce succès, en vous subsistent beaucoup d'interrogations.
13: Capricorne, acceptez de travailler en équipe, cela vous aidera dans tous vos projets.
14: Verseau, profitez de chaque minute de ce jour, vous vivrez de très bons moments.
15: Poissons, alors si vous êtes en congé, difficile d'en profiter pleinement, vous avez 1000 idées en tête, y compris côté travail.
16: Et pour nous tous, on s'invente un rêve et on décide de passer à l'acte.
0: Merci Catherine Viguet pour l'horoscope à retrouver en podcast sur ici.fr. Et puis on vous rappelle l'info trafic en ce moment sur la ligne 14, interrompue entre Gare de Lyon et la bibliothèque François Mitterrand à cause d'un objet bloquant la voie à Bercy. Reprise estimée à 7h30.
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0: Et dans l'actualité d'ici, Féline, les cyberattaques se multiplient ces dernières semaines.
17: Après le fisc, l'éducation nationale, hier, c'était au tour de l'opérateur SFR, des fuites de données massives. On en reparle dans quelques minutes.
0: Il est 6h30, l'info en 90 secondes. Cyril Ardo-Redon.
18: La préfecture de la Haute-Corse appelle les habitants à rester chez eux. Météo France a placé toute l'île en vigilance orange aux orages. Par endroit, l'équivalent d'un mois de pluie est attendu avec des rafales de vent jusqu'à 150 km/h. Les activités de plein air sont interdites. Le Var et les Alpes-Maritimes sont en vigilance orange aux orages et pour pluie, inondation. Prudence si vous êtes sur le littoral de Nouvelle-Aquitaine. L'alerte reste maximale face aux baïnes dans les Pyrénées-Atlantiques, les Landes, la Gironde et la Charente-Maritime. Du monde sur la route, avant-dernier week-end de l'été, une France coupée en deux pour les retours, du rouge au sud, de l'orange au nord. Pour les départs, tout l'ouest du pays est en orange. Le rétropédalage du gouvernement sur les franchises médicales, au moins pour un temps. Il y a un peu moins d'un mois, l'exécutif avait annoncé le doublement de 100 à 200 euros par an du montant maximum des franchises que l'on paye sur les médicaments, les actes paramédicaux, les transports ou les consultations médicale, mesure qui avait provoqué la colère notamment d'associations de patients. L'ouverture de la chasse au gibier d'eau aujourd'hui dans toute la France, la Ligue de protection des oiseaux demande au gouvernement un report d'un mois afin de préserver les populations déjà affaiblies par les sécheresses. Et puis le retour de la Ligue 1, fin des vacances pour les footballeurs. Ce soir à 20h45, coup d'envoi de Marseille-Strasbourg. Dans le viseur, une nouvelle fois de toutes les équipes, le PSG évidemment qui tentera de décrocher cette année un 15e titre de champion.
0: Merci beaucoup Cyril Ardo-Redon pour l'info. Il est 6h passé de 31 minutes. Et dans l'info d'ici, chez nous en Ile-de-France, Féline, on revient sur ces dernières cyberattaques massives qui ont touché le fisc.
17: Après les excuses du ministre des Comptes Publics David Amiel, celle de l'administration fiscale par email, les 350 000 particuliers touchés par ce piratage sont désormais prévenus, des contribuables inquiets et même en colère. Anouk Toutain, vous avez pu joindre certains d'entre eux.
19: Mauvaise surprise pour Guillaume hier, peu après minuit.
20: J'ai reçu un mail comme quoi je faisais partie des heureux élus.
19: Identifiant, état civil, coordonnées, revenu fiscal et même liste des messages échangés sur le site des impôts, presque toutes ces données ont été piratées. Et lui qui travaille dans le secteur de l'informatique ne se contente pas des excuses du fisc.
20: Honnêtement, je suis en colère parce que ça fait des mois et des mois qu'il y a des failles de sécurité sur à peu près tous les services publics du pays. Et on se demande qu'est-ce qui est fait et pourquoi on en arrive là.
19: Au point qu'il envisage même d'équiper sa maison de caméras de surveillance par peur d'un cambriolage suite à la divulgation de son adresse. D'autres comme Aurélien se veulent plus philosophes et relativisent un peu la gravité de ce piratage.
21: Mon adresse personnelle, elle se trouve déjà facilement. Donc après, c'est juste mes revenus qui se baladent dans la nature. Ça ne change pas grand-chose. Je ne suis pas assez riche, je ne déclare pas de crypto-monnaie ni rien. Donc je ne pense pas que je vais me faire enlever ou quoi que ce soit.
19: Le risque, selon les services fiscaux, c'est avant tout d'être victime d'une tentative d'escroquerie par email ou par SMS, rendue plus crédible grâce aux informations personnelles dérobées.
17: Et après les particuliers, le fisc doit maintenant contacter les entreprises victimes, elles aussi, de ce piratage.
0: Éphéline, hier, c'est l'opérateur SFR qui a communiqué sur une fuite de données.
17: Le piratage s'est passé le mois dernier. Des adresses postales, mails et numéros de téléphone de ses clients fibres ont été volés. 2 millions de personnes sont concernées, d'après les hackers qui revendiquent l'attaque. Mais pourquoi SFR a-t-il attendu près d'un mois avant d'en informer ses clients ? Quelles sont les obligations d'une entreprise en cas de cyberattaque ? Avec Jean-Sylvain Chavanne, expert en cybersécurité.
22: Il va y avoir des demandes sur est-ce que vous avez conduit des investigations, est-ce que vous savez d'où ça provient, quelles sont les mesures que vous avez prises immédiatement pour contrer l'attaque et celles que vous prenez à des temps plus longs pour justement corriger les vulnérabilités, etc. Donc il y a un vrai travail d'explication pour essayer d'argumenter sur le fait que cette attaque ne surviendra pas de nouveau. Ça, c'est impératif en matière de gestion de crise, et ça, c'est demandé par l'autorité de régulation.
17: Et pour mieux protéger ses données personnelles, repérer une tentative de hameçonnage ou bien de phishing, retrouvez toutes nos chroniques vie numérique, vie privée sur ici.fr.
0: Et à 7h, Féline, on va partir faire les courses de rentrée.
17: Cahiers, stylos ou encore calculatrices, les indispensables de la rentrée s'entassent dans les caddies. Mais sont-ils vraiment moins chers cette année? On va aller vérifier ça. Et puis le gouvernement recule sur le doublement des franchises médicales, un soulagement pour les patients qui en attendent davantage.
0: Très bien. Ok.
17: Et nous, du coup, on va s'intéresser à la météo. Vous m'avez promis des éclaircies.
0: Ah bah oui, je promets tellement de choses, vous savez, moi.
17: Je sais.
0: Quoique non, j'évite parce que là, je ne contrôle rien pour la météo.
17: Oui, oui, oui.
0: Aujourd'hui, vendredi 21 août, avec de belles éclaircies prévues pour ce matin et même en journée. Ensuite, le ciel sera un petit peu changeant, capricieux. Début d'après-midi, des averses, d'ailleurs, pourraient se produire. Et les températures maximales pour ce jour, comprises entre 22 et 25 degrés. Voilà. Par exemple, tenez à Bobigny, 22 degrés au meilleur de la journée. À Meaux, 23. Paris, l'Arc de Triomphe, en dessous, bah 22 degrés.
17: 22, j'allais dire 24, 22.
0: Bon, c'est bien, c'est encore
17: c'est
0: mieux,
17: bien. 22.
0: Meudon, 22, mais un ressenti 24 cette fois-ci.
17: Ah, voilà.
0: Vous n'étiez pas loin.
17: C'était Meudon.
0: Versailles, 21 degrés. Boulogne-Billancourt, bonjour, 22 degrés pour nos amis boulonnais et boulonnaises. Nanterre, 22 degrés. Argenteuil, 21. Et puis à Fontainebleau, 23 cet après-midi avec un ressenti 26. Et puis ce week-end, on en profite, les samedis, le soleil va briller sans discontinu. Les températures comprises entre 22 et 24 degrés, ça c'est pour samedi donc. Et puis dimanche, belle journée ensoleillée avec tout au plus quelques petits nuages. Ça c'est pour les artistes, les peintres, c'est joli, quelques nuages. Les températures entre 24 et 26 degrés. Et je retourne ma feuille, non c'est pas possible, je retourne sur la météo de vendredi. Bah,
17: trop de chiffres Romain, trop de chiffres.
0: Ah bah oui, c'est ça, je suis très fort en maths en plus moi. Allez, sur la route, vous voulez encore plus de chiffres? Je vais balancer les chiffres, moi, vous allez voir, 5 km de bouchons cumulés, donc c'est bien, c'est parfait. Par contre, anomalie sur la ligne 14, j'en parlais avec le trafic interrompu en ce moment entre la gare du Nord, entre la gare de Lyon et la bibliothèque François Mitterrand sur la ligne 14, avec un objet qui bloque la voie de Bercy. Reprise estimée dans une heure. Soyez patient ou esquivez la ligne 14. 01 42 30 10 10, ça c'est le standard. N'hésitez pas, vous prenez le téléphone, vous appelez si vous voulez quelque chose, bien sûr. Ou même pour nous faire un coucou. Bah allez-y, on aime bien.
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0: Il est 6h36, bon réveil. Vous êtes encore dans le dodo? Ok, bah c'est peut-être une volonté, qui sait. Ou un manque de volonté, c'est possible aussi. En tout cas, ce qui est important, écoutez-moi bien, là je vous le dis les yeux dans les yeux, c'est de faire ce qui vous plaît. Ça c'est le principal. Dans la vie, c'est ça, faites ce qui vous plaît. Et en chanson, ça donne faites, faites, faites, chacun fait ce qui lui plaît. Vous avez la chanson ou pas la référence? Chagrin d'amour, sur votre radio locale, ici Paris-Île-de-France.

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0: Chacun fait ce qui lui plaît. C'est le plus grand succès de ce duo Chagrin d'amour, considéré comme le premier, on va dire même la première chanson de rap en français. Gros succès sorti en 81. Il est 6h40. Bon petit déjeuner à toute la famille et même au petit chat qui est à côté de vous. Oh, il est tout petit, il est mignon d'ailleurs. Et oui, la petite pâtée du matin. C'est quel plaisir d'ouvrir la boîte de pâtée dès le matin. Oh bah ça réveille tout le monde bien sûr. Hein. Et après tout le monde va se laver les dents et le chat, bah non, on lui lave pas les dents. Par contre, il y a petit détartrage peut-être pour le chat. On va parler de détartrage pour les petits chats et croyez-moi, c'est pas une partie de plaisir dans quelques instants avec notre vétérinaire.
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0: Bon, avant cela, on va se balader au parc Montsouris, un parc qui plairait aux chats, parce que Montsouris, ça vient à l'origine de là, un parc où il y a plein de souris. Ah bah oui, on apprend des choses, bien sûr. C'est dans le 14e arrondissement, petite balade donc dans ce parc, et on y rencontre Yves. Yves, il est parisien, il est fan du parc et aussi des buffets à volonté. Bah oui, ça peut, pourquoi pas, c'est un exemple. Et c'est son petit plaisir de l'été, lui, les buffets à volonté. Il témoigne au micro de David Kolski.
2: C'est vrai qu'on se sert avec les yeux, mais c'est agréable parce qu'on prend des petites quantités, on essaye de goûter tout. Bonjour, je m'appelle Yves, je suis parisien et les week-ends pendant l'été, j'aime me balader au parc Montsouris, faire les brocantes et bruncher avec des amis.
3: Tout ça dans le désordre, mais qu'est-ce qu'il y a de bien par exemple du côté du parc Montsouris? C'est grand, hein?
2: C'est grand, c'est agréable. On aime la verdure, on se balade, on pique-nique et on prend le temps de profiter de Paris dans un parc.
3: Et quand vous avez brunché, vous avez des bons plans, des adresses ou ça se fait un peu au feeling de façon improvisée?
2: Je regarde sur Instagram les belles opérations à faire. Ils nous donnent des sites avec des prix très corrects et des nouvelles adresses avec des buffets à volonté.
3: Ah oui, donc on traque les bonnes adresses, buffet à volonté si possible, pas trop cher. C'est bien le buffet à volonté, on n'a pas tendance à trop manger justement?
2: C'est vrai qu'on se sert avec les yeux, mais... c'est agréable parce qu'on prend des petites quantités, on essaye de goûter tout.
3: Pas mal, on vote pour. Qu'est-ce que vous souhaitez aux auditrices et aux auditeurs d'ici Paris-Île-de-France pour cet été?
2: Bah de profiter Paris qui est quand même bien vidé et il reste des touristes et l'ambiance est beaucoup plus sympa et au moins on profite de Paris qui est fluide et il y a plein de choses à faire à Paris, de visiter, de profiter de toutes les activités extérieures. Paris-Plage ou les musées, les parcs, c'est agréable.
0: Bah oui, c'est agréable. Merci Yves et merci David Kolski. Et si vous cherchez des restaurants buffets à volonté dans notre région, il y a par exemple la chaîne Globetrotter à Beson, à Chelles ou encore à Fontenay-sous-Bois. Et puis dans 30 secondes, tenez, nous allons nous occuper des dents de votre chat grâce au conseil de notre vétérinaire.
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0: Il est 6h44. Aujourd'hui, sujet, tenez, si vous avez un petit chat chez vous, c'est le sujet qui va vous intéresser. On va parler surtout du tartre des dents de notre chat. Alors, pour en parler, notre vétérinaire, le docteur Pierre Fabin, bien sûr. Alors, notre chat, il a vraiment besoin d'un détartrage, hein?
11: Le problème, c'est que les chats sont très forts pour cacher qu'ils ont mal. Donc, vous pouvez ne vous douter de rien jusqu'au jour où ils commencent à manger moins ou à trier ses croquettes. Ce qui doit vous alerter, une haleine qui sent le vieux fromage, des gencives un peu rouges, des dents jaunes ou même carrément du tartre brun qui recouvre ses molaires. N'hésitez pas à lui soulever la babine pour regarder. Et si votre vétérinaire confirme que c'est bien un souci dentaire, la solution, c'est le détartrage. Mais attention, ça n'a rien à voir avec ce qu'on fait chez le dentiste humain parce que non, votre chat ne va pas sagement ouvrir ouvrir la bouche sur commande. Le détartrage chez le chat, ça se fait sous anesthésie générale. Sous anesthésie, on peut bien inspecter toute la bouche, vérifier l'état des dents et surtout retirer le tartre en profond à l'aide d'un petit appareil à ultrasons.
12: Est-ce qu'on retire des dents parfois ?
11: Et oui, et plus souvent qu'on ne le croit. Le tartre, ce n'est pas juste un souci esthétique ou d'haleine. Ça crée une inflammation des gencives qui peut devenir très douloureuse. Et parfois, la dent est déjà tellement abîmée qu'il n'y a pas d'autre choix que de l'extraire. C'est un peu la double peine. La dent est morte, elle fait mal et elle empêche votre chat de bien manger. Donc, autant la retirer pendant qu'on a votre chat endormi, avec une bonne gestion de la douleur derrière, évidemment. Et on peut aussi en profiter pour faire un vrai bilan bucco-dentaire. Parfois des radiodentaires, surtout chez les chats âgés ou ceux qui ont des problèmes de gingivite chronique.
12: Et une fois que c'est fait, comment éviter que le tartre revienne ?
11: Alors là, c'est un sujet un peu sensible, parce que brosser les dents d'un chat, c'est un sport de combat. Et pourtant, c'est la solution idéale, avec une brosse à dents spéciale sous forme de doigtier et un dentifrice adapté aux animaux. Pour les chats qui se laissent faire, c'est génial. Pour les autres, il existe des solutions complémentaires, croquettes spécifiques, lamelles à mâcher, poudre à ajouter dans l'eau ou à l'alimentation. Rien n'est parfait, mais c'est mieux que rien.
12: Exactement. Merci docteur Pierre Fabin. Ce ronronnement... Il paraît que la ronron-thérapie, c'est bon d'ailleurs ça aussi. Récupérez votre chat, docteur, s'il vous plaît. Et d'ailleurs, pour trouver tous les conseils du docteur Pierre Fabin, ici.fr. Il est 6h46. Allez, voici Jeannette. Por qué te vas ? Sur votre radio locale, ici Paris, Île-de-France. Nous sommes vendredi et c'est déjà une première bonne nouvelle. Bah oui,

0: La chanteuse Jeannette avec une chanson qui fête ses 50 ans. Bah oui, déjà 50 ans. Porque te vas sur votre radio locale ici Paris, Île-de-France. Comme tous les quarts d'heure, on fait quoi ? Eh bien, on fait l'infotrafic. Bah oui, on boit le café et on fait l'infotrafic. Avec sur la route pour l'instant, c'est plutôt fluide et c'est agréable. Un léger bouchon qui se forme en ce moment, un ralentissement, on va plutôt dire un tunnel Bicêtre. Nous sommes dans le sud de la capitale. On vous dit bien sûr prudence sur les routes aujourd'hui et tout ce week-end de chassés croisés. Bison futé, voie orange dans le sens des retours sur les routes d'Île-de-France jusqu'à dimanche. Nous serons bien sûr à vos côtés hein, avec l'infotrafic en temps réel. Et si vous voyez quelque chose, 01 42 30 10 10. Ça, c'est le réflexe à voir s'il vous plaît pour nous tenir informés de ce qui se passe devant votre capot. Et la ligne 14, toujours petit problème en ce moment avec le trafic qui est interrompu entre Gare de Lyon et Bibliothèque François Mitterrand en raison d'un objet bloquant la voie à Bercy, reprise estimée à 7h30. Voilà pour la ligne 14. Bon courage.
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0: Allez, des bons plans pour vous avec un lieu qui plaira à vos enfants et petits-enfants. L'île de loisirs de Saint-Quentin en Yvelines. Oh, c'est un petit paradis, d'ailleurs c'est le nom. Hein. Au paradis des enfants, c'est le parc le moins cher d'Île-de-France, tarif exceptionnel avec des manèges à 1 euro. Alors là, c'est pas cher, on peut en faire des tours hein, et attraper la queue du Mickey. Alors des petits trains, chenilles, montgolfières, chaises volantes, voilà. Il y a plein de choses, hein. Puis nouveauté, le train de la mine d'ailleurs. Les attractions sont accessibles et adaptées aux enfants jusqu'à 12 ans. Ils vont s'amuser comme des petits fous. Je vois même karting à 3 euros et pêche au canard à 5 euros. Base de loisirs de Saint-Quentin en Yvelines. Plus d'infos, www.auparadisdesenfants.fr. Sinon, ce week-end, alors là, samedi, dimanche, c'est un week-end pour aller chiner avec les bonnes affaires et faire un petit marché aux puces, par exemple.
2: Douce France.
0: Dans le 14e, ce week-end, les puces de Vanves, de 7h à 14h. Dans le 18e arrondissement, le marché aux puces de Clignancourt. Et puis dans le 8e arrondissement, également ce week-end, Brocante Haussmann, boulevard Haussmann, de 7h à 19h. J'adore les petites brocantes. Vous me voyez avec mon cabas en train de me balader. Et pour finir, intéressons-nous aux petites bêtes. Oh, les toutes petites bêtes. Avec la musique de Microcosmos, pour info. Oui, parce qu'on va s'intéresser aux phasmes, aux montres religieuses, aux grillons, aux papillons. C'est la maison des insectes qui permet d'observer ces petits êtres indispensables. Et s'il vous plaît, dès que vous avez une petite bête chez vous comme ça, faut la ramasser et la déposer en extérieur tranquille. Voilà, on n'embête pas, c'est trop simple de les écraser hélas. Et là donc, la petite, cette maison, hein, la maison des insectes, c'est du côté des Yvelines, département des Yvelines, à Carrières sous Poissy. C'est magnifique cet endroit. Allez-y en famille, la maison des insectes, l'entrée c'est seulement 7 euros, www.parc-peuple-herbe.fr. Ça, c'est joli. Et imaginez un peu de soleil en même temps, comme ça, sur une pelouse avec les petits insectes qui sont là. Vous, vous les regardez, vous les observez. Puis on devrait, croyez-moi, je ne vais pas être donneur de leçons, mais on prend un peu de la graine des petits insectes. Hein. Oui, ils font moins de mal que nous, ça c'est sûr et certain. Voici, tiens, du soleil. Le soleil donne le sourire, donne la patate, il donne un peu de bronzage. Voilà. C'est déjà pas mal. Hein. Voici Laurent Voulzy pour vous réveiller en ce vendredi matin. Il est 6h52.

0: mélancolie et de sagesse. Ben, comme toujours avec Laurent Voulzy, le soleil donne sur votre radio locale ici par Île-de-France. Il est 6h57 et nous allons retrouver un autre rayon de soleil dans quelques instants. Fred Ballard avec l'humour en tube et la question du jour, comment survivre à une rupture amoureuse ? Ben, je pense que un peu d'humour, ben, ça fait du bien et ça peut permettre de survivre comme ça, entre guillemets, à une rupture amoureuse. À tout de suite. Hein.
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0: Alors, l'amour ne rime pas toujours avec toujours. Bah oui, c'est comme ça. Alors, pour nous aider à survivre à une rupture amoureuse estivale, Fred Ballard a réuni quelques experts de l'humour, hein, pas de l'amour, mais c'est ce qui nous fait rire.
6: C'est un sketch très court que j'ai écrit un jour où vous étiez très pressé. Chérie, faut que je te trompe, faut que je te parle. Merde, voilà.
7: Ah oui, certains lapsus sont révélateurs d'une relation qui part en cacahuète. Alors pour nous aider à ne pas sombrer dans un profond désespoir, Vincent de Dienne a tout prévu.
8: J'ai une technique pour être heureux, elle vaut ce qu'elle vaut, mais enfin je vous la donne quand même, elle est assez chasse-spleen. Je mange un bon coq au vin, voilà. Et moi mon petit truc à moi, c'est que j'enlève le coq, voilà. Que je donne à mon chat, justement. Comme ça mon chat est obèse, mais heureux de vivre avec un type qui vit seul avec son chat, bien.
7: Voilà, quand l'humour absurde et surréaliste vient au secours des cœurs brisés, eh ben ça peut aider, ou pas. Encore faut-il avoir un chat, un coq et aimer le vin, avec modération, hein, toujours. Mais sinon, pour se consoler d'un chagrin d'amour, il suffit de se dire que même les stars se font larguer. Ça aide, ou pas.
9: Beyoncé, elle a pas notre vie. Dans son clip, elle se fait larguer, vous l'avez vu, elle est au top. He broke my heart. Elle s'est fait larguer, fait des chorégraphies. Même sa larme, elle fait un cœur. Toi, dans la vraie vie, quand tu te fais larguer, t'es en survette, t'as tellement pleuré que t'as les yeux de Gollum. Et toi, c'est pas ta larme, mais ta morve qui fait un cœur. Reviens, bébé, reviens.
7: Oui, on a bien l'image, hein, avec la bulle en forme de cœur qui pend sur la narine gauche. C'est pas ce jour-là qu'on va retrouver l'âme sœur, mais suivons les préceptes de notre love coach, Nawel Madani. Si l'amour cesse un jour, l'humour, lui, dure toujours. Donc, un coq au vin, une bulle de morve, un fou rire, et ça repart.
0: Exactement. Merci donc, Fred Ballard, l'humour en tube à retrouver sur ici.fr.
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0: Merci d'être avec nous dans cette grande équipe ici par Île-de-France. Il est 7h. Voici le journal avec Féline Le Loir Duo. Alors c'est un vrai recul, Féline, de la part du gouvernement.
10: Il n'y aura pas de doublement du plafond des franchises médicales dans l'immédiat. Elle devait passer de 100 à 200 euros. La ministre de la Santé, Stéphanie Rist, envisage désormais une hausse moins ambitieuse que prévu, de quoi soulager les patients et syndicats en colère. Mais François Ventéjou, ils en attendent maintenant davantage.
11: Le doublement annoncé n'a pas été compris et a pu apparaître comme brutal, reconnaît la ministre de la Santé qui fait machine arrière. Stéphanie Rist dit travailler à une réforme juste. Pour les malades, c'est une première victoire. Jocelyne Nouvégir préside l'Association française des sclérosés en plaques. Elle-même est atteinte de la maladie.
12: On salue l'abandon du doublement, évidemment, qui aurait fait payer jusqu'à 100 euros de plus par an aux patients les plus suivis. Mais la hausse, elle est pas retirée. Le gouvernement, il évoque une revalorisation. Mais rien n'est encore chiffré.
11: La ministre assure que l'augmentation sera nettement inférieure à celle initialement envisagée, sans pour autant donner de chiffres. Pour Denis Gravouille, en charge des questions de protection sociale à la CGT, il n'y a qu'une solution.
13: Il faut que le gouvernement renonce à toute franchise, à toute augmentation de ces franchises, même minime. C'est une mise à mal du principe de la Sécu que de ne pas rembourser les soins pour ceux qui en ont besoin. Et en particulier, évidemment, ça tombe sur souvent les plus malades, et notamment, elle le reconnaît dans l'interview, les personnes en affection longue durée.
11: L'ALD qui concerne 13 à 14 millions de personnes, soit un Français sur 5.
10: Et le gouvernement planche déjà sur le budget 2027. Les débats vont commencer à l'automne au Parlement. Les comptes sont dans le rouge. L'inspection générale des finances prévient. Il y a un risque majeur pour la France si la loi spéciale est prolongée, c'est-à-dire si un budget n'est pas voté.
0: C'est aujourd'hui l'ouverture de la chasse aux oiseaux d'eau.
10: Et la Ligue de protection des les oiseaux demandent un report d'un mois au gouvernement. Les canards et les bécasses ont souffert du manque d'eau dû à la sécheresse et ces chasses risquent aussi de perturber d'autres espèces comme les cigognes. Marc Giroux est le président de la Ligue de protection des oiseaux Bourgogne-Franche-Comté.
14: L'action de chasse va générer un dérangement de ces espèces. Donc c'est des pressions supplémentaires sur des oiseaux qui n'ont pas forcément besoin d'en avoir autant, quoi. Nombre d'étangs sont à sec, des mares ont disparu du fait de la sécheresse et puis les cours d'eau également sont particulièrement bas. Derrière, ça implique que les oiseaux vont se concentrer sur les pièces d'eau qui restent et vont donc être particulièrement vulnérables à une ouverture de la chasse anticipée, avec une faible capacité de report sur d'autres sites, puisqu'ils sont beaucoup plus rares. La date d'ouverture générale, c'est à la fin du mois de septembre, à une période où on peut espérer que les précipitations seront venues re-remplir les ressources en eau, notamment des étangs, des mares, et gonfler à nouveau un petit peu les rivières. On n'est pas non fondamentalement opposé à la chasse, on aimerait juste que la chasse prenne en considération les enjeux des situations particulières météorologiques, comme on l'a pu le constater en 2026.
10: Marc Giroux, chargé de mission de la Ligue de protection des oiseaux Bourgogne-Franche-Comté. Et la LPO n'est pas la seule association à se mobiliser sur une suspension de la chasse. L'association de protection des animaux sauvages a écrit une lettre ouverte à 44 préfets de région, dont celui de Seine-et-Marne, pour suspendre la chasse dans les zones touchées par les incendies, comme chez nous, dans la forêt de Fontainebleau.
15: Cahier, c'est bon, stylo aussi, quelques lettres également, tout ça au fond du caddie.
10: Et oui, vous êtes sûrement en plein dans les courses de rentrée, et forcément, c'est un sacré budget chaque année. Pourtant, d'après le baromètre Famille de France, le panier moyen a baissé d'une trentaine d'euros, 180 euros cette année contre 210 l'an passé. Mais est-ce que ça se vérifie vraiment à la caisse, Anna Bonne-Mazoukarère ?
16: Après deux heures dans les rayons avec sa mère, Nolan a fait le plein pour sa rentrée en cinquième et celle de sa sœur en première.
17: J'ai pris un stylo plume et des crayons de couleur, des choses classiques, mais qui vont servir pour l'année.
16: Coût total ?
17: Moins de 100 euros.
16: Pour deux élèves ?
17: Pour deux élèves, oui. Là, on est sur des achats de base, en fait. On s'est pas écarté de ce qui était prévu sur la liste et j'ai été surprise par les prix proposés. Donc, je pense que oui, il y a bien un écart.
16: 14% moins cher que la rentrée 2025, selon la Fédération Famille de France.
17: C'est bien parce que ça permet de mieux répartir en fait. La rentrée scolaire, c'est pas uniquement les fournitures scolaires, ça peut être aussi des activités ou du nouveau linge parce que les enfants grandissent, des nouvelles chaussures, etc.
16: Mais tout le monde ne fait pas le même constat. Avec 6 enfants à équiper, Lucie peine et ça malgré les primes de rentrée.
18: Même si l'enseigne propose quand même des choses assez compétitives, à des tarifs assez compétitifs, les salaires ils s'alignent pas à l'augmentation.
16: Des prix à la consommation, l'INSEE vient de confirmer une hausse de 2,1% sur un an en juillet dernier.
18: Voilà, c'est le casse-tête.
16: Sur le Grand Poitiers, la Fédération des conseils de parents d'élèves, la FCPE, appelle les élus à instaurer la gratuité des fournitures scolaires.
10: Reportage signé Anna Bonne-Mazoukarère. Fin de la grève au SAMU social de Paris. Le mouvement a été levé hier. Après 57 jours de mobilisation, les agents grévistes du 115 demandaient des hausses de salaire. Mais surtout, ils dénonçaient le traitement des personnes sans abri mises à la rue faute de place d'hébergement.
15: Il est 7h05 et en football, c'est la reprise de la Ligue 1 ce week-end.
10: Et les bords de pelouse seront cosmopolites cette année. Pour la deuxième fois depuis la création du championnat, la moitié des entraîneurs sont étrangers. Par exemple, Luis Enrique au PSG ou encore Liam Rosenior au Paris FC. Une tendance qui se confirme depuis plusieurs années car Hugo Duport, les entraîneurs français ont de plus en plus du mal à séduire.
19: Oui, et ce phénomène serait lié notamment à l'augmentation de capitaux étrangers dans le championnat, selon Philippe Montagnier, ex-entraîneur de la Real Sociedad ou encore de l'AS Saint-Etienne.
20: En France, ce sont les capitaux étrangers qui détiennent les clubs et qui naturellement se tournent vers des staffs et des joueurs étrangers, peut-être par affinité, par habitude aussi de travail, mais quand on regarde de près... Les entraîneurs français, il y a un vrai savoir-faire, mais je dirais que nos actionnaires étrangers ont moins confiance.
19: Et pour gagner cette confiance, ils poussent les tacticiens français vers l'étranger.
20: On voit le succès de Régis Lebris à Sunderland. On voit Pierre Sage arriver en Première Ligue. Donc nous, il ne faut pas qu'on s'obstine à être contre les actionnaires, parce que ceux qui sont propriétaires ont le droit de faire ce qu'ils veulent. Mais c'est à nous de peut-être rayonner un peu plus. Et peut-être qu'en s'expatriant, qu'en se faisant connaître à l'étranger, les fonds étrangers seront plus attirés à mettre des entraîneurs français dans leur club français.
19: Une solution qui pourrait porter ses fruits en France, où le football s'internationalise, mais également en Angleterre, où 75% des clubs sont détenus par des investisseurs étrangers. Outre-Manche, sur 20 équipes en championnat, championnat, 3 seulement ont un manager anglais.
10: Et pour cette première journée de Ligue 1, le Paris FC affronte 3 samedi soir tout simplement. Et dimanche, le PSG fera face à Rennes, un match exceptionnellement déplacé en Bretagne à cause de l'état de la pelouse du Parc des Princes.
15: Eh oui, problème de pelouse.
10: Ah, toujours problème de pelouse à cause de la sécheresse. Voilà.
15: Exactement.
10: Vous avez bien suivi les infos, Romain.
15: Bah, je vous écoute.
10: Et comme un écolier, vous avez aussi votre petite fiche des températures.
15: Exactement, pour ce vendredi 21 août, avec de belles éclaircies pour aujourd'hui. Puis le ciel devrait un petit peu changer, hein, avec d'ici la fin d'après-midi quelques nuages, 2-3 petites gouttes par-ci par-là. Les températures en moyenne comprises entre 22 et 25 degrés. À Bobigny, 22, à Meaux, 23. À Paris, devant le Parc des Princes, 22 degrés. À Meudon, 24 degrés le ressenti. À Versailles, 23 degrés. Boulogne-Billancourt, 22. On file à Nanterre avec 22 également, comme d'ailleurs à Rueil-Malmaison. Et je vais maintenant vous donner la température de la Fontainebleau. 23, un ressenti 26 pour Fontainebleau. Mm-hmm. Vous voulez le week-end ?
10: Allez.
15: Allons-y. Samedi, le soleil va briller sans discontinu, avec des températures comprises entre 22 et 24 degrés. Dimanche, ça vous tente ?
10: Allez, dimanche.
15: Bah encore un copier-coller, belle journée, avec des températures un petit peu au-dessus, là, 24 à 26 degrés pour dimanche. Un week-end agréable.
10: On a envie de passer ce week-end ensemble.
15: Avec moi ?
10: Avec vous, avec tout le monde, avec les auditeurs.
15: Ah bah bien sûr, venez. Sur la route, ça bouchonne légèrement, un tunnel Bicêtre, mais ça c'est normal. Faites attention, il ne faudrait pas qu'il y ait un accident non plus, donc on reste vigilant. Et puis on en parlait, Féline, prudence sur les routes à partir d'aujourd'hui et tout ce week-end avec le chassé croisé Bison Futé qui voit orange dans le sens des retours sur les routes d'Île-de-France jusqu'à dimanche.
10: Exactement.
15: Et restez connectés sur votre radio locale préférée ici par Île-de-France parce qu'on va faire un bout de chemin ensemble, croyez-moi.
10: Et surtout, n'oubliez pas de nous appeler car c'est l'anniversaire de Romain aujourd'hui.
15: Eh bah oui.
10: Donc vous pouvez lui fêter un bon anniversaire.
15: Et j'accepte tous les dons.
10: C'est vrai.
15: En liquide.
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15: Eh ouais. Un an de plus. Je ne les fais pas, mais 24 ans. Hein. Alors, il est 7h08, 7h09, et ça n'arrête pas de bouger, c'est bizarre. 7h09 maintenant. Bonjour, bienvenue, nous sommes le 21 août en effet. Et tenez, regardez, un 21 août 1911, chez nous, à Paris, était volée la Joconde, au musée du Louvre. Ah oui, par un ouvrier italien, il a profité du jour de fermeture pour, hop là, mettre la Joconde sous le manteau. Il est parti, il l'a placée chez lui. Bien sûr, l'histoire c'est plutôt bien terminée, puisque maintenant nous pouvons continuer à l'admirer. Mona Lisa, magnifique. Mona Lisa. Et encore une fois, on va passer 2 heures ensemble. Oui, croyez-moi, c'est du pur bonheur. Et dans quelques instants, à la clé, un pack connecté, c'est-à-dire le téléphone portable pour vous, tout neuf, tout beau, plus la radio portable. On vous explique comment jouer, bien sûr, juste après Alain Bashung. Gabi, oh Gabi, sur votre radio locale ici.

0: Il est 7h12, Alain Bashung, Gabio Gabi, sorti en 80, premier succès du chanteur qui ouvrait vers une magnifique carrière. C'est beau ça, magnifique.
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0: Bah, il nous manque un petit peu quand même Alain Bashung. Hein. 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Et puis dans quelques instants, on va vous donner des nouvelles du chanteur Orelsan.
2: 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Simple, les hommes politiques doivent mentir sinon.
0: Il sera l'affiche d'une méga tournée Orelsan cet automne. 15 concerts en 20 jours. Imaginez le tout chez nous à l'Accor Arena de Bercy. Et on en parlera avec Gérald Roux pour Mon œil dans le projecteur.
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0: 7h15 dans quelques secondes, l'heure de Mon œil dans le projecteur avec Gérald Roux. Et oui, cette dernière ligne droite de l'été, on regarde ce qui va se passer devant, d'où le nom Mon œil dans le projecteur, et cap sur le mois de décembre avec des concerts d'Orelsan à Paris.
4: 15 concerts en 20 jours à l'Accor Arena de Bercy, du jamais vu pour un rappeur français et même toutes catégories confondues. Orelsan va probablement égaler ou battre le record d'affluence de Jacques Higelin en septembre 1985. C'était les tout débuts de Bercy. La salle accueillait 17 000 spectateurs. Aujourd'hui, Orelsan peut compter sur une capacité de 20 000 places. En fait, au-delà de ses dates parisiennes, autour de Noël, le rappeur normand rencontre son public partout en France comme rarement un artiste le fait. On peut dire que dans les festivals, on a assisté à un été Orelsan, en Bretagne aux Vieilles Charrues, à Belfort pour les Oroquiennes, à Aix-les-Bains, à Musilac, à La Rochelle, aux Francopholies, à Nîmes ou au festival Beauregard, dont son fief du Calvados. Et il y aura bientôt l'automne Orelsan, puisque l'artiste reprendra la route le 19 octobre pour sillonner l'Hexagone. Deux zéniths à Strasbourg, deux autres à Toulouse, trois à Caen, deux à Nantes, j'arrête là. En fait, le rappeur a dû ajouter une vingtaine de dates à son programme initial. L'engouement a été à la mesure du succès de son dernier album, La Fuite en Avant. Quand il est sorti en novembre dernier, il a totalisé en une journée près de 6,5 millions d'écoutes sur la plateforme Spotify, le meilleur démarrage de 2025.
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4: Aujourd'hui, à 44 ans, Orelsan domine de la tête et des épaules le paysage musical français. Plus de 20 ans de carrière et un nouveau statut, celui de papa. Plusieurs titres de son album sont centrés sur cette nouvelle vie. Il parle grossesse, sage-femme, j'ai un enfant à élever, une famille à aimer, une grande responsabilité, ça m'effraie, dit-il. Bref, Orelsan, il n'est plus tout seul. Il va falloir gérer, comme on dit, gérer vie de famille et vie d'artiste. Avec ce succès, ses concerts, ça sera pas facile. Mais bon, comme il le dit aussi en ouverture de son album, tu l'as voulu, tu l'as eu, maintenant assume.
0: Voilà, papa heureux, 7h16 et merci à Gérald Roux, Mon œil dans le projecteur, à réécouter 15, 20 fois, même 30 fois si vous voulez, sur ici.fr. Tenez l'heure de monter le son maintenant et d'écouter Supertramp, Dreamer, ça c'est parfait pour débuter cette nouvelle journée, vendredi 21 août, sur votre radio locale, ici Paris-Île-de-France.

0: jusqu'à dimanche. Donc nous allons rester à vos côtés et votre mission, vous savez, elle est somme toute assez simple. Dès que vous voyez quelque chose sur la route, 01 42 30 10 10, vous nous appelez au standard et comme ça on colporte les infos. Pour l'instant, eh bien vos infos sont positives sur la route, ça roule plutôt bien. Merci encore d'être avec nous en ce vendredi matin.
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0: 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C'est un joli cadeau et on file direction les Yvelines. Il y a Myriam, la tasse de café à la main, qui nous attend. Bonjour Myriam.
2: Oui, bonjour Romain.
0: Enfin, je vois pas.
2: Joyeux anniversaire.
0: Ah bah c'est gentil, merci Myriam. Bah vous avez gagné. Bravo Myriam, félicitations. Non, on valide votre inscription déjà pour le grand tirage qui aura lieu à 8h20 lundi. Je compte sur vous Myriam pour être près du téléphone à 8h20, d'accord ?
2: Oui, je le saurai normalement, il n'y a pas de problème, je vous écoute tous les matins, voilà, en me levant, c'est la première chose que je fais.
0: Ah ouais, c'est quoi le premier truc, vous levez pas, vous appuyez ou alors ça s'allume tout seul, c'est le radio réveil ?
2: Ah non, j'ai pas le radio réveil, je branche moi, comme dans l'ancien temps, avec la prise.
0: C'est pire que Myriam, que vous faites quoi dans la vie, dites-moi tout.
2: Eh bien, je suis retraitée, donc je suis une bénarde, je le sais, j'apprécie, et j'en profite pour faire ce que j'adore, c'est-à-dire des randonnées, de la marche nordique, voilà, marcher le plus possible, aller voir des expos aussi, je vous écoute sur la radio, et souvent il y a
0: des bons plans,
2: des propositions, des bons plans, et j'essaie de les mettre en œuvre.
0: D'accord.
2: Jusqu'à présent, c'est toujours très bien.
0: Eh bien, si vous aimez faire du sport, dans quelques instants, on a un invité, on va parler de sport dans les parcs et jardins à Paris, ça vous tente?
2: Ah bah oui, tout à fait, oui. C'est très intéressant.
0: Eh bien écoutez, je vais claquer d'un doigt, on va retrouver notre invité dans quelques instants. On vous embrasse, quelle est votre radio préférée, Myriam?
2: Bah, ici Paris, de France, évidemment.
0: Et hop là, notre invité, il est là, c'est Anthony Mautret. Bonjour Anthony.
3: Bonjour Romain.
0: Alors on le disait avec Myriam, notre auditrice, il y a de ça quelques instants, on va parler de sport où il focus sur un très beau dispositif, Paris Sport Dimanche Estivaux. Alors c'est jusqu'au 13 septembre, la ville de Paris qui propose des activités sportives gratuites dans plein de parcs de la capitale. Et donc Anthony, vous êtes représentant de la société Les Mills en France et vous organisez donc ces cours de sport. Ce sont des cours de sport, hein, c'est ça hein.
3: Oui, tout à fait. Donc, la ville de Paris propose des séances de sport gratuites encadrées par des coachs sportifs dans 17 lieux différents. Donc, on va y retrouver trois disciplines différentes, la boxe, la course à pied et la marche active, ainsi que le fitness.
0: D'accord.
3: Donc, c'est gratuit chaque dimanche de 10h à midi. Et effectivement, nous, Les Mills, on va animer 5 des 17 lieux dans Paris chaque dimanche.
0: Bah, quels sont ces lieux, déjà, qu'on les note?
3: Alors, les 5 lieux que nous allons animer, donc, les arènes de Lutèce dans le 5e arrondissement, le square Montholon dans le 9e arrondissement, exactement. L'ensemble des lieux qui sont proposés sont super sympas.
0: Okay.
3: Donc le square Montholon dans le 9e, le parvis de la MPAA dans le 14e, le parc Georges Brassens dans le 15e et enfin le jardin du Ranelagh dans le 16e.
0: Tout le monde peut venir, même si on n'est pas un grand sportif.
3: Alors exactement, c'est accessible à tous, quel que soit les niveaux, donc À chaque séance, deux coachs vont vous accueillir et vont vous faire pratiquer du sport. Et en fait, ces coachs vont adapter la séance en fonction de votre niveau. Ouais. Que vous soyez débutant ou sportif confirmé, le coach vous indiquera le niveau d'intensité, les différentes options pour pratiquer et prendre un maximum de plaisir.
0: Paris Sport Dimanche Estivaux, c'est quoi le but exactement de cet événement?
3: Alors, il y a différents buts dans cette animation qui est proposée. Déjà, c'est de rendre le sport accessible à tous. Ça, c'est le premier niveau. Faire du sport aux Parisiens en extérieur, dans l'espace public, et offrir la possibilité à ceux qui n'ont pas forcément poussé, qui n'ont pas réussi à pousser la porte d'un gymnase ou d'une salle de sport ou d'un club de fitness, pour découvrir ou redécouvrir la pratique d'une activité sportive. Donc ça, c'est le premier sujet. Et le deuxième niveau, c'est d'intégrer le sport durablement dans sa vie.
0: Oui, parce que c'est le but quand même, et c'est fort intéressant ce que vous proposez. On rappelle quand même l'événement, c'est Paris Sport Dimanche Estivaux, c'est jusqu'au 13 septembre dans les jardins de Paris, dans certains... D'ailleurs, où est-ce qu'il y a un site internet, je suppose, pour avoir toutes les infos?
3: Alors exactement, vous pouvez retrouver les informations sur le site internet de la ville de Paris, dans la rubrique Paris Sport Dimanche.
0: Ouais.
3: Et pour les animations plus spécifiques aux animations Les Mills, vous pouvez directement aller sur le site internet, donc lesmills.fr/paris-moves.
0: Anthony Mautret, représentant de la société Les Mills en France, organisateur de ce bel événement. J'ai mes baskets, j'ai mon sac de sport. On se retrouve ce week-end alors?
3: Eh bien, on peut se retrouver dès dimanche, dès 10h,

0: Donc, il y a une première séance de 10h à 11h qui est plutôt axée sur le renforcement musculaire et le cardio. Puis ensuite, on enchaîne à 11h jusqu'à midi sur une séance qui est plutôt axée sur la mobilité, la relaxation et le stretching.
1: Eh ben, bon sport à vous tous. Merci Anthony de cette vague de sport. Un petit peu, ça fait du bien. On est ensemble jusqu'à 9h. Attention, on faisait un peu de sport sur du Mylène Farmer. Sans contrefaçon, c'est parti. Séance de sport.

0: Mylène Farmer, sans contrefaçon sur votre radio locale, ici Paris, Île-de-France. Belle matinée, bon réveil, vous savez quoi, dans quelques instants, il y aura le retour de l'info.
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0: Encore une fois, belle matinée à l'écoute de Ici Paris Île-de-France. Et puis on vous rappelle bien sûr que la ligne 14 a un petit peu de galère ce matin avec un trafic interrompu entre Gare de Lyon et la bibliothèque François Mitterrand, reprise normalement dans quelques instants. Soyez patients. Pour l'instant, c'est Féline qui nous a rejoint avec l'actualité d'ici. Dans presque un mois, le pape Léon XIV sera en France.
6: Première visite pontificale depuis son élection en mai 2025. Léon XIV passera 2 jours à Paris avant de se rendre à Lourdes puis à Metz. Et sur son parcours, les hôtels sont déjà complets.
0: Merci Féline. Et dans quelques instants, les 90 secondes d'info avec Cyril Ardo-Rodon sur votre radio ici.
7: Près de 1400 personnes qui séjournent dans des campings mis à l'abri en Haute-Corse. Des vols au départ d'Ajaccio et de Bastia annulés. Les activités de pleine nature interdites. 1000 foyers privés d'électricité. La Corse est placée en vigilance orange aux orages par Météo France. Le Var et les Alpes-Maritimes sont en vigilance orange aux orages et pour pluie, inondation. Des retours compliqués pour cet avant-dernier week-end des vacances d'été. La moitié sud du pays est en rouge selon Bison Futé. C'est orange pour la moitié nord. Pour les départs, c'est orange pour toute la moitié ouest de la France. Un homme libéré de garde à vue à Nîmes dans l'enquête sur la mort d'une tiktokeuse. Un autre suspect est quant à lui toujours entendu. Le corps carbonisé de Sonia Bellina, suivi par plus de 250 000 personnes sur les réseaux, a été retrouvé il y a une semaine à Saint-Gilles, petit village du Gard. Et dans les Yvelines, près de Paris, la mairie de Bois-d'Arcy annonce avoir porté plainte après la découverte de croix gammées et de slogans nationalistes tagués sur les murs de la police municipale. Le week-end dernier. Les images de vidéosurveillance sont en cours d'analyse. L'ouverture de la chasse aux gibiers d'eau aujourd'hui, comme les canards ou les bécasses, des oiseaux fragilisés par la période de sécheresse, dit la Ligue de protection des oiseaux, qui demande au gouvernement le report d'un mois de cette chasse. Et puis Marseille-Strasbourg pour le premier match de cette nouvelle saison de Ligue 1, c'est du foot, qui débute aujourd'hui. Le coup d'envoi, c'est à partir de 20h45.
0: C'est noté. Merci Cyril Ardo-Rodon. Il est 7h passé de 31 minutes. Et dans l'info d'ici, chez nous, Féline, on se prépare à la première visite pontificale de Léon XIV.
6: Le pape sera en France du 25 au 28 septembre prochain. Première visite officielle depuis son élection à la tête de l'Église catholique le 8 mai 2025. Une visite qui suscite déjà un engouement impressionnant. Déjà, plus de 400 000 personnes inscrites pour assister à la messe qu'il présidera à Paris sur la place de la Concorde. Le pape qui passera aussi par Lourdes avant de terminer son parcours à Metz. Et un mois et demi avant cette visite, tous les hôtels de la ville sont pleins à craquer. Emma Voglimaxi.
8: Derrière son bureau, à la réception, Avélie Alizé check son calendrier.
9: Ça, c'est fin septembre. On a fin du mois de septembre qui est complet, déjà.
8: Les 38 chambres sont pleines, mais les demandes continuent de pleuvoir.
9: On a une personne qui appelle tous les jours à peu près pour 10 personnes, 10 chambres.
8: La directrice de l'hôtel Le Mondon, près de la gare de Metz, reçoit aussi des demandes par email.
9: Je vais directement sur Booking et je leur dis ce qui est possible, mais là, il n'y a plus rien. Plus rien, il faut aller Thionville maintenant. Pour trouver une chambre.
8: Des fidèles et des médias catholiques se sont rués sur les réservations dès le premier jour de l'annonce.
9: On savait que ça allait être complet parce que le pape, il passe devant l'hôtel. Donc il y en a qui veulent être exprès sur la route pour le voir.
8: Même constat à l'hôtel un petit peu plus bas, aucune chambre n'est disponible.
10: Merci beaucoup.
8: Zach Chabani est le directeur du site hôtel Escurial. Quand l'annonce de la venue du pape est tombée, il s'est dit...
10: Bingo. Je pense que c'est la plupart des hôteliers, ils se sont dit ben, bingo, parce que ça sera quand même un événement où tout le monde va travailler.
8: Car une visite du pape, ce n'est pas tous les 4 matins.
10: C'est comme l'éclipse, hein. C'est un événement qu'on a toutes les 50 ans, les 30 ans, donc le pape venir à Metz, c'est des événements qui sont assez rares quand même.
8: Zach a donc légèrement augmenté ses tarifs.
10: tourne autour à peu près entre 80 et 120. Donc, pour vous dire, vous rajoutez 10% à ce tarif-là, vous avez le prix.
8: Des chambres entre 90 et 122 euros, loin des 300 euros la nuit que certains hôtels proposent et qui sont bien trop gourmands, selon Zach Chabani.
10: Ça sert à rien de faire monter la mayonnaise parce qu'il y a un événement, c'est un événement populaire, ça va faire de la pub aussi pour Metz, hein, pour que les gens puissent venir voir la ville, aussi découvrir la ville, connaître la ville, etc. Il y a plein de choses à découvrir sur Metz, donc c'est une occasion pour faire donner envie aux gens, hein, pour revenir plus tard.
8: Une belle opportunité pour la ville de Metz, auquel Zach a encore du mal à croire. Sa plus grosse peur en ce moment, c'est que l'événement soit annulé à la dernière minute.
6: Reportage signé Emma Vogli-Maxi. Et pour assister aux différents événements de la visite pontificale, notamment à Paris, il est fortement recommandé de s'inscrire. On vous a mis tous les liens sur ici.fr.
0: Et à suivre dans le journal de 8h, Féline, on va parler arnaque au logement.
6: Un phénomène qui augmente d'année en année, surtout dans les grandes villes comme Paris. Et juste avant la rentrée, c'est le moment où il faut rester vigilant. Et puis les prix de l'essence remontent légèrement ces derniers jours en pleine période de retour des vacances. On ira demander aux automobilistes leurs meilleures astuces pour moins consommer.
0: Je suis preneur.
6: Ah oui, ça c'est sûr, parce que sur la route, là il va y avoir du monde. On y reviendra quand on fera le trafic.
0: Oui, bah juste avant on fait la météo aussi.
6: Et voilà, juste avant j'allais vous demander, Romain, quel est le temps pour ce week-end?
0: En plus, c'est des bonnes nouvelles. Regardez, aujourd'hui nous sommes le 21 août. Une belle journée avec des éclaircies en début de journée. Le ciel, ensuite, il va un petit peu se charger, quelques petites gouttes d'eau, mais c'est bien parce que résultat, il va faire frais, 12 à 13 degrés pour votre soirée. Donc voilà, point positif. Mm-hmm. Sinon aujourd'hui, comprise entre 22 et 25 degrés les températures. À Meaux, 23 par exemple. À Paris, vous parliez de la place de la Concorde, 22 degrés. Bah voilà, 22 degrés pour cet après-midi. Créteil 23, Meudon pour les Meudonnaises et Meudonnais, 24 degrés, c'est le ressenti pour cet après-midi. Pareil pour Boulogne-Billancourt, Versailles 23 degrés, Nanterre 22, on file à Argenteuil 21 degrés, ressenti 23. Et puis à Fontainebleau, un ressenti de 26 degrés. Voilà pour Fontainebleau. Et puis ce week-end, du beau temps, je vous le fais en deux secondes. Regardez, samedi, du soleil jusqu'au soir, 22-24 pour les températures. Dimanche, rebelote, comme disait
6: magnifique.
0: Ma grand-mère. Bah oui, et dimanche, journée ensoleillée avec quelques petits nuages, mais très discrets. 24 à 26 degrés pour dimanche. Voilà, ça c'est fait. La route, vous en parliez, Féline. Mm-hmm. Avec un accident, nous le signale, dans les radars. Merci encore d'appeler au standard, c'est très gentil. Secteur Évry-Courcouronnes, c'est un accident qui vient de se produire avec, entre autres, une voiture et un camion, un poids lourd. Donc sur les trois voies, la voie de droite est fermée. Secteur Évry-Courcouronnes, je le répète, sur la N104 intérieure, voie de droite fermée, plus la bande d'arrêt d'urgence. Et puis vous en parliez, prudence pour ce week-end avec Bison Futé qui va orange dans le sens des retours sur l'Île-de-France. Et ce jusqu'à dimanche. On va vous accompagner pour vivre au mieux ce chassé-croisé. Retenez un seul numéro, le nôtre, 01 42 30 10 10. Le numéro qu'il faut absolument concocter.
6: Contacter.
0: C'est la cuisine, ça. Contacter, voilà. Si vous voyez quelque chose sur la route, n'hésitez pas.
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0: Par contre, on vous a concocté une émission aux petits oignons, croyez-moi, 7h36. C'est un plaisir d'être avec vous jusqu'à 9h. Vous pouvez également, je le disais, nous contacter sur WhatsApp 01 42 30 10 10. N'hésitez pas, si vous avez même des bons plans balades, nous sommes preneurs. Et en parlant d'idées de sortie cet été, on va vous proposer dans quelques instants de redécouvrir notre région avec notre tour d'Île-de-France et notre, on va dire, notre reporter tout-terrain Clarisse Delezève. Et ce matin, elle est dans les Yvelines. On va découvrir avec elle un produit dont l'histoire remonte à plusieurs siècles. C'est l'eau de Mélissa. Et bon, il y a 23 ingrédients à l'intérieur, 14 plantes, 9 épices et de l'alcool à 90. À 80, c'est déjà pas mal non plus. Hein. On prendra un café avant quand même, s'il vous plaît. Donc l'eau de Mélissa avec notre malicieuse Clarisse. Juste avant, c'est le retour de la musique. Bon réveil.

0: Edwin Collins, sur votre radio locale, ici Paris-Île-de-France, sorti il y a 30 ans déjà. Bah oui, 7h40.
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0: On va retrouver Clarisse. Vous êtes prêts, Clarisse Dolezev, dans les Yvelines avec le Tour d'Île-de-France. Et cette fois-ci, vous allez, Clarisse, nous faire découvrir un produit. On va pas le consommer ce matin, par contre, hein, mais on va le découvrir. Un produit dont l'histoire remonte à plusieurs siècles. C'est l'eau de mélisse, Clarisse.
2: Exactement. Et alors, franchement, avant de venir ici, je connaissais pas du tout son histoire.
0: Moi non plus.
2: Pourtant, pendant très longtemps, cette préparation à base de plantes a été utilisée dans toute la France et même bien au-delà. Pour nous faire découvrir ce savoir-faire, je suis avec Jean-Brice Lagourgue, directeur des eaux de mélisse, bonjour.
3: Bonjour.
2: Pour commencer, qu'est-ce que c'est les eaux de mélisse?
3: Alors les eaux de mélisse, c'est un élixir médicinal à base de 14 plantes et 9 épices, 14 plantes qu'on cultive et 9 épices qu'on achète dans le monde entier.
2: Depuis quand elle existe?
3: Depuis 1611, elle était faite par les Carmes Déchaussés, rue de Vaugirard.
2: Et est-ce qu'il y a une petite histoire un peu insolite? Comment ils ont découvert ces eaux de mélisse?
3: Alors, il y a le frère Damien, qui est le moine qui a reçu ça d'un médecin féru de phytothérapie, donc qui l'a transmis au premier moine.
2: Comment on fabrique aujourd'hui l'eau de mélisse? Est-ce que ça a un petit peu changé depuis cette époque-là?
3: Alors malheureusement non, ça n'a pas changé, mais en revanche le savoir-faire, les outils ont pu évoluer, mais le savoir-faire est le même.
2: Alors quels sont les ingrédients qui entrent dans sa composition et quel est le savoir-faire pour faire cette eau de mélisse? Ou est-ce que c'est un secret?
3: Alors c'est un secret sur les proportions, en revanche on communique sur les plantes. Il y a la mélisse, le romarin, le thym, la sarriette, la marjolaine, les bâtons d'angélique, le cresson, le muguet, l'écorce de citron. Et puis ensuite il y a 9 épices qui sont l'anis vert, le fenouil, la noix de muscade, la cannelle.
2: C'est complètement voilà, complet.
3: 23 ingrédients.
2: 23 ingrédients. À l'époque, ça soignait énormément de symptômes. Quels étaient ces symptômes?
3: Alors, les symptômes les causes ont pu évoluer hein, au fil du temps, parce que bon, les problèmes pouvaient être aussi différents. Je pense à l'apoplexie. Je pense que ça a servi aussi de purifier l'eau à l'époque où Paris était pas forcément l'eau était pas forcément très propre au XVIIe siècle. Et aujourd'hui, en tous les cas, ça sert pour la digestion, faciliter la digestion, le stress, les maux du voyage. Et puis souvent en cas de chute ou de forte chaleur ou de maux du voyage, quel qu'il soit, en voiture, en avion, en train, pendant les vacances et en été surtout.
2: Et merci beaucoup en tout cas Jean-Brice d'avoir répondu à mes questions. Je le rappelle, hein, vous êtes le directeur des eaux de mélisse. Avant de vous quitter, j'ai une petite question quand même pour vous. Votre avis, en quelle année a été créée l'eau de mélisse? Est-ce que c'était plutôt avant la Révolution française, sous Louis XIV ou encore plus tôt?
0: C'était en 1611. Je sais parce que j'ai un dossier sur les eaux de mélisse, parce que j'adore l'histoire. Hein. Merci Clarisse Dolezev, depuis Carrière sur Seine avec ce Tour d'Île-de-France, une découverte historique et insolite. Allez, ne bougez pas dans quelques instants, on va découvrir le ciel ou redécouvrir les étoiles filantes. Rendez-vous en Seine-et-Marne à Gretz-Armainvilliers avec ce samedi un événement exceptionnel et gratuit dans 30 secondes.
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0: Il est 7h44, si on prenait un petit peu de hauteur. Allez, on va voyager direction l'espace à l'occasion de la Nuit des Étoiles. Ce samedi, rendez-vous en Seine-et-Marne, à Gretz, à Armainvilliers, où nous allons pousser les portes de l'Uranoscope de l'Île-de-France. On a derrière les portes Gilles Canot, il est président de l'Uranoscope de l'Île-de-France. Gilles, bonjour.
6: Bonjour.
0: Bonjour. Alors, juste avant, pour commencer, c'est quoi l'Uranoscope de l'Île-de-France?
6: L'Uranoscope de l'Île-de-France, on peut dire que c'est comme une société d'astronomie depuis plus de 40 ans. Pour tous ceux qui souhaitent observer et pratiquer, ouverte aux débutants comme aux amateurs initiés, expérimentés, un club d'astro. Voilà.
0: Et donc, on se retrouve et on regarde les étoiles. C'est magnifique. C'est ce que vous proposez ce samedi.
6: Voilà, donc, oui, exactement. On est situé à Gretz, hein, donc en Seine-et-Marne. L'observatoire se trouve justement. L'adresse est assez parlante. Il se retrouve au bout de l'allée Camille Flammarion, parce qu'en fait, notre manière de penser est un peu celle de suivre celle de Camille Flammarion, c'est-à-dire de vulgariser la science sans la rendre vulgaire. Voilà, donc un peu pour l'astronomie. Voilà, on va essayer de vulgariser l'astronomie pour le grand public. Voilà.
0: Non mais voilà, c'est top. Et puis on va regarder le programme. Tenez, on va donner envie aux gens là. Il y a une conférence tout d'abord. Et même au pluriel, il y a un S, des conférences.
6: Oui, alors c'est ça. Donc en fait, on a plusieurs axes d'activité. Donc effectivement, la médiation scientifique fait partie de nos activités par des conférences régulières ouvertes chaque mois avec des intervenants. Donc soit on arrive à persuader des scientifiques, des chercheurs de venir se déplacer pour nous parler de leur sujet de travail. Mmh. Soit nous-mêmes, avec les compétences qu'on a, c'est à chacun professionnellement, tu peux de temps en temps aussi intervenir.
0: Ouais.
6: Tout dépend du niveau de la conférence. On peut avoir des conférences pour assez bonnes pour des étudiants, mais aussi pour les enfants, les familles.
0: Bien sûr. D'ailleurs, permettez-moi, ce samedi, donc il y aura des conférences. On va découvrir également le soleil. On va observer le ciel avec vous, les bénévoles de l'association, et même des balades avec le. On va utiliser le télescope, c'est ça, pour regarder encore mieux les étoiles. Hein.
6: Voilà, c'est ça. Alors, ce samedi, en fait, c'est un samedi un peu double, un peu exceptionnel dans la mesure où c'est pas exceptionnel, chaque année on fait cette nuit des étoiles, mais cette fois-ci effectivement vu l'actualité astronomique du mois d'août qui était très chargée, en l'occurrence il y a aussi une éclipse il y a une dizaine de jours.
0: Oui.
6: Donc effectivement, on va un peu plus axer la conférence intervenante va un peu plus axer l'intervenant sur l'étoile soleil.
0: Oui.
6: Voilà. Et on va aussi surtout parler de la pluie des
0: étoiles filantes.
6: Des étoiles filantes, voilà. Donc on va faire comme d'habitude des observations du ciel avec des télescopes, soit sous la coupole, soit en bas sur le parvis.
0: Ouais.
6: Et en même temps, il y aura la possibilité de circuler et d'aller écouter une conférence en boucle. En fait, on va peut-être faire plusieurs.
0: Exactement. Ah mais c'est bien.
6: Session de la conférence dans la nuit, quoi. Voilà.
0: Je vais répéter parce que c'est important. Donc, c'est
6: pour ce samedi.
0: Ouais.
6: C'est pour ce samedi. Donc on fait de l'observation deux samedis soirs par mois. On fait de la médiation scientifique aussi parce que les classes viennent nous visiter avec les groupes.
0: Mais dis donc, vous faites plein de choses quand même. Hein. C'est ce qui vous faites plein de choses. Hein. C'est ça qui est excellent.
6: Et que des bénévoles.
0: Je vais rappeler quand même Gilles Canot, donc président de l'Uranoscope de l'Île-de-France. Venez nombreux, les amis, ce samedi pour voir ça du côté de Gretz-Armainvilliers en Seine-et-Marne. Gilles, on vous salue et puis surtout, les amis, allez-y franchement pour voir ce bel événement. C'est donc ce samedi du côté de la Seine-et-Marne. Merci beaucoup, Gilles.
6: Merci.
0: Et puis au plaisir de se revoir dans les étoiles. Et puis pour la musique, tenez, la symphonie des éclairs. On reste dans une thématique du ciel, j'ai l'impression. Avec Zao de Sagazan sur votre radio locale, ici Paris, Île-de-France. Mais juste avant, il y a l'infotrafic quand même, regardez. Et on vous annonce prudence sur les routes aujourd'hui et tout ce week-end avec le chassé-croisé. Bison futé qui va orange dans les sens retour en Île-de-France. Donc soyez tout très prudents et on sera à vos côtés pendant tout le week-end au 01 42 30 10 10. Ça, si vous voyez quelque chose sur la route, il faut vraiment nous appeler. Sinon, pour l'instant, les voyants sont au vert. Donc, on en profite. Roulez sereinement, tranquillement, direction le week-end, je l'espère.
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0: Zao, c'est à vous. Très bon réveil à vous tous. Il est 7h50.

0: Il est 7h passé de 51 minutes. Très bon réveil avec la voix de Zao de Sagazan, la symphonie des éclairs. Il est temps de dire bonjour à un maire, s'il vous plaît. Bonjour, monsieur le maire. On va saluer monsieur le maire de Crosne. C'est Mickaël Damiati. Bonjour, monsieur le maire.
1: Bonjour, ici Paris-Île-de-France.
0: Alors, c'est magnifique à quelques kilomètres de Paris, Crosne, avec ce cadre verdoyant. Ça va quoi? On en profite, ce centre-ville pareil, ancien. Alors, si vous deviez d'ailleurs choisir un lieu emblématique, monsieur le maire, ça serait lequel?
1: Ah, je pense que je choisirais sans hésiter l'église Notre-Dame de l'Assomption, qui date du XIIe siècle et qui est classée monument historique. C'est un des plus anciens témoignages du patrimoine de notre commune et elle raconte plusieurs siècles d'histoire et symbolise vraiment parfaitement les racines de Crosne entre cette histoire, cette modernité et tout ce temps qui a pu découler dans la région Île-de-France.
0: Un Picrone qui possède une histoire particulière avec un film culte, c'est la soupe aux choux, c'est ça hein?
1: Vous connaissez la soupe aux choux?
0: Bah, j'adore même.
1: Ah, je m'en doutais. Par contre, je suis certain que vous ne connaissez pas l'auteur de la soupe aux choux.
0: Ah non.
1: Bah, je vais vous le dire, c'est René Fallet. Et en fait, René Fallet avait une maison, une villégiature à Crosne. Il venait régulièrement avec sa bande de copains. Et sa bande de copains, c'était Georges Brassens, Jean Carmet. Donc, on avait la chance d'avoir, à cette époque, de nombreuses visites de personnalités assez importantes. Mmh. Et d'ailleurs, notre salle de spectacle, notre belle salle de spectacle, s'appelle l'espace René Fallet.
0: Et pour terminer, monsieur le maire de Crosne, un message tenu à toutes celles et ceux qui nous écoutent.
1: Moi, je vous invite à venir à Crosne pour profiter de la nature en ville, des bordelières. Et si vous poussez un petit peu la promenade, on est à quelques encablures de l'espace Caillebotte, du musée Caillebotte, de la propriété Caillebotte, qui est à peine à 2 kilomètres de Crosne. Donc, tout en cheminant le long de l'Yerre, vous pouvez aussi arriver à un très bel espace qui détermine notre territoire et notre agglomération du Val d'Yerre, Val de Seine. Je vous dis à très bientôt à Crosne.
0: Bah, très bientôt, merci. Merci Mickaël Damiati, donc le maire de Crosne à l'occasion de Bonjour Monsieur le Maire. Tenez, le saviez-vous, on change de sujet à 7h54. Cette année, il y a 3 vendredis 13. Alors le 13 février c'est passé, le 13 mars c'est passé, 13 novembre, ah bah là il est à venir le 13 novembre. Mais savez-vous seulement pourquoi certaines personnes ont peur du vendredi 13? On en reparle avec Stéphane Bern dans quelques instants, juste avant On tombe du ciel avec Jacques Higelin sur votre radio locale.

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1: Belle matinée à l'écoute de Jacques Higelin, tombé du ciel à 7h57. Et on salue Stéphane Bern. Bonjour Stéphane Bern. Alors ce matin, attention, sortez les gris-gris, on voyage au temps des Templiers et des Chats Noirs.
2: Vous craignez les vendredis 13, mais savez-vous seulement pourquoi? Amis superstitieux, écoutez donc cette histoire. Nous sommes le 13 octobre 1307. L'aube est froide sur le royaume de France. Ce vendredi-là, les sénéchaux ébahis du roi Philippe le Bel frappent à toutes les commanderies du temple. Toc toc, qui est là? Surprise! En quelques heures, des milliers de moines chevaliers sont arrêtés, les coffres saisis, les sceaux brisés. Mais pourquoi une telle rafle? Ça fait un moment que les Templiers, fondés 2 siècles plus tôt pour reconquérir les lieux saints, sont devenus plus banquiers que croisés. Ils gardent les trésors de l'Église, gèrent l'argent des rois et prêtent même à Philippe le Bel. Bref, des banquiers blindés en armure blindée. De quoi donner des boutons à un souverain ruiné.
3: Rends-moi mon argent, coquin !
2: Mais il y a aussi de vieilles rancunes. Les Templiers ont refusé de payer la rançon de Saint-Louis lors de la 7e croisade. C'est pas bien ça. Et Philippe s'en souvient. Alors il frappe fort. Il accuse les Templiers d'hérésie et d'opulence. Le pape Clément V suit le mouvement. L'ordre est dissous en 1312. Et le Templier Jacques de Molay monte sur le bûcher. Dans les flammes et avec son tempérament de feu, il jette sa célèbre malédiction. Pape Clément, roi Philippe, avant un an, je vous cite à comparaître devant Dieu. Maudit, maudit, soyez maudit jusqu'à la 7e génération du Grand Théâtre version barbecue. Et devinez quoi? Ben, le pape et le roi meurent l'année suivante. Un simple hasard. Depuis, chaque vendredi 13 semble porter l'ombre du temple. Ce qui explique clairement pourquoi ce jour-là, certains préfèrent rester sous la couette.
1: Exactement. Merci Stéphane Bern et à retrouver sur ici.fr, bien sûr en podcast.
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1: Belle matinée, merci d'être avec nous. En ce vendredi, il est 8h. Le journal, c'est avec Féline Leloir-Duo et comme à chaque rentrée, hein, c'est bien sûr la course au logement pour les étudiants.
5: Une période stressante pour beaucoup d'entre eux, notamment à Paris où les logements vacants sont peu nombreux et très demandés. Mais les fausses annonces, elles, ne font qu'augmenter d'année en année, un vrai filon pour les escrocs qui jouent sur l'urgence de la situation avec un préjudice moyen entre 500 et 1500 euros pour les victimes, Coralie Moreau.
6: À quelques jours de la rentrée universitaire, Angélique s'apprête à signer une colocation pour son fils. Il quitte Rouen pour des études à Lyon. Initialement, il voulait un studio, mais depuis la fin juin, les recherches se sont transformées en galère.
7: C'est la guerre. Les annonces, quand elles sont sorties à peine 10 minutes avant, et il y a déjà 116 likes souhaitent dessus en permanence.
6: Pourtant, elle a bien cru trouver la perle rare par visite virtuelle. Soulagée, elle envoie le dossier, signe le bail reçu. C'est alors que le propriétaire demande 2 mois de caution avant la remise des clés.
7: J'ai envie de me dire que c'est bon, je fais une capture d'écran et je la mets dans Google Lens. Et là, j'ai une annonce qui sort sur un studio identique à Bruxelles.
6: Même histoire à Paris pour Lisa, 21 ans, qui ne souhaite pas s'exprimer au micro. Dans l'urgence, elle a payé la caution avant la visite. 1500 euros qu'elle ne reverra sans doute pas. Depuis 5 ans, ces arnaques se multiplient. Cette année, elles sont en hausse de 20 à 30%, en cause notamment de développement de l'IA. Nicolas Esloux est expert chez cybermalveillance.gouv.fr.
8: Les arnaqueurs savent faire des images convaincantes. Du coup, pas toute la forme de quelque chose de véritable. Donc, c'est difficile de faire le tri.
6: De conseil, donc, prévoir systématiquement une visite sur les lieux et surtout, ne jamais verser d'argent avant la remise des clés.
5: Et si malheureusement, vous êtes victime d'une arnaque, vous pouvez porter plainte sur la plateforme en ligne Taizé. Rétropédalage sur les franchises médicales. Le gouvernement renonce à doubler les plafonds pour le moment. Annonce hier de la ministre de la Santé, Stéphanie Rist, qui faisait face à l'opposition de plusieurs associations de patients et d'une partie des professionnels de santé. Selon eux, cette mesure aurait été particulièrement injuste pour les malades atteints d'une affection longue durée.
1: Malgré une nouvelle plainte pour tentative de viol, Patrick Bruel semble maintenir sa tournée.
5: Le chanteur de 67 ans est déjà mis en examen dans 4 affaires pour viol, agression sexuelle et harcèlement sexuel. Dans chacun de ces dossiers, Patrick Bruel nie les faits. Si la première partie de sa tournée cet été a été annulée, il maintient pour le moment la deuxième partie qui qui doit commencer cet automne. Une trentaine de dates sont prévues, mais déjà plusieurs villes demandent aux chanteurs de ne pas venir. Magali Homo.
0: Une annulation pure et simple, voilà ce que demande Florian Berco, le maire d'Hivergauche de Laval, où Patrick Bruel prévoit de se produire à l'automne.
9: La parole des femmes aujourd'hui, elle doit être écoutée, elle doit être entendue. La justice doit pouvoir faire son travail. Je crois qu'il est plus que temps de lever l'omerta dans tous les milieux. Le milieu de la culture, évidemment, en fait partie. Le programmateur doit prendre ses responsabilités. Patrick Bruel doit prendre ses responsabilités.
0: Il va demander à la société en charge de la salle de spectacle d'étudier les conditions d'annulation. Même combat à 200 km de là, à Chartres, ville où Patrick Bruel doit entamer sa tournée le 2 octobre. Ladislas Vergne, le maire d'hiver droite de la ville.
10: Il n'y a pas de contrat qui ait été passé entre nous, c'est-à-dire la salle, qui est une salle publique, hein, et Patrick Bruel. C'est-à-dire qu'il y avait une réservation. Cette réservation, nous souhaitons lever l'option. S'il conteste ça, et nous, il n'y a aucun problème, on est en mesure d'aller sur un terrain plus juridique qui peut aller jusqu'à, au-delà d'un éventuel recours, hein, qui peut aller jusqu'à un arrêté. Potentiellement.
0: Il espère ne pas avoir à en arriver là, mais assure que ce concert n'aura pas lieu. À la place, à cette date, il souhaite organiser un événement à destination de toutes les victimes de violences.
5: Et la tournée de Patrick Bruel doit notamment passer au Zénith de Paris le 8 octobre prochain. Une croix gammée et des slogans nationalistes tagués sur les murs de la police municipale de Bois d'Arcy dans les Yvelines. Les inscriptions ont été découvertes le week-end dernier. La ville a porté plainte. On ne peut pas tolérer cette haine, a aussitôt réagi l'adjoint en charge de la sécurité. 10 ans après, qui est responsable de la mort d'un technicien dans la maison hantée de Disneyland Paris? Cette décision doit être rendue aujourd'hui par le tribunal correctionnel de Meaux. Le 2 avril 2016, un technicien a été électrocuté en changeant une ampoule dans les combles de l'attraction. La société Euro Disney, la maison mère du parc, est poursuivie pour homicide involontaire à cause des manquements de sécurité sur les installations électriques du site.
1: Il est 8h05 sur votre radio locale, ici Paris-Île-de-France. Et prudence sur les routes pour ce week-end de chassé-croisé.
5: Bison futé, voie orange dans le sens des retours à partir d'aujourd'hui et jusqu'à dimanche. Des retours de vacances depuis les régions côtières avant la reprise du travail lundi. Et malheureusement, les prix de l'essence viennent de repartir à la hausse. Après une brève accalmie début août, les prix des carburants ont à nouveau augmenté ces derniers jours. En moyenne, le litre d'essence est juste au-dessus de la barre des 2 euros. Le gazole, lui, tourne autour des 2,20 euros. Alors, quelles sont les astuces des automobilistes pour réduire leur consommation? Louise Jouvezhomme est allée leur poser la question sur l'autoroute A16.
11: Pour Mélissa, originaire de l'Essonne, le secret, c'est de lever le pied.
12: Je conduis beaucoup moins vite qu'avant. Par exemple, sur les routes à 130, je suis plus à 110.
11: Entre 110 et 130 km/h, l'économie de carburant tourne autour des 25%. D'ailleurs, Mélissa voit l'impact sur ses factures.
12: Je valide fortement.
13: My name's Alistair Dolling.
14: Je m'appelle Alistair Dolling. En Angleterre aussi, l'essence coûte très cher, donc je conduis plus prudemment. J'évite de trop accélérer, j'essaye de ne pas piler. De cette manière, je réduis ma consommation. Je suis content quand mon nombre de litres trop
11: sans
14: baisse.
11: Et même si le prix du pétrole redescend, il compte garder ses habitudes.
14: Ma famille préfère cette conduite plus souple et en plus c'est meilleur pour l'environnement de consommer moins de carburant, donc c'est gagnant-gagnant.
15: On fait beaucoup plus attention.
11: Pendant un mois, Pierre-Emmanuel a sillonné le sud en voiture avec sa compagne. Tous deux ont adapté leur conduite.
15: On doit passer de 6 litres et demi au 100 à 5 litres au 100.
11: Mais la facture reste salée.
15: On a dû faire, je sais plus, 300 euros de carburant chacun. C'était aberrant, du coup là on vient de commander une voiture électrique. Voilà, vraiment le soir du retour du road trip, on a commandé notre voiture.
11: Ils ne sont pas les seuls. En France, les ventes de voitures électriques neuves ont augmenté de 55% depuis le début de la guerre au Moyen-Orient.
5: Reportage de Louise Jouvezhomme pour ici Paris-Île-de-France. Et pour trouver le carburant le moins cher près de chez vous, vous avez notre carte interactive sur ici.fr.
1: Le PSG maintient sa position. Le match retour contre Rennes doit se jouer au Parc des Princes.
5: Car le match aller dimanche est exceptionnellement décalé au Rosenpark à cause de l'état de la pelouse du Parc des Princes, très abîmée par la chaleur. Alors le club parisien plaide une circonstance exceptionnelle et demande à accueillir le match retour en mars pour des questions d'équité et surtout de financement. Pour son retour en équipe de France, le francilien Victor Wembanyama commence sur une défaite. Les Bleus du basket se sont inclinés de peu hier soir, 90 à 87 à Belgrade face à la Serbie. Premier match aussi comme capitaine pour Wemby qui reprendra le brassard dimanche pour le match retour à Orléans. Et nous, on va s'intéresser à la météo et à ces belles éclaircies qui nous attendent dans le ciel parisien.
1: Et c'est vrai que c'est plutôt agréable, donc ce sont de bonnes nouvelles pour aujourd'hui, vendredi 21 août, avec des éclaircies pour ce matin. Ensuite, le ciel va un petit peu se charger avec des petites averses qui pourront se produire en fin d'après-midi. Les températures maximales pour ce jour, 22 à 25 degrés, et pour votre nuit, de 12 à 13 degrés. Alors, on regarde quand même les températures pour le max de la journée. À Meaux, 23 degrés, à Paris, au pied du Parc des Princes, tenez.
5: Justement.
1: On croise les doigts pour que le match se fasse là-bas quand même. 22 degrés prévu. Pour la pelouse, c'est pas mal ça. Non,
5: ça pourra l'aider.
1: Ça va le faire. À Meudon, 24 degrés. Chaville, bonjour. 23 degrés pour vous. À Versailles, devant le château, 23 degrés. On file à Boulogne-Billancourt, 22 degrés au thermomètre. Ruelle Malmaison, vous avez le droit à 22 également pour vous. Argenteuil, 21 et un ressenti 24. Et puis Fontainebleau, 18 ce matin, 23 cet après-midi à Fontainebleau, avec un petit ressenti 26 degrés. Voilà pour la tendance. Et puis ce week-end, samedi, du beau temps avec 22 à 24 degrés. Et puis dimanche, encore plus. La présence du soleil dans le ciel pour dimanche avec 24 à 26 degrés au thermomètre. Voilà pour la tendance de ce beau week-end. Sur la route, une petite anomalie à vous signaler sur la carte parce que ça roule bien. Il n'y a quasiment pas de bouchons. Hein. 15 km de bouchons cumulés à 8h08 et dans le secteur de Créteil. Nous sommes dans le sud de la capitale avec une moto en panne sur l'A86 extérieure. Voilà, une moto en panne, mais pas de bouchons à vous signaler. On reste juste prudent parce que forcément, il y a le motard qui n'est pas très très loin avec son gilet jaune, je l'espère. Et puis, on vous annonce toujours et encore hein, avec l'infotrafic et Bison Futé qui voit orange dans le sens des retours sur l'Île-de-France jusqu'à dimanche. Et à partir d'aujourd'hui, on va vous informer. Restez bien avec nous tous les quarts d'heure, c'est l'infotrafic en temps réel et nous sommes numéro 1 grâce à vous au standard quand vous nous appelez au 01 42 30 10 10 dès que vous voyez quelque chose. N'hésitez pas.
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1: 8h09, tout juste, soyez les bienvenus. C'est vrai, nous sommes vendredi le 21 août, l'occasion de rendre hommage à un homme. Il était né un 21 août 1950. Il nous a quittés en 2021. Il adorait Paris. C'est vrai, il a même sorti un album qui s'intitulait Paris by Night en 77. Et dessus, sur l'album, on entendait ceci.

comme aujourd'hui, un 21 août, mais en 1950. Un petit clin d'œil à lui qui nous a quittés en 2021. Et les paroles d'Où sont les femmes étaient signées Jean-Michel Jarre. À suivre, un double cadeau pour vous. Oui, le smartphone plus le téléphone portable. Voilà, on fait une pierre deux coups. Double cadeau pour vous. Et ça se passera au standard pour vous inscrire. Mais pour l'instant, on n'ouvre pas le standard. Ah non, vous patientez. Tout le monde derrière la ligne blanche, s'il vous plaît. Hein. Je veux pas quelqu'un qui bouscule d'autres personnes. Non, non, on est prudent et bienveillant. Voici Maxime Le Forestier, Ambalaba, sur votre radio locale ici Paris-Île-de-France.

0: Un air de vacances, hein. Pourtant c'est peut-être la fin des vacances pour vous. Hein. Ambalaba, c'était Maxime Le Forestier. D'ailleurs le refrain Ambalaba, c'est juste la déformation créole de l'expression française en bas, virgule, là-bas. Voilà, tout simplement. Il est 8h12, bonjour et bienvenue à vous tous.
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0: 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Restez bien là. Juste avant, tenez, on va parler de WhatsApp. Faites très attention parce que si on vous demande de rejoindre un groupe WhatsApp, regardez bien le groupe si vous connaissez des gens parce que parfois, ça sent l'arnaque. On en parle avec Audrazo dans 30 secondes.

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5: 8h15, et attention, c'est mon moment préféré. Voilà, et c'est vrai avec Aude Razo. Bonjour Aude Razo. Alors on va parler d'une arnaque très dangereuse avec votre rendez-vous anti-arnaque. Cette arnaque, ça se passe sur WhatsApp. Un inconnu qui vous promet de l'argent facile. Voilà. Et d'ailleurs, Aude, on vous a alerté par rapport à cette arnaque.
6: Oui, c'est une collègue qui m'a alertée. Ouais. Elle se retrouve soudain dans un groupe WhatsApp alors qu'elle n'a rien demandé. Il y a 77 personnes dans ce groupe, elle ne les connaît pas. Et parmi ces gens, une certaine Emma Robert propose à tout ce petit monde de suivre des comptes sur Instagram, de liker des vidéos sur Instagram. En échange, dit-elle, vous toucherez à chaque fois 10 € de la part du commissaire au compte. C'est le terme un peu vague qu'elle utilise.
5: D'accord. Mais qui est cette personne, là, cette Emma Robert?
6: Eh bien déjà, je mets ma main à couper qu'elle ne s'appelle pas du tout Emma Robert. Coup d'œil à son numéro, il commence en plus 880. J'ai vérifié, c'est l'indicatif du Bangladesh. Et attention, elle n'est pas la seule escroc dans cette discussion WhatsApp. J'en ai repéré d'autres. Je vois un certain Joanne Pelletier, numéro nigérian. Il fait semblant de demander des précisions sur la procédure à suivre. Manon Rousseau, elle nous fait une capture d'écran du premier paiement qu'elle a apparemment reçu, 10 €. Elle aussi, je l'ai repéré avec son numéro du Bangladesh. Tout ça est quand même très élaboré, vous avez remarqué. Et quel est le but? Eh bien que les cibles innocentes, comme ma collègue dans ce groupe WhatsApp, se laissent tenter. Au début d'ailleurs, vous allez gagner de l'argent, 10 € par-ci, 10 € par-là, rien qu'en likant des posts Instagram, c'est quand même ultra rentable. Et puis viendra le moment où Emma Robert, ou je ne sais qui, vous proposera de verser de l'argent pour en gagner encore plus, 50 €, 200 €, 400 €. L'escroc, lui, finit par ne plus rien vous verser du tout, et tout l'argent que vous aurez investi, ce sera envolé. Ne rentrez surtout pas là-dedans, c'est très très dangereux.
5: Exactement. Merci Aude pour ces infos qui peuvent nous sauver, vraiment nous sauver, hein, pour déjouer les fake news. C'est pas vrai avec Aude Razo, et puis ça continue en non-stop sur ici.fr. Et voici un titre qui devrait vous rappeler normalement de bons souvenirs. J'avais le CD, moi. Les jeunes ne savent pas, c'était un truc rond, enfin bref. Le Dizri avec Life. Il est quelle heure? 8h17, dis donc, et ça avance, hein. C'est fou, ça s'arrête pas d'ailleurs. Hein.

0: n'hésitez pas, vous nous appelez, puis comme ça, on fait un bout de chemin ensemble, tout simplement.
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0: Alors cette semaine, on vous gâte, hein. On vous offre le smartphone plus la radio portable. Ça, c'est un très beau cadeau. Un beau cadeau que l'on va peut-être offrir à Nicolas. Qui sait, on part direction Meurthe-et-Moselle. Nicolas, bonjour.
2: Bonjour.
0: Comment allez-vous, Nicolas, aujourd'hui ?
2: Ça va très bien.
0: Ah, déjà, ça va très bien. 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
2: Vous inquiétez pas, j'oublie pas parce que j'ai une mémoire infaillible.
0: Ah!
2: J'oublie jamais. Ah ouais, sérieux, je vous jure que j'oublie pas, moi.
0: Mais comment ça se fait? Vous la travaillez, la mémoire, ou pas?
2: Comment?
0: Vous la travaillez?
2: Non, parce que... c'est parce que j'ai une mémoire que j'oublie pas, quoi.
0: Oh, faut que vous soyez tout le temps avec moi, parce que moi, j'ai pas de mémoire, par contre.
2: Ah ouais, sérieux, ouais. Même ce que j'ai fait, il y a 40 ans, j'ai pas oublié.
0: Vous faisiez quoi, il y a 40 ans, un 21 août?
2: On
0: fait moi le malin, là.
2: Je vais vous le dire. Il y a 40 ans, vous savez ce que je faisais? J'étais en colonie de vacances.
0: Ouais, mais on peut pas vérifier en même temps, Nicolas. Vous pouvez dire n'importe
2: comment
0: quoi. On peut pas vérifier.
2: Non, sérieux, j'ai menti. Franchement, je me rappelle plus.
0: En tout cas, non, mais vous avez de l'humour, c'est parfait, Nicolas. Quelle est votre radio préférée? Et sans blinde.
2: Vous savez, sans mentir, j'écoute tous les jours, j'écoute ici Paris-Île-de-France,
0: ouais, très bien, c'est parfait, ouais, ça. Ouais. Vous avez une bonne mémoire
2: pour
0: nous.
2: Tous les jours, j'écoute.
0: Eh bien, on vous souhaite une bonne journée, un bon week-end, et ne changez rien, Nicolas, d'accord?
2: D'accord, ok, je vous remercie beaucoup. Un bon week-end à vous, à toute l'équipe, quoi.
0: Je vais passer
2: merci
0: le mot.
2: Merci beaucoup.
0: Ah oui. Alors, connaissez-vous le Métro Docu? C'est un jeu, hein, Métro Docu, ça cartonne sur les ordinateurs et sur les téléphones portables. C'est pour tester vos connaissances avec le métro parisien, à la manière d'un sudoku, ok? Là, c'est un Métro Docu, et on a rencontré Jean-Jean, c'est le créateur de ce jeu. On l'a rencontré au niveau de la Porte de la Villette, et une jolie rencontre pour en savoir plus sur ce jeu.
3: Bonjour Romain Bruno.
4: J'ai bien expliqué?
3: Exactement, le but ça va être dans une ligne et une colonne sur une grille de 9 cases de trouver une station de métro pour chaque case qui va correspondre à deux conditions, donc une en ligne, une en colonne. Par exemple, une station qui va être en un mot et qui va commencer par une voyelle. Qu'est-ce que ça peut être? Par exemple, je pense à invalide et ainsi de suite. Donc chaque case peut avoir plusieurs réponses possibles et peut être évidemment de différentes difficultés.
0: Et alors, on va pas se cacher, ça cartonne.
3: Ça cartonne, c'est assez surprenant pour moi parce que j'avais pas anticipé ce succès. Pour moi, c'était plutôt quelque chose que j'avais fait dans mon temps libre en l'espace d'une bonne semaine. Mais on est aujourd'hui environ 30 000 utilisateurs quotidiens.
0: Comment a débuté cette histoire?
3: Écoute, moi je suis développeur, j'avais un peu de temps libre chez moi, puis j'avais toujours eu dans l'idée de faire des petits jeux comme ça, mais jamais vraiment eu l'idée de qu'est-ce que ça pouvait être, quel pouvait être le thème. Personnellement, moi j'ai quelques amis qui sont vraiment fans, mais alors fans du métro parisien, et c'était un peu un cadeau que je voulais leur faire. Sauf que ça a cartonné bien au-delà de mes espérances. C'est surprenant et j'en suis très heureux.
0: Qu'est-ce qui vous fascine dans le métro ?
3: Moi, ce que j'aime beaucoup, c'est à quel point il est fondamentalement inscrit dans l'histoire récente de Paris. En gros, des expositions universelles jusqu'à maintenant, où pour chaque station de métro parisien, on peut apprendre un peu, un petit factoïde, un petit fait sur l'histoire de Paris qui va nous aiguiller après pour cette ville qu'on aime tant. Le métro parisien, c'est 321 stations qui est seulement égalée par New York dans le monde, qui sont réparties sur un tout petit territoire. Ce qui fait qu'à Paris, on n'est jamais à plus de 300-400 mètres d'une station de métro. C'est du jamais vu dans n'importe quelle autre ville du monde.
0: 321 stations, ça fait de quoi jouer avec Métro Docu?
3: Ça fait de quoi jouer avec Métro Docu. C'est disponible sur ordinateur, c'est disponible sur le téléphone, c'est sur metrodocu.fr.
0: Jean, j'en profite de vous avoir avec moi. Mes collègues de ICI Paris Île-de-France jouent pas mal, ils travaillent, mais ils jouent également à Métro Docu, et ils m'ont posé la question, donc je vous la pose également, à quand l'ajout des RER et des tramways dans le jeu?
3: Écoutez, c'est prévu, peut-être que dans le futur, on va... les utilisateurs pourront trouver une version un peu plus compliquée où on pourra trouver les RER et les tramways.
0: Elles tombent à quelle heure les nouvelles grilles?
3: Elles tombent à minuit.
0: À vous de jouer maintenant pour que Jean ne dorme plus et qu'il continue à nous faire des grilles avec ce jeu Métro Docu. Merci Jean.
3: Merci Romain.
0: Et n'oubliez pas, metrodocu.fr pour jouer. Il est 8h25, belle matinée à vous tous au son de Claude Nougaro. Tu verras sur votre radio, ici Paris-Île-de-France.

0: Claude Nougaro pour vous réveiller en ce vendredi matin. Très bon réveil. Dans quelques instants, le retour de l'info.
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0: Eh oui, belle fin de vacances peut-être pour vous. Et attention, avec une moto en panne sur l'A86 extérieure, le secteur de Créteil. Moto en panne et sur les trois voies, c'est la voie de droite qui est fermée. Donc rabattez-vous un petit peu sur la gauche. Voilà, l'infotrafic, on fera un point d'ailleurs dans quelques instants. Pour l'instant, c'est l'info avec Féline et l'info d'ici bien sûr. Et les cyberattaques qui se multiplient ces dernières semaines.
10: Après le fisc et l'éducation nationale, hier c'était au tour de l'opérateur SFR. Des fuites de données massives qui inquiètent les usagers visés et qui nous interroge sur la sécurité des systèmes informatiques. On en reparle dans quelques minutes.
0: Exactement, 8h30 pour l'instant. Vous venez d'allumer la radio, bienvenue. Voici l'info en France et dans le monde en 90 secondes. Un info présenté par Cyril Ardo-Rodon sur votre radio locale.
11: Fin de vigilance orange aux orages dans les deux départements corse. Toute l'île repasse en jaune. Des orages plus faibles restent prévus selon Météo France. Près de 1400 personnes qui séjournent dans des campings ont été mises à l'abri. Des vols au départ d'Ajaccio et de Bastia sont annulés. Le Var et les Alpes-Maritimes sont quant à eux en vigilance orange aux orages et pour pluie inondation. En raison d'intempéries, 11 000 foyers français sont actuellement privés d'électricité selon Enedis. Dans le détail, 6 000 clients sont concernés en Occitanie et 5 000 en région Provence-Alpes-Côte d'Azur. Un nouveau week-end compliqué sur les routes selon Bison Futé avec une carte colorée de rouge et d'orange. Aujourd'hui, c'est orange dans le sens des départs pour toute la moitié ouest. Dans le sens des retours, c'est rouge pour la moitié sud, orange pour la moitié nord. L'ouverture de la chasse au gibier d'eau aujourd'hui dans toute la France. La Ligue de protection des oiseaux demande au gouvernement un report d'un mois afin de préserver des populations déjà affaiblies par les sécheresses. Le candidat à la présidentielle et ancien Premier ministre Gabriel Attal visé par deux nouvelles opérations d'ingérence russe, ce qui porte à 4 le nombre d'attaques le ciblant en 2 semaines, notamment des faux reportages et une de presse diffusée sur les réseaux sociaux. Le candidat Renaissance a déjà déposé plainte début août. Et puis le foot, retour de la Ligue 1 ce soir à 20h45, Marseille-Strasbourg, dans le viseur de toutes les équipes, le PSG évidemment qui tentera de décrocher cette année un 15e titre de champion.
0: Eh oui, merci Cyril Ardo-Rodon. Et puis le retour de l'info, c'est maintenant, on enchaîne avec vous Féline, on revient sur ces dernières cyberattaques massives qui ont touché le fisc.
10: Après les excuses du ministre des Comptes Publics David Amiel, celle de l'administration fiscale par email, les 350 000 particuliers touchés par ce piratage sont désormais prévenus, des contribuables inquiets et même en colère. Anouk Toutain, vous avez pu joindre certains d'entre eux.
12: Mauvaise surprise pour Guillaume hier, peu après minuit.
13: J'ai reçu un mail comme quoi je faisais partie des heureux élus.
12: Identifiant, état civil, coordonnées, revenus fiscaux et même liste des messages échangés sur le site des impôts, presque toutes ces données ont été piratées. Et lui qui travaille dans le secteur de l'informatique ne se contente pas des excuses du fisc.
13: Honnêtement, je suis en colère parce que ça fait des mois et des mois qu'il y a des failles de sécurité sur à peu près tous les services publics du pays. Et on se demande qu'est-ce qui est fait et pourquoi on en arrive là.
12: Au point qu'il envisage même d'équiper sa maison de caméras de surveillance par peur d'un cambriolage suite à la divulgation de son adresse. D'autres comme Aurélien se veulent plus philosophes et relativisent un peu la gravité de ce piratage.
14: Mon adresse personnelle, elle se trouve déjà facilement. Donc après, c'est juste mes revenus qui se baladent dans la nature. Ça change pas grand-chose. Je suis pas assez riche, je déclare pas de crypto-monnaie ni rien, donc... Je pense pas que je vais me faire enlever ou quoi que ce soit.
12: Le risque, selon les services fiscaux, c'est avant tout d'être victime d'une tentative d'escroquerie par email ou par SMS, rendue plus crédible grâce aux informations personnelles dérobées.
10: Et après les particuliers, le fisc doit maintenant contacter les entreprises, elles aussi victimes de ce piratage.
0: Et Féline, hier, c'est l'opérateur SFR qui a communiqué sur une fuite de données.
10: Le piratage s'est passé le mois dernier. Des adresses postales, mails ou numéros de téléphone de ses clients fibres ont été volés. 2 millions de personnes sont concernées d'après les hackers qui revendiquent cette attaque. Mais pourquoi SFR a-t-il attendu près d'un mois avant d'en informer ses clients ? Quelles sont les obligations d'une entreprise en cas de cyberattaque ? Réponse avec Jean-Sylvain Chavanne, expert en cybersécurité.
15: Il va y avoir des demandes sur est-ce que vous avez conduit des investigations ? Est-ce que vous savez d'où ça provient ? Quelles sont les mesures que vous avez prises immédiatement pour contrer l'attaque et celles que vous prenez à des temps plus longs pour justement corriger les vulnérabilités, etc. Donc il y a un vrai travail d'explication pour essayer d'argumenter sur le fait que cette attaque ne surviendra pas de nouveau. Ça, c'est impératif en matière de gestion de crise, et ça, c'est demandé par l'autorité de régulation.
10: Jean-Sylvain Chavanne, expert en cybersécurité, et pour mieux protéger ses données personnelles, repérer une tentative de hameçonnage ou de phishing, retrouvez toutes nos chroniques Vie numérique, vie privée sur ici.fr.
0: Et à 9h, Féline, on reviendra sur le match PSG-Rennes de dimanche.
10: Exceptionnellement déplacé au Rosenpark, car la pelouse du Parc des Princes n'est pas en état d'accueillir le match, mais le PSG demande à ce que le match retour soit, lui, joué à Paris. Et puis le gouvernement recule sur le doublement des franchises médicales, un soulagement pour les patients qui en attendent davantage. Et nous, Romain, on se penche sur la météo et il va plutôt faire des températures clémentes.
0: Oui, c'est vrai, ça sera agréable, un petit peu de fraîcheur avec l'arrivée de quelques gouttes d'eau. Donc pour ce vendredi, le 21 août, les belles éclaircies pour ce matin, ça c'est parfait. Ça va se couvrir légèrement d'ici la fin d'après-midi avec des petites averses qui devraient se produire. Mais le côté positif, c'est que résultat, ce soir, il fera entre 12 et 13 degrés.
10: Ah, ça c'est plutôt agréable.
0: Voilà, on peut pas tout avoir non plus, un petit peu de plus, ça fait du bien aussi. Les températures pour votre après-midi, tenez à Meaux, 23 degrés. Bobigny, 22 degrés et 18 ce matin. On file à Paris, juste devant le Louvre, avec 22 degrés prévus pour cet après-midi. Créteil, 23. Meudon, 24. Rambouillet, on notera un 21, ressenti 23. À Rueil-Malmaison, 22 degrés. Évry, 23. Et puis Fontainebleau, 23, ressenti 26. Voilà donc pour ce vendredi. Et week-end, joli week-end. Soleil prévu pour samedi, avec des températures de 22 à 24 degrés. Et puis dimanche, rebelote, un soleil un petit peu plus présent. Et des températures qui vont grimper légèrement, 24 à 26 degrés.
10: Ça va être très sympathique pour
0: ce week-end. Je m'arrête là, je ne vais pas plus loin. Après, ça vient de l'horoscope.
10: De toute façon, on lit les astres. Avec Catherine.
0: Aussi, c'est un autre sujet, ça c'est vrai. On peut l'embrasser d'ailleurs, Catherine. Ici.fr pour retrouver Catherine Vig et l'horoscope. Sur la route, ça donne quoi? Mes prévisions, tenez. Prévisions de la route. Alors tout d'abord, attention pour ce week-end jusqu'à dimanche, bison futé qui va orange. Ça, c'est sûr et certain. Donc soyez très prudents. On va vous accompagner pendant ce chassé-croisé et les retours qui seront un petit peu plus compliqués vers la capitale. Le RERC trafic en ce moment perturbé de Pont-de-Ringis, aéroport d'Orly, vers Bibliothèque François Mitterrand en raison d'une panne de signalisation. C'est un petit dysfonctionnement de feu de signalisation. Pour être précis, ça c'est pour le RERC. Et le RERE, ça clignote également. Le trafic est perturbé entre Nanterre, La Folie et Chelles. En raison de quoi ? Eh bien d'un départ non réuni. Ça peut arriver, hein. Il n'y a pas tous les bons éléments, ne sont pas présents encore. RERE, petite difficulté. Vous voyez autre chose ? Autre difficulté ? Vous n'avez pas de café, par exemple, vous nous appelez aussi, on prend toutes les difficultés, nous. 01 42 30 10 10 au standard.
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0: 8h36, on va retrouver Clarisse Delozève dans quelques instants pour le Tour d'Île-de-France. Elle est dans les Yvelines, tenez à Carrières-sur-Seine. On va découvrir un lieu emblématique, le lavoir de la ville. Ça, c'était sympa, ça. Enfin, comme s'il connaissait ça, le gars. Quel bon temps, le lavoir. Mais c'est vrai, on pouvait papoter, on discutait, on lavait son linge, comme on dit, en famille ou entre amis. Donc, balade avec Clarisse dans quelques instants, juste avant. Vous reconnaissez derrière moi ? On peut faire un blind test, hein. Attention. Qui chante, à votre avis ? Cookie Dingler, bonne réponse pour le monsieur au fond de la salle. Femme libérée sur votre radio locale.

0: Kid Dingler sur votre radio locale ici par Île-de-France. Il est bientôt 8h40. Belle matinée à vous tous.
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0: On va retrouver Clarisse. Vous êtes prêts? Clarisse Delezève, bien sûr, dans les Yvelines aujourd'hui pour le Tour d'Île-de-France. Et cette fois-ci, Clarisse, vous nous emmenez, c'est à Carrières-sur-Seine. Tenez, on va découvrir ensemble un lieu emblématique, le lavoir de la ville. Oui, c'est vrai, tiens. Clarisse, vous faites quoi? Vous lavez votre linge, là?
2: Et oui, je suis en train de laver mon linge à la main. Et franchement, c'est pas facile. C'est la première fois que je fais ça. Parce que vous l'avez compris, je suis au lavoir ici à Carrières-sur-Seine. Mm-hmm. Pour nous raconter son histoire, je suis avec Carole Vallet, directrice du service vie culture à Carrières-sur-Seine. Bonjour.
3: Bonjour.
2: Moi, j'aimerais connaître l'histoire de ce lavoir à Carrières-sur-Seine.
3: Eh ben voilà, au travers de votre petite simulation, vous pouvez vous figurer le dur labeur, des lavandières de l'époque, qui se réunissaient ici pour l'entretien du linge, la lessive. Donc elles venaient avec chargées de leur linge, elles étaient plusieurs. L'avantage de ce lieu, c'est qu'elles étaient à l'abri des intempéries, mais aussi du soleil, parce que l'entretien du linge pouvait prendre plusieurs heures, voilà, et c'était pas sans contrainte pour elles. Il y avait des émanations, ça leur posait des problèmes pulmonaires. Enfin, c'était vraiment un travail harassant. Autre chose que nos machines à laver d'aujourd'hui.
2: C'est sûr, en 3 heures ou même moi en 40 minutes, ma machine elle est faite.
3: C'est ça.
2: Est-ce que c'était un métier du coup lavandière?
3: Alors, je pense que c'était plus une fonction qui était, propre à leur quotidien, au mode de vie. C'était pas quelque chose de rémunérateur pour elles, du moins, je le crois. N'étant pas tout à fait spécialiste d'histoire, mais de mon point de vue, c'était plus, une activité du quotidien.
2: Et alors, pour les personnes qui connaissent pas et qui auraient jamais vu un lavoir, ça ressemble à quoi? Est-ce que vous pouvez nous le décrire?
3: Alors là, on est dans un... Aujourd'hui, c'est un lieu d'exposition, mais c'est un bâtiment qui est composé d'un bassin en atrium à ciel ouvert. Et on a directement l'eau de source qui s'y déverse et qui va jusqu'à la Seine. Donc c'est un endroit charmant, fait de pierre, pas très large. On doit être sur une largeur de 12 mètres, à peu près. Voilà.
2: C'est bien, c'est précis en tout cas pour la largeur.
3: Avec une charpente, des tuiles, voilà, c'est très charmant.
2: Et surtout, on est bien là, il fait bon en France.
3: Il fait un petit peu plus frais et on voyage un petit peu dans le temps. C'est vraiment un endroit qui a des allures d'antan. Il y avait, elle battait le linge essentiellement, elle le tordait pour l'essorer. Alors vous dire qu'elles étaient les savons ou autres détergents de l'époque, ça je ne saurais vous dire.
2: Je propose qu'on demande l'information à vous qui êtes en studio, parce que je pense que vous avez la réponse.
0: Ah oui.
2: Quel produit était utilisé pour parler lavandière, pour laver le linge?
0: Je crois que c'était la saponnière, Clarisse, c'est de plante. Hein. On appelait ça d'ailleurs l'herbe à savon, plus connu aussi, ce qui marche très très bien, c'est le savon de Marseille. Ah, et bien sûr, voilà. Voilà, merci Clarisse de cette jolie balade à la fraîcheur comme ça, à l'ombre et au bord de l'eau, avec le lavoir de Carrières-sur-Seine pour ce Tour d'Île-de-France. C'est toujours magique, ces lavoirs qui restent encore avec maintenant on met quelques fleurs, c'est vrai. C'est plus trop actif. Dans 30 secondes, tenez, on va s'intéresser à un mot que j'espère ne pas écorcher, le stretchflation. Stretchflation, c'est quoi? Je me suis posé la question. Vous savez, c'est quand on gonfle les formats de produits pour on rajoute quelques kilos dedans, bien sûr, quelques grammes dans des produits et on augmente le prix au kilo. Oh, ça sent l'arnaque, c'est vrai. Eh bien, on en reparle avec Valère Coréard, mais juste avant, c'est le retour de la musique avec ce duo, Marc Lavoine et puis... c'est pas tout de suite Marc Lavoine, non, c'est la pub. C'est la pub, c'est ça? Attendez, bougez pas, hein, on regarde en même temps. Il y a quoi dans quelques instants? Mais si c'est la pub dans quelques instants, c'est la pub, allez-y.
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0: Et promis, hein, Marc Lavoine et Patrick Fiori à attendre. Hein. Ils arrivent, ils s'échauffent, ils seront là dans quelques instants. Pour l'instant, par ici les économies avec Valère Coréard. Et alors Valère, bonjour. Comme chaque jour, des bons plans pour booster notre pouvoir d'achat. Et aujourd'hui, tenez, on va parler de stretchflation. C'est quoi exactement ?
5: Une pratique commerciale dénoncée par l'ONG Foodwatch qui en parle très bien. La stretchflation ou stretchflation, de l'anglais stretch en fait, qui signifie étirer, et de la contraction d'inflation qualifie l'augmentation du poids d'un produit et l'augmentation plus importante de son prix. Le principe, gonfler le format d'un produit, souvent de quelques grammes seulement, tout en augmentant son prix au kilo ou au litre. Alors souvent, cette augmentation de prix, nous dit-on, est exagérée et disproportionnée par rapport aux quelques grammes de produits gagnés. Concrètement, lorsque vous êtes en magasin, vous avez par exemple un paquet de biscuits sur lequel il est écrit « format plus généreux ». Légitimement, vous pouvez vous dire que ça va être plus intéressant d'un point de vue financier. En d'autres termes, que vous allez payer le prix habituel. Mais on va vous en donner plus. Mais en fait, c'est le contraire. Enfin, presque. En réalité, vous en avez certes un petit peu plus, généreux, mais ça vous coûte beaucoup plus cher.
0: Mais est-ce que c'est une pratique légale de faire ça, Valère ?
5: Bien sûr, elle est parfaitement légale. Pourquoi ? Tout simplement parce qu'il n'est pas écrit que c'est moins cher. On vous dit juste que c'est plus généreux. Et c'est vrai, il y en a un petit peu plus que dans le paquet habituel, sauf que le prix, lui, explose par rapport à la nouvelle quantité. Vous vous retrouvez donc avec une inflation des prix déguisée. Alors, on va être honnête, c'est difficile de citer les marques qui ont cette pratique commerciale. C'est vraiment du cas par cas. Donc, ma recommandation, soyez juste vigilants. Si vous voyez une promesse du style « nouveau format », vérifiez le prix avant et après. Et vous alors, racontez-moi, est-ce que vous avez déjà été confronté à ce phénomène ? Pensez à m'envoyer un petit mail, je réponds à chaque fois et surtout à la fin, comme je le dis souvent, ça aide tout le monde. Par ici les économies, @radiofrance.com.
0: Merci Valère Coréard. Et pour écouter ce rendez-vous en podcast, ici.fr. Belle matinée à vous tous en ce vendredi matin. C'est comme je le dis à chaque fois, peut-être la première bonne nouvelle de la journée. Vendredi 21 août. Et voici un duo, c'est totalement inédit en plus. Marc Lavoine, Patrick Fiori avec le titre « Occupé ».

0: titre de ce duo inédit, Marc Lavoine et Patrick Furé avec Occupé sur votre radio locale, ici Paris, Île-de-France. L'infotrafic en temps réel, comme tous les quarts d'heure, on fait le petit bout de chemin ensemble. Et sur la route, les voyants sont au vert, c'est très agréable. Mais attention, prudence hein, ce week-end et à partir d'aujourd'hui avec le chassé croisé. Bison futé qui voit orange dans le sens des retours sur l'Île-de-France jusqu'à dimanche. On va bien sûr rester ensemble. Vous pourrez nous écouter donc H24 quasiment hein, tout ce week-end. Et on vous alertera à n'importe quel moment. 01 42 30 10 10, ça c'est le standard. Si vous voyez quelque chose, n'hésitez pas, c'est Thomas qui vous attend au standard. Et le RERC, par contre, l'anomalie, elle est là. Le trafic est perturbé en ce moment de Pont-Dringis, aéroport d'Orly vers la bibliothèque François Mitterrand en raison d'une panne de signalisation. Voilà pour le RERC. Bon courage hein, si vous nous écoutez en ce moment dans les transports.
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0: Et puis ce matin, tenez, à 8h50, on va rendre de nouveau hommage à une artiste qui nous a quittés il y a un mois, Marie-Paul Bell. Thierry Boeuf nous raconte son histoire, accompagnée de quelques petites notes de La Parisienne dans Paris Collector.
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3: 1973, samedi soir à la télévision, l'animateur matou Philippe Bouvard sort ses griffes, distribue les vacheries et trie ses invités. C'est l'entracte musical. Marie-Paul Bell, une jeune artiste de 30 ans sur un ton amusé et grivois, ce n'est pas pour déplaire à Philippe Bouvard, enchaîne au piano ses chansons coquines. La France entière est émoustillée.
4: Je tombais à contre-courant de la mode, je crois, parce que c'était toute la période disco, on n'entendait que du disco. Je pense qu'il n'y avait pas de femmes qui faisaient de l'humour à ce moment-là, donc ça arrangeait les programmateurs de radio de me passer le matin, donc voilà.

0: Parisienne, Marie-Paul Bell.
1: Dans Nosferatu, elle fait cocu les vampires. Dans Wolfgang, elle apprend les choses de la vie à Beethoven. Et 3 ans plus tard, dans La Parisienne, Marie-Paul Bell affole le tout Paris.
2: Lorsque je suis arrivée dans la capitale,
1: belle comme le jour, belle comme Nice, baie des anges et sa Corse aimée, inondée de soleil, Marie-Paul Bell affronte Paris. 3 ans de galère dans les cabarets avant que cette provinciale plus que nature devenue parisienne ne soit propulsée dans le vedettaria.
2: Je ne suis pas parisienne, ça me jette, ça me jette.
1: Une chanson qui a sauvé ma vie d'artiste, dira-t-elle. Un disque d'or à la clé en 1977, une carrière lancée, La Parisienne, musique de Marie-Paul Bell, associée à la plume talentueuse de Françoise Malégeorris de l'Académie Goncourt, s'accompagne dans la vie comme sur la scène.
3: Paris qui fredonne.
1: La Parisienne, une chanson de plus de 35 ans que l'on peut resservir aussi chaud dans notre Paris actuel. Une provinciale qui dérape petit à petit dans le parisianisme, mais qui ne boit pas, ne fume pas, ne se drogue pas, pas du tout végétarienne, ni intellectuelle, ni cinéphile, qui se fiche du féminisme et qui vit pleinement sa sexualité. Et dans les lits de Saint-Germain, c'est divin.
2: Depuis je suis à la mode, je me rôde dans les lits de Saint-Germain, c'est divin.
4: Merci Thierry Boeuf, Paris Collector à retrouver dès maintenant sur ici.fr. Et puis on en parlait hein, ce week-end de chasser croisé. Vous allez peut-être dans la voiture et un peu stressé. Eh bien, le docteur Kerzek, dans quelques instants, va nous donner une méthode pour être zen au volant. On en reparle juste après. Womack and Womack.

0: à vous tous. Il est 8h56 sur votre radio, ici Paris-Île-de-France. Il est moment de saluer notre docteur Kierzé qui s'installe tranquillement. Docteur Kierzé, comme chaque matin, bien sûr, vous nous distillez des bons plans et surtout des conseils santé. Et ce matin, pour bien prendre la route, on inspire, on respire, et oui, dans les embouteillages, c'est possible et c'est pratique. Bonjour docteur Kierzek.
1: Bonjour à toutes et à tous, c'est le début des grands départs, et avec eux, leur lot de bouchons, de ralentissements, de klaxons, on bouillonne, on s'énerve, le stress monte. Et si la solution se trouvait dans votre propre souffle, une technique de respiration venue des États-Unis, la méthode 4-7-8, qui promet de calmer l'anxiété en moins d'une minute et même au volant. Alors, ça paraît fabuleux, ben oui, c'est simple, c'est gratuit, c'est disponible à tout moment, y compris, je le disais, au volant, et ça agit directement sur votre système nerveux parasympathique, celui qui nous détend. Alors les étapes, on expire complètement par la bouche en faisant un léger sifflement. Ensuite, on inspire doucement par le nez pendant 4 secondes, on retient sa respiration pendant 7 secondes et on expire par la bouche pendant 8 secondes, 4, 7, 8. C'est un cycle et on va répéter 4 à 8 fois de suite. Les chiffres ne sont pas magiques. L'expiration longue de 8 secondes, ça stimule le nerf vague, ce qui ralentit le rythme cardiaque et abaisse la tension artérielle. L'apnée de 7 secondes, ça permet à l'oxygène de bien se diffuser. Et plusieurs études montrent qu'une minute de cette respiration réduit significativement le cortisol, l'hormone du stress, et la sensation d'anxiété. Et dans les embouteillages, on peut la pratiquer à chaque feu rouge ou à chaque arrêt complet. Les précautions, évidemment, ne pas le faire en conduisant activement, car la retenue de souffle peut troubler la concentration. On s'arrête, on respire et on repart.
0: Ah, est-ce que cette technique peut aider aussi à mieux dormir après une longue journée de route ?
1: Tout le temps et toujours, pas de contre-indication. C'est même l'une de ses indications principales. Le soir, au calme, allongé dans son lit, la respiration 4-7-8 agit comme un sédatif naturel. Ça ralentit le rythme cardiaque, ça détend les muscles et ça prépare le cerveau à l'endormissement. Certains insomniaques chroniques l'utilisent avec succès. Alors le soir, après les embouteillages ou pas, on s'allonge, on ferme les yeux et on enchaîne 8 cycles. Le sommeil vient beaucoup plus vite, un vrai couteau suisse anti-stress. Alors c'est décidé cet été, dans les bouchons ou au camping, on ne s'énerve pas. On respire, 4 secondes d'inspiration, 7 de blocage, 8 d'expiration. Et c'est un petit rituel qui peut changer votre humeur, votre sécurité, votre nuit. Et surtout qu'il ne faut pas arrêter après les vacances. Allez, on se retrouve d'ailleurs lundi. Bon été, bonne santé à l'écoute d'ici, bien sûr.
0: Merci beaucoup, docteur Kierzek, avec tous vos conseils précieux à retrouver en podcast sur ici.fr et notre application.
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0: Après les infos de 9h et jusqu'à midi, on se connecte avec Corentine Fels. Bien sûr, on va la retrouver. Direction le studio 652. Bonjour Corentine.
5: Bonjour Romain, bonjour à tous.
0: Alors ce matin, on se soigne en mangeant. Ouais,
5: et même en cuisinant précisément, des recettes adaptées en fonction de son niveau de forme de la journée. Petite forme, moyenne forme, pas très grande forme. Il y a des recettes adaptées aux personnes souffrant d'arthrose en fait. Parce que combinées aux médicaments, la juste alimentation ferait 50% du travail pour vous soulager de vos douleurs. Alors genoux, hanches, doigts, pieds, dos, des douleurs, des raideurs, des inflammations. Il y a plein de solutions. Ouais. On va vous en proposer ici.
0: Alors, je me demande qui sont vos invités, du coup.
5: Ah, alors, il y a un chef cuisinier, il y a un professeur en rhumatologie. Ils sont tous les deux à votre dispo, 01 42 30 10 10, ouais, en plein mois d'août, gratuitement, sur simple appel ou par WhatsApp également. Et puis, cerise sur le gâteau, le livre qu'ils ont écrit à 6 mains, ils étaient 3, 70 recettes gourmandes de la collection Kitchen Therapy chez Solar est à gagner. Je vous l'offre 01 42 30 10 10, et puis on va bien trouver dans ces recettes une petite recette de gâteau d'anniversaire, Romain. Bon anniversaire.
0: Merci beaucoup, Corentine. Entre 9h et 10h, Corentine et ses invités vous simplifient la vie.
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5: Allez, passez un bon vendredi. Nous sommes le 21 août et il est 9h. Le journal avec Féline Leloir-Duo. Bonjour Féline.
6: Bonjour Corentine, bonjour à tous.
5: Et c'est un véritable recul de la part du gouvernement.
6: Il n'y aura pas de doublement du plafond des franchises médicales dans l'immédiat. Elle devait passer de 100 à 200 euros. La ministre de la Santé, Stéphanie Rist, envisage désormais une hausse moins ambitieuse que prévue. De quoi soulager les patients et syndicats en colère. Mais François Ventéjou, ils en attendent maintenant davantage.
7: Le doublement annoncé n'a pas été compris et a pu apparaître comme brutal, reconnaît la ministre de la Santé qui fait machine arrière. Stéphanie Rist dit travailler à une réforme juste. Pour les malades, c'est une première victoire. Jocelyne Nouvégir préside l'Association française des sclérosés en plaques. Elle-même est atteinte de la maladie.
8: On salue l'abandon du doublement, évidemment, qui aurait fait payer jusqu'à 100 euros de plus par an aux patients les plus suivis, mais la hausse, elle est partirée. Le gouvernement, il évoque une revalorisation, mais rien n'est encore chiffré.
7: La ministre assure que l'augmentation sera nettement inférieure à celle initialement envisagée, sans pour autant donner de chiffres. Pour Denis Gravouille, en charge des questions de protection sociale à la CGT, il n'y a qu'une solution.
9: Il faut que le gouvernement renonce à toute franchise, à toute augmentation de ces franchises, même minimes. C'est une mise à mal du principe de la Sécu que de ne pas rembourser les soins pour ceux qui en ont besoin. Et en particulier, évidemment, ça tombe sur souvent les plus malades et notamment, elle le reconnaît dans l'interview, les personnes en affection longue durée.
7: L'ALD qui concerne 13 à 14 millions de personnes, soit un Français sur 5.
5: La ministre de la Santé qui est rhumatologue, comme notre invité qui nous rejoint dans un instant. Vous pourrez donc poser toutes vos questions au 01 42 30 10 10.
6: Le gouvernement planche déjà sur le budget 2027. Les débats vont commencer à l'automne au Parlement et les comptes sont dans le rouge. L'inspection générale des finances prévient, il y a un risque majeur pour la France si la loi spéciale est prolongée, c'est-à-dire si un budget n'est pas voté.
5: Fin de la grève au SAMU social de Paris.
6: Le mouvement a été levé hier après 57 jours de mobilisation. Une mobilisation qui a eu un impact très fort sur le 115. Les agents grévistes demandaient des hausses de salaire et surtout, ils dénonçaient le traitement des personnes sans abri, mises à la rue, faute de places d'hébergement.
5: Et puis on en parlait avec notre invité d'hier, Alain Bougrain-Dubourg, le président de la Ligue de Protection des Oiseaux. C'est aujourd'hui l'ouverture de la chasse aux oiseaux d'eau.
6: Et justement, la Ligue de Protection des Oiseaux demande un report d'un mois au gouvernement, car les canards et les bécasses ont souffert du manque d'eau dû à la sécheresse. Mais pour les chasseurs, ce n'est pas là le vrai problème. Jean Francard est vice-président de la Fédération de chasse des Ardennes.
10: Nous sommes envahis de ratons laveurs qui, dès le printemps, dès que les animaux commencent à nidifier, se chargent de manger les œufs et empêchent la bonne reproduction du gibier d'eau dans les Ardennes. Nous avons aussi le problème des silures qui sont partout dans nos cours d'eau actuellement et qui se chargent de gober tous les petits canetons qui sont en surface. Donc c'est le gros problème au niveau reproduction, je pense, actuellement. Si nous avons des baisses de population, je pense que c'est dû certainement à tous ces prédateurs qui ne sont pas bien régulés.
6: Et d'autres associations se mobilisent aussi pour une suspension de la chasse. Par exemple, l'Association de protection des animaux sauvages. Elle a écrit une lettre ouverte à 44 préfets de région, dont celui de la Seine-et-Marne, pour suspendre la chasse dans les zones touchées par les incendies de cet été, notamment chez nous, dans la forêt de Fontainebleau.
5: Où se passera le match retour entre le Paris Saint-Germain et Rennes ?
6: C'est la grande question pour ce début de championnat de Ligue 1. Le match aller, qui devait se jouer dimanche au Parc des Princes, aura finalement lieu toujours dimanche, mais au Rosen Parc de Rennes. En cause, l'état de la pelouse parisienne abîmée par la chaleur. Le match retour est lui aussi prévu à Rennes, mais Arthur Fradin, le PSG, ne l'entend pas de cette oreille et compte bien recevoir la rencontre le 6 mars prochain.
11: Le PSG compte en effet s'appuyer sur un article du règlement de la Ligue de foot professionnelle, l'article 501.3, qui dispose qu'en cas d'inversion pour la réception d'un match, la suite du calendrier reste inchangée, sauf circonstances exceptionnelles. Eh bien, ce sont ces circonstances exceptionnelles dans lesquelles le PSG estime se retrouver avec la grosse vague de chaleur qui a dégradé la pelouse la semaine dernière. Le club considère être dans son bon droit d'alerter la Ligue sur l'impossibilité d'accueillir la rencontre et s'étonne que Rennes veuille organiser les deux matchs aller et retour. Il y aurait ainsi une iniquité à ce que Rennes reçoive deux fois, rupture d'égalité pour le Paris Saint-Germain, mais aussi pour les concurrents directs du club breton, avec un match à domicile en plus en Bretagne. Recevoir un match de moins sur la saison représenterait aussi un gros manque à gagner dans le budget parisien. Le PSG entend maintenant laisser la commission des compétitions de la Ligue trancher. Si le match retour se tient bien au Parc des Princes, les billets de dimanche resteront valables pour cette nouvelle date.
6: Et pour ce déplacement de dernière minute à Rennes dimanche, près de 1000 supporters supporters parisiens sont attendus au Rosenpark. Toutes les précisions sur cette passe d'armes entre les deux clubs sont à retrouver sur ici.fr.
5: Et on vivra évidemment le match ensemble en direct sur votre radio locale dimanche. Et puis le monde de la télévision qui fait ses adieux à une personnalité emblématique.
6: La comédienne Dominique Fraud, décédée le 7 août dernier à 68 ans. Elle était notamment connue pour son rôle de proviseur sévère dans la série Soda, diffusée pendant 5 saisons sur M6. Ses obsèques se tiendront cet après-midi au cimetière du Père Lachaise à partir de 15h30.
5: Sœur de Catherine Fraud.
6: Et sœur de Catherine Fraud, exactement. Et nous, Corentine, du coup, on va se pencher sur la météo et les éclaircies qui nous attendent.
5: Oui, alors, on va avoir une très belle fin de semaine. Hein. Pour samedi, dimanche, ce sera nickel, du soleil, 23 degrés, très agréable, bien frais la nuit pour bien dormir. Pour aujourd'hui, c'est un peu mitigé parce qu'on aura à la fois quelques belles éclaircies, mais quand même pas mal de nuages. Et peut-être cet après-midi aussi, quelques petites gouttes de pluie pour arroser la pelouse.
6: Et arroser la pelouse du Parc des Princes.
5: Notamment du Parc des Princes. L'infotrafic en temps réel, c'est incroyable aujourd'hui, parce qu'il n'y a vraiment personne. On est à peine à 10 km de bouchons cumulés. Il y a quand même un accident à vous signaler, donc restez vigilants sur la 4 en direction de Paris entre Joinville et Saint-Maurice avec deux voitures qui sont percutées et un petit 10 minutes de ralentissement en amont. Mais ce vendredi va être calme jusqu'au retour des Franciliens. Donc profitez-en parce que ce week-end, il va y avoir pas mal de monde sur les routes de la région. Et puis j'imagine qu'à partir de lundi, ce sera quand même beaucoup plus dense.
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5: Et on va bien manger et on va prendre soin de nous ce matin avec de bonnes recettes pour contrer un petit peu l'arthrite et l'arthrose. On en parle après les innocents.

0: Les Innocents et l'autre Finistère, et ça c'était pour accueillir notre invité qui rentre tout juste de Bretagne et bien bronzé. Bonjour professeur Jérémy Salam.
1: Bonjour Corentine.
2: Ici Paris-Île-de-France, jusqu'à 11h, bienvenue chez vous, Corentine Feltz.

0: 73 ans, des rhumatismes. Alors justement, on va en parler ce matin avec le professeur Jérémy Selam, qui est rhumatologue à Saint-Antoine à Paris et qui est aussi secrétaire général de la Société française de rhumatologie. C'est inévitable ce que chante Michel Delpech dans sa chanson. Avec l'âge, les rhumatismes arrivent forcément?
1: Alors, ils n'arrivent pas forcément, mais c'est sûr que plus on vieillit, plus on est exposé à développer des rhumatismes. Et donc, le but, c'est d'essayer, par tous les moyens qu'on peut, d'essayer de les prévenir. Mmh. Alors, on ne peut pas lutter contre la génétique, mais sur le mode de vie, sur les habitudes alimentaires, l'activité physique, il y a plein de choses à faire. J'imagine qu'on va en parler.
0: Donc, on peut prévenir, reculer, empêcher ou limiter les douleurs. On a plein de leviers d'action comme ça.
1: Exactement.
0: Alors, c'est pas seulement un truc de personnes âgées, hein, les rhumatismes. Je suis allée voir un rhumato à 35 ans, professeur, parce que j'avais une aponévrosite plantaire, une tannée.
1: Exactement, hein, c'est vraiment une idée reçue de penser que le rhumatologue, le spécialiste des rhumatismes, ne voit que des personnes âgées, 65, 70, 80 ans. Les rhumatismes, ça commence très tôt, ça peut commencer à partir de 30 ans. Et par exemple, l'arthrose, le classique, c'est à partir de 50 ans, et vous reconnaîtrez que c'est pas...
0: Très jeune, 50 ans. Voilà, et puis il peut y avoir des douleurs liées au sport. Il y en a beaucoup. Tiens, un petit mot sur les femmes, parce que je l'ai lu dans votre livre et ça m'a marqué. Vous expliquez dans votre livre que les femmes souffrent plus que les hommes.
1: Oui, effectivement. Et c'est effectivement, maintenant, on le montre de manière biologique, immunologique. En fait, il y a des mécanismes qui sont liés aux déséquilibres hormonaux qui favorisent plus les douleurs, en fait. Donc, c'est pas que de la plainte entre la différence homme-femme. Il y a vraiment un rationnel biologique et donc, il faut l'accepter comme tel et prendre en charge cette douleur.
0: Quelle injustice. Bonjour, Primali. Bonjour, Primali. À Viry-Châtillon. Vous voyez, on souffre plus. On souffre plus. Alors, vous êtes dans l'Essonne, Primali. Vous avez de l'arthrose?
2: J'ai de l'arthrose au niveau du dos, dans le bas du dos.
0: Oui.
2: Et c'est vrai que le matin, je le sens, hein, quand... D'accord. Je me lève. Alors, la seule chose que je fais des étirements, je ramène mes genoux vers la poitrine et faire quelques mouvements avant de me lever.
0: Racontez-moi un peu, Primali, parce que moi, on m'a toujours raconté que l'arthrose évoluait par poussée, que parfois on avait pas mal pendant des mois, que parfois on avait mal. C'est un peu ça qui se passe?
2: En fait, c'est par période. Ouais. Période, et puis bon, suivant ce que je fais, hein, comme tâche ménagère, bon, là je viens de terminer des travaux, donc ce que je fais, des fois je mets la ceinture, là en ce moment je la mets pas, mais pourtant je fais de la gymnastique et tout ça, mais bon, après on m'a dit que c'est qu'on a tous de l'arthrose.
0: On a tous de l'arthrose, professeur. Si on fait une radio,
1: alors, oui,
0: du dos,
1: si on fait une radio à partir de même 30 ans, on commence à voir des signes d'arthrose. Alors chez une grande partie de la population, mais cette arthrose ne va pas obligatoirement parler, donner des douleurs. Là, ce que vous faites, Primali, ça me paraît tout à fait adapté, c'est le message essentiel. On peut pas la retirer, l'arthrose. Par contre, pour prévenir les poussées, eh bien, le meilleur traitement, c'est le mouvement. Et ça, c'est vraiment le message à retenir, des exercices, du renforcement, de l'assouplissement. Alors, et de tenir sur la longueur.
0: Le mouvement et l'alimentation, c'est le propos de votre livre « Arthrose, arthrite, je me soigne en cuisinant » aux éditions Solar. Et moi, je me suis fait cette réflexion, parce que je pensais au médecin Hippocrate qui disait déjà, il y a fort longtemps quand même, que l'alimentation soit ta première médecine. J'ai l'impression qu'aujourd'hui, on se repose un peu sur les médicaments, professeurs, et qu'on fait moins, entre guillemets, d'efforts. C'est-à-dire que moi, si j'ai des courbatures, plutôt que de me fatiguer à faire quelques étirements, je vais prendre un Doliprane. Vous voyez, on a tendance à se reposer trop sur les médicaments aujourd'hui.
1: C'est certainement le cas. C'est qu'on se dit qu'à chaque problème, il y a un médicament. Mmh. Et en fait, le message du livre, c'est de dire, vous pouvez aussi agir autrement pour prendre moins de médicaments. Parfois, les médicaments sont nécessaires. Lorsqu'on a une très grosse poussée d'arthrose, c'est pas le fait de changer son alimentation 2-3 jours qui va faire les choses. Mais sur le long cours, très certainement que l'alimentation est un traitement.
0: Vous dites quand même, il me semble, dans le livre, professeur, 50-50. C'est-à-dire que 50% les médicaments, 50% l'alimentation.
1: Ouais, l'alimentation, l'activité, le mode de vie, c'est essentiel. Et l'alimentation, c'est une grosse part du mode de vie.
0: Est-ce que vous pouvez donner un conseil à Primali qui a de l'arthrose au niveau des lombaires?
1: Bien, Primali déjà fait des choses qui sont très bien, puisque si elle fait des auto-exercices quotidiens, c'est parfait, avec la ceinture lombaire lorsqu'elle a un peu plus mal. Donc, j'ai pas beaucoup de conseils conseil à lui donner, parce que le seul conseil que j'ai à lui donner, c'est tenez sur la longueur et gardez cette hygiène de vie, c'est essentiel.
0: Et puis on va parler alimentation dans un instant, on va se plonger justement dans le livre. Primali, merci beaucoup pour votre appel, restez à l'écoute, vous allez avoir plein de conseils justement pour retarder, pour soulager un petit peu ces douleurs chroniques, et on est à votre disposition chaque matin avec nos invités. Merci de votre appel Primali, à bientôt. Au revoir. Et puis, j'annoncerai les gagnants, hein, car j'ai des livres à offrir. Arthrose, arthrite, c'est dur à dire quand même, professeur. Hein. Aux éditions Kitchen Therapy, c'est chez Solar, vous l'avez écrit à six mains. Il y a plein de recettes de cuisine. On vous en offre 01 42 30 10 10. Voici Céline Dion.
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0: trois semaines, elle sera là, devant vous peut-être, à faire ses concerts à Paris. Céline Dion et sa nouvelle chanson « Bonjour, pardon, merci ».
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0: On parle des rhumatismes ce matin, on parle de l'arthrose. Vous n'hésitez pas à appeler pour poser vos questions au professeur Jérémy Selam, qui est rhumatologue, qui est secrétaire général de la Société française de rhumatologie et qui a écrit ce livre à six mains, Arthrose, arthrite, je me soigne en cuisinant, aux éditions Kitchen Therapy de Solar. Ce sont essentiellement des recettes de cuisine pour se régaler et puis en même temps prendre soin de soi. On va en parler dans le détail, mais je voulais vous lire le WhatsApp de Roland qui habite à Coignières dans les Yvelines.

0: traumatisme, de devoir adapter justement ces recettes à parfois des jours où on a moins de mobilité dans les mains, par exemple.
1: Ah oui, tout à fait. Non, bien sûr. Alors, le livre, alors j'ai imaginé les recettes, mais ces recettes-là ont été d'abord réfléchies avec Jérémy et Sébastien de façon à pouvoir en effet les adapter à des personnes qui ont justement ces difficultés de manipulation et comme le signalait Jérémy, avec petite, moyenne et grande forme, qui permet en effet, suivant la forme, de pouvoir un peu plus cuisiner.
0: D'accord. Moi, je pensais que c'était l'alimentation qui variait en fonction si on était en petite forme, moyenne forme ou grande forme, avec justement des recettes particulièrement, je ne sais pas, anti-inflammatoires. Non, c'est en fonction de notre capacité à cuisiner, professeur.
2: Exactement. Moi, c'est parti de mes constatations en consultation. Quand on est en petite forme, on n'a pas la force de faire des coups. On veut pas trop cuisiner.
0: C'est fatigant.
2: Et il faut exactement et pas trop d'ustensiles et de vaisselle. Et donc en fait, on a dit au chef, à Sébastien, eh bien, il faut concevoir des recettes très faciles, peu de courses, peu d'ingrédients, que des ingrédients de placard.
0: J'ai pas d'arthrose, mais ça me va aussi comme programme. Hein, quand j'ai pas le temps, je suis fatiguée.
2: Oui, c'est vrai.
0: Je suis débordée. Donc c'est parfait. Grande forme, moyenne forme ou petite forme. Alors quelques exemples de recettes sympas, tiens, chef, à tester ce week-end avec évidemment des produits de saison. Dites-nous ce qu'on peut trouver comme recette dans ce livre.
1: Alors, il y a différentes recettes. C'est vrai que, évidemment, la saison est le plus important aujourd'hui pour pouvoir acheter les aliments que l'on souhaite. Bon, là, il y a des. On pourrait. Un gratin de courgettes, c'est une forme moyenne, un gratin de courgettes relativement. Relativement simple à préparer. On est en pleine saison encore de la courgette. Gratin de courgette au parmesan. Donc, il suffit simplement de préchauffer le four, de laver bien sûr, et de sécher les courgettes, puis de les couper en fines rondelles, les mettre dans un plat qui va au four, ajouter du romarin, de la noix de muscade, un petit peu de fleur de sel, et du poivre, un filet d'huile, de mélanger, enfuir les gousses d'ail. On a épluché d'avant les gousses d'ail, et on va comme ça le mettre au four avec un petit peu de parmesan. Quelques minutes.
0: On dirait une recette normale, pardon, mais professeur, quand on veut agir sur l'arthrose, par exemple avec l'alimentation, il faut que ce soit quoi cette alimentation ? Elle est spécifique ?
2: En fait, c'est une recette normale, mais le but, c'est de tenir sur le long cours avec des recettes équilibrées, adaptées à sa forme.
0: Mais il y a des aliments qu'on ne
2: Alors, il y a des aliments sur lesquels on insiste. Par exemple, on a une recette de boulettes de sardines qui est très facile à faire, que j'ai fait à maintes reprises. Et en fait, ça, on sait que les sardines, c'est bon pour la santé, c'est riche en acides gras anti-inflammatoires. Et donc, c'est une recette qui est recommandée par ses capacités nutritionnelles. Mais en plus, c'est bon. Et c'est surtout ça qui est important, c'est qu'on n'a pas non plus démissionné du goût. Et par exemple, on propose aussi des solutions alternatives. Si, par exemple, on a du mal à éplucher les courgettes, on perd pas trop avec des courgettes surgelées. Il y a d'autres aliments, on va peut-être un petit peu perdre. Donc, Sébastien Richard, justement, nous conseille et nous propose des solutions facilitantes, mais pour toujours conserver le goût et le plaisir.
0: Et ce livre, j'en ai plusieurs exemplaires à vous offrir. N'hésitez pas à appeler le 01 42 30 10, parce que c'est vrai, quand on le feuillette, on dirait un livre de recettes classique.
2: C'est dans les petits détails et les petits conseils nutritionnels et rhumatologiques qui sont associés à chaque recette.
0: Adapté à l'arthrose, à l'arthrite, et puis on parlera peut-être aussi du côté anti-inflammatoire de la nourriture dans un instant. Restez avec nous, chef. Patricia va peut-être nous rejoindre aussi parce qu'elle a une petite question à vous poser. Vos questions justement par WhatsApp ou par téléphone au 01 42 30 10 10.
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3: Des tendinites plus fréquentes, des douleurs chroniques, les premiers signes peuvent apparaître après 40 ans, notamment pour les femmes au moment de la périménopause et puis après de la ménopause. On essaie de lutter contre les douleurs, l'arthrose, l'arthrite ce matin avec nos invités et on passe notamment par une bonne alimentation pour ça. Vous nous rejoignez, vous posez vos questions, vous réagissez comme chaque matin, c'est votre émission 01 42 30 10 10 par téléphone ou par WhatsApp. Voici Gold pour la musique avec Kali Koba.

0: La petite douceur signée Gold, c'était Calicoba.
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0: Votre santé est au cœur de nos préoccupations. Chaque matin, nos invités se mobilisent pour vous accompagner au quotidien et on parle arthrose, arthrite, rhumatisme, douleur, tendinite avec nos invités. Le professeur Jérémy Selam qui est rhumatologue à l'hôpital Antoine à Paris et alors le chef cuisinier Sébastien Richard parce que 50% du travail, bah, c'est une bonne alimentation et une bonne hygiène de vie comme nous l'a rappelé le professeur Selam. Alors, l'alimentation devrait être le poste sur lequel on dépense le plus d'argent. J'ai l'impression qu'aujourd'hui, ça n'est plus le cas, que cet investissement pour la santé, on a plus de mal à le faire. Et puis, les logements coûtent tellement cher, on a tellement d'autres dépenses. Professeur, il faudrait qu'on accepte de remettre l'alimentation en numéro un dans notre budget.
2: Oui, c'est vrai, mais il faut aussi savoir bien acheter ce que l'on va manger. Et ça, justement, notre chef Sébastien Richard connaît bien ça. Et déjà, dès lors qu'on cuisine de saison, eh bien, normalement, les coûts doivent être moindres.
0: Bah, c'était ma prochaine question, chef Sébastien Richard, vous qui avez coécrit ce livre de recettes de cuisine spécialement indiquée pour les personnes qui souffrent d'arthrose. Quelles sont vos astuces pour que notre alimentation soit à la fois de qualité mais pas trop coûteuse?
3: Alors, la qualité vient évidemment d'acheter vraiment des produits de saison. Ça, c'est l'élément le plus important, parce que c'est là où le produit en pleine maturité est donc par définition qui apporte le ce qu'on a besoin en apport et qui coûte le moins cher. Donc ça, c'est important de faire des courses de façon, si c'est pas quotidienne, c'est tous les 2-3 jours. Ne pas hésiter, surtout là pour le livre, d'avoir des substituts ou d'avoir des remplacements sur certains produits surgelés que l'on garde pas très longtemps dans le congélateur, mais qui permet les jours où on est en petite forme de pouvoir les sortir. Et pour moi, il faut vraiment les produits de saison, faire confiance évidemment aux producteurs, à son boucher, voilà, et de pouvoir acheter par petite quantité, parce que aujourd'hui on achète un peu beaucoup, des fois on laisse dans le frigo, ça s'abîme, on l'utilise pas de la bonne façon, donc c'est extrêmement important d'acheter en petite quantité ou alors de trouver un moyen pour pouvoir les conserver plus longtemps.
0: Alors, ce qui est quand même intéressant, c'est qu'on a pendant quand même des années évoqué l'alimentation pour agir sur notre poids. Et je trouve quand même qu'aujourd'hui, on parle de notre alimentation pour notre santé globale. Il y a quand même eu quelques progrès après quelques décennies de dégâts liés à la nourriture industrielle, chef.
3: Ah oui, bon, il y a encore un peu de travail, hein. Malheureusement, il y a encore beaucoup de travail, mais il est vrai qu'aujourd'hui, de toute façon, le moyen aujourd'hui pour être en bonne santé ou en santé tout à fait normale passe d'abord et avant tout par notre alimentation. C'est quelque chose qui est évidemment, ça paraît logique quand on en parle, logique quand on y réfléchit, mais ça doit être aujourd'hui un travail quotidien de tous les jours pour être en bonne santé.
0: De l'argent, mais aussi du temps et de l'énergie, c'est important.
2: Prendre du temps pour soi finalement.
0: Prendre du temps pour soi.
3: Exactement.
0: Et pour notre famille et pour effectivement agir sur notre santé globalement. Tiens, un petit mot sur ce que vous avez demandé au chef professeur Jérémy Selam quand vous avez choisi le chef Sébastien Richard pour élaborer ses recettes. Vous ne l'avez pas fait par hasard, c'est un chef très engagé, notamment pour la santé, etc. Vous lui avez demandé quoi, en fait, au niveau des contraintes?
2: En fait, il n'y avait pas beaucoup de contraintes. C'était juste de dire qu'il faut insister sur le végétal, les fibres, quelques aliments complets, les oméga-3, et après qu'il fallait que ce soit équilibré et surtout que ce soit bon. Et là-dessus, le chef a rempli le challenge.
0: Et alors, vous lui avez demandé aussi de faire des snacks, des
2: infusions. Oui, alors c'est vrai que on disait, l'alimentation, c'est pas que entrée, plat, dessert. Ouais. Il faut des goûters, des snacks, des infusions, des petits cocktails, etc. Et donc, il y a tout un tas des apéritifs et tout. Et donc, il y a
3: des
2: tout ça dans le
3: livre.
0: J'ai vu quand même des petites choses. Par exemple, vous mettez, je crois, du lait à la place de la crème, parfois, chef. Il y a quand même des petits signes de petits efforts à droite à gauche.
3: Tout à fait, tout à fait.
2: Et qui sont distiller comme ça tout au long.
0: Absolument. Mm-hmm. Pour que ce soit bon et tenable sur le long terme d'avoir cette alimentation équilibrée et bonne pour la santé.
2: Exactement.
0: Merci beaucoup. Exactement. Merci chef Sébastien
3: Merci
0: Richard. Je précise que j'offrirai donc à plusieurs auditeurs le livre aux éditions Solar. Avant la fin de l'émission, j'annoncerai donc les gagnants. Ce sera peut-être vous, Patricia. Bonjour Patricia.
4: Bonjour.
0: Bienvenue, vous êtes dans le Val d'Oise et on va écouter votre question dans un instant et la réponse du professeur Selam pour vous. Continuez à nous appeler, à réagir par WhatsApp ou par téléphone au 01 42 30 10 10. On prend soin de votre santé ce matin sur votre radio ici par Île-de-France.
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0: Comme il faut bouger et chanter, que tout ça c'est bon pour la santé, eh bien on s'exécute avec Ellie Medeiros. Voici toi, toi, bon toi.

0: François avec Elie Medeiros. C'est le plaisir d'écouter dans un instant Albano et Romina Power avec Felicita sur votre radio locale.
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0: Les conseils de notre invité, le professeur Jérémy Selam. Il est rhumatologue à l'hôpital Saint-Antoine à Paris et puis il est aussi secrétaire général de la Fédération de rhumatologie. Et vous posez vos questions au 01 42 30 10 10. On va accueillir Patricia qui est dans le Val d'Oise. Bienvenue Patricia, merci pour votre patience et on vous écoute avec plaisir.
3: Oui, bonjour.
0: Bonjour Patricia.
3: Oui, je vous appelle pour, bonjour docteur, pour vous faire le point de la situation de mon mari. Oui. Il a eu une arthrodèse, bon c'est un peu plus important, dû à l'arthrose dans le dos au mois de novembre. Tout s'est très bien passé, il n'a plus mal dans le dos, donc avec les vis, les plaques, j'en passe. Maintenant, le mal qu'il a, c'est le pouce gauche. Le pouce gauche, et effectivement, pour bouger, c'est très difficile et c'est très douloureux.
0: Un tout petit mot, j'entends les plaques, les vis. Il y a donc des solutions, professeur.
4: Alors, au niveau du dos, quand on arrive à des stades très avancés d'arthrose, parfois on bloque les vertèbres ensemble.
0: D'accord.
4: Et le fait de les bloquer, bah, ça bloque la douleur, mais ça bloque un petit peu la mobilité. Mais parfois on y est contraint. Quand vous parlez des mains ou des pieds, Patricia ?
0: Des pieds, apparemment.
3: Du gros orteil,
4: d'accord. On peut avoir un peu d'arthrose au niveau de la base du pouce. Mmh. Alors, parfois, c'est la forme du pied. Donc, on peut mettre un petit peu de gel. On peut travailler sur le chaussage. Parfois, des petites attelles, des petites orthèses qu'on peut acheter en parapharmacie qui corrigent et qui soulagent le pied. Donc, il y a plein de trucs et astuces locales à essayer, c'est certain.
3: D'accord. Oui, parce qu'on a acheté les petites orthèses de pharmacie, mais il m'a dit voilà. Donc après, je me suis dit, il a des semelles, peut-être prendre rendez-vous, je sais
4: oui.
3: pas.
4: Peut-être qu'il faut les voir et peut-être appliquer un petit peu de gel anti-inflammatoire. Parfois, ça fait.
3: Bah
4: oui, parce que c'est l'articulation du gros orteil, elle est vraiment juste sous la peau. Donc évidemment, c'est une prescription médicale. Donc il faut qu'il y ait un médecin qui l'examine. Mais c'est vrai que ça peut rendre service et soulager.
0: Parce que j'imagine qu'une douleur au pied.
4: Ah bah, chaque pas, ça fait mal.
0: Voilà, et puis donc ça immobilise et donc vous l'avez dit, c'est contre-productif parce que la solution, c'est le mouvement.
4: Exactement. Mmh. Et puis on a réglé le problème du dos, mais si maintenant il y a le problème du pied, il faut s'en occuper.
0: Voilà, donc un gel anti-inflammatoire déjà pourrait améliorer les choses.
3: Saint-Bernard, excusez-moi de donner le nom.
4: Il faut demander à la pharmacie. Non, il y a des gels sur prescription, ce qu'on appelle les AINS, qui peuvent effectivement bien soulager, comme le diclofénac ou autre.
0: Eh bien, bon courage à votre mari, Patricia, et merci d'avoir appelé pour lui. Bonne journée et à bientôt dans le Val d'Oise. On va dans l'Essonne maintenant pour accueillir Dalila qui a de l'arthrose. Bonjour Dalila.
5: Oui, bonjour tout le monde.
0: En direct de Vigneux-sur-Seine. Alors, le professeur l'a dit tout à l'heure, les femmes sont touchées dès la périménopause.
4: Oui.
0: Toujours ces chutes d'hormones, professeur.
4: La chute d'hormones qui déséquilibre les rhumatismes qui étaient petits, préexistants. Mm-hmm. En fait, ils sont déséquilibrés au moment de la périménopause.
0: Et ça se traduit comment ?
4: Par plus de douleurs.
0: Plus
4: en
0: de
4: fait,
0: douleurs.
4: C'est des douleurs. On pouvait avoir une petite tendinite de temps en temps, un petit peu d'arthrose.
0: Ouais.
4: Ça allait, on prenait peut-être un petit paracétamol et ça passait. Et puis au moment de la périménopause, toutes ces douleurs se majorent. C'est lié à la carence en œstrogènes. Associé à ça, au moment de la périménopause, on perd du muscle. Mmh. Et quand on perd du muscle, ça déstabilise les articulations et ça fait aussi mal.
0: Donc il faut renforcer notre musculature.
4: Essentiel,
0: j'imagine.
4: La musculation.
0: Et il faut soutenir avec un traitement de la ménopause, un traitement hormonal.
4: On n'en est pas là, mais s'il y a d'autres symptômes de la ménopause, il faut probablement discuter avec sa gynéco.
0: Alors, Dalila, vos douleurs, elles sont où ?
5: Elles sont un peu partout. Elles sont au niveau des articulations du pouce, elles sont au niveau des vertèbres, enfin des cervicales. Mm-hmm. J'en ai dans le dos et j'en ai aux articulations des gros doigts de pied, les deux pieds. D'ailleurs, j'ai une chirurgie qui est normalement prévue au mois de septembre, et ça, c'est énormément souffrir.
0: Bon, vous validez, professeur, la chirurgie, ça peut soulager Dalila ?
4: Quand on n'y arrive vraiment plus, effectivement, sur le gros orteil, la chirurgie pour l'hallux valgus, ça soulage bien.
0: Vous aviez une question spécifique ?
5: Oui, en fait, moi, c'est hallux rigidus, il m'a parlé de vis, et je voulais savoir si j'allais perdre ma mobilité ou si j'allais ensuite, à la suite de cette chirurgie, marcher normalement, quoi, comme avant.
4: En fait, ce qui se passe lorsque lorsqu'on traite l'hallux rigidus, c'est qu'il est le gros orteil est déjà raide. Mmh. Donc il va peut-être pas regagner en mobilité, mais au moins il vous fera plus mal.
0: Oui, c'est quand même
4: ça. C'est ça qui est important, ouais. Parce que finalement, on va peut-être pas redonner de la mobilité sur une articulation qui est déjà très abîmée, mais au moins qu'elle ne fasse pas mal.
0: Mmh. Vous aviez aussi une question sur les mouvements, Dalila, et je trouve que c'est intéressant ce que vous demandiez.
5: En complément de l'alimentation, je voulais savoir si il y avait des petits exercices pas trop physiques à faire pour éventuellement reculer l'arthrose.
0: Professeur dit voilà. Il y en a plein.
4: Alors en fait, pour le mouvement pour l'arthrose des genoux, déjà la marche à bon rythme, et puis pour les mains, en fait, il y a tout un tas d'exercices, d'écartement des doigts avec une balle souple en mousse, et bien de serrer pour renforcer la force musculaire. Et sur le site de la Société française de rhumatologie, si vous marquez arthrose des mains exercice, il y a tout un tas de vidéos YouTube qui expliquent par un kiné eh bien, les petits exercices à faire au quotidien.
0: Plus on va mobiliser, moins ce sera raide par la suite.
4: Ce sera moins raide et surtout aussi on aura moins mal et ce sera plus facile de faire des gestes.
0: Donc une petite balle un peu molle, Dalila, dans la main déjà, on fait ça combien de fois, professeur, de la serrer et de la relâcher?
4: Des petites séries de 5 minutes de temps en temps, mais surtout de tenir sur la longueur.
0: Parfait. Voilà quelques conseils pour vous, Dalila. Bon courage pour l'opération en espérant que ça porte ses fruits.
5: Oui, à bientôt. Merci beaucoup.
0: Merci pour votre appel et votre
5: conseils.
0: Confiance.
5: Merci, bonne journée.
0: Au revoir, Dalila. Au revoir. Dans un instant, ce sera Armel qui nous appelle de Fresnes. Continuez à réagir à l'émission, à poser vos questions à notre invité. On essaie de soulager un petit peu les douleurs d'arthrose, d'arthrite, de rhumatisme, de tendinite et de petits bobos un peu partout dans le corps. Il y a des solutions. 01 42 30 10 10.
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0: Et si on ajoutait un joli rayon de soleil à cette matinée de vendredi, eh bien on le fait avec Albano et Romina Power. Voici Felicita sur votre radio ici, Paris-Île-de-France.

0: Felicita Albano et Romina Power.
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0: Nos spécialistes continuent à venir vous conseiller tous les matins en direct au cœur de l'été. Le professeur Jérémy Selam est là, il est rhumatologue. On consulte un rhumato pour toutes les douleurs articulaires, musculaires, des os, toutes les difficultés de mobilité finalement, professeur.
2: Exactement, le rhumatologue, il s'occupe de l'appareil locomoteur, donc ce qui sert à bouger. Pour bouger, il faut des articulations, des muscles, des os, des tendons.
0: Et pas de douleur si possible.
2: Et bon. C'est l'objectif.
0: Armel nous rejoint depuis Fresnes dans le Val-de-Marne. Bonjour Armel.
3: Oui, bonjour, merci de me recevoir.
0: Avec plaisir, on vous écoute.
3: Alors, je suis une personne, ça fait des années que j'ai des problèmes de douleurs musculaires.
0: Oui.
3: Voilà, en plus, j'essaie de faire attention à mon alimentation, je fais des mouvements, je fais du kiné, je fais de la rééducation en piscine. Mmh. Et actuellement, depuis l'année dernière, j'ai des problèmes de tendons d'Achille.
0: C'est étonnant, ces douleurs musculaires, professeur. Ça peut venir d'où, des douleurs musculaires comme ça?
2: Les douleurs musculaires, ça peut être plein de choses. Ça peut être des problèmes inflammatoires, ça peut être des problèmes de posture, ça peut être des problèmes de surutilisation lorsqu'on fait certains gestes répétés. Et effectivement, quand c'est tenace, ça tape sur le système au quotidien. Donc, il faut déjà examiner, parfois faire des examens complémentaires pour savoir pourquoi il y a ces douleurs.
0: Comment on pourrait vous aider, Armel? Alors, c'est plus pour le tendon d'Achille, peut-être?
3: Oui, alors les tendons, d'Achille, oui, tout à fait. J'ai une fissuration en fin de compte au tendon d'Achille à gauche. Oui. C'est mis subitement, sans cause.
0: Armel, je peux me permettre de vous demander votre âge?
3: J'ai 65 ans.
0: J'entendais bien une voix quand même relativement jeune. C'est jeune pour avoir des douleurs généralisées comme ça, professeur? C'est lié à ce que vous disiez sur la chute des hormones, la ménopause,
2: ça
0: etc.
2: Ça peut être la chute des hormones, et puis il y a des patients qui ont des problèmes, effectivement, ostéo-articulaires, la tendinite d'un côté, l'arthrose de l'autre. Et donc, c'est le boulot du rhumatologue de voir ce qui fait mal, et puis après, de prendre chaque problème séparément. C'est pas toujours évident, mais déjà, j'entends que Armel essaie justement de faire de la kiné, de l'activité physique, et ça, c'est quand même une partie importante du traitement.
0: Et il faudrait bien manger aussi, Armel, c'est pour ça que je vais vous offrir le livre Arthrose, Arthrite, je me soigne en cuisinant aux éditions Kitchen Therapy de Solar. C'est superbe ce livre et je vous l'offre avec plaisir si ça vous dit.
3: D'accord, c'est très gentil.
0: Merci Armel pour votre appel et bon courage.
3: Merci.
0: Au revoir. Allez, on va accueillir Chantal maintenant qui est en Seine-Saint-Denis. Bonjour Chantal.
4: Oui, bonjour.
0: Bienvenue merci. Chantal, avec plaisir. Vous avez envoyé un message WhatsApp, n'est-ce pas?
4: C'est ça, oui.
0: Allez, on vous écoute, Chantal, et surtout le professeur Salem vous écoute.
4: Voilà. C'est ce que je disais dans mon message, 47 ans de soignant, ça aide pas. Hein.
0: Ah.
4: Des patients bref. Jusqu'à, je vais dire, 60 ans, j'allais à peu près bien.
0: Oui.
4: Mais bon, j'ai des problèmes d'arthrose un peu partout, la colonne vertébrale, les cervicales. J'ai terminé, j'étais ancienne infirmière de pays.
0: D'accord.
4: On a les articulations du cou qui sont un peu...
0: Je me tourne vers le professeur Selam.
4: Oui.
0: Ce genre de métier où on est debout, les coiffeurs, les soignants, peu importe, ça aussi c'est un facteur favorisant pour l'arthrose et les douleurs?
2: Tous les travaux physiques favorisent les problèmes d'arthrose, de tendinite, donc c'est à prendre en compte, c'est évident, mais il faut quand même essayer de conserver du mouvement malgré les douleurs, ça montre bien que l'activité physique, parfois ça...
0: Oui, c'est ça.
2: Ouais.
0: Tous les matins, je fais des mouvements de déverrouillage avant de me lever, c'est ça que vous dites?
2: C'est exactement, c'est le terme consacré.
0: Déverrouillage.
2: Ouais.
0: Bon, et ça fonctionne quand même, ça va mieux après quelques...
4: On va dire que je suis moins raide.
0: Oui. Enfin,
4: j'avais une expression, je disais toujours quand j'allais au boulot, je me suis arrêtée à 65 ans.
0: Oui.
4: J'ai toujours... Alors, quand je me lève, j'ai 80 ans, après mon déverrouillage, je rajeunis. Et quand je rentre le soir, par contre, oui, c'est l'enfer, mais bon...
2: Oui, c'est exactement ça.
0: C'est ça, hein, professeur, c'est ce qui se passe pour les patients. Quel est votre ultime conseil pour Chantal et pour tous ceux qui ont ces douleurs?
2: C'est effectivement de conserver cette activité physique et peut-être de mettre un petit coup de pouce sur l'alimentation s'il y a des écarts qui sont faits, tout en tenant sur le long terme. Le but, c'est pas le régime strict où on va faire trop de changements.
0: On a bien compris que c'était très équilibré.
2: C'est équilibré.
0: Des produits frais, bruts, de saison, beaucoup de végétaux. végétal.
2: Voilà,
0: beaucoup de
2: sans végétal. Exclure la viande, mais beaucoup
0: mais
2: de végétal.
0: Est-ce que c'est aussi un peu anti-inflammatoire, cette alimentation?
2: Oui, en fait, cette alimentation, au global, on voit qu'elle elle a des effets anti-inflammatoires, soit en améliorant le microbiote intestinal, vous savez, la flore intestinale, soit directement en agissant sur les cellules de l'immunité. Mais évidemment, il n'y a pas un aliment miracle. Ça va être le fait d'adopter cette alimentation équilibrée qui, in fine, va baisser l'inflammation.
0: Et Chantal, d'ailleurs, dans votre WhatsApp, vous me demandiez, pouvez-vous me redonner le nom du livre, s'il vous plaît? On va faire mieux que ça, Chantal. On va vous l'envoyer, alors, à l'île Saint-Denis, à la maison, Chantal. Alors, il a été écrit à six mains. Vous voyez, vous avez quand même des grands spécialistes, le professeur Tchernikov, qui est médecin nutritionniste à l'hôpital Pompidou à Paris, Sébastien Richard, le chef cuisinier, qui a donc signé toutes les recettes qui sont dans le livre, et puis le professeur Jérémy Selam, qui est avec nous, qui est rhumato à l'hôpital Saint-Antoine à Paris et qui est aussi secrétaire général de la Société française de rhumatologie. Donc vous voyez, là, ce sont des grandes pointures. On vous offre le livre qui est sorti chez Kitchen Therapy, édition Solar. Ma chère Chantal, vous allez vous régaler.
4: Merci beaucoup.
0: Allez, prenez soin de vous, Chantal. Merci à vous pour
4: Merci
0: votre confiance.
4: Merci pareillement à vous.
0: À la prochaine. Merci à tous pour vos messages, pour vos réactions, vos participations à l'émission. Et merci à vous, professeur Jérémy Selam, pour votre accompagnement ce matin. Et à bientôt.
2: C'était un plaisir. Merci.
0: Voici M. Pokora quand même.

0: quand même. C'est la nouvelle chanson d'Mpokora sur votre radio ici par Île-de-France.
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0: Merci d'écouter la radio de votre été, de vos vacances et aussi de la rentrée. Et bienvenue, il est 10h. Les infos avec Féline Leloir-Duo.
2: Un nouveau week-end compliqué sur les routes avec le chassé-croisé des vacances. Dès aujourd'hui, bison futé, voie orange dans le sens des départs pour toute la moitié ouest. Dans le sens des retours, en revanche, c'est rouge sur toute la moitié sud et orange dans la moitié nord. Vigilance orange dans les Alpes-Maritimes et le Var pour les orages et les pluies et inondations. La Corse est repassée en vigilance jaune dans la matinée, mais des orages sont attendus sur l'île. Des orages qui perturbent aussi le trafic ferroviaire dans les Landes et le Pays Basque. Plus de 11 heures de retard pour le TGV Hendaye-Paris cette nuit. Ce matin, 11 000 foyers sont toujours privés d'électricité en Occitanie et en Provence-Alpes-Côte d'Azur. Les femmes continuent de mourir dans l'indifférence la plus totale. La réaction de Sandrine Bouchet, présidente de l'Union nationale des familles de féminicides, après la mort de l'influenceuse Sonia Bellina dans le Gard. Son corps carbonisé a été retrouvé il y a une semaine dans des vignes près de Saint-Gilles. Deux suspects ont été placés hier en garde à vue à Nîmes. L'un d'eux a été libéré. Gabriel Attal visé par deux nouvelles opérations d'ingérence russe, ce qui fait en tout 4 attaques en 2 semaines pour le candidat à la présidentielle et ancien Premier ministre, notamment des faux reportages et des fausses unes de presse diffusées sur les réseaux sociaux. Gabriel Attal a déjà porté plainte début août. L'astronaute française Sophie Adenau va ressortir dans l'espace, deuxième sortie extravéhiculaire. Elle est prévue mardi prochain, soit une semaine après sa première sortie. Sophie Adenau doit terminer l'installation d'une antenne de communication avec la NASA sur la Station Spatiale Internationale. En tennis, le numéro 1 français Arthur Fils est 21e mondial et qualifié en demi-finale du Masters 1000 de Cincinnati aux États-Unis. Le francilien né dans l'Essonne a dominé en quart de finale l'Argentin Thiago Agustin Tirante en 2-7. Et puis ce soir, c'est le retour de la Ligue 1 de football. Premier match Marseille-Strasbourg, coup d'envoi à 20h45, le grand favori reste le PSG, quintuple champion de France et vainqueur de la dernière Ligue des Champions.
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0: La météo du jour. Alors, pour notre vendredi, il y a du soleil, il y a un peu de nuages, il y a un peu de pluie prévue pour cet après-midi. Et puis des températures très agréables. 18 degrés ce matin, 23 degrés cet après-midi. Et petite rafale de vent cet après-midi, notamment si vous avez quelques gouttes de pluie. Pour notre week-end, ça va être très agréable. Beaucoup de soleil samedi, dimanche et des températures parfaites. Parce qu'il fera 13 degrés au petit matin, donc des nuits bien fraîches pour bien dormir. Et puis une remontada des températures au fil de la journée jusqu'à 23 degrés. Franchement, 23 degrés du soleil, ça va être un week-end parfait. Les routes de la région là sont parfaitissimes. 8 km de ralentissement. Autant vous dire que pour l'instant, il n'y a personne. Et en plus, il n'y a aucun accident à vous signaler. Alors, ça ne va peut-être pas durer parce que vous avez entendu dans les infos que Bison Futé prévoit rouge pour les remontées en Île-de-France ce week-end. On sera là pour vous accompagner sur votre radio locale.
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0: Et puisque nous sommes vendredi, on va s'occuper de préparer votre week-end avec les chroniqueurs d'ici Paris Île-de-France, juste après Julien Clerc.

0: 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Ah oui, rafale à 50 km/h quand même prévu en fin de journée avec des petites gouttes de pluie sur l'Île-de-France.
1: 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Corentin Feltz.
0: Et les chroniqueurs d'ici Paris-Île-de-France qui vont se succéder jusqu'à 11h, notamment pour nous faire de belles rencontres. On va s'intéresser à un nouveau jeu qui cartonne en ce moment, c'est le métro docu. Voilà, un peu comme le sudoku. Voilà, mais c'est version métro. Vous allez voir que c'est assez sympa et que ça passionne apparemment, notamment les jeunes. On en parlera avec Romain Bruno tout à l'heure. David Kolski qui vous a tendu son micro tout au long de l'été pour vos petits plaisirs de l'été. Bah, figurez-vous que dans un instant, on s'intéressera au buffet à volonté. Alors si vous aussi, vous êtes gourmand, restez avec nous. Et puis avec vous, Clarisse Delezève, on fait nos derniers jours du Tour d'Île-de-France 2026. Pour aujourd'hui, Clarisse, vous nous emmenez à Carrières-sur-Seine. Quel est le programme aujourd'hui ?
2: Oh là, bah Corentine, un bien beau programme aujourd'hui. On va laver notre linge à la main dans un lavoir d'époque et on va découvrir l'eau de Mélis. Par contre, Coco, là, vous m'avez laissé 2 semaines de lessive à faire. Non, mais je vais galérer à gérer tout votre linge, là. Et en plus de ça, il faut que je le lave à la main.
0: Oui, et frottez bien parce que je vous ai mis beaucoup de blanc. Merci Clarisse et à tout de suite depuis le lavoir de Carrières-sur-Seine. Pour l'instant, on écoute Charlotte Cardin, The Way We Take.

0: The Way We Touch avec Charlotte Cardin qui a déclaré hier « Je suis profondément désolée et triste de la situation. Ça me brise le cœur de devoir annuler encore une fois mes concerts et de ne pas pouvoir être avec vous. Merci pour votre patience et votre compréhension. » La chanteuse souffre de difficultés au niveau de ses cordes vocales et elle a malheureusement annulé plusieurs concerts, dont notre traditionnel Ici Live à La Ciotat au mois de septembre. Eh bien, on lui souhaite un bon rétablissement à Charlotte Cardin.
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0: Allez, on va retrouver notre Clarisse Deleuzeff dans les Yvelines aujourd'hui pour le Tour d'Île-de-France. Et cette fois, donc, vous nous emmenez à Carrières-sur-Seine. Et alors, on découvre un lieu emblématique du patrimoine local de la ville. C'est le lavoir, Clarisse.
3: Et oui, je suis en train de laver mon linge à la main. Et franchement, c'est pas facile. Ah, c'est la première fois que je fais ça. Parce que vous l'avez compris, je suis au lavoir ici à Carrières-sur-Seine. Pour nous raconter son histoire, je suis avec Carole Vallet, directrice du service Vie Culture à Carrières-sur-Seine. Bonjour.
4: Bonjour.
3: Moi, j'aimerais connaître l'histoire de ce lavoir à Carrières-sur-Seine.
4: Eh ben voilà, au travers de votre petite simulation, vous pouvez vous figurer le dur labeur, des lavandières de l'époque, qui se réunissaient ici pour l'entretien du linge, la lessive. Donc elles venaient avec chargées de leur linge, elles étaient plusieurs. L'avantage de ce lieu, c'est qu'elles étaient à l'abri des intempéries, mais aussi du soleil, parce que l'entretien du linge pouvait prendre plusieurs heures, voilà, et c'était pas sans contrainte pour elles. Il y avait des émanations, ça leur posait des problèmes pulmonaires. Enfin, c'était vraiment un travail harassant. Autre chose que nos machines à laver d'aujourd'hui.
3: C'est sûr, en 3 heures ou même moi, en 40 minutes, ma machine, elle est faite.
4: C'est ça.
3: Est-ce que c'était un métier, du coup, lavandière ?
4: Alors, je pense que c'était plus une fonction qui était, propre à leur quotidien, au mode de vie. C'était pas quelque chose de rémunérateur pour elles, du moins, je le crois. N'étant pas tout à fait spécialiste d'histoire, mais de mon point de vue, c'était plus, une activité du quotidien.
3: Et alors, pour les personnes qui connaissent pas et qui auraient jamais vu un lavoir, ça ressemble à quoi ? Est-ce que vous pouvez nous le décrire ?
4: Alors là, on est dans un... Aujourd'hui, c'est un lieu d'exposition, mais c'est un bâtiment qui est composé d'un bassin en atrium à ciel ouvert. Et on a directement l'eau de source qui s'y déverse et qui va jusqu'à la Seine. Donc c'est un endroit charmant, fait de pierre, pas très large. On doit être sur une largeur de 12 mètres, à peu près. Voilà.
3: C'est précis en tout cas pour la largeur.
4: Avec une charpente, des tuiles, voilà, c'est très charmant.
3: Et surtout, on est bien là, il fait bon en France.
4: Il fait un petit peu plus frais et on voyage un petit peu dans le temps. C'est vraiment un endroit qui a des allures d'antan. Il y avait, elle battait le linge essentiellement, elle le tordait pour les soirées. Alors vous dire qu'elles étaient les savons ou autres détergents de l'époque, ça je ne saurais vous dire.
3: Je propose qu'on demande l'information à vous qui êtes en studio, parce que je pense que vous avez la réponse.
5: Bien sûr.
3: Dites-moi, quel produit était utilisé pour parler lavandière, pour laver le linge?
0: Alors, je sais que c'était le savon de Marseille à partir du 19e siècle, et comme vous m'avez laissé un post-it, apparemment avant c'était la saponaire, une plante, une herbe à savon, et aussi des boules de bleu outre-mer pour rendre le linge plus blanc. Et ben voilà, c'est parfait. Merci beaucoup, Clarisse Deleuzeff, de nous faire découvrir le lavoir de la ville de Carrières-sur-Seine ce matin. On va vous retrouver dans quelques minutes pour la suite de notre Tour d'Île-de-France. Mais je vous propose d'abord d'écouter Michel Delpech. Voici Le Chasseur sur votre radio ici.

0: Le chasseur et Michel Delpech sur votre radio, ici par Île-de-France.
1: 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Jusqu'à 11h, bienvenue chez vous sur votre radio locale, ici par Île-de-France. Corentine Feltz.
0: Et on adore faire de belles rencontres ici, notamment grâce à vous, Romain Bruno, qu'on va retrouver tout de suite. Vous êtes là, Romain, bonjour.
2: Bonjour Corentine.
0: Alors, les gens d'ici, aujourd'hui, pour une rencontre, c'est une rencontre qui va nous donner envie de jouer. Alors, c'est un créateur de jeux. On est peut-être accro d'ailleurs si on connaît ce jeu, c'est le Métro Doku, ou le Métro Doku, hein, comme vous voulez. C'est un jeu pour tester nos connaissances sur le métro parisien à la manière d'un Sudoku, donc d'où le nom, hein, Métro Doku. Et Romain, vous êtes avec votre invité pas très loin de la station Porte de la Villette, devant la Cité des Sciences et de l'Industrie.
2: Exactement, je suis juste devant la Cité des Sciences et de l'Industrie avec Jean. Il est le créateur du jeu Métro Doku. Alors sur le site internet, il vous propose chaque jour une grille inspirée de Sudoku. Au lieu des chiffres, eh bien, vous jouez avec les noms des stations de métro. Bonjour Jean.
3: Bonjour Romain Bruno.
2: J'ai bien expliqué ?
3: Exactement, le but ça va être dans une ligne et une colonne sur une grille de 9 cases de trouver une station de métro pour chaque case qui va correspondre à deux conditions, donc une en ligne, une en colonne. Par exemple, une station qui va être en un mot et qui va commencer par une voyelle. Qu'est-ce que ça peut être ? Par exemple, je pense à invalide et ainsi de suite. Donc chaque case peut avoir plusieurs réponses possibles et peut être évidemment de différentes difficultés.
2: Et alors, on va pas se cacher, ça cartonne.
3: Ça cartonne, c'est assez surprenant pour moi parce que j'avais pas anticipé ce succès. Pour moi, c'était plutôt quelque chose que j'avais fait dans mon temps libre en l'espace d'une bonne semaine. Mais on est aujourd'hui environ 30 000 utilisateurs quotidiens.
2: Comment a débuté cette histoire ?
3: Écoute, moi je suis développeur, j'avais un peu de temps libre chez moi, puis j'avais toujours eu dans l'idée de faire des petits jeux comme ça, mais jamais vraiment eu l'idée de qu'est-ce que ça pouvait être, quel pouvait être le thème. Personnellement, moi j'ai quelques amis qui sont vraiment fans, mais alors fans du métro parisien, et c'était un peu un cadeau que je voulais leur faire. Sauf que ça a cartonné bien au-delà de mes espérances. C'est surprenant et j'en suis très heureux.
2: Qu'est-ce qui vous fascine dans le métro ?
3: Moi, ce que j'aime beaucoup, c'est à quel point il est fondamentalement inscrit dans l'histoire récente de Paris. En gros, des expositions universelles jusqu'à maintenant, où pour chaque station de métro parisien, on peut apprendre un peu, un petit factoïde, un petit fait sur l'histoire de Paris qui va nous aiguiller après pour cette ville qu'on aime tant. Le métro parisien, c'est 321 stations qui est seulement égalé par New York dans le monde, qui sont réparties sur un tout petit territoire. Ce qui fait qu'à Paris, on n'est jamais à plus de 300-400 mètres d'une station de métro. C'est du jamais vu dans n'importe quelle autre ville du monde.
2: 321 stations, ça fait de quoi jouer avec Métro Doku ?
3: Eh ben, ça fait de quoi jouer avec Métro Doku. C'est disponible sur ordinateur, c'est disponible sur le téléphone, c'est sur metrodoku.fr.
2: Jean, j'en profite de vous avoir avec moi. Mes collègues de ICI Paris Île-de-France jouent pas mal, ils travaillent, mais ils jouent également à Métro Doku et ils poser la question, donc je vous la pose également, à quand l'ajout des RER et des tramways dans le jeu ?
3: Bah écoutez, c'est prévu, peut-être que dans le futur, on va les utilisateurs pourront trouver une version un peu plus compliquée où on pourra trouver les RER et les tramways.
2: Elles tombent à quelle heure les nouvelles grilles ?
3: Elles tombent à minuit.
2: Eh ben, à vous de jouer maintenant pour que Jean ne dorme plus et qu'il continue à nous faire des grilles avec ce jeu Métro Doku. Merci Jean.
3: Merci Romain.
2: Et n'oubliez pas, hein, metrodoku.fr oui. Pour jouer.
0: Oui, on va essayer. Bah, tiens, jouons ensemble. Vous l'avez entendu à l'instant, Romain l'a dit, son invité aussi. Combien y a-t-il de stations de métro à Paris ? 121, 221 ou 321 stations de métro du métro parisien. Vous jouez par WhatsApp ou par téléphone au 01 42 30.

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4: Vous aviez quel âge en 1988? Oui, pour ceux qui y étaient nés, je sais. Alors, pour ceux qui étaient nés en 1988, on va se replonger à l'âge que vous aviez à l'époque. Ça, c'est la magie des chansons. Voyage dans le temps, offert par Patricia Cass. Voici Candy Midi sur votre radio locale, ici.

0: Candy Midi avec Patricia Cass sur votre radio, ici Paris de France. Quand Romain Bruno dit, c'est qu'on a de bonnes idées de sortie à vous souffler. Alors deux idées aujourd'hui pour un voyage dans le temps. Il y a le musée archéologique et aussi la fête de la moisson, Romain Bruno.
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2: Allez, suivez-moi, je vous emmène dans la cité médiévale de Provins qui vous réserve une belle surprise ce dimanche avec la fête de la moisson.

0: Une manifestation unique en France qui se déroulera dans l'enceinte même de la vieille ville. Au programme, défilé de tracteurs et véhicules anciens, battage du blé, musique traditionnelle ou encore des produits régionaux. La fête de la moisson à Provins ce dimanche. Info et tarifs provins-fête-moisson.org. Et si vous voulez jouer maintenant les Indiana Jones, donc les archéologues aventuriers, rendez-vous au château de Saint-Germain en Laye, situé dans les hauteurs des Yvelines. Alors résidence bien sûr de François Ier, et puis musée de l'archéologie nationale, et sur place plus de 29 000 objets allant par exemple de la préhistoire jusqu'à la Gaule celtique. Musée à seulement 5,50 €. Info musée-archéologie-nationale.fr.
1: Merci beaucoup Romain et bon week-end sous le soleil.
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1: Elle a fêté son anniversaire il y a quelques jours. Écoutons Madonna. Voici Who's That Girl?

0: Bad Girl, eh bien, elle s'appelle Madonna et elle vient de fêter son anniversaire. Elle a eu 68 ans, Madonna, le 16 août dernier.
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0: Vous êtes tous les bienvenus, Marie, Philippe, Riyad, Jacqueline. Bonjour à tous les quatre.
2: Bonjour.
0: Bienvenue, ça fait du monde et il y a du monde aussi par WhatsApp. Alors Marie du Val-de-Marne, vous êtes à Limeil-Brévannes précisément. Vous avez votre passe Navigo, Marie ?
2: Oui.
0: Oui, alors vous allez pouvoir me répondre. Combien y a-t-il de stations qui composent le métro parisien, Marie ?
2: 321.
0: Philippe à Deuil-la-Barre dans le Val-d'Oise, vous me confirmez ?
3: Tout à fait.
0: Bon, bah ça c'est bien, déjà, ça sent bon. Riyad, à Paris dans le 19e ?
4: Oui, c'est 321 stations de métro.
0: Et Jacqueline, à Clamart ?
5: 321 stations.
0: Ah bah, tout le monde est d'accord apparemment, un petit coup d'œil à vos WhatsApp. Jérémy nous dit coucou, 321. Monique nous dit bonjour, 321 stations de métro parisien, bonne journée. Sherazade, bonjour, 321, bonne journée. Et El Mero Mero nous dit 321. Ah, il y a juste Cédrine qui s'est plantée, qui a dit 421. Franchement, et quasiment tous tout bon. Bravo, je vous inscris pour notre tirage de lundi pour gagner le smartphone et le poste de radio. On appelle lundi matin le gagnant. Merci à tous les quatre par téléphone. Merci à vous par WhatsApp. Très belle journée et surtout, un bon week-end.
4: À vous.
0: Merci beaucoup. Allez, on va écouter Gérard Blanc avec du soleil dans la nuit. Et la bonne nouvelle, c'est qu'on va continuer la balade. Nous, on profite de l'été, on profite de la région. On est très très bien cet été, surtout depuis que la canicule est partie. Et là, on se balade dans les Yvelines. On va découvrir un produit dont l'histoire remonte à plusieurs siècles. Clarisse Delezeff va nous présenter un produit local. C'est l'eau de mélisse. Mais avant ça, on écoute donc Gérard Blanc. Voici du soleil dans la nuit sur votre radio ici Paris-Île-de-France. Belle fin de semaine, bon vendredi.

0: blanc, du soleil dans la nuit. En tout cas, ce qui est sûr, c'est qu'on aura du soleil dans notre week-end et on va en profiter pour se balader. Tiens, une idée, aller dans les Yvelines comme Clarisse Delezève ce matin pour le Tour d'Île-de-France. Clarisse, cette fois, vous allez nous faire découvrir un produit dont l'histoire remonte à plusieurs siècles. C'est donc l'eau de mélisse.
1: Exactement, et alors franchement, avant de venir ici, je connaissais pas du tout son histoire. Pourtant, pendant très longtemps, cette préparation à base de plantes a été utilisée dans toute la France et même bien au-delà. Pour nous faire découvrir ce savoir-faire, je suis avec Jean-Brice Lagourgue, directeur des eaux de mélisse. Bonjour.
2: Bonjour.
1: Pour commencer, qu'est-ce que c'est les eaux de mélisse?
2: Alors les eaux de mélisse, c'est un élixir médicinal à base de 14 plantes et 9 épices, 14 plantes qu'on cultive et 9 épices qu'on achète dans le monde entier.
1: Depuis quand elle existe?
2: Depuis 1611, elle était faite par les Carmes Deschaussées, rue de Vaugirard.
1: Est-ce qu'il y a une petite histoire un peu insolite? Comment ils ont découvert ces eaux de mélisse?
2: Alors, il y a le frère Damien, qui est le moine qui a reçu ça d'un médecin féru de phytothérapie, donc qui l'a transmis au premier moine.
1: Comment on fabrique aujourd'hui l'eau de mélisse? Est-ce que ça a un petit peu changé depuis cette époque-là?
2: Alors malheureusement non, ça n'a pas changé, mais en revanche le savoir-faire, les outils ont pu évoluer, mais le savoir-faire est le même.
1: Alors quels sont les ingrédients qui entrent dans sa composition et quel est le savoir-faire pour faire cette eau de mélisse? Ou est-ce que c'est un secret?
2: Alors c'est un secret sur les proportions, en revanche on communique sur les plantes. Il y a la mélisse, le romarin, le thym, la sarriette, la marjolaine, les bâtons d'angélique, le cresson, le muguet, l'écorce de citron. Et puis ensuite il y a 9 épices qui sont l'anis vert, le fenouil, la noix de muscade, la cannelle.
1: C'est complètement
2: voilà,
1: complet.
2: 23 ingrédients.
1: 23 ingrédients. À l'époque, ça soignait énormément de symptômes. Quels étaient ces symptômes?
2: Alors, les symptômes ont pu, les causes ont pu évoluer au fil du temps, parce que bon, les problèmes pouvaient être aussi différents. Je pense à l'apoplexie. Je pense que ça a servi aussi de purifier l'eau à l'époque où Paris était pas forcément, l'eau était pas forcément très propre au XVIIe siècle. Et aujourd'hui, en tous les cas, ça sert pour la digestion, faciliter la digestion, le stress, les maux du voyage. Et puis souvent en cas de chute ou de forte chaleur ou de maux du voyage, quel qu'il soit, en voiture, en avion, en train, pendant les vacances et en été surtout.
1: Et merci beaucoup en tout cas Jean-Brice d'avoir répondu à mes questions. Je le rappelle, vous êtes le directeur des eaux de mélisse. Avant de vous quitter, j'ai une petite question quand même pour vous. À votre avis, en quelle année a été créée l'eau de mélisse? Est-ce que c'était plutôt avant la Révolution française, sous Louis XIV ou encore plus tôt?
0: C'était avant la Révolution française. J'ai mon anti-sèche, je vous signale Clarisse. Alors l'eau de mélisse a été créée en 1616. Merci beaucoup Clarisse depuis Carrière sur Seine aujourd'hui pour le Tour d'Île-de-France. Et merci pour cet été passé ensemble sur Ici par Île-de-France.
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0: 10h42, si vous commencez à avoir faim, ça tombe bien. On voudrait même que vous ayez très très faim, parce que dans un instant, on va tester les buffets à volonté. Et ça, grâce à David Kolski, mais écoutons d'abord Indochine avec le chant des cygnes.

0: Indochine avec le chant des cygnes. C'est vrai que j'en vois souvent des cygnes sur la Seine. Il y a une famille qui doit habiter près de la Statue de la Liberté entre le 15e et le 16e arrondissement de Paris. Ça fait vraiment partie de mes petits plaisirs de l'été. Peu de monde, peu de bruit, la nature, les longues journées, la lumière. Et vous, quels sont vos plaisirs de l'été ?
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0: Eh bien, vous avez répondu à cette question tout au long de l'été au micro de David Kolski.
3: C'est vrai qu'on se sert avec les yeux, mais c'est agréable parce qu'on prend des petites quantités, on essaye de goûter tout. Bonjour, je m'appelle Yves, je suis parisien et les week-ends pendant l'été, j'aime me balader au parc Montsouris, faire les brocantes et bruncher avec des amis.
4: Tout ça dans le désordre, mais qu'est-ce qu'il y a de bien par exemple du côté du parc Montsouris ? C'est grand, hein ?
3: C'est grand, c'est agréable. On aime la verdure, on se balade, on pique-nique et on prend le temps de profiter de Paris dans un parc.
4: Et quand vous avez brunché, vous avez des bons plans, des adresses ou ça se fait un peu au feeling de façon improvisée ?
3: Je regarde sur Instagram les belles opérations à faire. Ils nous donnent des sites avec des prix très corrects et des nouvelles adresses avec des buffets à volonté.
4: Ah oui, donc on traque les bonnes adresses, buffet à volonté si possible, pas trop cher. C'est bien le buffet à volonté, on n'a pas tendance à trop manger justement.
3: C'est vrai qu'on se sert avec les yeux, mais c'est agréable parce qu'on prend des petites quantités, on essaye de goûter tout.
4: Pas mal, on vote pour. Qu'est-ce que vous souhaitez aux auditrices et aux auditeurs d'ici Paris-Île-de-France pour cet été ?
3: Bah, de profiter Paris qui est quand même bien vidé et il reste des touristes et l'ambiance est beaucoup plus sympa et au moins on profite de Paris qui est fluide et il y a plein de choses à faire à Paris, de visiter, de profiter de toutes les activités extérieures. Paris plage ou les musées, les parcs, c'est agréable.
0: Merci beaucoup Yves pour vos recommandations estivales et merci à David Kolski. Alors vous parliez des buffets à volonté, nous ici on a la musique à volonté, la preuve avec Kylie Minogue, voici The Locomotion sur votre radio ici Paris-Île-de-France.

0: The Locomotion avec Kylie Minogue.
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0: Et dans ces tendances, aujourd'hui avec vous Muriel Jordan, on va scruter un petit peu les réseaux sociaux. Bonjour Muriel.
2: Salut Corentine.
0: Alors il y a un phénomène assez bizarre, peut-être même parfois inquiétant sur ces réseaux, c'est que beaucoup de gens affichent leur animal sauvage sur ces réseaux sociaux.
2: Oui, vous avez peut-être vu passer ces vidéos de gens qui s'affichent aux côtés d'un raton laveur, d'un renard, d'un bébé tigre, comme s'il s'agissait d'un animal de compagnie. Là, vous avez par exemple une jeune femme, suivie par presque 1 million d'abonnés, qui possède un serval, un grand chat sauvage d'Afrique. Alors, on la voit jouer avec lui, le caresser, partager un repas, alors que l'animal est 100% carnivore. Là, vous avez un homme en Amérique du Sud qui rigole en regardant son jaguar faire la sieste à côté de son petit chien qui lui mordit l'oreille pour jouer.
3: So Juniper is obsessed with coffee.
2: Ah, et puis ici, vous avez le renard Juniper qui vit avec sa maîtresse. Et là, c'est Pumpkin, le raton laveur, qui joue à cache-cache avec sa maîtresse sous les yeux amusés de 3,7 millions d'abonnés. Il y a aussi des vidéos beaucoup plus problématiques hein, où l'on voit par exemple des hommes, des combattants faire du tir à la corde avec des tigres ou d'autres monter sur des autruches qui sont totalement apeurées. Le hic, c'est que ces animaux ne sont pas des animaux domestiques. Ils ne chercheront jamais à se faire caresser. Ce ne sont pas des peluches et ce mode de vie ne leur est absolument pas adapté.
0: Et ces contenus sont tellement tendance que le collectif SMAC, qui dénonce la maltraitance envers les animaux, met en garde les internautes qui, eux, regardent ces vidéos, Muriel.
2: Oui, dans un rapport, ils alertent sur ces contenus qui misent sur la mignonnerie. Les vidéos sur Instagram ou TikTok ne montrent que des moments amusants et derrière ce côté mignon, il y a des animaux sauvages totalement retirés de leur environnement physique et social. Et cette tendance participe à un cercle vicieux. En nous faisant croire que les animaux sauvages sont un peu comme des animaux de compagnie, que les éduquer, c'est pas si compliqué que ça. Et ben, ça augmente la demande pour ces animaux exotiques. Donc, ça encourage le trafic d'animaux sauvages, le braconnage, sachant que le trafic d'espèces sauvages est numéro 3 dans le monde, après la drogue et les armes.
4: Attends, tes copains, va les voir, allez voir.
2: Là, voyez, vous avez Kiki, un chimpanzé domestique, une star sur Internet. Plus de 20 millions de vues pour ses vidéos. Plusieurs collectifs, en France comme à l'étranger, nous mettent en garde et nous dissuadent de liker ses vidéos. Anaïs Théron, fondatrice de l'association Réseau Sauvage, s'est exprimée à ce sujet sur BFM TV.
5: Les influenceurs ont tout intérêt à développer ce type de contenu parce que l'algorithme les booste, ce qui fait beaucoup plus de vues, beaucoup plus de commentaires, beaucoup plus de likes. Et souvent, ces personnes n'ont aucune idée que leurs likes, leurs commentaires, leurs partages participent au crime organisé.
2: Bref, les animaux sauvages sur les réseaux sociaux, c'est une tendance dont on se passerait bien face à ce fléau. Les associations ont bien raison de montrer les crocs.
0: Ouais, merci beaucoup Muriel Jordan pour ces tendances. Vous nous tenez au courant des phénomènes de société tous les matins. Dans un instant, Laurent Voulzy arrive pour chanter Bubble Star et je vous dirai où aller voir Laurent Voulzy en concert gratuitement le 12 septembre prochain.
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0: Momorang, Dany et Dao sur votre radio ici par Île-de-France. 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Nous sommes vendredi. Avant midi, vous gagnerez un week-end pour deux personnes. 01 42 30 10 10 pour jouer.
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0: Ah bah youpi, c'est vendredi et nous sommes le 21 août et il est pile 11h. Les infos, Laurent Borde.
2: Il n'y a plus aucun département en vigilance orange ce vendredi, que ce soit pour orage ou pluie, inondation. Les deux derniers, le Var et les Alpes-Maritimes, ont finalement été rétrogradés en jaune en cours de matinée par Météo France. On reste dans le sud où, à cause des intempéries et notamment de chutes d'arbres sur des lignes électriques en raison de rafales de vent dépassant 80 km/h, 11 000 foyers sont privés d'électricité en ce moment, 6 000 en Occitanie et 5 000 en Provence-Alpes-Côte d'Azur. Plus de 11h30 de retard pour un TGV Hendaye-Paris. Le train a d'abord été immobilisé dans les Landes hier en raison d'un défaut d'alimentation électrique, très probablement provoqué par la foudre selon SNCF Réseau. Les voyageurs ont ensuite été transférés à Bordeaux dans un autre train qui n'a pas pu repartir en raison de travaux de maintenance programmés de longue date. Le TGV n'a finalement pu repartir qu'au petit matin vers Paris. Un article complet sur ce voyage plus que difficile sur le site et l'appli ici. Le gouvernement renonce à doubler le plafond des franchises médicales, autrement dit, le montant maximum restant à la charge des patients qui devait passer de 100 à 200 euros par an, une mesure largement décriée par les associations de patients comme par les syndicats de soignants. Une autre bonne nouvelle en matière de santé, le taux de remboursement des traitements préventifs contre la bronchiolite des nourrissons va être relevé à partir de fin août à 65% contre 30% actuellement. Les deux traitements concernés par cette révision du taux de remboursement protègent contre les infections au VRS, le virus respiratoire qui cause la bronchiolite. Attention, si vous prenez la route aujourd'hui, c'est le début d'un grand chassé-croisé. Bison Futé prévoit une circulation difficile dans le sens des départs sur une large partie ouest du pays. Dans le sens des retours, la journée s'annonce également compliquée avec du orange sur plus de la moitié de la France et du rouge des Alpes-Maritimes aux Deux-Sèvres en passant sur toute la partie sud-ouest de la France. Les détails et les cartes détaillées sur le site et l'appli ici.
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0: La météo de ce vendredi, bon, un peu gris, il y aura quelques petites pluies cet après-midi, quelques rafales de vent, température maximale autour de 23 degrés. Mais la bonne nouvelle, c'est qu'il va faire assez beau ce week-end. Et pour les trois prochains jours, d'ailleurs, samedi, dimanche, lundi, c'est plutôt du soleil, des températures très agréables, fraîches la nuit. On aura 13 degrés au petit matin, demain matin, dimanche matin, lundi matin. Et puis les températures qui montent bien quand même en journée avec jusqu'à 23 degrés pour demain samedi, 23 degrés pour dimanche et même 28 degrés pour lundi sous un joli soleil. Mais bon, voilà, on devrait avoir quand même un très très beau week-end. L'infotrafic en temps réel, Laurent Borde vous le disait, ça va se densifier sur les routes de la région avec les retours des franciliens ce week-end. Pour l'instant, tout va bien, tout est au vert. Il y a quelques soucis néanmoins dans les transports en commun, comme ça a été beaucoup le cas cet été avec toujours des travaux en cours. RER A, RER C sont perturbés ce matin. Ligne 8 du métro également perturbée. Ça, c'était prévu, des travaux. Ligne 8, par exemple, jusqu'au 27 août, le trafic est interrompu entre Ballard et Concorde à cause de ces travaux. Il y a quand même quelques bus de remplacement. Et puis, vous savez que République n'est pas desservie, la station République, par la ligne 8 à cause de travaux de rénovation. Bonne route.
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0: Ici, on écoute les artistes. Et quand Zazie nous dit zen, soyons zen, on l'écoute. Et justement, pour être zen, on vous offre un week-end pour deux personnes, nuit d'hôtel, dîner, passage par le spa et petit-déj. Voilà un beau week-end à deux en perspective. Vous le gagnez avant midi, il faut être le meilleur score dans le Grand Paris Express. Je vous attends pour jouer au 01 42 30 10 10. Et pour Zazie, elle a choisi de chanter Larsen.

0: Larsen avec Zazie.
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0: Et vous, et Pascal pour commencer, qui sera notre première candidate du jour. On va jouer ensemble jusqu'à midi, tous ensemble. Vous nous rejoignez, vous nous appelez au 01 42 30 10 10. Petit coup de fil ou un WhatsApp, hein, et on vous rappelle après vos messages WhatsApp, sans problème. Bonjour Pascal.
2: Bonjour Corentine.
0: Bienvenue Pascal, ravi de vous accueillir pour passer un bon moment ensemble. Vous êtes en direct de Longjumeau, n'est-ce pas?
2: Oui, c'est ça, oui, tout à fait.
0: Ouh là là, ça sent la fin des vacances, Pascal.
2: Ouais, je reprends mardi.
0: Il faut remettre la machine en route, hein. Il faut.
2: Oui, tout doucement.
0: Il faut 2-3 jours, on va dire, pour rebrancher tous les circuits. Bon, parlez-moi un peu de vos vacances. Comment ça s'est passé, Pascal?
2: J'étais en baie de Somme, c'était super. Mmh. Pas trop chaud, mais pas trop. Les nuits fraîches, baignade, vélo, randonnée, voilà.
0: Vous y avez passé combien de temps en baie de Somme?
2: 2 semaines.
0: D'accord, ouais, vous étiez bien. Il y avait un peu de monde?
2: Ça allait. Il y avait du monde.
0: Ouais, ça reste tranquille, mais j'ai l'impression que beaucoup de Français commencent à se dire, tiens, on va aller vers le Nord.
2: Oui, c'est vrai.
0: C'est peut-être le moment d'investir dans une résidence secondaire. Ah oui. Pascal, de retour donc en région parisienne, au boulot mardi. Oh, ça va, vous avez un super beau week-end en perspective. Franchement, le week-end va être hyper sympa.
2: Ça
0: va être parfait. Franchement, c'est les températures parfaites. Enfin, quand on a les 24 degrés et qu'on a du soleil, c'est idéal.
2: C'est l'idéal.
0: Si vous pouvez figer ce week-end et avoir cette météo toute l'année, moi je signe tout de suite.
2: Ah
0: ouais,
2: moi aussi.
0: Bon, Pascal, vous signez aussi apparemment tout de suite pour repartir en vacances, puisque votre radio locale vous offre un séjour pour 2 personnes. Alors c'est vraiment une nuit de rêve avec le dîner, avec un passage au spa dans un très bel hôtel. Donc voilà, je trouve que c'est bien de penser aux prochaines escapades quand on rentre.
2: Oui, exact.
0: Pascal, pour ça, il faut être le meilleur score avant midi aujourd'hui. Donc vous êtes prête à jouer?
2: Prête.
0: Eh bien, je voudrais vous proposer de commencer pour votre question d'échauffement par souhaiter un anniversaire aujourd'hui. Alors, figurez-vous que c'est l'anniversaire d'une chanteuse qui s'appelle Alizé. Et Alizé fête ses 42 ans aujourd'hui et bien sûr les 25 ans cette année de son tube.

0: concert Alizé, 42 ans. Ça vous dit quelque chose, Pascal, Alizé?
1: Oui, tout à fait. Je me souviens.
0: Elle continue à chanter, Alizé. Figurez-vous que l'année dernière, elle s'est produite à l'Olympia pour deux concerts intitulés 25 ans déjà. Les billets pour ces deux concerts se sont écoulés en à peine quelques minutes. Donc pour 2026, cette année, Alizé vise plus grand. Elle vous attend dimanche 4 octobre prochain pour un concert. Où ça, à votre avis? Au Stade de France, à Bercy ou au Zénith de Paris? Stade de France, l'Accor Arena de Bercy ou le Zénith de Paris? 5 secondes, Pascal.
1: Je dirais le Zénith.
0: Oui, c'est une excellente réponse. Le Zénith de Paris accueillera donc le concert d'Alizé le 4 octobre prochain. C'est pas mon compte à moi. Pascal, excellent, premier point de marqué sans aucun problème, tout va bien.
1: Oui.
0: Et donc bon anniversaire à Alizé. Pascal, c'est quand votre anniversaire?
1: Oh, c'est en février.
0: Ah, on a le temps, février.
1: Oui, on a le temps, oui.
0: C'est quel signe février?
1: C'est poisson.
0: Poisson, c'est bien, oui. Les poissons?
1: C'est les meilleurs.
0: Bah oui, bien sûr, évidemment. Où avais-je la tête? Bon, Pascal, puisque vous êtes la meilleure, je vous garde. On continue à jouer ensemble au Grand Paris Express, juste après Imagination avec Justin et le Jeune. Et pour ceux qui veulent nous rejoindre, c'est possible ici.

0: Justin et les jeunes avec Imagination.
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0: Avec Pascal qui nous appelle de l'Essonne et qui revient tout juste de vacances en baie de Somme, sur la Playa. Dites-moi Pascal d'ailleurs, la plage en baie de Somme, qu'est-ce que ça donne? J'imagine que l'eau est un petit peu fraîche, mais est-ce qu'elle est belle? Est-ce qu'elle est propre? Est-ce qu'on peut bien se baigner, nager?
2: Elle est propre, oui, c'est vrai que c'est pas une eau claire comme en Méditerranée, parce qu'il y a du sable, mais non, moi j'ai pas eu de soucis, il n'y a pas d'algues, non, elle est...
0: Et la température
2: même pas de méduse.
0: Ah, bien ça.
2: Alors, la température, moi je suis un peu habituée à 18, ça ne me dérange pas. Donc là, elle devait être à plus de peut-être 20 ou plus, mais ça ne me dérange pas.
0: Ça va. C'est plus qu'en Bretagne.
2: C'est vrai qu'avec la canicule.
0: Ah oui, ça a monté partout, Marc.
2: Oui.
0: Tu fais de bonne en Bretagne aussi. Et en Bretagne, translucide. Il n'y a pas qu'en Méditerranée qu'elle est translucide. Bretagne,
2: J'avais oublié. Excusez-moi pour les Bretons.
0: On se croit aux Bahamas quand on est en Bretagne. Ouais. Bon, avec quelques degrés en moins, évidemment, dans l'eau notamment. Mais c'est vrai qu'il y a des coins superbes en France et notamment en Bretagne. Bon, Pascal, vous avez marqué un point à l'instant dans le Grand Paris Express. Il est donc temps de marquer votre deuxième point. Il n'y a pas de proposition pour vous aider, Pascal, cette fois, parce que c'est une question pour un champion. Je vous parle depuis l'au-delà, car j'ai rejoint le ciel il y a 5 ans déjà. J'étais née un 21 août, oui, nous sommes le 21 août, et je suis née en Suisse, car j'étais un chanteur suisse. Et d'ailleurs, vous chantez encore mes chansons, des succès disco des années 70, et notamment les chansons I Love America et Où sont les femmes ? Je suis.
2: Patrick Juvet.
0: Vérification en musique, s'il vous plaît.

0: Excellente réponse. Petite pensée pour Patrick Juvet qui nous a quitté il y a 5 ans déjà et qui était né un 21 août. Ah bah dis donc, vous êtes unstoppable, Pascal.
1: J'espère.
0: Ah, en même temps, il y a du niveau. Hein, parce que vous savez que notre meilleur candidat de la semaine pour l'instant s'appelle Stéphane. Il habite le 93. Il n'a pas un point, il n'a pas deux points, ni trois, ni quatre, mais il a 5 points, Pascal.
1: Oh là là, ah oui.
0: Il y a encore un peu de chemin. On va cheminer ensemble tranquillement, ne vous inquiétez pas, Pascal. Déjà deux points de marqué, on va voir ce que ça donne après la chanson de Marine. Voici Escroc sur votre radio locale ici par Île-de-France.
2: Je sais pas.

0: Marine avec Escroc sur votre radio Ici Paris Île-de-France.
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0: Avec Pascal qui joue de l'Essonne, qui a déjà marqué 2 points. Pascal, bravo, vous êtes à Longjumeau. Vous avez un petit programme là pour ce week-end d'ailleurs ? Pascal ?
2: Oui.
0: Ah pardon, on n'était pas connecté, Pascal.
2: Pardon.
0: Redites-moi.
2: Je dis, je vais m'occuper de ma petite fille.
0: Elle a quel âge, votre petite fille, Pascal ?
2: Elle a 3 ans.
0: Oh, trop mignon. Elle a passé de bonnes vacances, un bon été ?
2: Oui, oui, très bien, impeccable.
0: Ouais. Vous êtes, vous êtes un peu tous relayés pour vous en occuper, j'imagine.
2: Oui, voilà. Oui.
0: Vous en avez combien, des petits-enfants, Pascal ?
2: Non, j'ai que elle.
0: Ah, j'imagine qu'elle est bien choyée, alors.
2: Oui, j'espère, je pense, je fais au mieux.
0: Bon, et qu'allez-vous faire ensemble ?
2: Oh bon, on va faire un petit resto, parce qu'elle adore ça, et puis moi aussi, puis bah, faire une sortie au parc, faire du vélo, des balades, profiter du beau temps.
0: Très bien, alors moi j'ai une proposition, si vous voulez, Pascal, pour ce week-end.
2: Ah.
0: Une proposition de sortie, une idée de sortie pour ce dimanche exactement, direction la superbe cité médiévale de Provins, où vous attend ce dimanche une fête familiale. Qui s'appelle comment, à votre avis, Pascal, à Provins ce dimanche ? Est-ce que c'est la fête des loges, la fête de la brouette ou la fête de la moisson ? Loge, brouette ou moisson ?
2: Je dirais moisson.
0: Fête de la moisson. C'est une bonne réponse. Oui, alors ça va être hyper sympa parce qu'il y a des défilés de tracteurs, de véhicules en

0: conseils qu'il a à vous donner pour ce week-end.
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2: Allez, suivez-moi, je vous emmène dans la cité médiévale de Provins qui vous réserve une belle surprise ce dimanche avec la fête de la moisson, une manifestation unique en France qui se déroulera dans l'enceinte même de la vieille ville. Au programme, défilé de tracteurs et véhicules anciens, battage du blé, musique traditionnelle ou encore des produits régionaux. La fête de la moisson à Provins ce dimanche, infos et tarifs, provins-fête-moisson.org. Et si vous voulez jouer maintenant les Indiana Jones, donc les archéologues, aventurier, rendez-vous au château de Saint-Germain en Laye, situé dans les hauteurs des Yvelines. Alors, résidence, bien sûr, de François Ier, et puis musée de l'archéologie nationale. Et sur place, plus de 29 000 objets allant, par exemple, de la préhistoire jusqu'à la Gaule celtique. Musée à seulement 5,50 euros. Info musée-archéologie-nationale.fr.
0: Merci pour ces idées. Donc, le château de Saint-Germain en Laye, la fête de la moisson à Provins. Merci, Romain.
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0: Et le plaisir d'écouter Elton John avec Nikita. Dis donc Nikita, l'un de ses gros succès planétaire, sorti en 1985, on l'écoute. Et puis tous ceux qui veulent nous rejoindre pour jouer dans le Grand Paris Express avant midi sont les bienvenus. Il faut nous appeler au 01 42 30 10 10 ou nous envoyer un WhatsApp au même numéro. N'hésitez pas, on est ouvert 365 jours par an pour jouer sur votre radio locale.

0: La chanson d'Elton John, c'était Nikita.
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0: C'est Pascal. Pascal Le qui joue depuis l'Anjumeau dans l'Essonne. Vous aimez votre prénom, Pascal?
2: Je m'y suis faite.
0: Oui, je crois que c'est un peu pour tout le monde pareil. Mais je vous dis ça parce qu'il y a beaucoup de Pascal aujourd'hui. Tiens, écoutez le petit WhatsApp que nous a laissé Pascal. Mais Pascal, sans eux cette fois. Hein, Pascal. Oui.
3: Bonjour, je souhaiterais participer au jeu de 11h. Merci, très bonne journée à tous.
0: Merci,
3: au revoir.
0: Merci Pascal, avec plaisir. Vous voyez, c'est sympa, vous pouvez nous envoyer des WhatsApp, des vocaux, des vidéos, des photos. N'hésitez surtout pas à le faire au 01 42 30 10 10. Et puis à ce Pascal-là, vous êtes bien inscrit sur la liste de nos prochains candidats. 01 42 30 10 10. Vous voyez, vous avez de la concurrence Pascal.
2: Oh là.
0: Oh là là, accrochez-vous bien, parce que là, ça commence à être un suspense assez intenable. 3 points marqués par Pascal à l'instant, 5 points marqués par Stéphane hier, me semble-t-il. Donc accrochez-vous Pascal, vous êtes prête pour le quatrième point?
2: Je suis prête.
0: Allez, souriez. On vous en a parlé cette semaine, c'était la journée mondiale de la photographie. Et puisqu'on parlait des idées de sortie, Pascal, j'en ai une super à vous proposer. Si vous aimez les photos, les beaux endroits, et si vous n'aimez pas dépenser de l'argent. Ça vous va pour l'instant?
2: Pour l'instant,
0: ça va. Voilà, parce qu'à l'occasion de la journée mondiale de la photographie, vous êtes invité dans les beaux quartiers parisiens et vous allez pouvoir pousser la porte de l'hôtel particulier chez Christie's. Et je vous donne l'adresse, tenez-vous bien Pascal, c'est au 9 avenue Matignon. Alors, vous y êtes invités, tous, hein, c'est gratuit, pour admirer des portraits de stars avec de superbes photos, comme le portrait de Françoise Hardy, celui des Beatles, il y a les Rolling Stones, il y a Sylvie Vartan, Mick Jagger, Salvatore Dali, Yves Saint Laurent, Thierry Mugler, enfin il y a énormément de stars qui ont été prises en photo par Jean-Marie Perrier. Et vous avez jusqu'au 28 août pour profiter de cette expo photo gratuite à l'hôtel particulier chez Christie's, 9 avenue Matignon. Voici ma question, Pascal, c'est une question people, puisqu'on parlait de Jean-Marie Perrier. Qui était le père biologique de Jean-Marie Perrier? 5 secondes pour me répondre et pas de proposition pour vous aider. Qui était le père biologique?
2: Henri Salvador.
0: Le chanteur Henri Salvador, vérification en musique.
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0: J'aimais bien cette chanson.
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2: Très belle chanson, ouais.
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0: d'hiver. Sur l'un de ses derniers albums, hein, Jardin d'hiver, c'est vrai qu'il était tantôt crooner, tantôt rigolo. Moi, j'aimais bien son côté un peu crooner, comme ça, avec sa belle voix, ses chansons poétiques. Henri Salvador, il nous a quittés en 2008. J'y croyais pas hier quand j'ai revu cette date. 2008, je le vois encore ici, dans les studios de la Maison de la Radio, venir nous parler de ses chansons, venir répondre aux interviews de mes collègues. Je l'ai vu de mes yeux, donc avant 2008, c'est vous dire. Ça ne date pas d'hier. Bon, en tout cas, c'est une excellente réponse. 4 points. Tremble, Stéphane, tremble. Car Pascal est très très doué. On va voir ce que ça va donner pour la suite. Allez, respirons un peu avec le chant des sirènes. Voici les frères Rod et les Vegas sur votre radio ici par Île-de-France. Et merci d'écouter le Grand Paris Express comme chaque jour de 11h à

0: Le chant des sirènes avec les frérots des La Vegas sur votre radio ici par Île-de-France. Vous êtes toujours là, Pascal ?
1: Je suis toujours là.
0: Je voudrais vous présenter quelqu'un, si vous permettez.
2: Bonjour Corentine, bonjour Pascal.
0: Bonjour Stéphane.
2: Bonjour.
0: À Villemomble, en Seine-Saint-Denis. Dis donc, Pascal, vous avez joué hier, n'est-ce pas ? Stéphane, oui, vous pouvez rappeler votre score. Vous pouvez rappeler votre score à Pascal ?
2: Bah normalement c'est 6.
0: Ah, vous avez eu 6 points. Ouais.
1: Ah oui. 6, hein, je croyais que c'était 5. Bah, ouais. Voilà.
0: Moi aussi je croyais, mais Thomas me dit 6 points. C'est bien ça, hein, Stéphane ?
1: Oh là là,
0: il creuse l'écart, ma Pascal. Bon, alors vous, Pascal, vous avez 3 points.
1: Oui, j'ai mis parcours.
0: Eh bien, écoutez, moi, je dis que 50% du travail est fait. On est pas mal.
1: Ouais, pas mal.
0: On est pas mal.
1: Waouh.
0: Pascal, accrochez-vous. Stéphane, restez avec nous. Suspense dans le Grand Paris Express. Et puis, on verra qui gagne avant midi. À tout de suite.
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0: La vie par procuration avec Jean-Jacques Goldman.
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0: Ça va Pascal ?
2: Ça va bien, merci.
0: Pas moi. Hein. C'est le stress là, midi moins le quart. Alors, Stéphane a 6 points, il est dans le 93. Vous êtes dans le 91, Pascal, vous avez 4 points. Donc, je vous ai préparé 3 questions. Si vous répondez à ces 3 questions correctement, c'est vous qui gagnez le week-end dans un très bel hôtel pour 2 personnes avec passage obligatoire par le spa. Dîner et petit-déj. Bien, hein ?
2: Oui, bien, bien.
0: On s'y verrait bien, Pascal.
2: Oui.
0: Allez, on y va pour le 5e point.
2: C'est bon.
0: C'est parti. Tiens, je vous souffle encore une idée de sortie, décidément, Pascal. Je ne sais pas ce que j'ai, moi, le vendredi. C'est l'inspiration du week-end. Je vous rappelle que cette année, le parc France Miniature dans les Yvelines fête son anniversaire. Et d'ailleurs, bon plan, vous rentrez gratuitement dans le parc si vous avez le même âge, si vous soufflez le même nombre de bougies que ce parc des Yvelines. C'est justement l'objet de ma question, Pascal. Quel âge fête ce parc qui propose des maquettes des monuments de France ? France Miniature Fête, c'est 20 ans, c'est 35 ans ou c'est 50 ans ?
2: Moi, je dirais 35 ans.
0: J'avais 11 ans quand France Miniature a ouvert ses portes. J'y suis allée au collège en 5e, je m'en rappelle comme si c'était hier. Et bah, c'est effectivement 1991, 35 ans pour le parc des Lancours. France Miniature. Ça veut dire que tous ceux qui ont 35 ans cette année, donc tous ceux qui sont nés en 1991, rentrent gratos tout au long de 2026 à France Miniature. C'est pas mal. C'est loupé pour nous, Pascal, mais pour ceux qui ont 35 ans, c'est bien.
2: Oui.
0: Allez, on ajoute un point à Pascal. 5, Pascal. Vous allez me faire une crise cardiaque avant midi. Hein.
2: J'espère pas.
0: Tout va bien. Allez, Pascal, accrochez-vous. On termine le Grand Paris Express ensemble avant midi.
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0: Et l'une des chansons emblématiques de cet été, c'est la chanson de la Coupe du Monde de foot 2026. Voici Shakira avec Burna Boy. Voici Die Die sur votre radio locale.

0: Dai Dai avec Shakira, chanson de la Coupe du Monde 2026 qu'on a vécu ensemble sur votre radio ici par Île-de-France. Et d'ailleurs, rendez-vous pour l'ouverture de la Ligue 1 dimanche, le match contre Rennes, PSG Rennes. C'est à vivre sur votre radio ici par Île-de-France ce dimanche.
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0: Elle a bien fait d'embarquer aujourd'hui, Pascal, depuis l'Essonne. Elle rentre de vacances. Comme quoi, hein, quand on rentre de vacances, on est très en forme, Pascal. Parce que vous avez marqué 5 points. 2 points de plus et vous gagnez le cadeau du Grand Paris Express pour cette semaine. Tiens, Pascal, je peux vous poser une question un peu personnelle? Vous n'êtes pas obligé de me répondre, mais est-ce que vous croyez en Dieu, Pascal?
2: Pas spécialement.
0: Non. Bon, je vous dis ça parce qu'on va parler évidemment d'un événement incroyable qui arrive. C'est un événement mondial, c'est un événement français, c'est un événement parisien, puisque le pape Léon XIV arrive en France du 25 au 28 septembre prochain. Il passera donc en visite dans 3 villes françaises, Paris bien sûr, mais également Lourdes et Metz. Pascal, pour marquer votre 6e point, vous avez 5 secondes pour me citer le nom de 2 des 3 papes qui ont précédé Léon XIV, le nom de 2 papes.
2: Benoît XVI et Jean-Paul II.
0: Elle est excellente, oui. Jean-Paul II, c'était long son règne, 1978 jusqu'à 2005. Ensuite, Benoît XVI, de 2005 à 2013. Est-ce que vous vous souvenez qui il y a eu comme pape entre 2013 et 2025, Pascal, le troisième? Donc avant Léon XIV.
2: Jean-Paul Ier, il n'est pas resté longtemps, celui-là, je crois.
0: Non, après. C'est-à-dire, il y a eu Jean-Paul II, Benoît XVI et juste avant. François tout court.
2: François tout court.
0: Ouais, c'était le pape François. Excellente réponse. Bravo, ma chère Pascal.

0: pour l'arrivée du pape à Paris du 25 au 28 septembre prochain. Il sera en France. Bon, Pascal, si je fais bien les comptes, il reste un point pour que vous dépassiez Stéphane et que vous gagniez le cadeau.
1: On y croit.
0: On va se retrouver dans un instant, juste après Bon Entendeur avec leur nouvelle chanson. Voici l'amour sur votre radio ici par Île-de-France.

0: Voilà, Mouloudji, chanson des années 60-70, remise au goût du jour par Bon Entendeur sur votre radio ici.
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0: Ah là là, c'est serré, hein, je peux vous dire. Stéphane a marqué 6 points hier dans le Grand Paris Express. Pascal a marqué 6 points aujourd'hui dans le Grand Paris Express. Pascal, un petit point de plus et c'est gagné, d'accord?
2: Oui.
0: Ça va toujours, Stéphane? Oui, bon.
3: J'attends.
0: Puis... Allez, bah oui, on attend. Là, on va avoir vite la réponse. Hein. Allez, Pascal, Accrochez-vous. Voici votre dernière question. L'ultime question de la semaine. Alors, je vous emmène dans Paris.
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0: Alors, je vous emmène précisément rue du Chat qui pêche. Vous connaissez la rue du Chat qui pêche, Pascal?
2: Du tout, non.
0: Moi non plus. Elle est située dans le quartier de la Sorbonne, dans le 5e arrondissement de Paris. Bah, figurez-vous qu'il y a plein de touristes qui viennent la voir. Il y a plein de curieux. Il y a des photographes aussi, parce qu'en fait, la rue du Chat qui pêche, c'est la plus étroite de la capitale. Eh oui. Alors, à votre avis, Pascal, la largeur de cette rue du Chat qui pêche est de 80 cm, 1,80 m ou 2,80 m de large?
2: 1,80.
0: Laurent Borde fait nom de la tête. Qu'est-ce que vous en savez, vous, Laurent?
5: Bah parce que je connais, c'est pas ça. C'est pas 80 cm? Non, c'est pas ça.
0: 80, vous passez même pas, hein, Laurent?
5: Bah non, justement, je passe pas. Non, je sais rien.
0: 1,80 m! Yes! Pascal, c'est dingue! Oh là là là là, imbattable! Incollable, Pascal! Ah là là, quel parcours! Bravo Pascal, vous gagnez donc cette nuit dans un superbe hôtel pour deux personnes avec dîner, passage au spa et petit déj. Profitez-en bien, je suis ravie pour vous, Pascal, bravo!
2: Ah super, merci beaucoup, merci, je suis super contente.
0: Avec plaisir, et à très vite sur votre radio ici Paris Île-de-France, et on embrasse très fort Stéphane. Stéphane, merci pour votre très beau parcours aussi.
3: Merci à vous.
0: Depuis le 93, on vous souhaite un bon week-end, une belle fin de semaine, et je vous dis à très vite dans le Grand Paris Express qui continue tout le week-end. Moi, je vous retrouverai bien sûr lundi. Et d'ici là, c'est le meilleur d'Otaquet avec Catherine Quicandon, Éric Bastien et Valérie Damido.
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0: Ça, c'est une belle fin de semaine. Bon vendredi 21 août avec ICI Paris Île-de-France. Il est midi. Les infos avec Laurent Borde. Laurent, la suite du piratage à grande échelle des services du fisc.
6: Après les excuses du ministre des Comptes Publics, David Amiel, mercredi, celle des services fiscaux par email à 350 000 destinataires, dont une partie des données ont été volées. Ces contribuables sont inquiets, voire même en colère, Anouk Toutain.
7: Mauvaise surprise pour Guillaume hier, peu après minuit.
8: J'ai reçu un mail comme quoi je faisais partie des heureux élus.
7: Identifiant, état civil, coordonnées, revenu fiscal et même liste des messages échangés sur le site des impôts, presque toutes ces données ont été piratées. Et lui qui travaille dans le secteur de l'informatique ne se contente pas des excuses du fisc.
8: Honnêtement, je suis en colère parce que ça fait des mois et des mois qu'il y a des failles de sécurité sur à peu près tous les services publics du pays. Et on se demande qu'est-ce qui est fait et pourquoi on en arrive là.
7: Au point qu'il envisage même d'équiper sa maison de caméras de surveillance par peur d'un cambriolage suite à la divulgation de son adresse. D'autres, comme Aurélien, se veulent plus philosophes et relativisent un peu la gravité de ce piratage.
9: Mon adresse personnelle, elle se trouve déjà facilement. Donc après, c'est juste mes revenus qui se baladent dans la nature. Ça ne change pas grand-chose. Je ne suis pas assez riche, je ne déclare pas de crypto-monnaie ni rien. Donc je ne pense pas que je vais me faire enlever ou quoi que ce soit.
7: Le risque, selon les services fiscaux, c'est avant tout d'être victime d'une tentative d'escroquerie par email ou par SMS, rendue plus crédible grâce aux informations personnelles dérobées.
6: Le fisc doit prévenir la semaine prochaine près de 350 000 entreprises également victimes de ce piratage. Nous sommes désormais à moins de 2 semaines de la rentrée. C'est encore la course au logement pour certains étudiants, notamment dans les villes où la tension locative est forte, comme Paris ou Lyon. Conséquence, les escrocs en profitent. Le nombre d'arnaques à la fausse annonce ne cesse d'augmenter, Coralie Moreau.
10: À quelques jours de la rentrée universitaire, Angélique s'apprête à signer une colocation pour son fils. Il quitte Rouen pour des études à Lyon. Initialement, il voulait un studio, mais depuis la fin juin, les recherches se sont transformées en galère.
11: C'est
3: c'est la guerre. Les annonces, quand elles sont sorties à peine 10 minutes avant, et il y a déjà 116 likes ouais, dessus en permanence.
10: Pourtant, elle a bien cru trouver la perle rare par visite virtuelle. Soulagée, elle envoie le dossier, signe le bail reçu. C'est alors que le propriétaire demande 2 mois de caution avant la remise des clés.
3: J'ai envie de me dire que c'est bon, je fais une capture d'écran et je la mets dans Google Lens. Et là, j'ai une annonce qui sort sur un studio identique à Bruxelles.
10: Même histoire à Paris pour Lisa, 21 ans, qui ne souhaite pas s'exprimer au micro. Dans l'urgence, elle a payé la caution avant la visite. 1500 euros qu'elle ne reverra sans doute pas. Depuis 5 ans, ces arnaques se multiplient. Cette année, elles sont en hausse de 20 à 30%, en cause notamment le développement de l'IA. Nicolas Esloux est expert chez cybermalveillance.gouv.fr.
11: Les arnaqueurs savent faire des images convaincantes, du coup, toute la forme de quelque chose de véritable, donc c'est difficile de faire le tri.
10: De conseils, donc, prévoir systématiquement une visite sur les lieux et surtout ne jamais verser d'argent avant la remise des clés.
6: Et en cas d'arnaque, les services de police invitent à porter plainte, notamment sur la plateforme en ligne dédiée Taiser. Tous les renseignements sur le site et l'appli ici. Reprise de la Ligue 1 ce week-end et une première déconvenue pour le PSG en raison du mauvais état de la pelouse. Le match face au Stade Rennais qui devait se jouer à Paris dimanche se jouera finalement au Rosen Park de Rennes et une question se pose, où va se jouer le match retour? Le Paris Saint-Germain compte bien le jouer au Parc des Princes Arthur Fradin.
12: Le PSG compte en effet s'appuyer sur un article du règlement de la Ligue de foot professionnelle, l'article 501.3, qui dispose qu'en cas d'inversion pour la réception d'un match, la suite du calendrier reste inchangée, sauf circonstances exceptionnelles. Eh bien, ce sont ces circonstances exceptionnelles dans lesquelles le PSG estime se retrouver avec la grosse vague de chaleur qui a dégradé la pelouse la semaine dernière. Le club considère être dans son bon droit d'alerter la Ligue sur l'impossibilité d'accueillir la rencontre et s'étonne que Rennes veuille organiser les 2 matchs aller et retour. Il y aurait ainsi une iniquité à ce que Rennes reçoive 2 fois, rupture d'égalité pour le Paris Saint-Germain, mais aussi pour les concurrents directs du club breton, avec un match à domicile en plus en Bretagne. Recevoir un match de moins sur la saison représenterait aussi un gros manque à gagner dans le budget parisien. Le PSG entend maintenant laisser la commission des compétitions de la Ligue trancher. Si le match retour se tient bien au Parc des Princes, les billets de dimanche resteront valables pour cette nouvelle date.
6: Arthur Fradin, que l'on retrouve dimanche soir au commentaire du match Rennes-PSG. Diffusé en direct et en intégralité, évidemment, sur Ici par Île-de-France. Coup d'envoi à 20h45. On jette un coup d'œil dans le ciel de notre région. C'est un temps très nuageux qui nous attend cet après-midi sur l'ensemble des départements. Quelques averses sont à prévoir, principalement à l'ouest de la région. Attention, rafales de vent qui peuvent atteindre 60 km/h par endroit. Les températures sont en baisse. La minimale, 20 degrés pour Orgeval, la maximale 24 à Étampes, 22 à Montrouge, 23 à Tournan-en-Brie et 21 à Pontoise. Dans un instant, c'est le best-of d'Otaquet sur Ici par Île-de-France.
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14: Bonjour à toutes et à tous. J'espère que vous allez bien en cette fin de semaine. Bon courage si vous êtes sur la route. Bison futé, voie rouge sur une très grande partie du sud de la France dans le sens des retours. Pour vous accompagner donc jusqu'à 13h et peut-être dans les bouchons, voici Valérie Damido et Eric Bastien et nos super candidats avec des histoires au ski, dans une forêt et même à la cité interdite en Chine. Ça commence juste après Michel Jonas, la boîte de jazz sur votre radio ici.
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0: sur scène le 16 octobre à Hyères en Essonne et le 24 à Gérardmer, Michel Jonas, la boîte de jazz sur votre radio ici. Place à Valérie Damido et Éric Bastien qui sont maintenant avec Didier d'ici Picardie, qui nous avoue une drôle de chose lors de son service militaire. J'espère que vous ne l'avez pas croisé. Et Marilyn d'ici Alsace qui a une technique bien à elle pour ranger et c'est radical.
1: Nous sommes au taquet avec Didier qui joue avec ici Picardie qui a 4 et Marilyn qui joue avec ici Alsace qui a 7. Alors, notre petit Didier, ah Didier, il lui est arrivé des bobos, il a souvent des petits trucs. Et oui, vers 10 ans, il paraît que t'es parti chercher des cerises dans l'arbre et que t'es tombé, mais t'es tombé pas n'importe où, t'es tombé où ?
2: Je suis tombé dans une grande touffe d'ortie.
1: Aïe. Et alors ?
2: J'étais bien piqué.
1: Oh là là là là là là.
2: Je suis retourné à la maison en courant. Je me suis allongé dans le canapé et j'ai dormi toute l'après-midi.
1: Oh là là là là là là là là là là là là là là.
3: C'est sûr que c'était que des orties. Dormir toute l'après-midi.
2: J'ai peut-être mis du somnifère dans les orties.
3: Ah bah oui, parce que ça pique.
1: C'est horrible les orties, c'est terrible. Alors il parlait que pendant ton service militaire, on t'avait mis au service santé. Alors que tu avais fait des études de mécanique, donc bon, voilà. Et il paraît que tu as fait des piqûres pendant tout ton service, c'est-à-dire ?
2: Bah, chaque arrivée de contingent, il y avait des piqûres obligatoires à faire. Et donc, bah, j'ai fait 200 piqûres à chaque fin de mois. Donc, j'en ai fait, je ne sais pas, plus de 1000 pendant tout mon service militaire.
1: Ah bah, t'es devenu médecin, alors adieu la mécanique, hein ?
2: Non, je n'ai même pas de brevet de secouriste.
1: Ah bah, c'est quand même étrange qu'ils t'aient mis à faire des piqûres alors que tu faisais de la mécanique, c'est dingue ça.
2: Ah mais ça c'est l'armée hein.
1: Ah bah oui mais bon quand même, je sais pas trop si j'aurais eu confiance dans un mécanicien pour me faire une piqûre quand même.
2: Ah mais il n'y a personne qui était au courant hein.
1: Alors mon petit Didier, c'est la question cash, c'est la question qui te permet de gagner 5 points.
2: Oui.
1: Donc écoute bien, petite ambiance, tout ça. On part en Provence. Alors, écoute bien. Quelle préparation provençale à base d'olives, de capres et d'anchois se tartine souvent à l'apéritif ? Quelle préparation à base d'olives, de capres et d'anchois se tartine à l'apéritif ? Top chrono, 10 secondes.
2: Mais je pense que c'est la tapenade.
1: Et c'est une bonne réponse. Alors ça vient de Marseille, elle tire son nom du mont provençal Tapeneau qui signifie capre. Elle est déclinée en noir ou en vert, mais c'est très très bon hein, la tapenade. Bravo, ça fait 7 pour Didier.
3: Oh, ça donne faim. T'as pas envie d'une petite tapenade, Marilyn ?
4: Oui, si, si. J'aurais bien aimé la question, surtout.
3: Mais oui, je comprends. Mais... Non, t'inquiète pas, il y a d'autres questions qui arrivent. Et ta question, je suis sûr.
4: C'est vrai.
3: Oui, non, ça va aller. T'es à combien, là ? T'es à 7 points, Marilyn, Didier ?
1: 7.
3: Ah, on est sur une égalité. Là, Marilyn, va falloir un petit peu se distinguer, on est d'accord. Alors, je voudrais revenir quand même sur ce dossier de la maniaquerie. Parce que on a évoqué ce côté bien rangé, tout ça. Bon, on en a parlé rapidement. Mais je découvre, parce que je vais un petit peu plus loin dans ma fiche, que c'est de pire en pire. Tu nous as pas tout dit, Marilyn. Attends, il paraît que tu vas jusqu'à souvent jeter les affaires des autres.
4: Non, mais oui.
3: Mais ça
4: oh
3: va
4: là
3: pas.
4: Là.
3: Mais ça va pas bien.
1: Mais c'est-à-dire.
4: Non. Ben je jette à la poubelle. Hein.
1: Mais pourquoi?
3: Ben parce que c'est pas bien rangé.
4: Ben voilà, je veux ranger et puis surtout les cuillères après des yaourts.
3: Bon, tu jettes les cuillères à la poubelle.
4: Voilà. Avec le yaourt.
1: Ah oui, d'accord.
3: Et les cuillères en argent, c'est tout ça, c'est t'as plus de service quoi.
4: Trop rapide, hein, voilà.
1: Ah, voilà.
3: Non, mais, c'est-à-dire un papier qui traîne, un papier important, genre en ce moment, tu vois, c'est les impôts.
4: Voilà, voilà aussi, oui. Alors, les enfants, ça va, là.
3: Poubelle.
4: Je suis chez eux. Oh là là.
3: Poubelle.
1: Parce que, excuse-moi, je viens d'entendre une phrase qui m'a interpellée. Tu dis chez eux, c'est-à-dire que tu fais le ménage quand tu es chez tes enfants ?
4: Je sais, mais elles ne veulent pas. La fille, elle ne veut pas. Elle veut pas.
3: Alors, rappelons qu'Alexandrine a 43 ans, bien sûr. Et Benjamin, 34 ans. Enfin, il s'appelle Tanguy, c'est leur deuxième prénom.
1: Mais, excuse-moi, c'est normal qu'elle ne veuille pas. Parce que si tu lui jettes ses affaires, c'est pas très sympa, quand même.
4: Voilà. Elle me dit, tu viens, mais tu ne touches à rien.
3: Voilà, j'ai encore un dossier. Là, j'enquête depuis tout à l'heure. Je suis comme Doum Doum dans Les Traîtres. Faut avoir la ref. C'est quoi cette histoire de bouchon dévié ?
4: Ah, bah alors là, pareil. Hein. C'est pareil, je jette le bouchon d'évier quand je fais la vaisselle. C'est souvent, on ne fait que acheter des bouchons d'évier.
3: Et pourquoi ?
4: Et puis je l'ouvre. Alors, après, c'est les égouts qui sont bouchés. Voilà, bon. Okay. Les égouts, quoi.
1: J'ai une pensée émue pour Alain, mari de Marilyn.
3: Voilà. Une pensée pour tous les bouchons d'évier aussi.
4: Il est près de moi, il vous entend.
3: Oui, bah salut Alain.
1: On t'embrasse Alain.
3: Voilà.
4: Bonjour.
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0: vous écoutez ici Sia, Gimme Love. Valérie Damido et Eric Bastien sont à présent avec Lydia d'ici Loire-Océan. Lydia qui est allée une seule fois au ski et ça sera la dernière. Quant à Florian d'ici Normandie, il partage son amour d'un certain style de film qui ne plaît malheureusement pas vraiment à sa copine.
1: Alors, ah là là là là, notre petite Lydia, il paraît qu'un jour, une seule fois dans ta vie, tu as fait du ski. Pour faire, enfin, à la montagne, voir du ski. Parce que ça a été une expérience très dure. Hein. Tu t'es totalement fait tirer par le tire-fesse, t'as pas pu rester debout. Donc, tu t'es fait tirer par le tire-fesse. Et puis, t'as descendu toute une piste noire sur les fesses. Qu'est-ce qui s'est passé?
2: Bah, j'étais avec ma fille, c'est la première fois qu'on y allait, donc j'avais 45 ans. Et j'étais avec ma fille, elle me fait monter sur un télésiège, du coup, et arrivé en haut, on s'aperçoit que pour redescendre, c'était une piste noire. Donc moi, j'en avais jamais fait, j'ai dit, je descends sur les fesses.
1: Eh ben oui, mais tu t'es quand même, du coup, cassé le coccyx parce que t'es tombé sur une plaque de glace.
2: C'est en arrivant au bar, on devait aller boire un chocolat chaud, il y avait une plaque de glace que j'ai pas vue et je me suis vautrée.
1: Aïe.
2: Et j'ai cassé deux bâtons de ski pendant la semaine.
1: Oh là là là là là là, oui, non, donc là on est sur. T'as jamais refait de ski en fait.
3: Non, mais faut pas insister.
2: Non, je suis jamais retournée à la neige, non.
1: Ouais, mais en même temps.
3: C'est mieux.
1: Bah oui, si quand y vas, tu te casses le coccyx et tu pètes les bâtons, c'est pas bien, on n'est pas. Bon. Par contre, t'as adoré la tour de l'enfer de Disney. Ça, tu t'as.
2: Ah ouais.
1: Ah là, tu t'es régalé là.
2: Ah ouais. Ouais. Ah ouais. Mes enfants m'ont offert ça c'était mon Noël, là. Donc, j'étais avec mon gars et ma fille, tous les trois.
1: Oh.
2: Ils m'ont offert un week-end là-bas. J'avais jamais été. C'était mon rêve d'y aller. J'ai pris mon courage à deux mains. J'ai dit, si tu te ramènes dans 10 ans, tu vas peut-être faire un AVC. Donc là, j'en ai profité. J'ai tout fait tant que j'ai pu. Et je suis rentrée vidée, mais hyper contente, avec des très bons souvenirs. Et j'ai pu voir le spectacle de la Reine des Neiges qui venait juste d'ouvrir. Et
3: c'était...
1: délivré!
3: Non,
1: je ne mentirai plus jamais.
3: Non. Ça toute la journée.
1: C'est
3: encore.
1: Pour. Alors, je sais que c'est la Saint-Éric, mais un auditeur du Poitou, une auditrice du Poitou, nous a appelé pour nous dire vous êtes bien gentil, mais c'est aussi la Saint-Corinne.
3: Non, je ne partage pas, madame.
1: Bonne fête à toutes.
3: Saint-Éric aujourd'hui.
1: Corinne. Alors.
3: Ouais, bonne fête, Corinne.
1: Bonne fête, Éric. Bonne fête, Corinne.
3: Ouais.
1: Alors, ma petite Lydia, c'est la question à choix multiples. Je vais te poser la question, te proposer des réponses, et puis tu me donneras après les 10 secondes. Ta réponse, ton choix. Et tiens, je t'emmène. Hop.
3: Douchka ?
1: Ah non, c'est Karine Schaïl. C'est Karine Schaïl. Alors, écoutez bien. Aujourd'hui, lundi 18 mai, c'est la Saint-Éric, c'est la Sainte-Corinne, mais c'est aussi le début du tournoi de Roland-Garros. J'embrasse Benoît Paire qui va démarrer le tournoi. Alors, écoute-moi bien. À toi de me dire. Alors. Vraiment, de quoi est principalement composée la terre battue des courts de tennis? De sable rouge, de briques pilées, de roches volcaniques ou de sueur d'Éric Bastien?
3: Oh, c'est horrible.
1: Alors, de quoi est composée la mythique terre battue? Sable rouge, briques pilées, roches volcaniques, sueur d'Éric Bastien. Oh, top wow. Chrono, 10 secondes.
2: J'aurais bien dit Eric, mais c'est un peu gros. Je vais rester sur la brique pilée.
3: Alors Eric est gros, j'aime pas trop l'association. Hein.
2: Oui, c'est vrai que j'ai pas le visuel, je m'excuse, je retire.
3: Oui. Bon,
1: Eh bien oui, c'est de la brique pilée. C'est une fine couche de brique rouge broyée. C'est elle qui donne à tous ces terrains la couleur ocre et les rebonds magnifiques. Ouais. Voilà, allez, ça fait 3 points. Tu es à 6.
3: Et qui va faire un jeu 7 et match? C'est mon Florian, c'est mon petit Gaulois, c'est mon Normand, mais oui, mon Florian. Qui...
4: Oui.
3: Et alors, on parlait de trucs qui fait un peu peur là, à Disney avec Lydia. Toi, t'aimes bien te faire peur aussi avec des films.
1: Ah.
4: Les films d'horreur, j'adore ça.
1: Ah, moi aussi.
3: Mais alors, Lucie, qui est ta chérie, aime pas trop ça, visiblement.
4: Non, elle aime pas trop ça, non. Elle veut pas trop quand elle regarde avec moi.
3: Ouais. C'est quoi tes films préférés, films d'horreur préférés, du coup?
4: Oh là là, il y en a plein.
3: Hein, écoute celui-ci. Mais celui-là, là. Ouais. Tu le reconnais, celui-là?
4: Massacre à la tronçonneuse.
3: Mais oui, il est fort, hein.
1: Massacre à la tronçonneuse.
3: Oh là. Bon, pourquoi pas, c'est bien de se faire peur.
1: Moi, j'adore.
3: Mais oui. Tu as quelques défauts aussi. Tu t'emportes assez vite. Tu es un Normand. C'est logique.
4: J'aime bien avoir raison, mais j'aime pas avoir peur.
3: Je comprends.
1: T'aimes bien dire que le Mont-Saint-Michel est normand, mais bon.
3: Oui. D'ailleurs, la réalisatrice nous a dit qu'Alain Barrière, qu'on écoutait tout à l'heure, était breton.
1: Eh oui, bien sûr.
3: Bien aujourd'hui. Hein. Tu t'emportes assez vite, je le disais. Tu es joueur, tu es taquin. Et en même temps, si tu étais un animal, tu serais quoi? Et tout s'explique.
4: Le lion.
3: Eh oui, voilà, c'est ça.
1: Oh là là, mon Dieu, le signe astrologique d'Éric Bastien.
3: Bien sûr, ça rugit de plaisir.
4: Et moi aussi, c'est mon signe astrologique d'ailleurs.
1: Oh là là.
3: Salut Régis, votre mari aussi qui est lion. Oui, c'est vrai.
1: Oui. Mon mari est lion, oui, c'est vrai.
3: Ben oui, votre mari est
1: lion. Ne sommes pas mariés, je vous rappelle.
3: Oui, enfin bon, vous connaissez bien quand même.
1: Oui, 25 ans que je le supporte, qu'est-ce que tu veux faire?
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0: Regret, Mylène Farmer et Jean-Louis Murat. Des idées de sortie et d'activités dans votre région, c'est ce que vous propose votre agenda de l'été dans moins d'une minute, juste avant la musique de Michel Berger sur votre radio ici.
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6: On s'intéresse aux différentes fermetures pour votre soirée, sur votre parcours, entre 21h et 6h du matin. Tout d'abord, le boulevard périphérique extérieur. Fermeture entre porte de Vincennes et porte de Bagnolet. Boulevard périphérique intérieur, cette fois-ci. Fermeture entre quai d'Issy et la porte d'Auteuil. Et sur le même boulevard périphérique intérieur, fermeture de la jonction vers l'A6A, direction la province, 24h sur 24 d'ailleurs. On file sur l'A3 vers la capitale, entre Rosny-sous-Bois et Noisy-le-Sec, fermeture. Et puis sur l'A86 extérieur, fermeture entre Noisy-le-Sec et Villeneuve-la-Garenne. Sur l'A86 toujours extérieur, fermeture.

0: fermeture entre Rungis et Saint-Maurice. Et puis sur la version intérieure de l'A86, fermeture entre Saint-Denis et Noisy-le-Sec. Pour finir sur l'A15, vers la capitale, sortie 6, Pierrelaye, fermée. Et sur l'A3, vers Paris toujours, c'est la sortie 3, Romainville, qui est fermée. Et à noter que sur la N13, direction la province, sortie D7, fermée. Bonne route.
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2: Merci d'écouter votre radio ici. Les meilleurs moments d'Otake avec Valérie Damido et Eric Bastien, c'est jusqu'à 13h. Et on écoute la suite juste après Michel Berger. Il n'y a pas de honte sur votre radio ici.

0: Michel Berger dans la playlist d'ici, il n'y a pas de honte. Et si on faisait un petit quiz musical maintenant? Essayez de faire aussi bien, voire mieux que Maud d'ici Touraine et Benjamin d'ici Poitou. Il faut découvrir les interprètes des titres sélectionnés par Éric Bastien et Valérie Damido sur votre radio ici.
1: Nous sommes avec Maud qui a 2 points, Benjamin qui a 1 point, Maud qui joue avec ici, Touraine qui habite à Charentilly. Et Maud,
2: Maud,
1: tu te
2: oui.
1: On dort encore avec
2: oui.
1: son doudou.
2: Bien sûr.
3: Oh là là.
2: C'est important.
1: Bah oui, mais
2: je dis
1: rien.
2: Ça me rassure.
1: Alors c'est quoi le doudou? Parce que je voudrais savoir.
2: C'est un petit bout de couverture en fait qui a plus de qui a plus de forme, mais le petit biais autour là qui est tout doux, qui réconforte, ça me fait du bien.
1: Mais attends, ma fille a 33 ans, elle dort encore avec son doudou. Alors si tu veux, comment te dire.
2: Je pense qu'on est de plus en plus en fait, donc il faut qu'on se pose des questions peut-être.
4: Je vais rappeler le docteur Kirsek peut-être. Hein.
1: On ne vit pas dans un monde facile, j'entends.
2: Non.
1: C'est
2: réconfortant pour moi et que je dors bien.
1: Voilà.
2: Le doudou, je suis partout.
1: Eh bah, tu as bien raison. Voilà, tu pars en vacances avec, il est sous ton oreiller. Voilà. Bon.
2: Ouais.
1: C'est très bien. Comme ça, tu dors. Alors.
2: On va le savoir maintenant.
1: Ouh, c'est pas grave. Alors, mon chat, est-ce que tu chantes? Est-ce que tu fais du karaoké? Est-ce que tu. Tout ça.
2: Ouais, j'aime bien, mais je chante pas. Hein. Mais j'aime bien les blind tests. J'aime bien tout ça, en fait. À ici Touraine, j'aime bien participer à tout ça, en fait.
1: Ah, et bah, ça tombe mais... bien.
2: Ouais, tombe pas bien. Trop vieux, hein. Pas des années d'EHPAD, hein.
4: Oh là là, hey.
1: Alors chérie, là c'est pas du tout des années d'EHPAD. Et alors j'ai envie de te dire, c'est même des énormes tubes. Ça s'enchaîne, écoute bien, il y a 2 artistes, 2 filles qui vont s'enchaîner. Il faut que tu me donnes une ou deux. Enfin en tout cas, ça serait bien les deux, comme ça t'as 2 points. Écoute bien.
2: Ok.

0: mince, en plus,
1: alors nous avons
0: Madonna.
1: Ouais.
0: Madonna et l'autre, je sais plus le prénom, mais en fait.
1: Baby One More Time.
0: Ouais, elle est en cure de désintoxication.
2: Oh là. Il a fait une belle pub là.
1: Bah écoute, tu nous as bien vendu Britney Spears.
3: Oh là là.
1: Like a Virgin. Bon bah ça c'est Madonna.
2: Eh oui.

0: Eh ben, oh, t'as quand même un point,
1: ah,
0: c'est
1: j'ai
0: déjà.
1: J'ai l'indice, hein. Ah ouais, ouais.
0: Bon, bah, t'en as trois. Oui. Voilà.
2: 12h28, j'ai faim, je vais chez Benjamin parce que je sais que Benjamin adore cuisiner. Quelle est ta spécialité, mon Benjamin ?
3: Le bourguignon.
2: Ah, oh, le bourguignon.
3: Voilà. Tout simplement.
2: Comment tu fais un bon bourguignon ? Ta petite recette à toi.
3: Déjà une bonne viande.
2: Ouais.
3: Bonne viande, et on n'est pas obligé de se ruiner. On peut aller chez son petit boucher à côté de chez soi. Déjà, il vous conseillera un super produit. Et puis, au pire, en acheter moins, mais de meilleure qualité, quoi.
2: Ben, bien sûr, le bourguignon. Alors, il n'y a pas que ça, un côté spécialité.
0: Le couscous, c'est dur à faire. Hein. La très bonne semoule, non, c'est du travail.
3: Non, ah oui, mais sinon, c'est pas compliqué. Le plus long, c'est de préparer les légumes. Après, la cuisson, c'est long, mais c'est pas compliqué.
2: Ah, ouais.
0: Non, mais il faut bien travailler la semoule.
2: Oui, il faut qu'elle soit douce, comme de la farine, c'est bien. Tu sais également préparer le pot-au-feu, pas de dessert,
3: oui.
2: Par contre. Tu reviens chez toi.
3: Non, je suis pas bec sucré, non.
2: On emmènera les gâteaux, salé. Valérie. Vous notez, on doit aussi passer à Poitiers, hein, cet été.
3: Oui, bah oui.
2: On a tout le périple.
3: On vient dire les filles qui doivent finir leur séjour pour aller jusqu'à Saint-Jacques. Bah, si elles ont fait tour Poitiers l'année dernière ou avant, bah, si elles commencent à Poitiers, elles auront qu'à s'arrêter à la maison. Bah,
2: parfait.
0: Tourner
2: manège dans cette émission. Bah oui,
0: alors.
2: Comme célibataire, Benjamin. Bref.
3: Oui, mais pas Maud.
2: Oui.
0: Maud, elle n'est pas célibataire. Hein. Tu vas arrêter de vouloir marier tout le monde. Pose ta question.
2: Voici ton quiz musical. On a deux chansons, c'est mixé, c'est deux garçons. Pour le coup, à identifier, il y a deux points à gagner. On y va.

0: Alors qui chante
1: Daddy.
2: Elton John.
0: Elton John.
2: Et George Michael, peut-être Wham, quand il était à l'époque de Wham.
0: Ben voilà, Carlos Whisper, vérifions tout de suite. Elton John, bien sûr. Et le deuxième, c'est bien George Michael, ce qui fait 2 points de plus, Benjamin.
1: Allez, 3 points pour Mo, 3 points pour Benjamin.
0: On
1: vous êtes à égalité, vous êtes parfait.

0: Un des derniers titres de Bruno Mars, On My Soul, sur votre radio ici. Nous sommes toujours avec Maud d'ici Touraine, Maud dont la mère aime bien lui faire des blagues, heureusement qu'elle a de l'humour, et Benjamin d'ici Poitou qui n'a aucun sens de l'orientation, mais vraiment aucun, comme il le raconte à Valérie Damidot et Eric Bastien sur votre radio ici.
1: Alors, notre petite Maud, dis donc, il paraît que t'as une maman un peu sympa, un peu genre, je fais des blagues, l'air de rien.
2: Bien
1: il paraît
2: sûr.
1: Que quand t'avais 20 ans, ta maman t'a demandé d'aller acheter des tringles à rideaux dans un magasin.
2: Oui, c'est ça.
1: Et au moment de payer, qu'est-ce qui s'est passé?
2: Eh ben en fait, elle sait que j'ai un gentil caractère, en fait, et puis la caissière... Et du coup, elle m'a fait des... J'ai dû vider tout mon sac, je savais que j'avais rien pris. Et puis c'est tout, la caissière, elle s'est vraiment mise en colère et tout ça. Je me suis mise en colère aussi. Je retourne chez ma mère. Et t'es arrivée là, bah oui, elle m'avait collé les antivols dans mon dos, en fait. J'étais partie au magasin comme ça. J'étais pas contente. Bon, elle était bien contente.
1: Mais...
2: En même temps, c'est un petit jeu sympa, parce que je suis un peu... J'aime bien les bêtises, quoi. D'ailleurs, je lui fais un petit coucou à Claudine et à Patrick de Chouny, en fait. Ils sont contents
1: voilà.
2: Comme ça.
1: Voilà, donc parce que ça...
2: Contente. Mais bon, on aime nos mamans, hein.
1: Oui, on aime nos mamans. Bah, moi, oui.
3: C'est la fête des mères, d'ailleurs, dans quelques jours.
1: C'est la fête
2: bientôt,
1: des
2: mères. Bientôt, bientôt.
3: Bah, bien c'est dimanche.
2: D'ailleurs, j'espère que les enfants, ils entendent, hein. C'est bientôt la fête des mères.
1: C'est dimanche, la fête des mères.
3: C'est pas dimanche, c'est dimanche d'après, ouais. C'est ça.
1: Alors.
2: D'après.
1: Oui. Le dernier dimanche du mois de mai, c'est la fête des mamans.
3: Exactement.
1: Pensez à vos mères qui ont souffert pour vous mettre au monde, bande
3: enfin,
1: de petits ingrats.
3: C'est l'occasion de rappeler que c'était la Saint-Éric hier. Bon, après, je dis ça. Voilà.
1: Est-ce que
2: oui,
1: tu vas me
2: l'Éric.
1: Est-ce qu'il va me laisser en placer une ou pas? Je sais plus, là. Alors, écoute bien. Là, t'as 3, il a 6. C'est la question à 5 points. Donc, il faut que tu la marques. Il faut que tu l'emportes. Tu vas l'emporter. Allez. Quel chanteur. Mais si t'es au taquet, vas-y, ma chérie. Écoute bien. Quel chanteur français était surnommé l'homme à tête de chou? Quel chanteur français était surnommé l'homme à la tête de chou? Top chrono, 10 secondes.
2: Peut-être Serge Gainsbourg, peut-être?
4: Dieu est un fumeur de
1: gitane. Eh oui, c'est Serge Gainsbourg. Bien sûr, parce
2: avec
1: que...
2: Avec les oreilles.
1: En fait, il a sorti un album en 1976, inspiré d'une sculpture qui représente un homme à la tête de chou. J'ai ce vinyle à la maison, c'est très très beau. Et donc, c'est lui, l'homme à la tête de chou. Tu as 5 points de plus, tu passes à 8.
3: Benjamin, il y a un domaine dans lequel tu es nul. J'adore. C'est quoi?
5: Rappelle-le-moi parce que ça me parle pas. Je sais que là-dedans, dans la mémoire, que je suis nul.
3: Eh bien, c'est l'orientation. Voilà, t'aurais pas
5: oh là
3: pu
5: là,
3: faire.
5: Oui, mon Dieu. Mon
3: voilà.
5: Dieu. Oui, je m'étais perdu dans mes réflexions.
3: Ah, mais non,
5: oui,
3: toi, oui, l'épreuve de Koh-Lanta d'orientation, c'est pas possible.
5: Ah oui, non. Ah ben non, je trouverais même pas l'aéroport pour aller dans l'avion. Donc,
3: D'accord.
5: Non.
3: Te voilà parti en forêt, la cueillette, hein, bien sûr, des champignons.
5: Et là,
3: t'as tourné combien de temps dans cette forêt?
5: Les heures passent, le soleil se couche et mon pauvre Benjamin était perdu dans les bois comme un couillon.
3: Ah non, mais le soleil se couche, c'est-à-dire que tu as quand même tourné, a priori, 5 heures dans la forêt pour retrouver ta voiture.
1: Oui, aisément,
5: tout à fait.
3: Et finalement, t'as trouvé une route?
5: Oui, voilà, j'ai trouvé une route, je suis remonté sur 1 ou 2 kilomètres, j'ai trouvé des maisons et puis j'ai pu retrouver mon chemin après grâce aux gens qui habitaient pas loin des bois.
3: Aïe.
5: Ah ouais, non. Là.
3: Bon.
5: Et puis la flip, quoi, quand la nuit commence à tomber, là,
3: bien sûr,
5: on est loin
3: sûr.
5: De chez soi.
3: Et puis
5: à l'époque, on n'avait pas de téléphone portable, alors
3: les
5: signaux de fumée, ça passe pas dans les forêts, enfin, faut éviter de faire du feu en forêt, mais... Non, c'était...
3: Bon, puis Benjamin,
5: j'ai eu la peur de ma vie.
3: Quand t'avais 18 ans, tes parents, ils t'ont dit de pas la prendre, cette 2 chevaux.
5: Oui, non, c'était la Mégane, la 2 chevaux, c'était ma voiture à moi.
3: Ben oui, mais on t'avait dit de pas toucher la voiture. Qu'est-ce que t'as fait?
5: Ben je l'ai prise.
3: Ah oui, mais tu l'as prise, mais tu l'as mis dans un mur, surtout.
5: De chez planté. Ah oui, elle était explosée. Du pare-choc avant au pare-choc arrière, il n'y avait pas un centimètre carré de tôle qui était
3: pas... Une belle Mégane, en fait, ses parents étaient partis en vacances. Et lui, il s'est dit, je vais choper la belle Mégane, et il voulait faire un petit tour, quoi. Mais ça a été... Ouais, t'as dû drôlement te faire gronder, hein, Benjamin.
5: Quand les parents ont vu l'état de la voiture, ils étaient plus rassurés que quand j'allais bien, quoi.
3: T'as des parents qui sont...
5: Ouais.
3: Allez, voici ta question à 5 points. Question cage, pas de proposition de réponse. Un extrait pour t'aider. Himalaya, c'est Johnny Hallyday. Quel personnage folklorique vit, selon la légende, dans les montagnes de l'Himalaya? Top chrono, 10 secondes.
5: Serait-ce le Yeti?
3: Attends, c'est moi qui pose les questions là. Tu me demandes si serait-ce le Yeti.
5: Oui, tout à fait.
3: Écoutez, je vais vous répondre, Benjamin. Oui, c'est le Yeti, l'abominable homme des neiges, qui est le poilu gigantesque, objet des récits dans Tintin, notamment, dans l'île Noire. Oui, c'est bien le Yeti. Bravo.

0: Johnny Hallyday et Carmel, j'oublierai ton nom dans la bande son d'ici. Allez, à suivre dans quelques instants Catherine d'ici Loire-Océan, qui n'est pas du tout douée en ski, et Christophe d'ici Brézizel, qui aime beaucoup un des personnages de Star Wars. A tout de suite avec Valérie Damido et Eric Bastien sur votre radio ici.
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3: Notre Catherine qui chante, qui coud, qui peint, qui marche, qui saute en l'air, qui danse, oh là là là là là là, mais qui n'est pas très très douée en ski. Ah là là là là, il paraît que donc ton mari t'a emmené au ski, t'en as jamais fait bien évidemment, et tu te retrouves en haut de la piste, et t'as dévalé la piste en arrière en fait, hein. Comment tu t'as fait?
4: Ben en fait, j'ai essayé de me retenir à des poteaux, mais les poteaux, c'était pour indiquer le chemin. Alors, ça ne tenait pas du tout, je l'ai ramené dans les mains à chaque fois. Et j'ai fini dans le filet.
3: Ah oui, d'accord. Ben écoute, c'est super. Ben c'est bien, tu t'es pas fait mal quand même.
4: Ah non, pas du tout. Non, non. C'est comme pour le tire-fesse. Hein. On me dit, tu tiens bien, tu tiens bon. Oui, oui, je tiens bon. Ben j'ai pas lâché, mais j'étais pas dessus.
3: Ah ben voilà.
4: J'étais complètement à côté.
3: Mais c'est très dur le tire-fesse. On pense que c'est simple, mais pas du tout. Mmh. C'est très compliqué.
5: La neige, elle est trop molle.
3: Et oui, j'ai trop mal. Alors, mais tu as refait du ski depuis. C'est pas resté.
4: Oui, une fois.
3: Ah oui, d'accord.
4: J'ai descendu une noix sans savoir que j'avais descendu ça.
3: Ah ben c'est magnifique, voilà, te voilà skieuse maintenant. Alors il t'est arrivé une petite aventure quand tu as été voir ta fille en Chine, parce que tu es partie toute seule visiter la cité interdite. Et alors là, pas de chance, t'es ressortie par une autre porte que celle par où t'es entrée. Qu'est-ce qui s'est passé?
4: Eh ben comme je ne parle pas anglais ni chinois, je ne pouvais pas rentrer chez moi. J'avais plus la même orientation, quoi. Je ne savais pas, puis ma fille ne pouvait pas m'aider au téléphone. Bon, j'ai fait confiance. Moi, je fais très, très confiance aux gens. Et ben, je suis revenue une heure et demie après devant la porte de ma fille. Et là, j'ai dit waouh.
3: Ah oui, t'as fait un petit...
4: Je dirais que j'ai eu peur, hein, quand même. Hein. J'avais des larmes aux yeux, hein, parce que je me suis dit mince, comment je vais rentrer.
3: Oh là là.
4: En fait, j'avais pris le taxi, mais ce jour-là, il pleuvait tellement que j'étais mouillée. Et les taxis ne nous prennent pas quand on est mouillé.
3: Ah, sympa. Bon, bah, du coup, t'as mis une heure et demie pour rentrer chez ta fille, quand même.
4: Oui, mais je suis rentrée vraiment devant la porte.
3: Ah ben ça, c'est magnifique.
4: Je fais confiance au monsieur qui a dit au chauffeur et puis à la personne de derrière, parce qu'ils sont deux dans le bus, hein, qu'il ne fallait pas que je descende, qu'il fallait que j'attende. Et elle m'a fait reprendre un autre bus et je suis revenue, je vous dis, une heure et demie après,
3: magnifique,
4: devant la porte.
3: Alors, tu vas essayer de marquer 5 points. C'est la question cash. Oui. Et tiens, une petite ambiance.
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3: à l'encre de tes yeux.
5: Oui.
3: Alors, l'encre de tes yeux, on va parler d'encre. Autrefois, qu'est-ce qu'on utilisait pour absorber l'encre et éviter les bavures lorsqu'on écrivait au stylo-plume? Qu'est-ce qu'on utilisait pour absorber l'encre et éviter les bavures quand on écrivait au stylo-plume? Top chrono, 10 secondes.
4: Un buvard.
3: Un buvard. Est-ce que c'est une bonne réponse? Oui, c'est une bonne réponse. Et oui, on s'en servait pour absorber l'excès d'encre, et puis comme ça évitait les taches. Et l'effaceur, bravo, tu as 5, ça te fait 7 points.
5: Et on embrasse Philippe, évidemment. Philippe Buvard. Je rends hommage aux grosses têtes. Hein. Là, on est digne des Basile.
3: Non, je regarde Basile, ça va, il n'a pas l'air de trop souffrir aujourd'hui, mon petit Basilou. Je suis avec toi, chérie, tu sais que je t'aime, mon Basile.
5: Il a plus de 90 ans, Philippe Buvard, qui vit dans le sud de la France.
3: C'est Basile qui avait 90 ans.
5: Non, ça va, Basile, il est jeune. Christophe, alors vous savez quoi? Christophe, il aime bien déjeuner avec ce monsieur. Dark Vador, je suis ton père.
3: Christophe, t'aimerais déjeuner avec Dark Vador?
5: Mais oui, parce qu'il est fan de Star Wars, Christophe.
3: Oui, mais tu peux.
7: Ouais, j'aimerais bien.
3: Mais tu pourrais manger avec, je sais pas, Leia, avec Harrison Ford, je sais pas.
5: Ah non, mais il a le porte-clés. Oui, mais... La tasse.
7: Oui, Dark Vador, il a une prestance.
5: Bon, alors, ça s'arrête pas là, l'histoire de Dark Vador. Parce qu'il adore se déguiser. Hein. Ah oui, non, Christophe est.
3: Mais en quoi
5: catin, Bah, à ton avis.
3: En Dark Vador.
5: Bah, évidemment, raconte quand tu t'es déguisé en Dark Vador.
7: Alors oui, on avait une soirée déguisée comme tous les ans chez des copines et puis du coup il fallait trouver un costume. Le thème c'était se déguiser dans un personnage connu.
5: D'accord.
7: Et du coup comme j'aimais bien Dark Vador, j'ai fabriqué le costume de Dark Vador.
3: Ah.
5: Alors.
7: Voilà.
5: Le masque, le sabre laser, tu l'as trouvé sur un site Vinted pour ne citer que lui. Mais attends, raconte ce que t'as fait quand même pour avoir la fameuse voix. T'as fait un truc particulier.
7: Oui, alors sous mon costume que j'ai fabriqué, j'avais téléchargé sur mon téléphone la marche de l'empereur et puis la marche impériale et puis derrière il y avait la respiration de Dark Vador et j'avais glissé une petite enceinte Bluetooth et que je faisais marcher sous le costume quoi. Donc il y avait la respiration. Donc je suis arrivé comme ça.
5: Génial. Allons, c'est génial.
7: Je suis arrivé comme ça.

Il sera le 2 septembre à Foire-en-Seine, à Châlons-en-Champagne, puis en tournée dans toute la France. Claudio Capeo, un homme debout. 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La suite demain, la suite lundi plutôt, c'est mieux, avec Valérie Damido et Eric Bastien sur votre radio ici.

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1: Merci d'écouter votre radio ici. Il est 13h. Le journal Audrazo. Bonjour Aude.
2: Bonjour Catherine, bonjour à tous.
1: À la une.
2: Les bouchons qui se profilent ce week-end. Bison futé, voie rouge, aujourd'hui et demain, sur une bonne partie de la France. On sera sur la route avec vous, qui grimaçait au moment de faire le plein, et avec 26 autoroutes qui essayent de fluidifier le trafic. Des malades inquiets, le gouvernement abandonne sa réforme des franchises médicales, mais une autre réforme est sur les rails, et elle frappera forcément au porte-monnaie. Dans ce journal, on entendra le maire de Chartres, qui demande à Patrick Bruel d'annuler son concert de début octobre. On sera aussi au port Jean Gironde, où les militaires viennent prêter main forte aux sinistrés du gigantesque incendie de cet été. Et puis on chaussera les crampons avec la reprise de la Ligue 1 et cette question: pourquoi y a-t-il aussi peu d'entraîneurs français ? On range le maillot de bain, on fait les valises et on plonge tout droit dans les embouteillages. On connaît tous les traditionnels bouchons de retour de vacances, on n'y coupera pas. Mais ce que vous ne connaissez pas, ce sont les coulisses, ces régulateurs de Vinci Autoroute qui essayent justement de limiter les bouchons. On vous y emmène, on est à Narbonne, au bord de l'autoroute A9, avec le micro ici héros d'Estelle Romer.
3: Dans la salle de contrôle, trois régulateurs surveillent 400 km d'autoroute 24 heures sur 24, reliés aux autorités et patrouilleurs.
4: Oui, je t'écoute.
3: C'est le cas d'Wilfried.
5: Là, je surveille l'évolution du bouchon dans les bretelles de Montpellier.
3: Derrière son écran, les retours des caméras, mais aussi des capteurs installés partout sur l'autoroute.
5: Intégrés dans la roue, quand les véhicules passent dessus, en fait, ça compte le nombre de véhicules qui passent et quand c'est noir. Comme ici, par exemple, vous voyez, c'est qu'on est vraiment sur du bouchon.
3: Toutes les 6 minutes, un résultat.
5: On est à 2300 véhicules. Donc au moins, si on peut avertir, au moins prévenir les usagers sur les panneaux.
3: Pour une 3 voies comme la 9, au-delà de 3600 voitures par heure, les équipes savent qu'il faut ralentir la vitesse, explique Maud Bonnet, l'assistante au PC Sécurité.
6: On va retarder la formation de cette congestion. On va passer à 110. On peut même descendre jusqu'à du 90. Hein.
3: Cet outil bien utile existe depuis des années, mais à ses limites.
6: Ça permet de repousser la congestion, mais pour autant, ça ne l'enlèvera pas, puisque je peux vous assurer que voilà, il y a du trafic très noir annoncé encore ce week-end, il y a du monde qui va revenir. Si les trafics est dense sur 3 voies, je sais que ça congestionnera.
3: Le suivi reste essentiel vu le trafic dans la région cet été, où certaines zones ont bien dépassé les 5000 voitures par heure.
2: Allez, bon courage à vous qui allez bouchonner, et bon courage à vous aussi qui allez devoir faire le plein. C'est la mauvaise nouvelle de ces retours de vacances. Le litre d'essence est repassé au-dessus des 2 euros en moyenne. Le gasoil, lui, tourne autour des 2,20 €. Alors, chacun sa petite astuce pour économiser un petit peu. C'est un reportage de Louis Jouvezhomme. On est cette fois sur l'autoroute A16 en Picardie.
7: Pour Mélissa, originaire de l'Essonne, le secret, c'est de lever le pied.
8: Je conduis beaucoup moins vite qu'avant. Par exemple, sur les routes à 130, je suis plus à 110.
7: Entre 110 et 130 km/h, l'économie de carburant tourne autour des 25%. D'ailleurs, Mélissa voit l'impact sur ses factures.
8: Je valide fortement.
9: My name's Alistair Dolling.
10: Je m'appelle Alistair Dolling. En Angleterre aussi, l'essence coûte très cher, donc je conduis plus prudemment. J'évite de trop accélérer, j'essaye de ne pas piler. De cette manière, je réduis ma consommation. Je suis content quand mon nombre de
7: Et même si le prix du pétrole redescend, il compte garder ses habitudes.
10: Ma famille préfère cette conduite plus souple et en plus c'est meilleur pour l'environnement de consommer moins de carburant, donc c'est gagnant-gagnant.
11: On fait beaucoup plus attention.
7: Pendant un mois, Pierre-Emmanuel a sillonné le sud en voiture avec sa compagne. Tous deux ont adapté leur conduite.
11: On doit passer de 6,5 litres au 100 à 5 litres au 100.
7: Mais la facture reste salée.
11: On a dû faire, je sais plus, 300 euros de carburant chacun. C'était aberrant, du coup là on vient de commander une voiture électrique. Voilà, vraiment le soir du retour du road trip, on a commandé notre voiture.
7: Ils ne sont pas les seuls. En France, les ventes de voitures électriques neuves ont augmenté de 55% depuis le début de la guerre au Moyen-Orient.
2: Un reportage ici Picardie. Les orages sont venus compliquer les retours de vacances. Une trentaine de vols ont été annulés ce matin au départ ou en provenance de la Corse. Et puis, grosse galère pour les passagers d'un TGV Hendaye-Paris. Il est arrivé ce matin avec 11h30 de retard. Bonne nouvelle quand même, plus aucun département n'est en alerte orange aux orages ce midi.
1: Et le gouvernement fait marche arrière sur les franchises médicales.
2: C'est un soulagement pour de nombreux malades, mais il sera peut-être de courte durée. Les franchises médicales, ce sont ces petites sommes que nous, les patients, nous payons de notre poche quand on achète une boîte de médicaments, un reste à charge, 100 euros par an maximum. Le gouvernement voulait passer ce plafond à 200 euros. Ce ne sera donc pas le cas, François Ventéjou, mais une augmentation est quand même dans les tuyaux.
4: Le doublement annoncé n'a pas été compris et a pu apparaître comme brutal, reconnaît la ministre de la Santé qui fait machine arrière. Stéphanie Rist dit travailler à une réforme juste. Pour les malades, c'est une première victoire. Jocelyne Nouvégir préside l'Association française des sclérosés en plaques. Elle-même est atteinte de la maladie.
12: On salue l'abandon du doublement, évidemment, qui aurait fait payer jusqu'à 100 euros de plus par an aux patients les plus suivis, mais la hausse, elle est partirée. Le gouvernement, il évoque une revalorisation, mais rien n'est encore chiffré.
4: La ministre assure que l'augmentation sera nettement inférieure à celle initialement envisagée, sans pour autant donner de chiffres. Pour Denis Gravouille, en charge des questions de protection sociale à la CGT, il n'y a qu'une solution.
13: Il faut que le gouvernement renonce à toute franchise, à toute augmentation de ces franchises, même minime. C'est une mise à mal du principe de la Sécu que de ne pas rembourser les soins pour ceux qui en ont besoin. Et en particulier, évidemment, ça tombe sur souvent les plus malades et notamment, elle le reconnaît dans l'interview, les personnes en affection longue durée.
4: L'ALD qui concerne 13 à 14 millions de personnes, soit un Français sur 5.
2: Patrick Bruel n'est pas le bienvenu. Voilà la phrase qui se fait à nouveau entendre ces derniers jours. Patrick Bruel, visé par une nouvelle plainte pour tentative de viol. Ce sont désormais 32 plaintes qui pèsent sur le chanteur. Mais Patrick Bruel maintient sa tournée prévue cet automne. Il sera par exemple à Chartres le 2 octobre. Le maire de Chartres, Ladislas Vergne, demande l'annulation.
14: J'en appelle à la responsabilité de chacun. Idéalement, il faudrait que la production elle-même annule ce concert qui est très prématuré dans ce contexte. Si on n'arrive pas jusque-là, eh bien, il n'y a aucun problème. Je prends mes responsabilités en tant que maire de Chartres et je lève l'option de réservation de la salle et le concert ne se tiendra pas le 2 octobre. Pour les victimes, encore une fois, mais également pour que la justice puisse faire sereinement son travail. Il y a le temps de la justice, il y a le temps artistique. Et je ne pense pas qu'il faille mélanger les deux. Il y a une question, vous savez, tout simplement d'ordre public dans ma ville. Si le concert se tenait, eh bien, il y aurait probablement des grosses manifestations, des grosses perturbations que je devrais anticiper, gérer. Honnêtement, il ne faut pas que ce concert se tienne le 2 octobre à Chartres.
2: Et même son de cloche du côté de Laval, où Patrick Bruel doit se produire le 3 octobre. Le maire Florian Berco appelle, je cite, à entendre la parole des femmes.
1: 13h07 et on retourne maintenant en Gironde.
2: Demain, ça fera un mois, jour pour jour, que s'est déclenché en Gironde l'un des pires incendies que la France ait jamais connu. Nous sommes au Porge ce midi, là où près de 200 maisons ont été rayées de la carte. Elsa Marot, des militaires sont arrivés sur place pour aider les habitants.
15: Des restes de piscines calcinées, des tas de ferrailles difficilement identifiables. Une vingtaine de militaires s'activent pour mettre tous les encombrants dans l'ébène. Mathieu Plessis pensait pouvoir nettoyer les restes de sa maison tout seul.
16: J'aurais pu, mais ça aurait pris un mois.
15: L'aide des militaires est précieuse pour lui. Il a tout perdu lors de cet incendie.
16: Mon atelier derrière qui a bien brûlé aussi, qui était au fond. Là, la petite dépendance a entièrement brûlé aussi. Même sur le terrain, les bateaux, les voitures. Là, le feu a vraiment tout ravagé.
15: C'est le sergent-chef Kevin qui supervise les opérations.
17: On procède à des phases de reconnaissance pour éviter le suraccident avec les habitants et aussi de pouvoir faire un tri des déchets en fonction de la ferraille, tout ça. Donc, suivre un tri via l'équipe de Veolia qui est avec nous.
15: Pour l'instant, la sécurité civile est intervenue chez une vingtaine d'habitants du Porge depuis début août. Une succession de petits chantiers qui doivent être faits, explique Marc Zarouati, le préfet délégué à la sécurité et à la défense dans le sud-ouest.
18: Curter les fossés, débarrasser les carcasses, c'est ce qui permet en fait que très vite, ce qui reste de l'incendie et donc de sinistre mémoire pour tous ces gens disparaissent et qu'ils puissent tous se projeter très vite dans l'avenir.
15: La fin de la mission n'a pas encore été décidée. Le travail pour nettoyer et reconstruire la commune reste colossal.
2: Un reportage au Porge avec le micro sur place de Ici Gironde. La Ligue 1 de football reprend ses droits avec en ouverture ce soir un Marseille-Strasbourg au Vélodrome. Pour la deuxième fois depuis sa création, notre championnat ne comptera que 9 entraîneurs français. Hugo Duport, les entraîneurs, nos entraîneurs tricolores, ont de plus en plus de mal à séduire.
19: Oui, et ce phénomène serait lié notamment à l'augmentation de capitaux étrangers dans le championnat, selon Philippe Montagnier, ex-entraîneur de la Real Sociedad ou encore de l'AS Saint-Etienne.
20: En France, ce sont les capitaux étrangers qui détiennent les clubs et qui naturellement se tournent vers des staffs et des joueurs étrangers, peut-être par affinité, par habitude aussi de travail, mais quand on regarde de près... les entraîneurs français. Il y a un vrai savoir-faire, mais je dirais que nos actionnaires étrangers ont moins confiance.
19: Et pour gagner cette confiance, ils poussent les tacticiens français vers l'étranger.
20: On voit le succès de Régis Lebris à Sunderland. On voit Pierre Sage arriver en Première Ligue. Donc nous, il ne faut pas qu'on s'obstine à être contre les actionnaires, parce que ceux qui sont propriétaires ont le droit de faire ce qu'ils veulent. Mais c'est à nous de peut-être rayonner un peu plus. Et peut-être qu'en s'expatriant, qu'en se faisant connaître à l'étranger, bah, les fonds étrangers seront plus attirés à mettre des entraîneurs français dans leur club français.
19: Une solution qui pourrait porter ses fruits en France, où le football s'internationalise, mais également en Angleterre, où 75% des clubs sont détenus par des investisseurs étrangers. Outre-Manche, sur 20 équipes en championnat, 3 seulement ont un manager anglais.
2: 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On est là pour cette nouvelle saison, pour vibrer, pour vous faire vivre les matchs de votre équipe préférée.
1: Merci Audrey Azo et rendez-vous à 14h pour continuer de nous informer. Allez, que diriez-vous de partir en week-end dans une ville de pêcheurs au bord de l'étang de Thau ? Direction 7 dans une minute sur votre radio ici.
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1: Prenez de bonnes chaussures. Aujourd'hui, nous partons dans une ville du sud, dans l'Hérault, au bord de l'étang de Thau. 7, ville de pêcheurs, ville d'artistes, ville de bons vivants aussi, avec ses spécialités à base de poissons, bien sûr. Suivez le guide à travers les dédales des rues sétoises. Vous allez adorer vous y perdre.
27: C'est la Méditerranée, la ville de Georges Brassens. Et le décor de la série télé Demain nous appartient. Ok. Mais ce que je vous propose, moi, c'est de rencontrer l'âme de Sète. Et l'âme de Sète, ce sont ces pêcheurs. Les quartiers qu'ils ont investis, les garages qu'ils ont transformés en cabanons de pêche, et leur cuisine partagée entre amis. Et à la fin de la balade, vous saurez quel est le point commun entre les pêcheurs sétois et les espions de la DGSE. Je m'appelle Virginie Vives, je suis animatrice à Ici Hérault et j'adore Sète parce que quand je me suis installée dans l'Hérault il y a quelques années, c'est l'endroit où je me suis sentie à la maison. L'accent des Sétois, leur sourire, leur franc-parler, leur tradition et le charme de leur ville m'ont conquise à vie. Le Sétois est chauvin, mais vous allez voir qu'il a toutes les raisons de l'être. Bienvenue dans Partir. Sète, ville de pêcheurs. Notre point de départ est le plus ancien quartier de la ville, le quartier Haut. C'est ici que les pêcheurs italiens, arrivés par la mer en 1860, se sont installés. Les racines de Sète sont là, face au port.
28: C'est secret le quartier Haut, attention, hein. Ah, c'est quand même secret. Hein.
27: D'ici, on réalise la situation géographique exceptionnelle de la ville. Sète est prise en sandwich entre la mer Méditerranée, qui la borde d'un côté, et l'étang de Thau de l'autre. Voilà pourquoi l'écrivain Paul Valéry avait surnommé sa ville l'île singulière. Île singulière qu'on appelle aussi Venise du Languedoc à cause des canaux qui quadrillent le centre-ville. Attention, qui dit canaux dit pont. Il y en a 8 à 7 et franchement, il n'y a que les Sétois qui connaissent les horaires de levée et de descente. Alors mon premier conseil, ne venez surtout pas en voiture. En plus, la ville est embouteillée en permanence. Et troisième argument, les parkings. Les deux seuls gratuits sont plus éloignés du centre que la gare et souvent pris d'assaut. Le meilleur choix pour un week-end, c'est le train. La gare de Sète est à 10 minutes à pied du centre-ville et vous allez voir, on va tout faire en marchant.
3: Les quartiers hauts, c'est une ambiance. Les maisons sont collées les unes aux autres. Les balcons fleuris avec le linge qui sèche rappellent l'Italie. De partout, on voit la mer. On comprend pourquoi les peintres ont installé leur atelier ici. Car oui, Sète est une ville de pêcheurs artistes. On apprend à pêcher un pinceau à la main. Sur ce mur, une énorme baleine bleue. Sur cette boîte aux lettres, une salamandre ou un hippocampe. Ne marchez pas trop vite, les détails sont partout. J'avance de quelques mètres vers la mer et nous voici place de l'Hospitalet. Au centre, la statue hyper pop de la Madone. Une femme nue, bien en chair, aux lèvres très gonflées et aux jambes croisées. Richard Di Rosa, qui l'a conçue, fait partie avec son frère Hervé et avec Robert Combas, des artistes qui ont fondé l'école sétoise dans les années 80. C'est un mouvement de peintres et de sculpteurs figuratifs. Ils mettent de la rondeur et de la couleur partout, y compris sur les murs de leur ville chérie. Des quartiers hauts, nous sommes juste en dessous du Mont Saint-Clair, le point le plus haut et époustouflant de Sète. 175 mètres. Clairement, si vous avez une photo à prendre, c'est d'ici. Vous verrez la Méditerranée, l'étang et même la chaîne des Pyrénées par temps clair. Les plus courageux essaient de le monter à vélo, mais mon fils et moi, on était déjà contents d'y arriver à pied. Ça vaut le coup de prendre le temps. Les maisons sont dingues. Et je ne suis pas la seule à le penser. Le Mont Saint-Clair est le prix au mètre carré le plus cher de l'Hérault. Et si vous avez de la chance, vous croiserez peut-être Benjamin Biolay ou Chrissy Hynde, la chanteuse des Pretenders. Mais chut. Avec les odeurs de poisson grillé, vous allez vite avoir faim. Je vous conseille de redescendre les quartiers hauts par le quartier de la Marine. Vous y mangerez le poisson juste pêché, assis le long du quai Général Durand. Car s'ils pêchent le poisson, les Sétois le cuisinent comme personne. Parmi leurs spécialités, il y a les sèches ou les moules farcies à la sétoise. Ce sont des moules farcies à la viande à base de tomates. Quand j'ai un peu de temps devant moi, je prends une table au Monte Cristo, chez Tony et Sylvie. Ils ont remporté le championnat du monde des moules farcies à la sétoise. Les prix sont hyper corrects, moins de 25 euros pour le premier menu et 9 euros pour le menu enfant. Pour digérer, je vous propose de marcher le long du quai. Je vous emmène côté étang, à 2 petits kilomètres. On va rencontrer des pêcheurs dans un endroit qui à lui seul mérite le week-end.
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3: Ici, on est à la Pointe Courte, une pointe de terre bordée par l'étang de Thau d'un côté et le canal royal menant à la Méditerranée de l'autre, un vrai village de pêcheurs. Le décor est fou. Des petites ruelles très étroites avec des cabanons de pêcheurs, des petites maisons jaunes, roses, bleues, vertes, des filets de pêche qui sèchent un peu partout, des barques amarrées au bout des pontons, des petites tables pour deux dressées au bord de l'eau. On se croirait dans une aquarelle des années 50. Ici, le silence règne. On entend juste l'eau, le vent, les mouettes et des voix qui sortent des maisons. Tant que j'y pense, vous vous demandez peut-être déjà quand venir passer un week-end. Ne vous posez pas trop de questions. Les pêcheurs sont là toute l'année et Sète change de lumière à chaque saison. Alors vous ne verrez jamais les mêmes choses. Ah oui, et si vous avez quand même pris la voiture, garez-la bien sur le parking à l'entrée du quartier. Mais je vous le redis, vous serez mieux à pied. La Pointe Courte est à 5 minutes à peine de la gare. Moi, j'adore ce quartier, parce que le temps s'est arrêté. Les pêcheurs se sont installés là sans aucun droit au 19e siècle, et ils sont toujours là. Ça montre bien le caractère des auto-surnommés pointus. C'est ce qui me touche le plus ici. Le caractère et l'authenticité des gens.
6: Ça, c'est la cabane de pêcheurs. Ça, c'est ma cabane de pêcheurs, ça.
3: Robert et sa famille sont pêcheurs depuis 4 générations. Il se lève à 4 heures chaque jour pour pêcher l'anguille avec ses collègues. Ensuite, ils débriefent ensemble autour d'un apéro dans un garage à la porte ouverte. Enfin,
4: pas tout à fait un garage.
7: C'est vous avez vu que c'était un garage.
6: Ça, c'était la cabane comme à Transmilien. Mon grand-père et ma grand-mère, ils avaient plusieurs cabanes où ils stockaient le poisson, ils stockaient le filet. Donc, il m'en est revenu. Là.
4: J'étais obligé de reprendre la pêche.
6: Mais moi, c'est une passion, la pêche. C'est pas un métier. Ça, nos familles ont construit ce quartier. Il n'y avait rien ici. C'est nos familles qui ont construit ce quartier par rapport aux besoins de l'activité de la pêche. C'était 100% pêcheurs. Voilà pourquoi il y a une telle convivialité entre eux, entre toutes les familles, on se connaît tous. Et voilà pourquoi ça continue.
4: Quand on est dans ce décor unique, avec ces braves gens, comme les surnommés Brassens, on a envie de rester là, voir le soleil se coucher entre la mer et l'étang. Il n'y a pas d'hôtel à la Pointe-Courte, le lieu est préservé. Mais on peut louer des logements pour une ou deux nuits via des professionnels ou des particuliers. Tout est autour de 100 euros la nuit. Mes préférés, la cabane du marin Jules, avec deux chambres. Et si vous êtes deux, il y a la cabane d'Isa, hyper cosy, avec la chambre sous les toits. Mais vérifiez bien qu'il y a la clim, si vous venez l'été. Si on avance jusqu'au bout de la minuscule rue de la Traversée et qu'on passe côté canal, on tombe sur une surprise. Une fresque d'Agnès Varda. Je vous raconte l'histoire. En 1954, la cinéaste y a tourné son tout premier film appelé « La Pointe Courte ». C'est le premier film de la nouvelle vague pour certains. Elle avait découvert ce quartier alors qu'elle était enfant avec ses parents et elle y est toujours revenue, s'y sentant comme chez elle. Alors en 2019, à sa mort, les pointus ont insisté pour que son visage mutin soit pour toujours sur leur mur. Et oui, à 7, les pêcheurs aiment aussi le cinéma. Vous vous rappelez ? Je vous ai dit que les pêcheurs de 7 et les espions de la DGSE avaient un point commun. C'est le surnom.
6: Ouais, on a tous un surnom. C'est une caricature. Moi, je commençais à perdre les cheveux, ça me faisait une petite huppe devant là. Quand j'enlève la combinaison, quand je plongeais pas lourd, ça me faisait une petite huppe. Donc, il m'appelait la poule d'eau. Il y en a un qui s'appelle la banane, hein, parce qu'il avait teint une banane. On avait tellement l'habitude d'appeler avec les anciens tout ça par nos surnoms qu'on en a oublié les prénoms.
4: J'en profite pour vous dire que 7 est une ville à hauteur d'enfant. Alors si vous en avez, prenez-les avec vous. Les gros bateaux du port, les barques de pêche, les grosses méduses dans les canaux ou la plage, ils vont tout aimer. Juste faites attention. À 7, on est toujours au bord de l'eau. Les anciens racontent qu'ils ont tous appris à nager dans le canal avec une corde autour de leur corps. Les parents les mettaient à l'eau très vite pour éviter l'accident.
8: Moi, on m'a jeté deux fois dans l'eau. Après, il y en a un ici, il s'appelle Moïse. Il est tombé dans le landau dans l'eau. C'est vrai. Et il dit que le landau est tombé dans l'eau. Et là, il faut dire, appelez Moïse.
6: C'est vrai. Si, c'est vrai.
4: Pour passer du côté canal vers l'étang ou inversement, on a le choix entre plein de petites rues étroites aux noms bien pragmatiques. Ce que j'adore, c'est que les noms ont été inventés par les pointus eux-mêmes. On peut prendre la rue de la pétanque, la rue des boulistes ou la traversée des rameurs, par exemple. Si vous avez encore un peu de temps devant vous, si votre week-end n'est pas terminé, j'ai une dernière idée pour vous. À 7, tout commence et tout finit à table, avec les produits de la pêche bien sûr. Je vous emmène à 20 minutes à pied, faire les courses dans le cœur gourmand de la ville. Les Halles.

0: habiter ailleurs. Quand on est à 7, on ne peut pas habiter ailleurs.
1: Il y a tout, il y a le soleil, il y a la mer, il y a la montagne qui n'est pas loin. On a tout, nous, à côté.
2: En plein cœur du centre-ville, nous voilà dans un des marchés couverts les plus beaux d'Europe, dit Excite le journal Le Monde.
3: Les cahiers ou pas là-bas ?
2: Les halles de 7 sont recouvertes d'un filet de pêche géant avec des mailles en inox. À l'intérieur, une soixante-dizaine d'étaliers proposent du fromage, des fruits, des légumes, de la viande et du poisson, bien sûr. Il y a du thon, de l'anguille, du muge, du poulpe, de la dorade. Enfin, tout le nécessaire et le superflu pour se régaler. Et pas négligeable, ici, vous êtes en circuit hyper court. Alors vous payez les produits 20 à 30% moins cher qu'ailleurs dans 7. Je ne peux pas venir à 7 sans m'arrêter aux halles. Mange que tu fréquentes, disent les grands-mères sétoises. Autrement dit, ici, on aime les bons vivants. Et moi, je préfère venir le matin. Parce qu'il y a le traditionnel réveil sétois. On achète un croissant chez Rudy Serrato, c'est un ancien jouteur poids lourd devenu boulanger, et on le trempe dans le café chez Diego, juste à côté. Les champions des joutes nautiques sont des

0: un régal. Elle existe dans plusieurs tailles et les étoiles la mangent en version individuelle en cas de petits creux. Alors le problème, il va vous falloir choisir chez qui vous allez l'acheter. Les trois maisons sont au hall, Siani, Dasset et Giulietta. Les prix sont équivalents, tout est une question de goût. Le poulpe, pouf en parler local, c'est l'emblème de la ville. Il a même une place à son nom. Mais ça, vous le découvrirez quand vous viendrez.
1: Avec plaisir. Merci Virginie Vives d'ICI Héro pour cette découverte de Sète, le temps d'un week-end. Si vous n'avez pas eu le temps de noter toutes les adresses qu'elle vous conseille, cet épisode de Partir est en réécoute sur ICI.fr et sur l'appli ICI. Et lundi prochain, nous partirons dans une cité fortifiée en Touraine. Place à la musique maintenant. Eurythmics, Here Comes the Rain Again sur votre radio ICI.

0: radio locale ici. Quant à moi, je vous souhaite une bonne fin de semaine et je vous dis à lundi. Bon après-midi. Merci d'avoir choisi votre radio ici pour la musique, les chansons et les infos aussi. Ça se passe tout près de chez vous, c'est l'heure de l'agenda de l'été avec Romain Bruno.
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2: Allez, suivez-moi, je vous emmène dans la cité médiévale de Provins qui vous réserve une belle surprise ce dimanche avec la fête de la moisson, une manifestation unique en France qui se déroulera dans l'enceinte même de la vieille ville. Au programme, défilé de tracteurs et véhicules anciens, battage du blé, musique traditionnelle ou encore des produits régionaux. La fête de la moisson à Provins ce dimanche, info et tarifs, provins-fête-moisson.org. Et si vous voulez jouer maintenant les Indiana Jones, donc les archéologues, aventurier, rendez-vous au château de Saint-Germain-en-Laye, situé dans les hauteurs des Yvelines. Alors, résidence, bien sûr, de François Ier, et puis musée de l'archéologie nationale. Et sur place, plus de 29 000 objets allant, par exemple, de la préhistoire jusqu'à la Gaule celtique. Musée à seulement 5,50 €. Info musée-archéologie-nationale.fr.
0: Merci Romain Bruno, à tout à l'heure avec plein d'infos encore.
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0: Ah oui, un minimum pour ce vendredi après-midi et puis un cri du cœur. Laissez-nous chanter avec Gold vos chansons préférées jusqu'à 17h. Bienvenue.
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0: Quelques tubes de Gold à écouter souvent sur votre radio ici à Paris et en Île-de-France. On fera évidemment un petit tour avec Thierry Boeuf dans des quartiers de Paris et Paris Collector, les chansons sur la capitale avec toujours des artistes qu'on aime. On écoutera tous ceux que vous aimez, Phil Collins, Louane, Cher en vrac à suivre. Et puis une question, est-ce que vous avez vos places pour Céline Dion? Je suis avec Emma en régie et on n'a pas de place pour Céline Dion. Et vous savez quoi, si j'en avais une, je vous l'offrirais. Bon après-midi avec tout de suite Céline sur votre radio ici.
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0: C'est l'idéal d'avoir la voix de Billy Paul cet après-midi sur votre radio. Ici, Me and Mrs. Jones. La voix de Thierry Boeuf aussi qui résonne depuis le début de l'été avec Paris Collector. On se fait des balades dans tout Paris ou en région parisienne avec les chansons qui racontent les quartiers par des artistes qu'on adore. Aujourd'hui, c'est l'artiste Marie-Paul Belle, née un 25 janvier et disparue le 25 juillet prochain. C'est Thierry Boeuf qui nous fait un hommage avec, évidemment, la Parisienne.
1: Collector. 1973, samedi soir à la télévision, l'animateur matou Philippe Bouvard sort ses griffes, distribue les vacheries et trie ses invités. C'est l'entracte musical. Marie-Paul Belle, une jeune artiste de 30 ans sur un ton amusé et grivois, ce n'est pas pour déplaire à Philippe Bouvard, enchaîne au piano ses chansons coquines. La France entière est émoustillée.
2: Je tombais à contre-courant de la mode, je crois, parce que c'était toute la période disco, on n'entendait que du disco. Je pense qu'il n'y avait pas de femmes qui faisaient de l'humour à ce moment-là, donc ça arrangeait les programmateurs de radio de me passer le matin, donc voilà.
3: Si vous ne buvez pas, vous ne vous droguez pas et n'avez aucun complexe, vous avez une obsession, c'est le sexe.
4: La Parisienne, Marie-Paul Belle.
1: Dans Nosferatu, elle fait cocu les vampires. Dans Wolfgang, elle apprend les choses de la vie à Beethoven. Et 3 ans plus tard, dans La Parisienne, Marie-Paul Belle affole le tout Paris.
2: Lorsque je suis arrivée dans la capitale,
1: belle comme le jour, belle comme Nice, baie des anges et sa Corse aimée, inondée de soleil, Marie-Paul Belle affronte Paris. 3 ans de galère dans les cabarets avant que cette provinciale plus que nature devenue parisienne ne soit propulsée dans le vedettariat.
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1: Une chanson qui a sauvé ma vie d'artiste, dira-t-elle. Un disque d'or à la clé en 1977, une carrière lancée, La Parisienne, musique de Marie-Paul Belle, associée à la plume talentueuse de Françoise Malé-Joris de l'Académie Goncourt, s'accompagne dans la vie comme sur la scène.
6: Paris qui fredonne.
1: La Parisienne, une chanson de plus de 35 ans que l'on peut resservir aussi chaud dans notre Paris actuel. Une provinciale qui dérape petit à petit dans le parisianisme, mais qui ne boit pas, ne fume pas, ne se drogue pas, pas du tout végétarienne, ni intellectuelle, ni cinéphile, qui se fiche du féminisme et qui vit pleinement sa sexualité. Et dans les lits de Saint-Germain, c'est divin.

0: L'hommage de votre radio ici à Marie-Paul Bell dans Paris Collector, et je vous conseille d'aller réécouter tous les Paris Collector depuis le début de l'été en podcast, en replay sur le site ici.fr ou sur l'appli. On fait un point sur le trafic toutes les 15 minutes et tout l'après-midi, et puis d'ailleurs notez-le, les retours en Ile-de-France se feront après 14h, c'est-à-dire dans pas très longtemps. Vous allez voir plus de monde sur les routes franciliennes, notamment sur l'A10 au péage de Saint-Arnoult et puis sur l'A6 entre Corbeil et Vissous. Et puis attention, en ce moment à l'ouest, vous avez un accident sur la 3 du côté de Romainville, c'est un camion et une voiture qui sont impliqués. Au sud, du côté de Vitry, une panne sur la 86 intérieure entre Vitry et Thiers. Et puis à l'ouest, un accident entre Fontenay et Roquencourt depuis Fontenay-le-Fleury. On a en ce moment même 36 km de ralentissement. Toujours attention, 01 42 30 10 10. Si vous avez envie de nous laisser un message, si vous êtes en voiture et que vous voyez quelque chose, n'hésitez pas, on est là pour vous.
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0: Et avant d'écouter Louane, écoutez la voix de Cher, The Choup Choup Song.

0: On adore comme vous cette chanson de Louane, Chien sur votre radio. 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À venir juste avant les infos, Phil Collins.
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0: Et ça s'entend sur ce titre, Phil Collins, Another Day in Paradise, sur votre radio ICI.
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0: La musique revient dans un instant. Bon après-midi, il est 14h. Toute l'info avec Aude Razo.
3: Les techniciens d'Enedis à pied d'œuvre après les orages. 11 000 foyers étaient encore privés d'électricité à 8 heures ce matin en Occitanie, en région PACA. Alerte aux orages terminée, plus aucun département n'est en vigilance orange. Conséquence de ces intempéries, une trentaine de vols ont été annulés ce matin au départ et à destination de la Corse. Un TGV Hendaye-Paris est lui arrivé avec 11h30 de retard. Les plages de Marseille et plusieurs plages du Var sont interdites à la baignade. Les pluies ont apporté des polluants. Des dizaines de milliers de préservatifs non conformes ont été vendus en France ces derniers mois. Le ministère de la Santé et la répression des fraudes alertent sur un risque accru d'infections sexuellement transmissibles et de grossesses non désirées. Une trentaine de références sont concernées, vendues sur Internet et même en magasin et en pharmacie. Le candidat à la présidentielle, Gabriel Attal, de nouveau visé par une opération de désinformation en provenance de Russie, ciblée par deux nouvelles attaques, faux reportages, fausses unes de presse, avec des informations erronées sur son état de santé ou des accusations de corruption. Une deuxième sortie dans l'espace pour Sophie Adnaud. La NASA le confirme. Mardi prochain, l'astronaute française ira terminer l'installation d'une antenne de communication avec la Terre. Travail qu'elle et son collègue américain n'avaient pas pu terminer mardi dernier. Vous rentrez de vacances, vous n'êtes pas seul. Bison futé voit rouge aujourd'hui dans le sud de la France. Circulation très difficile à prévoir aussi demain sur toute la moitié ouest.
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3: On va parler de trafic Marie-Pierre, mais d'abord oui. Un petit point météo.
0: Oui, cet après-midi, pas mal de vent quand même, ciel chargé, beaucoup de nuages, quelques éclaircies prévues en fin d'après-midi, et puis des rafales de 55 km/h. Côté température, vous avez 20 à Plaisir en ce moment à Lagny, 21 à Rambouillet, 22 à Tournans, 23 à Gonesse et à Paris. Pour ce soir, un ciel dégagé, plein d'étoiles dans le ciel. Par contre, attention aux températures, 11-14 degrés à peine. Et puis demain, samedi, une journée lumineuse avec des températures qui vont remonter. On aura entre 27 et 29 degrés demain samedi à Paris et en Île-de-France. Côté trafic, je vous le disais tout à l'heure, ça y est, ça commence un petit peu à bouger sur les routes franciliennes. On fait un point toutes les 15 minutes car c'est un jour de retour pour beaucoup de franciliens. Attention à cet accident sur la 86 extérieure du côté de Maison-Alfort, du côté de Saint-Maurice également. Deux véhicules légers impliqués, c'est la bande d'arrêt d'urgence qui est fermée et puis il y a pas mal de pannes sur la 86 intérieure entre Vitry et Thiers et une autre évidemment sur la 6B avec beaucoup d'embouteillages comme chaque jour sur cette partie de route entre le quai d'Ivry, la porte de Bercy jusqu'à la porte de Saint-Mandé.
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0: Et de la musique, des chansons avec Damiano David qui arrive. On écoutera un tube des années 80, Luna Parker, Tes états d'âme, Eric. Mais oui, vous la connaissez absolument par cœur. Il y aura Madonna et tout de suite c'est Francis Cabrel. Bon après-midi.

0: On célèbre et on profite Holiday Madonna sur votre radio ici, qui bat d'ailleurs tous les records avec Confession 2 sorti le 3 juillet dernier. On regarde le trafic pour ce vendredi après-midi avec les prévisions de retour de week-end, enfin de vacances surtout, et les départs en week-end. Eh bien, ça se passe sur les routes franciliennes avec quelques petits accrochages et des pannes, notamment dans le sud de Paris. Attention, soyez prudents sur la 6B dans le sens Paris-Province. Il y a une petite voiture en panne en plein milieu de la route. C'est signalé via le WhatsApp 01 42 30 10 10 du côté de La Haye-les-Roses. Et puis attention aussi, une autre panne, c'est une voiture qui est sur la N118 du côté de Orsay, centre universitaire. Attention, c'est la voie de droite qui est fermée. Beaucoup de monde sur la 6B également, et puis entre la porte d'Italie et Quai d'Ivry sur le périphérique.
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0: C'est à suivre pour la musique, le duo Marc Lavoine-Patrick Fiori, que l'on retrouvera d'ailleurs ce soir dans The Voice Kids, enfin pas ce soir, demain, c'est le retour de l'émission avec une belle nouvelle. On a appris aujourd'hui que la fille de Jamel Debbouze allait participer demain, elle allait tenter sa chance, elle s'appelle Lila, donc guettez là si vous êtes fan de l'émission. Puis nous, on va écouter le duo Patrick Fiori-Marc Lavoine.
2: 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J'étais occupé.
0: Pour voir si Patrick Fiori se retourne ou pas. Occupé, en tout cas, le duo arrive. Toute la musique que vous aimez, on écoutera aussi Daniel Balavoine et Ellie Medeiros.
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0: Elle y met des roses cet après-midi comme vous sur votre radio ici à Paris et en Ile-de-France. Cet après-midi, quelques ralentissements sur les routes franciliennes. C'est un vendredi de retour de vacances pour beaucoup et il y a 35 km en ce moment de ralentissement. Ça va quand même, c'est plutôt tranquille. Du côté de Créteil, attention quand même, direction Saint-Maur des Fossés, vous commencez à ralentir au sud de la capitale, idem sur l'A106 et puis aux abords de Paris-Orléans. On va aller faire un tour avec Romain Bruno pour voir pour les fermetures du soir, les fermetures du week-end. On fait un petit point avec lui tout de suite sur votre radio ici.
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2: On s'intéresse aux différentes fermetures pour votre soirée, sur votre parcours, entre 21h et 6h du matin. Tout d'abord, le boulevard périphérique extérieur. Fermeture entre porte de Vincennes et porte de Bagnolet. Boulevard périphérique intérieur, cette fois-ci. Fermeture entre quai d'Issy et la porte d'Auteuil. Et sur le même boulevard périphérique intérieur, fermeture de la jonction vers l'A6A, direction la province, 24 heures sur 24 d'ailleurs. On file sur l'A3 vers la capitale, entre Rosny-sous-Bois et Noisy-le-Sec, fermeture. Et puis sur l'A86 extérieure, fermeture entre Noisy-le-Sec et Villeneuve-la-Garenne. Sur l'A86 toujours extérieure, fermeture entre Rungis et Saint-Maurice. Et puis sur la version intérieure de l'A86, fermeture entre Saint-Denis et Noisy-le-Sec. Pour finir sur l'A15 vers la capitale, sortie 6 Pierrelaye fermée. Et sur l'A3 vers Paris toujours, c'est la sortie 3 Romainville qui est fermée. Et à noter que sur la N13 direction la province, sortie D7 fermée. Bonne route.
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0: Vous allez tomber sur George Benson dans un instant ou encore Joan Jett et écouter cette merveille. U2, ils seront d'ailleurs bientôt de retour. On les écoute tout de suite sur votre radio. Ici, c'est One.

0: Joanne Jett sur votre radio, ici. On jette un œil sur la circulation en Ile-de-France vendredi après-midi. Un vendredi de retour de vacances pour beaucoup. Du côté de Créteil, attention sur la 86 intérieure. Si vous arrivez sur le secteur, il y a une panne qui a été signalée via le WhatsApp 01 42 30 10 10 à votre disposition. Si vous aussi vous roulez en écoutant ici, ça bouchonne un petit peu entre Rosny-sous-Bois et Fontenay-sous-Bois, mais vraiment les difficultés vont apparaître un petit peu plus tard dans l'après-midi.
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0: Une autre route, la route de Memphis avec Monsieur Eddy qui arrive.
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0: Tous les tubes des années 80 sont sur votre radio. Ici, tout l'après-midi, la musique revient dans un instant.
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0: Direction le week-end, très bon après-midi, il est 15h. C'est l'heure de vos infos, présentées par Aude Razo.
3: La vague de chaleur est officiellement terminée, annonce à l'instant de Météo France. L'indice thermique national, la valeur de référence, est en baisse pour aujourd'hui et pour demain après 23 jours de forte chaleur depuis fin juillet. Alerte aux orages terminée aussi dans le sud de la France. Plus aucun département n'est en vigilance orange. Les plages de Marseille et plusieurs plages du Var sont interdites à la baignade. Les fortes pluies ont apporté des polluants. Une trentaine de vols ont été annulés ce matin au départ et à destination de la Corse. Un TGV en Dai Paris est lui arrivé avec 11h30 de retard. Sur la route, gare au bouchon pour les retours de vacances. Bison Futé hisse le drapeau rouge cet après-midi dans le sud. Circulation très difficile à prévoir aussi demain sur toute la moitié ouest de la France. Des dizaines de milliers de préservatifs non conformes ont été vendus en France ces derniers mois. Une trentaine de références concernées vendues sur internet et même en magasin et en pharmacie. Le ministère de la Santé et la répression des fraudes alerte sur un risque accru d'infections sexuellement transmissibles et de grossesses non désirées. La Loire atteint des niveaux historiquement bas. Le fleuve est descendu à 1,50 m hier matin à Nantes, son niveau le plus bas jamais enregistré. Plusieurs préfectures ont placé la Loire en alerte crise ces derniers jours. C'est l'événement sport du jour, la reprise de la Ligue 1. Olympique de Marseille, Racing Club de Strasbourg, c'est la toute première affiche de cette toute première journée.
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3: La météo, Marie-Pierre, c'est vrai qu'on a quand même perdu pas mal de degrés.
0: Ouais, on met des blousons, des vestes, ça y est. On se plaint maintenant parce qu'on a froid.
3: C'est
0: n'importe quoi.
3: Mais non, moi j'aime bien, je suis bien.
0: Mais c'est sûr, on n'est jamais content. Cet après-midi, pas mal de vent, un ciel plutôt chargé, beaucoup de nuages, des rafales de 55 km/h. Et côté température, on a 20 à Paris, Lagny, 22 à Sèvres, 23 aussi du côté de Rambouillet. Ce soir, un ciel bien dégagé, des températures demain au réveil plutôt basses, entre 10 et 11 degrés à peine. Et puis demain samedi après-midi, une journée lumineuse avec des températures qui seront à la hausse. À partir de l'après-midi, on sera reparti entre 28 et 29 degrés. Et puis sur les routes cet après-midi, on vous conseille évidemment de partir avant 16h. Ça y est, ça commence un petit peu à boucher sur la 6A, la 6B. Et puis du côté de Créteil, entre Vitry et Maison-Alfort. En plus, vous avez une panne sur le chemin signalée sur l'A86 intérieure. Demain, on vous conseille d'éviter la 10 en fin de matinée. Entre Corbeil et Vissou, la circulation samedi sera compliquée sur la 10 et sur la 6 dès le début de l'après-midi.
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0: Et vous le savez, sur votre radio ici, on vous donnera des nouvelles des embouteillages toutes les 15 minutes, et ce tout le week-end.

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0: Un chant sacré avec Johnny Clegg sur votre radio ici cet après-midi à Paris et en Ile-de-France. En parlant de chant sacré, on sait qui va chanter pour le pape. Écoutez, vous allez reconnaître cette voix.
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0: C'est la voix de Monroe qui avait représenté la France à l'Eurovision. Elle fera évidemment partie de la grande affiche le 25 septembre avec tous ses chants sacrés au Stade de France à la veillée du pape Léon. C'est un honneur évidemment pour elle. On fait un point sur les routes franciliennes cet après-midi comme on le fait toutes les 15 minutes. Attention, il y a eu un accident sur la 86 intérieure signalé du côté de Créteil, également au sud de la capitale. Une panne sur votre chemin peut-être entre La Haye-les-Roses et Chevilly sur l'A6A. Et puis sinon, ça roule plutôt bien pour un vendredi après-midi. Entre le pont de Sèvres et Meudon, attention, une voiture en panne sur la N118. On a en ce moment 45 km de ralentissement.
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0: Christophe Maé avec la lune qui arrive dans un instant et Michel Delpech.
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0: l'album Entre gris clair et gris foncé de Jean-Jacques Goldman sur votre radio ici, et c'était là-bas avec Jean-Jacques Goldman. Là-bas aussi, partout en Île-de-France et à Paris, on a des choses à faire. On fait un point avec Romain Bruno et l'agenda de l'été.
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2: Allez, suivez-moi, je vous emmène dans la cité médiévale de Provins qui vous réserve une belle surprise ce dimanche avec la fête de la moisson, une manifestation unique en France qui se déroulera dans l'enceinte même de la vieille ville. Au programme, défilé de tracteurs et véhicules anciens, battage du blé, musique traditionnelle ou encore des produits régionaux. La fête de la moisson à Provins ce dimanche, infos et tarifs provins-fête-moisson.org. Et si vous voulez jouer maintenant les Indiana Jones, donc les archéologues aventurier, rendez-vous au château de Saint-Germain-en-Laye, situé dans les hauteurs des Yvelines. Alors, résidence, bien sûr, de François Ier, et puis musée de l'archéologie nationale. Et sur place, plus de 29 000 objets allant, par exemple, de la préhistoire jusqu'à la Gaule celtique. Musée à seulement 5,50 €. Info musée-archéologie-nationale.fr.
0: Merci Romain Bruno, à tout à l'heure pour d'autres idées.
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0: On a une découverte pour vous qui s'appelle Estelle. Elle arrive, il y aura aussi Abba, Lio et tout de suite c'est Zoukero.

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0: album pop modèle Fallait pas commencer, un tube de Lio qui sera d'ailleurs à l'Olympia en concert le 17 novembre prochain, et on y sera évidemment. Elle aura évidemment d'autres chansons écrites par Oshi, par Louane et tous ses tubes. On jette un œil sur le trafic en Ile-de-France ce vendredi après-midi. Attention, si vous êtes dans le sud de la capitale, entre Marcoussis et Janvry, une voiture en panne sur la N104 intérieure, et puis une autre voiture un peu plus haut sur la 4 dans le sens Province-Paris, entre Villiers-sur-Marne et Champigny-sur-Marne. Si vous êtes à l'ouest de Paris, attention à cette voiture plantée en plein milieu du pont de Saint-Cloud. C'est sur la 13 dans le sens Paris-Province. Si vous aussi, vous avez quelque chose à nous dire, 01 42 30 10 10. Comme Rosa qui est entre Rosny-sous-Bois et Nogent-sur-Marne sur l'A86. Évitez le secteur également entre Nogent et Champigny. Merci beaucoup pour ce message.
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0: On écoutera l'écran total de Benjamin Biolay et Véronique Sanson arrive.
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1: Très bon après-midi, il est déjà 16h. Vos infos sont présentées tout de suite par Aude Razo.
2: Le suspect dans la mort de l'influenceuse Sonia Belina est mis en examen pour assassinat, placé en détention provisoire. Cet homme de 32 ans reconnaît avoir eu une relation avec Sonia Belina la nuit des faits. Le parquet de Nîmes indique qu'il a un passé judiciaire chargé. Des dizaines de milliers de préservatifs non conformes ont été vendus en France ces derniers mois. Le ministère de la Santé et la répression des fraudes alertent sur un risque accru d'infections sexuellement transmissibles et de grossesses non désirées. Une trentaine de références concernées vendues sur Internet et même en magasin et en pharmacie. Conséquence des fortes pluies et des orages, les plages de Marseille et plusieurs plages du Var sont interdites à la baignade en raison d'une dégradation de la qualité de l'eau. Alerte aux orages terminée, plus aucun département n'est en vigilance orange. Une trentaine de vols ont été annulés ce matin au départ et à destination de la Corse. Un TGV Hendaye-Paris est lui arrivé ce matin avec 11h30 de retard. Terminé aussi la vague de chaleur. Météo France le confirme, après 23 jours de forte chaleur depuis fin juillet, l'indice thermique national est en baisse pour aujourd'hui et pour demain. Vous rentrez de vacances, vous n'êtes pas seul évidemment. Bison futé voie rouge aujourd'hui dans le sud de la France. Circulation très difficile à prévoir aussi demain sur toute la moitié ouest. Une bonne nouvelle pour la biodiversité. La naissance de 4 grands tétras dans les Vosges, là où l'oiseau a quasiment disparu. C'est une première depuis sa réintroduction.
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2: La météo, il fait frais, dites-donc.
3: C'est gris et c'est frais. Beaucoup de nuages et quelques éclaircies. Encore cet après-midi, ce soir, prévoyez quelques rafales. 55 km/h. Cette nuit, 11, 12 degrés. Pareil pour demain au réveil. Par contre, dès demain après-midi, ça va remonter. On aura 28, 29 degrés pour les températures demain, samedi. Et puis sur les routes, eh bien on regarde un petit peu si ça évolue. Oui, 64 km de ralentissement, ça y est, un petit peu plus de monde sur les routes franciliennes. Attention, à l'ouest de la capitale, sur la 13, dans le sens Paris-Provence, entre le pont de Saint-Cloud et Vaucresson, c'est une panne qui vous empêche d'avancer et de passer. Au sud de Paris, un accident signalé à Antony, direction Fresnes, avec deux véhicules impliqués sur la 86 extérieure. Et puis du côté de Créteil, entre Saint-Maur-des-Fossés et Nogent-sur-Marne, une panne sur la 86 extérieure. Vous êtes nombreux également entre Nogent-sur-Marne et Bobigny. Et puis sur le périphérique, c'est toujours du côté de la porte d'Ivry jusqu'à la porte d'Italie et du côté d'Arcueil et Gentigny. Et de Gentilly, sur le tunnel Bicêtre, vous êtes nombreux également.
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3: Et l'histoire d'un tube racontée dans le livre de Laurent Voulzy, caché derrière. C'était son idole, c'est devenu presque sa fiancée, on peut le dire. Pendant quelques temps, c'est Kim Wilde en duo avec Laurent Voulzy. Tout de suite sur votre radio, ici.
0: Jusqu'à 17h, Marie-Pierre Chambry sur votre radio locale, ici Paris-Île-de-France.

Des nuits sans Kimoy et Laurent Voulzy, qui sera d'ailleurs en concert le 21 novembre à Damary. Les Lys à l'instant sur votre radio, ici. Dans un instant, on retrouvera Romain Bruno. On partira dans le métro avec un créateur de jeux vidéo. C'est les gens d'ici. Ils croisent le chemin de Romain Bruno sur votre radio, ici. Mais d'abord, c'est Mylène Farmer. C'est à qui le tour ?

0: retour de Mylène Farmer sur votre radio ici à Paris et en Ile-de-France. On rencontre des personnes qui font briller la région parisienne et qui croisent tous les jours le chemin de Romain Bruneau. Aujourd'hui, Romain va rencontrer Jean. C'est le créateur d'un jeu dont vous êtes peut-être aussi accro. Il s'agit de Métro Docu. C'est un jeu pour tester vos connaissances, mais sur le métro parisien, la manière d'un sudoku, ou donc ce nom Métro Docu. Et puis Romain est avec cet invité pas très loin de la station Porte de la Villette. On est devant la Cité des Sciences et de l'Industrie.
1: Exactement, je suis juste devant la Cité des Sciences et de l'Industrie avec Jean. Il est le créateur du jeu Métro Docu. Alors sur le site internet, il vous propose chaque jour une grille inspirée de sudoku. Au lieu des chiffres, eh bien, vous jouez avec les noms des stations de métro. Bonjour Jean.
2: Bonjour Romain Bruno.
1: J'ai bien expliqué ?
2: Exactement, le but ça va être dans une ligne et une colonne sur une grille de 9 cases de trouver une station de métro pour chaque case qui va correspondre à deux conditions, donc une en ligne, une en colonne. Par exemple, une station qui va être en un mot et qui va commencer par une voyelle. Qu'est-ce que ça peut être ? Par exemple, je pense à invalide et ainsi de suite. Donc chaque case peut avoir plusieurs réponses possibles et peut être évidemment de différentes difficultés.
1: Et alors, on va pas se cacher, ça cartonne.
2: Ça cartonne, c'est assez surprenant pour moi parce que j'avais pas anticipé ce succès. Pour moi, c'était plutôt quelque chose que j'avais fait dans mon temps libre en l'espace d'une bonne semaine. Mais on est aujourd'hui à environ 30 000 utilisateurs quotidiens.
1: Comment a débuté cette histoire ?
2: Écoute, moi je suis développeur, j'avais un peu de temps libre chez moi, puis j'avais toujours eu dans l'idée de faire des petits jeux comme ça, mais jamais vraiment eu l'idée de quel pouvait être le thème. Personnellement, moi j'ai quelques amis qui sont vraiment fans, mais alors fans du métro parisien, et c'était un peu un cadeau que je voulais leur faire. Sauf que ça a cartonné bien au-delà de mes espérances. C'est surprenant et j'en suis très heureux.
1: Qu'est-ce qui vous fascine dans le métro ?
2: Moi, ce que j'aime beaucoup, c'est à quel point il est fondamentalement inscrit dans l'histoire récente de Paris. En gros, des expositions universelles jusqu'à maintenant, où pour chaque station de métro parisien, on peut apprendre un peu, un petit factoïde, un petit fait sur l'histoire de Paris qui va nous aiguiller après pour cette ville qu'on aime tant. Le métro parisien, c'est 321 stations qui est seulement égalée par New York dans le monde, qui sont réparties sur un tout petit territoire. Ce qui fait qu'à Paris, on n'est jamais à plus de 300-400 mètres d'une station de métro. C'est du jamais vu dans n'importe quelle autre ville du monde.
1: 321 stations, ça fait de quoi jouer avec Métro Docu ?
2: Eh ben, ça fait de quoi jouer avec Métro Docu. C'est disponible sur ordinateur, c'est disponible sur le téléphone, c'est sur metrodocu.fr.
1: Jean, j'en profite de vous avoir avec moi. Mes collègues de ICI Paris Île-de-France jouent pas mal, ils travaillent, mais ils jouent également à Métro Docu, et ils poser la question, donc je vous la pose également, à quand l'ajout des RER et des tramways dans le jeu ?
2: Bah écoutez, c'est prévu, peut-être que dans le futur, on va les utilisateurs pourront trouver une version un peu plus compliquée où on pourra trouver les RER et les tramways.
1: Elles tombent à quelle heure les nouvelles grilles ?
2: Elles tombent à minuit.
1: Eh bah, à vous de jouer maintenant pour que Jean ne dorme plus et qu'il continue à nous faire des grilles avec ce jeu Métro Docu. Merci Jean.
2: Merci Romain.
1: Et n'oubliez pas hein, metrodocu.fr pour jouer.
0: Merci Romain Bruneau, merci à votre invité Jean, créateur de ce jeu qui nous passionne évidemment pendant des heures de pause, on fait ça, on révise le métro. 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Une bonne nouvelle si vous êtes fan du groupe The Cure, ils seront au domaine de Saint-Cloud à partir du 30 août, le 30 août pour clôturer des décennies de musique à vivre en live, pourvu qu'ils n'annulent pas. En tout cas, on les écoute tout de suite sur votre radio ici, Boys Don't Cry.

0: Intensité et magie dans la voix de Bronski Beat, Small Town Boy sur votre radio, ici à Paris et en Ile-de-France. Attention sur les routes franciliennes, en plus des retours de vacances, les départs en week-end, on nous signale un accident sur la 86 extérieure entre Antony et Fresnes, deux véhicules impliqués au sud de la capitale, arrivés très lentement du côté de La Haye-les-Roses, Vissou, déjà que c'est compliqué avec le péage, l'A10, Palaiseau, ce sont vraiment les routes qu'il faut éviter à partir de 16h30, idem pour demain matin d'ailleurs, on vous demande d'éviter l'A10 en fin de matinée entre Corbeil et Vissou, circulation samedi sur l'A10 et l'A6, ce sera compliqué dès le début de la matinée. Sinon là en ce moment on a 75 km de ralentissement et cette panne du côté de Créteil sur l'A86 extérieure qui n'arrange rien, ou encore à l'ouest de Paris sur l'A13 dans le sens province Paris, toujours sur le pont de Saint-Cloud direction Vaucresson, arrivé doucement dans le secteur, il y a un véhicule en panne.
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0: On écoutera Hélène, celle de Rock Voisine, et puis la question c'est pourquoi une reprise de Dalida ? Et ben c'est Jennifer qui a la réponse. Un titre qui était déjà à la limite du disco, interprété par Dalida, elle en a fait encore plus disco. Une autre version, celle de Jennifer, à découvrir dans un instant.
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0: Rock Voisine avec Hélène, et c'est l'heure, comme tous les jours, de l'humour en tube avec Frédéric Ballard. Et vous, est-ce que vous avez déjà survécu à une rupture ?
1: C'est un sketch très court que j'ai écrit un jour où vous étiez très pressé. Chérie, faut que je te trompe, faut que je te parle. Merde, voilà.
0: Ah oui, certains lapsus sont révélateurs d'une relation qui part en cacahuète. Alors pour nous aider à ne pas sombrer dans un profond désespoir, Vincent de Dienne a tout prévu.
2: J'ai une technique pour être heureux, elle vaut ce qu'elle vaut, mais enfin je vous la donne quand même, elle est assez chasse spleen. Je mange un bon coq au vin, voilà. Et moi mon petit truc à moi, c'est que j'enlève le coq, voilà. Que je donne à mon chat, justement. Comme ça mon chat est obèse, mais heureux de vivre avec un type qui vit seul avec son chat, bien.
0: Voilà, quand l'humour absurde et surréaliste vient au secours des cœurs brisés, eh ben ça peut aider, ou pas. Encore faut-il avoir un chat, un coq et aimer le vin, avec modération, hein, toujours. Mais sinon, pour se consoler d'un chagrin d'amour, il suffit de se dire que même les stars se font larguer. Ça aide, ou pas.
3: Beyoncé, elle a pas notre vie. Dans son clip, elle se fait larguer, vous l'avez vu, elle est au top. He broke my heart. Elle s'est fait larguer, fait des chorégraphies. Même sa larme, elle fait un cœur. Toi, dans la vraie vie, quand tu te fais larguer, t'es en survette. T'as tellement pleuré que t'as les yeux de Gollum. Et toi, c'est pas ta larme, mais ta morve qui fait un cœur. Reviens, bébé, reviens.
0: Oui, on a bien l'image, hein, avec la bulle en forme de cœur qui pend sur la narine gauche. C'est pas ce jour-là qu'on va retrouver l'âme sœur, mais suivons les préceptes de notre love coach, Nawel Madani. Si l'amour cesse un jour, l'humour, lui, dure toujours. Donc, un coq au vin, une bulle de morve, un fou rire, et ça repart.
4: Et c'est plus drôle avec l'humour, évidemment, les ruptures amoureuses. Merci Fred Ballard, l'humour en tube, à réécouter toute la saison, tout l'été, en podcast et en replay sur l'appli ICI ou sur le site ICI.fr. Peut-être le tube de l'été prochain. En tout cas, c'est Mourir sur scène, découverte ici avec Jennifer et la chanson de Dalida. Bon après-midi.

0: Alexandre et Alexandra à la fin. C'est bien rajouté par Jennifer dans la version disco de Mourir sur scène à l'instant sur votre radio. Ici, on fait un petit point sur les routes franciliennes cet après-midi. Ça y est, vous êtes nombreux à rentrer de vacances ou à partir en week-end. Attention à cet accident du côté d'Antony, direction Fresnes, sur l'A86 extérieure en ce moment même, et encore plus au sud de la capitale, entre la Marinière et Bondoufle. Encore un accident. Soyez très prudents du côté de Évry-Courcouronnes si vous arrivez sur l'A6. Également au sud, du côté de Créteil, une panne sur l'A86 extérieure. Et on va faire un point maintenant avec Romain Bruno sur les fermetures éventuelles du week-end, du soir, et puis aussi les fermetures d'août. On en est où ?
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2: On s'intéresse aux différentes fermetures pour votre soirée, sur votre parcours, entre 21h et 6h du matin. Tout d'abord, le boulevard périphérique extérieur. Fermeture entre porte de Vincennes et porte de Bagnolet. Boulevard périphérique intérieur, cette fois-ci. Fermeture entre quai d'Issy et la porte d'Auteuil. Et sur le même boulevard périphérique intérieur, fermeture de la jonction vers l'A6A, direction la province, 24 heures sur 24 d'ailleurs. On file sur l'A3 vers la capitale, entre Rosny-sous-Bois et Noisy-le-Sec, fermeture. Et puis sur l'A86 extérieur, fermeture entre Noisy-le-Sec et Villeneuve-la-Garenne. Sur l'A86 toujours extérieur, fermeture entre Rungis et Saint-Maurice. Et puis sur la version intérieure de l'A86, fermeture entre Saint-Denis et Noisy-le-Sec. Pour finir sur l'A15 vers la capitale, sortie 6 Pierrelaye fermée. Et sur l'A3 vers Paris toujours, c'est la sortie 3 Romainville qui est fermée. Et à noter que sur la N13 direction la province, sortie D7 fermée. Bonne route.
0: Merci Romain Bruno, à tout à l'heure.
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0: Et avant de repartir dans l'autre sens, un voyage en Italie avec Lily Cube, je vous propose Lettre à France avec Paul Naref.

0: On adore cette chanson, ça donne vraiment envie de repartir ou de partir tout court en vacances. Lily Cube sur votre radio ici à Paris et en Ile-de-France. On va rencontrer un Parisien qui s'appelle Yves, qui profite de l'été et de plein de manières différentes, notamment dans les buffets à volonté. C'est David Kolski qui a eu l'idée de nous le faire rencontrer pour partager les petits plaisirs. Ce sont vos petits plaisirs tout l'été sur votre radio ici.
1: C'est vrai qu'on se sert avec les yeux, mais c'est agréable parce qu'on prend des petites quantités, on essaye de goûter tout. Bonjour, je m'appelle Yves, je suis parisien et les week-ends pendant l'été, j'aime me balader au parc Montsouris, faire les brocantes et bruncher avec des amis.
2: Tout ça dans le désordre, mais qu'est-ce qu'il y a de bien par exemple du côté du parc Montsouris? C'est grand, hein?
1: C'est grand, c'est agréable. On aime la verdure, on se balade, on pique-nique et on prend le temps de profiter de Paris dans un parc.
2: Et quand vous avez brunché, vous avez des bons plans, des adresses ou ça se fait un peu au feeling de façon improvisée?
1: Je regarde sur Instagram les belles opérations à faire. Ils nous donnent des sites avec des prix très corrects et des nouvelles adresses avec des buffets à volonté.
2: Ah oui, donc on traque les bonnes adresses, buffet à volonté si possible, pas trop cher. C'est bien le buffet à volonté, on n'a pas tendance à trop manger justement.
1: C'est vrai qu'on se sert avec les yeux, mais c'est agréable parce qu'on prend des petites quantités, on essaye de goûter tout.
2: Pas mal, on vote pour. Qu'est-ce que vous souhaitez aux auditrices et aux auditeurs d'ici Paris-Île-de-France pour cet été?
1: De profiter Paris qui est quand même bien vidé et il reste des touristes et l'ambiance est beaucoup plus sympa et au moins on profite de Paris qui est fluide et il y a plein de choses à faire à Paris, de visiter, de profiter de toutes les activités extérieures. Paris-Plage ou les musées, les parcs. C'est agréable.
0: Merci Yves, c'est exactement ce que l'on fait. Merci David Kolski. Si vous aussi vous cherchez des restaurants buffets à volonté dans la région, sachez qu'il y en a plein. Par exemple, la chaîne Globetrotter à Beson, à Chelles ou encore à Fontenay-sous-Bois.
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0: l'incroyable voix de Teddy Swim sur votre radio ici à Paris en Ile-de-France toutes les 15 minutes. Un point sur vos conditions de circulation. Ça y est, on a passé la barre des 90 km de ralentissement pour cet après-midi comme prévu. Vous êtes nombreux, enfin ils sont nombreux à rentrer puisque nous on était bien tranquilles à Paris sur les routes franciliennes. Ça roulait bien et les voilà de retour entre Antony et Fresnes sur la 86 extérieure. Attention, il y a un accident en plus sur la N385. Soyez très prudents dans le secteur d'Antony si vous arrivez par là. La 6A, la 6B saturée actuellement. Dans Paris également, ça se complique aux abords des gares. La gare de Lyon surtout. Et puis sur le périph' entre Saint-Mandé et Montreuil, c'est aussi compliqué. Puis attention aux travaux. On fera évidemment un point avant ce soir et toutes les 15 minutes sur les fermetures du soir et du week-end.
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0: Les Pretenders, ça c'est vraiment ce dont on avait besoin, là pile maintenant. Très bon après-midi à l'écoute de...

0: chance de pouvoir écouter tous ces titres avec vous sur votre radio ici à Paris en Ile-de-France. Étienne Dao, ce sera bientôt, juste avant vos infos de 17h. 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
1: Passez un très beau week-end, il est déjà 17h. Les infos sont présentées par Aude Razo.
2: Le suspect dans la mort de l'influenceuse Sonia Belina est mis en examen pour assassinat. Cet homme de 32 ans reconnaît avoir eu une relation avec la jeune femme la nuit des faits et la veille dans le cadre d'une rencontre avec elle en qualité d'escort girl. Le suspect est en détention provisoire. Le parquet de Nîmes indique qu'il a un passé judiciaire chargé. C'était l'une des mesures phares du gouvernement pour faire des économies, mais elle est abandonnée. Le doublement du plafond des franchises médicales n'aura pas lieu. Guillaume Fariol, expliquez-nous. C'est un soulagement pour beaucoup de malades, soulagement qui risque d'être de courte durée.
3: Le gouvernement comptait doubler le plafond des franchises médicales. Les franchises, c'est une partie du reste à charge payé par les patients. 1 euro sur chaque boîte de médicaments ou acte paramédical, 4 euros pour le transport sanitaire. Au maximum 100 euros par an. Ce plafond serait donc passé à 200 euros. Projet très critiqué par les syndicats de médecins notamment. Selon eux, la mesure aurait particulièrement pesé sur ceux qui sont le plus souvent soignés, les patients en affection longue durée. Pour autant, le gouvernement ne renonce pas à toute hausse et va en proposer une plus modeste. La ministre de la Santé évoque une réforme fondée sur l'inflation depuis 2005. La dernière fois que le plafond a été augmenté, pas plus de détails, mais l'INSEE nous donne une idée de cette potentielle augmentation. Depuis 2005, les prix à la consommation ont grimpé d'un peu plus d'un tiers en France.
2: Les explications de Guillaume Fariol. Attention, des dizaines de milliers de préservatifs non conformes ont été vendus en France ces derniers mois. Sur internet, en magasin, en pharmacie, le ministère de la Santé et la répression des fraudes alertent sur un risque accru d'infections sexuellement transmissibles et de grossesses non désirées et ils conseillent de vous faire tester. La vague de chaleur est officiellement terminée. Météo France indique que l'indice thermique national, la valeur de référence, est en baisse pour aujourd'hui et pour demain, après donc 23 jours de forte chaleur depuis fin juillet. On respire donc certes, mais la sécheresse est toujours bien présente, au point que la Loire atteint des niveaux historiquement bas. Le fleuve est descendu à 1,50 m hier matin à Nantes, son niveau le plus bas jamais enregistré. Plusieurs préfectures l'ont placé en alerte de crise ces derniers jours. Dans le sud de la France, les orages sont terminés, mais les fortes pluies sur le littoral ont apporté des polluants. Et les plages de Marseille et plusieurs plages du Var sont interdites à la baignade. Conséquence aussi des orages, une trentaine de vols ont été annulés ce matin au départ et à destination de la Corse. Un TGV Hendaye-Paris est lui arrivé avec 11h30 de retard. Sur la route, vous rentrez de vacances et vous bouchonnez peut-être. Bison Futé a hissé le drapeau rouge aujourd'hui dans le sud de la France et nous annonce déjà une circulation très difficile demain sur toute la moitié ouest. Une deuxième sortie dans l'espace pour Sophie Adnot. La NASA le confirme, mardi prochain, l'astronaute française ira terminer l'installation d'une antenne de communication avec la Terre.
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2: La météo, David Kolski, on respire quand même, c'est sympa.
4: Ah, on respire bien, mais on se prend aussi des averses, des orages qui sont en train d'arriver petit à petit sur l'ensemble de la région ce vendredi après-midi. Les températures entre 22 et 24 degrés en moyenne. Demain samedi, soleil le matin, 15 à 17 degrés, éclaircies et nuages l'après-midi, 21 à 23 degrés selon Météo France ce samedi après-midi. Et puis pour dimanche, globalement, ce sera ensoleillé, surtout en matinée, avec à peu près les mêmes températures.
2: Et côté trafic, paraît-il qu'il y a du monde? Est-ce qu'il y a vraiment du monde chez nous?
4: Eh bien écoutez, chez nous ça va encore à peu près. Aude Razo, 111 km de bouchons cumulés. Pour l'Île-de-France, c'est orange uniquement dans le sens des retours aujourd'hui.
2: Donc
4: ça va pas si mal que ça, mais on reste prudent avec notamment cet accident. Si vous circulez sur l'Ain en direction de la province, il y a 3 véhicules impliqués dans un accident, gros accident après le Bourget. La voie de gauche qui est fermée, ça ralentit sur 3 km derrière. On a également un accident, si vous êtes au sud, accident très très grave, figurez-vous, sur la 86 extérieure en arrivant de la N118 juste avant de rallier la 6 à hauteur d'Antony. 2 voitures impliquées, la voie de gauche qui est fermée. Encore une fois, je le redis, c'est un accident très grave derrière. Ça n'avance pas depuis la N118. On a également un peu de ralentissement sur le boulevard périphérique dans les deux sens sur la partie sud. Et puis notez que dans les transports en commun, sur la ligne 10 du métro, le trafic est quand même bien compliqué en raison d'un métro en panne à Boulogne.
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4: On est ensemble jusqu'à 20h et vous avez bien raison d'écouter votre radio ici par Île-de-France. Dans un instant, on écoutera Benabar. On va retrouver également Clarisse Delezeff pour le Tour d'Île-de-France. On vous oublie pas cet été, plein de bons plans dans la région. On découvre, on redécouvre des trésors avec Clarisse. Et puis là, voici Thierry Pastor avec le coup de folie sur votre

0: Le coup de folie de Thierry Pastor sur votre radio, ici par Île-de-France. 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
0: Dans un instant, Lionel Richie qui arrive, ou encore Jérémy Frérot. On retrouvera Romain Bruno pour l'agenda de l'été, avec plein de bons plans gratuits, pas chers, pour occuper les enfants, les petits-enfants encore ce week-end. Bah oui, il reste encore un peu de temps à les occuper avant la reprise de l'école. 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C'est le moment de retrouver Clarisse Delezève en direct de Fontainebleau pour le Tour d'Île-de-France. Aujourd'hui, Clarisse, vous avez troqué un peu les chaussures de marche contre une pagaie. Vous avez des palmes là aussi? Comment ça se passe?
2: Exactement, et alors là je peux vous dire que j'ai une vue exceptionnelle, hein. Je suis d'accord. Actuellement sur l'eau au cœur de Fontainebleau, entourée de nature ici, pas de bruit, hein, de circulation, juste le clapotis de l'eau comme vous venez de l'entendre, accompagné des chants des oiseaux, mais ils sont un petit peu loin actuellement. Pour découvrir cette activité, je suis avec Paul Hirman, bonjour.
3: Bonjour.
2: Vous êtes le directeur de la société marin nautique et opérateur Kayuko Mat. Quand on pense à Fontainebleau, on ne pense pas forcément au canoë, on pense d'abord au château ainsi qu'à la forêt de Fontainebleau. Pourquoi faut venir faire du canoë ici?
3: Bien parce que cette partie de la Seine est absolument magnifique et bénéficie d'énormément de lieux touristiques comme le musée Mallarmé, comme le château de la rivière à Thomery, qui est un château du 17e qui a appartenu au comte de Toulouse, le fils de Louis XIV, et bien d'autres choses, puisqu'on est aussi dans le fief de Django Reinhardt.
2: Ah, et alors concrètement, si on n'a jamais fait de canoë-kayak, est-ce qu'on peut venir en faire simplement, même si on n'est pas professionnel?
3: Absolument, alors à ça, deux raisons. Non seulement les kayaks que je loue sont des kayaks de mer, un peu lourds et très très stables. Donc,
2: pas de risque de chuter?
3: Aucune. Là, je mets au défi même d'essayer de le retourner. Aucun risque. Ils sont dotés de gilets qui sont homologués de 40 à 130 kilos. Et enfin, quand on se met sur l'eau, en 3 minutes, on a compris les rudiments pour pouvoir pagayer tranquillement.
2: Moi, ce que j'aime avec votre activité ici de canoë-kayak, c'est qu'il y a aussi une dimension pédagogique. On apprend à préserver la nature, n'est-ce pas?
3: Absolument. Quand on remonte la Seine, on se rend compte déjà qu'on est entouré de nature, de faune, de flore, et qu'on peut croiser de nombreux oiseaux, et d'une nature qui est très très riche. Et puis ensuite, on fait aussi son devoir de citoyen. C'est-à-dire quand on voit traîner une bouteille ou un petit papier, il suffit simplement de le ramasser et de le ramener avec soi pour le mettre à la poubelle.
2: Au cours de cette balade, il y a vraiment des endroits sympas à découvrir. Est-ce que vous pouvez m'en citer un que les visiteurs aiment beaucoup?
3: Alors, sur la commune de Thomery, donc qui est 3,5 km plus haut, vous avez une maison qui s'appelle le Chalet du Clos Bondieu, qui est une maison qui a été construite en 1889 à Paris pour l'exposition universelle, déconstruite de Paris et reconstruite en bord de Seine. Elle est absolument magnifique.
2: C'est parti, je mets mon gilet de sauvetage et je vais sur l'eau. Merci beaucoup en tout cas, Paul Hirman, d'avoir pris le temps de répondre à mes questions. Je le rappelle, hein, vous êtes le directeur de la société marin nautique et opérateur Kayuko Mat. On va prendre le temps de pagayer. Oui. Franchement, c'est la belle idée d'activité à faire en famille à moins d'une heure de Paris, ici à Fontainebleau.
0: Ouais, et visiblement, il y a des points de vue vraiment différents de ceux qu'on découvre à pied. Merci Clarisse Delezève. Et si vous cherchez une activité nature cet été, le canoë-kayak à Fontainebleau, c'est peut-être l'une des plus belles façons de redécouvrir nos paysages. Finalement, très très belle idée. Merci Clarisse. Voici Benabar, elle danse. Et juste après, on va retourner sur les routes pour faire un point sur vos conditions de circulation.
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0: Benabar, elle danse sur votre radio, ici par Île-de-France. Bon après-midi, Lionel Richie et Jérémy Frérot, dans un tout petit instant. Ici, on fait la route ensemble tous les quarts d'heure. 112 km de bouchons cumulés, bison futé qui voit du orange dans le sens des retours ce vendredi. On a quelques difficultés, notamment dues à des accidents. C'est le cas, par exemple, si vous êtes sur la 86 extérieure au sud, à hauteur de la jonction avec la 6 quand vous arrivez de la N118. Accident très grave entre deux véhicules, la voie de gauche qui est toujours fermée et derrière, ça n'avance pas depuis la N118. Franchement, bon courage. Même s'il y a du ralentissement ensuite sur la N118, ça vaut presque le coup, hein, si vous habitez assez loin de Paris, d'aller rejoindre ensuite la Francilienne. Sur la 6, c'est bien chargé à hauteur de Savigny dans les deux sens de circulation. D'ailleurs, on a une panne sur la Francilienne intérieure à hauteur d'Evry, hein, si vous êtes dans le secteur. Et puis, on a également des difficultés si vous êtes sur la 86 pour remonter du sud vers l'est à hauteur de Maison-Alfort. Voilà, et de toute façon, c'est très chargé du carrefour Pompadour jusqu'à la 4. Au nord, attention, accident sur la Francilienne intérieure en quittant la Nationale 2 en direction de la Nationale 3. Et puis, il y a cet accident également assez important, hein, du côté du Bourget sur l'Ain en direction de la province. Il y a trois véhicules impliqués. Il y a les deux voies de gauche qui sont neutralisées sur les quatre voies. Et derrière, ça ralentit pour au moins 4 km. Dans les transports en commun, des difficultés classiques dues aux travaux, notamment sur la ligne A et la ligne C du RER, mais d'autres lignes aussi. Et puis là, sur la ligne 10 du métro, suite à la panne d'un train du côté de Boulogne, c'est toujours bien perturbé. Vous êtes témoin de difficultés dans les transports ou sur les routes, vous nous appelez 01 42 30 10 10.
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0: Bon, on va se calmer sur les routes avec tous ces accidents-là, les bouchons et tout. On a besoin un petit peu de calme, de se reposer, de détente, de zen, quoi, d'amour aussi. Voici Lionel Richie avec Hello, juste avant d'écouter Jérémy Frérot sur votre radio, ici Paris-Île-de-France. Bel été.

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0: Jérémy Frérot avec Frérot sur votre radio, ici Paris Île-de-France. Dans un instant, on va retrouver Romain Bruno avec l'agenda de votre été. Je peux vous dire qu'il a encore plein de bons plans pas chers, gratuits pour ce week-end, pour sortir dans notre région. Et puis pour la musique, on a prévu REM. C'est parfait, ça nous prépare un petit peu à la grasse mat qui nous attend pour ce week-end. À moins que vous partiez en vacances, justement, on refera un point sur vos conditions de circulation sur les routes.
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0: dans les oreilles sur votre radio, ici par Île-de-France. Dans un tout petit instant, on va retrouver l'agenda de Romain Bruno. On écoutera Gold. Perrine Clément arrive avec sa chronique Dans ma valise. Et aujourd'hui, on parlera d'un chapeau de paille. C'est vrai que c'est parfois très utile. Ici, on fait la route ensemble, 118 km de bouchons cumulés en Ile-de-France. Je vous rappelle que Bison Futé voit du orange dans le sens des retours pour ce vendredi. C'est vrai qu'on a des difficultés, alors essentiellement dues à des accidents. La bonne nouvelle, c'est que l'accident très grave qu'on avait sur la 86 extérieure à hauteur de la jonction de la 6 quand vous arrivez de la N118 a été dégagé, mais derrière, c'est toujours au moins 40 minutes depuis la N118. A 6, chargé à hauteur de Savigny dans les deux sens. Prudence si vous êtes sur la Francilienne extérieure en arrivant de la Nationale 20 juste avant de rallier la 6. Il y a un véhicule en panne et c'est la voie de droite qui est neutralisée. Derrière, vous patientez pendant 20 minutes depuis la Nationale 20. C'est bien compliqué également sur la Francilienne extérieure entre la 6 et la 5A. Je vous rappelle quand même que sur la N104, c'est toujours fermé entre Évry, Grégy-sur-Yerres et Tigerie jusqu'au 28 août en raison de travaux. Si vous êtes sur la 4 en direction de Paris-Prudence avec un véhicule en panne à hauteur de Champigny, de toute façon c'est chargé dans les deux sens de circulation. Et puis au nord, on a également quelques difficultés qui persistent malheureusement, comme sur la Francilienne. Si vous êtes en chaussée intérieure en quittant la Nationale 2, il y a un accident en direction de la Nationale 3. Il y a toujours cet accident également sur l'A en direction de la province à hauteur du Bourget, un quart d'heure d'attente derrière, et puis sur l'A15 en direction de la province à hauteur de Gennevilliers, là aussi accident avec deux véhicules impliqués, la voie de gauche qui est fermée et les répercussions sont essentiellement sur la 86, peu importe le sens d'où vous arrivez, toujours du ralentissement également sur la ligne 10 du métro.
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0: Et c'est le moment de retrouver Romain Bruno.
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2: Allez, suivez-moi, je vous emmène dans la cité médiévale de Provins qui vous réserve une belle surprise ce dimanche avec la fête de la moisson, une manifestation unique en France qui se déroulera dans l'enceinte même de la vieille ville. Au programme, défilé de tracteurs et véhicules anciens, battage du blé, musique traditionnelle ou encore des produits régionaux. La fête de la moisson à Provins ce dimanche, infos et tarifs, provins-fête-moisson.org. Et si vous voulez jouer maintenant les Indiana Jones, donc les archéologues, aventurier, rendez-vous au château de Saint-Germain en Laye, situé dans les hauteurs des Yvelines. Alors, résidence, bien sûr, de François Ier, et puis musée de l'archéologie nationale. Et sur place, plus de 29 000 objets allant, par exemple, de la préhistoire jusqu'à la Gaule celtique. Musée à seulement 5,50 €. Info musée-archéologie-nationale.fr.
0: Merci Romain Bruno.
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0: Comme promis, voici Gold avec Ville de Lumière sur votre radio ici Paris-Île-de-France. Et juste après, on retrouvera Dans ma valise avec Perrine Clément. Perrine qui nous parle aujourd'hui du chapeau de paille. Parfait, en ce mois d'août.

0: Gold avec Ville de Lumière sur votre radio, ici par Île-de-France. Dans un instant, on joue ensemble et Bruno Mars qui arrive. Mais avant ça, voici Perrine Clément.
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4: Tant qu'il y aura du soleil, il y aura des chapeaux de paille. Dès qu'ils se posent sur nos têtes, on a déjà la sensation d'être en vacances. À la fois utile et élégant, le chapeau de paille traverse les époques sans prendre une ride.
5: Depuis des siècles, il est porté partout dans le monde. Au Moyen-Âge, c'est la coiffe des paysans. Sous la Renaissance, il préserve la blancheur du teint. Synonyme d'élégance, les femmes en raffolent. L'âge d'or du chapeau de paille dure jusqu'à la Seconde Guerre mondiale.
4: Aujourd'hui encore, le chapeau de paille est porté et cela reste un incontournable de l'été. Et quand le soleil tape, rien de mieux qu'un beau chapeau de paille pour éviter une insolation.
6: À l'abri du soleil, sous ton chapeau de paille, tu te fous des regards qui se posent sur toi.
4: On le porte à la plage, en ville et même en soirée. Avec le chapeau de paille, on peut être chic et décontracté. À vrai dire, il existe toutes sortes de chapeaux de paille. Capeline, Panama ou canotier.
5: 1840, début du nautisme de loisirs. Les marins l'adoptent, le peintre Renoir l'immortalise. Un siècle plus tard, Maurice Chevalier devient son plus éminent représentant.
4: Le canotier se reconnaît à sa forme ovale, son fond plat, ses bords également plats, et son fameux ruban. Dans un tout autre style, il y a le sombrero ou le chapeau de cow-boy. Et vous, portez-vous un chapeau de paille ?
7: Ouais, c'est ce que je mets en été. Bon, c'est tout purement personnel, je trouve que ça me va mieux.
8: Un chapeau de paille tout noir, très très grand. 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
9: Un chapeau avec un bandeau de drapeau breton là autour.
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0: Ouais, on transpire un peu moins là avec les températures qui ont baissé et ce sera de même pour ce week-end. Heureusement, ça fait du bien de respirer. Oula ! 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Voici Bruno Mars. On My Soul, il y aura également téléphone. Le temps de nous passer un petit coup de fil. Je vous redonne le numéro 01 42 30 10 10. Allez-y.

0: Jusqu'au bout, téléphone, le jour s'est levé sur votre radio, ici par Île-de-France. Ici, on fait la route ensemble avec à l'heure actuelle pas loin de 150 km de bouchons cumulés. Prudence si vous êtes au nord. J'ai cet accident sur l'A15 en direction de la province à hauteur de Gennevilliers. Les répercussions essentiellement sur la 86 en venant de la 14 ou en remontant de l'A1. Si vous êtes sur l'autoroute du nord, justement, il y a toujours cet accident à hauteur du Bourget avec trois véhicules impliqués en direction de la province. Les deux voies de gauche qui sont fermées derrière, c'est 30 minutes d'attente depuis la porte de la Chapelle quasiment. La 3 bien compliquée aussi à hauteur de Rony dans les deux sens de circulation. Attention à la francienne intérieure hein, avec cet accident à hauteur de Mitry-Mory, donc de la Nationale 2 en direction de la Nationale 3. Il y a une voiture, mais également un poids lourd qui est impliqué. Il y a deux voies sur trois de fermées. Autant vous dire que dans le secteur, c'est la pagaille. On a également une panne sur la 4 en direction de Paris à hauteur de Champigny-sur-Marne où c'est ralenti de toute façon dans les deux sens. Une assise bien chargée, surtout à hauteur de Savigny dans les deux sens de circulation. Ça n'avance pas sur la 86 extérieure entre la N118 et la 6. Il y a eu un accident plus tôt qui a été dégagé. Et si vous êtes sur la francienne extérieure au sud, attention, gros bouchon entre la Nationale 20 et la 6 en raison d'une panne avant de rallier la 6. Compliqué également cette francienne extérieure entre la 6 et la 5A ensuite, puisque je vous rappelle que la N104 est fermée 24 heures sur 24 entre Évry-Grégy-sur-Yerres et Tigerie jusqu'au 28 août.
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0: Beaucoup d'appels au 01 42 30 10 10 pour jouer et tenter de repartir avec un tout nouveau smartphone et une radio DAB+. Et on joue avec Carole qui nous appelle de Chaumont-Brie en Seine-et-Marne. Salut Carole.
3: Salut David.
0: Alors,
3: ça va?
0: Ben, ça va très bien. Et vous, qu'est-ce qu'on fait là ce vendredi soir?
3: Eh bien, je rentre de ma semaine de boulot, donc là, ça y est, c'est déjà la détente, puisque moi, je reprends la route du côté des forêts et tout ça, donc c'est tout bien.
0: Ah bah très bien.
3: Voilà.
0: Parfait. Il paraît que vous bossez dans la location de camions réfrigérés. Dites-moi, on va être très honnête, l'un envers l'autre. Est-ce que vous vous êtes enfermé dans un camion réfrigéré durant ces dernières semaines, ces derniers mois avec la chaleur? Ça vous est arrivé l'espace de quelques minutes, ne serait-ce?
3: Alors, on aurait pu parce que parfois, on peut ouvrir les portes du camion et se mettre juste derrière.
0: Ouais, ouais. Ça fait du bien. Ouais, on va peut-être pas s'enfermer dedans parce que le camion réfrigéré, c'est genre froid-froid, quoi. C'est le pôle Nord, non?
3: Ça, c'est du surgelé, mais
0: oui,
3: il y a du froid positif. On caille quand même un peu,
0: Hein. J'imagine. Bon, Carole, j'ai une bonne nouvelle. Vous êtes sélectionnée pour peut-être remporter lors du tirage lundi matin ce nouveau smartphone. Vous avez besoin d'un nouveau smartphone ou pas, Carole?
3: Oui, le mien est cassé, mon écran est cassé.
0: Voilà, il y a urgence. On le note à côté. En tout cas, c'est bon pour la sélection. Je vous fais d'énormes bisous. Peut-être pour vous, ce nouveau smartphone avec une radio DAB+, vous pourrez encore vous sélectionner durant tout le week-end, je vous rassure. Pour la musique, si on écoutait Michel Fugain avec une belle histoire, comme Carole, qui va peut-être repartir avec un nouveau smartphone et une radio DAB+, grâce à sa radio, ça fait du bien d'écouter ici par Île-de-France. Bon après-midi.

0: Michel Fugain, une belle histoire et la belle histoire continue avec Michael Jackson. Dans un tout petit instant, on va écouter ensemble Billie Jean. Il y aura également Oria avec Soirée Mondaine avant de retrouver les infos à 18h.
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0: Auria, quel carton pour elle cet été, Auria, avec Soirée Mondaine sur votre radio.
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0: Il est 18h, très bon début de soirée, peut-être déjà bon week-end. Les infos avec Audrazo tout de suite.
2: Le meurtrier présumé de l'influenceuse Sonia Bellina est mis en examen pour assassinat et placé en détention provisoire. Antoine Liffaut, selon les premiers éléments d'enquête, la jeune femme est morte après avoir passé la soirée avec cet homme.
3: Oui, parce que lors d'une perquisition après l'arrestation de ce jeune homme de 26 ans mercredi soir chez lui à Nîmes, un fusil à canon scié a été découvert. Très prisé du grand banditisme, s'il n'y a pas de lien avec l'assassinat de la jeune gardoise, c'est tout de même un fusil.
2: Alors, ce n'est pas le bon papier, on va écouter tout de suite Antoine Liffaut qui nous explique donc que Sonia Bellina avait passé la soirée juste avec cet homme donc qui est mis en examen juste avant sa mort.
3: Oui, jusqu'à cet après-midi, durée maximale de garde à vue pour cet homme interpellé avant-hier mercredi. À ce stade, on ne sait pas s'il s'agit du suspect identifié par les enquêteurs comme le dernier contact de Sonia Bellina avant que cette jeune femme de 29 ans ne soit retrouvée à moitié calcinée dans des vignes de Saint-Gilles.
2: On retrouvera Antoine Liffaut d'ici Garlozère dans quelques secondes avec les précisions sur donc la mise en examen de cet homme. Un petit cafouillage, toutes nos excuses. Des dizaines de milliers de préservatifs non conformes ont été vendus en France ces derniers mois. Le ministère de la Santé alerte sur un risque accru d'infections sexuellement transmissibles et de grossesses non désirées et appelle au dépistage. Une trentaine de références sont concernées, vendues sur Internet et même en magasin et en pharmacie. Vous rentrez de vacances ce week-end, désolé, mais vous risquez de grimacer encore une fois au moment de faire le plein. Le litre d'essence a repassé la barre des 2 euros en moyenne. Le gasoil dépasse les 2,20 euros de litre au point que certains vacanciers ont dû faire quelques sacrifices. C'est peut-être votre cas. Et si vous rentrez de vacances, vous avez peut-être bouchonné aujourd'hui et vous risquez de bouchonner demain. Bison futé hisse le drapeau rouge sur tout l'ouest de la France. Conséquence des derniers orages, plusieurs plages ont été interdites à la baignade aujourd'hui dans les Bouches-du-Rhône, à Marseille, à Cassis, à Marignane, dans le Var aussi. Plusieurs plages sont concernées comme à Toulon. La forêt de Fontainebleau rouvre demain, mais c'est une réouverture partielle, plus de 5 semaines après le dramatique incendie qui a ravagé 10% de ce massif forestier au sud de Paris. Le feu n'est toujours pas éteint, il couve dans certaines parties du sol, Nicolas Joly.
4: On va de nouveau pouvoir se promener entre les arbres, mais pas partout. 80% de la forêt sera accessible, ce qui laisse 20% interdit, rappelle Benoît Caplan, préfet délégué pour l'égalité des chances.
5: Dedans, nous avons une zone qui a été touchée par le feu de 2000 hectares, mais également une zone tampon de 2000 hectares que nous mettons en place pour sécuriser la zone.
4: Il sera donc impossible de venir voir les dégâts du feu. Le préfet veut décourager les curieux et responsabiliser les visiteurs.
5: Le message que moi je souhaite faire passer, c'est vraiment de respecter les consignes de sécurité. Respecter les zones de promenade, de ne pas accéder à la zone de sécurité, de jamais apporter le feu. On ne fait pas de barbecue, on ne fume pas en forêt. On suit les itinéraires.
4: Car certaines zones de la forêt restent dangereuses. Sophie David, responsable du service environnement et accueil du public de l'ONF, l'Office national des forêts.
6: Il y a la zone incendiée. Là, typiquement, les arbres sont morts, ils sont encore sur pied, mais ils risquent de tomber. On a aussi des blocs qui ont été fragilisés, les blocs de grès. On a habituellement des sables qui sont retenus par la végétation. Aujourd'hui, cette végétation a disparu. Et donc forcément, le sable, avec l'effet de la pluie, du vent et du pétinement, peut partir plus facilement. Donc on peut avoir des blocs qui basculent.
4: L'ONF va donc améliorer le balisage des sentiers pour mieux sécuriser les promeneurs.
2: Un reportage ici de Nicolas Joly, direction la Sarthe. Maintenant, on est au nord du Mans, sur l'autoroute A11, avec des vacanciers qui font la grimace au moment de faire le plein avec ce prix à la pompe qui ne cesse d'augmenter, Julien Penaud.
7: Une toile de tente sanglée sur leur van aménagé. Guillaume et sa compagne font le plein ici, en Sarthe, pour repartir en direction d'Annecy après 2 semaines de vacances en Bretagne.
8: Au début, on voulait partir au Portugal avec la voiture, pareil, et on a vu que ça faisait beaucoup trop de bornes. Le prix de l'essence a explosé, donc on en est à 5 pleins pour 2 semaines. C'est un budget, ouais.
7: Le prix du gazole a augmenté de 3 centimes du litre en une semaine et de 2,1 centimes pour le sans-plomb dans le même temps, ce qui a mécaniquement augmenté le budget carburant de vos vacances.
9: Quelque chose comme 300, 350 euros avec les déplacements pour une semaine, ouais. Donc c'est énorme. Moi, je trouve que c'est énorme.
7: Victor, en Bermuda et t-shirt, était lui en Vendée et revient en région parisienne.
9: Ça fait un budget à essence qui est très élevé, beaucoup trop élevé pour des vacances. J'ai vu la sœur de ma compagne qui habite en Vendée, elle ne part pas en vacances. Parce que le budget essence est impossible, quoi.
7: Et pour ceux qui sont partis, des sacrifices ont parfois été faits, regrette Christian, accoudé à la voiture familiale.
10: Il faut plus d'économies sur d'autres choses, sur les restaurants, sur les sorties, etc. J'ai refait le plein, j'en avais pour plus de 100 euros, oui. 110 euros. Fais avec, il faut bien qu'on rentre maintenant. Lundi, on reprend le travail.
7: Et là aussi, les trajets en voiture pour aller au travail risquent de se faire ressentir à la pompe.
2: Un reportage ici même de Julien Penaud.
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2: Un point météo avec vous, David Kolski. J'ai entendu quelques grondements tout à l'heure.
0: Ah bah oui, des orages, des pluies qui sont en train de passer sur la région parisienne en ce moment. Soyez prudents sur la route, on va en reparler dans un tout petit instant. Au Drazo, les températures en ce moment, de résultat coup de frais, on est à une vingtaine de degrés sur la région. Ensuite, pour ce week-end, je sais que ça vous intéresse, demain samedi, soleil le matin, 15 à 17 degrés. Dans l'après-midi, alternance d'éclaircies et de nuages, 21 à 23 degrés demain après-midi selon Météo France. Il fera par exemple 21 à Melun ou encore à Saint-Germain-en-Laye, 22 à Évry-Courcouronnes et Boulogne-Billancourt, 22 à Saint-Denis, 23 à Créteil ou à Paris. Et puis dimanche, globalement ensoleillé, surtout en matinée. À peu près les mêmes températures sur le thermomètre pour ce dimanche.
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0: Alors, globalement, au Drazo, sachez que c'est très compliqué avec pas mal de difficultés dues à des accidents. 150 km de bouchons cumulés. Ça reste très compliqué, notamment sur l'autoroute du Nord, en direction de la province. Je vous rappelle cet accident si vous êtes à hauteur du Bourget, avec deux voies fermées à gauche, trois véhicules impliqués, 30 minutes d'attente depuis la porte de la Chapelle. Vous rajoutez à ça une panne du côté de Saint-Denis, ça n'arrange pas nos affaires. Toujours cet accident en quittant la Nationale 2 en direction de la Nationale 3 par la Francilienne intérieure. Là, il y a un accident avec un poids lourd impliqué et une voiture. Sur la 4, c'est très compliqué sur la 4 en direction de la province avec deux accidents à hauteur de Saint-Maurice. Derrière, depuis la porte de Bercy, vous patientez pendant 25 minutes. Sur la 86 extérieure, en remontant de la 6 vers la 4, accident à hauteur de Vitry-sur-Seine, trois véhicules impliqués. La bande d'arrêt d'urgence fermée ainsi que la voie de droite. Sur la 86 extérieure, entre la N118 et la 6, le tarif c'est une demi-heure. Compliqué la 6 dans les deux sens à Savigny. La Francienne extérieure entre la Nationale 20 et la 6 en raison d'une panne avant de rallier la 6. Ou encore la Francienne quand on arrive de la 6 en direction de la 5A. Et ça, c'est en raison de cette fermeture sur la N104 entre Évry-Grigy-sur-Yerres et Tigerie jusqu'au 28 août dans les transports en commun. Des difficultés essentiellement dues à des travaux dans les transports sur la ligne A ou encore la ligne C du RER. On a toujours un petit peu de ralentissement aussi sur la ligne 10 du métro en ce moment.
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0: On a prévu tout ce qu'il faut côté musique. Pierre Demar qui arrive, on retrouvera bien sûr Clarisse Deleuzev pour le Tour d'Île-de-France en balade dans notre région. Et là, voici Toto avec Rosanna sur votre radio, ici par Île-de-France. Bel été.

0: Toto avec Rosanna dans un tout petit instant. Clarisse Delezève arrive pour le Tour d'Île-de-France.
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0: Et toutes les belles choses ont une fin. Il est passé hier dans l'émission, il est encore en train de rôder aujourd'hui, parce que contrairement à ce qu'on pense, une émission de radio, ça se prépare un peu. Et dès lundi, vous récupérez votre place tous les soirs, 17h, 19h. Eric Bastien qui est venu faire un petit peu sa promo.
2: Bonjour mon David, ça va?
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0: 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J'ai une colle pour vous. Si je vous dis que la première interview de ce garçon, figurez-vous que c'est vous qui l'avez faite il y a quelques années.
2: J'en ai fait beaucoup.
0: Sur cette radio, vous l'avez fait découvrir. Qu'est-ce que je peux vous donner comme indice? Il est très très grand.
2: Ouais.
0: Il est très beau garçon. Il est belge.
2: Ah, il est belge, il est beau, il est grand. Je vois, c'est Pierre Demar.
0: Et ben voici Pierre Demar avec Je pense à vous et Eric Bastien à partir de 17h dès lundi pour une nouvelle saison.
2: Salut David.

0: Pierre Demar, je pense à vous sur votre radio ici par Île-de-France avant d'écouter Sam Brown.
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0: C'est l'heure de retrouver Clarisse Delezève en direct de Barbizon pour le Tour d'Île-de-France. Clarisse, vous nous emmenez dans un lieu chargé d'histoire au cœur du village des peintres. Ah, ah, ça ouvre.
3: Exactement, je viens de passer la porte à l'instant. Alors oui. Je peux vous dire que franchement, c'est magnifique. Déjà, il y a une odeur. Ça sent le musée, ça sent super bon. Je me trouve dans la célèbre maison-atelier de Jean-François Millet, l'un des plus célèbres peintres du 19e siècle. C'est ici qu'il a vécu, travaillé et créé certaines de ses œuvres les plus connues. Pour nous faire découvrir ce lieu exceptionnel, je suis avec Ayam Farhat. Bonjour.
4: Bonjour.
3: Vous êtes la gérante du musée. Déjà, quand on entre dans cette maison pour la première fois, qu'est-ce qui surprend le plus les visiteurs ?
4: L'ambiance. On a vraiment l'impression de changer de siècle. On se retrouve au 19e siècle d'un coup. En plus, il n'y a pas de comptoir, il n'y a pas de réception. Donc, on a l'impression de rentrer chez quelqu'un.
3: C'est vraiment ça.
4: Oui, comme si Millet était encore là, parce que l'ambiance n'a pas beaucoup changé depuis son décès.
3: Pour les personnes qui ne connaîtraient pas Jean-François Millet, c'était qui et qu'est-ce qu'il faisait ?
4: Alors Jean-François Millet, peut-être on le connaît grâce à l'Angélus. Quand on parle de l'Angélus, on dit l'Angélus de Millet, tellement c'est rattaché à l'artiste. C'était le peintre paysan du 19e siècle. Oui, le peintre paysan et des paysans, parce que lui-même aussi était paysan. Très connu parce qu'il a peint d'une façon très précise et très juste les paysans du village de Barbizon et parfois de ses souvenirs du Cotentin, sa région natale, et qui ont fait une sorte de documentation sur laquelle on se base même aujourd'hui pour voir comment ça se passait à l'époque.
3: C'est le tour du monde ici en Île-de-France à Barbizon. Quand on arrive dans cet atelier, qu'est-ce qu'on découvre concrètement ?
4: Ben, c'était l'endroit où Millet avait peint ses œuvres majeures.
3: Et ça se passait. Il se mettait là devant la vitre ?
4: Exactement. Juste à cet endroit, à côté de cette fenêtre qui est classée. Donc, on se retrouve à l'endroit où Millet avait peint ses œuvres majeures.
3: On sent encore sa présence. Merci beaucoup, en tout cas, d'avoir pris le temps de répondre à mes questions. Franchement, c'est incroyable de voir comme cet endroit a absolument pas bougé. J'ai une question pour vous.
0: Oui.
3: Vrai ou faux, est-ce qu'il y a des artistes du monde entier qui sont venus ici pour peindre la nature ?
0: Bah oui, Barbizon, c'est quand même le berceau de la peinture de paysages modernes. Merci Clarisse Delezève pour cette étape du Tour d'Île-de-France depuis Barbizon. Et puis, si vous voulez savoir ce qui se passe dans notre région, on retrouvera d'ici une vingtaine de minutes encore d'autres infos pour vous donner des bons plans pour sortir, pourquoi pas, ce week-end avec les enfants, les petits-enfants. Avant d'écouter Sam Brown, un coup d'œil sur les routes. Avec malheureusement pas mal de soucis, hein. Ici on fait la route ensemble avec 170 km de bouchons cumulés. Ça reste chargé dans certains secteurs. C'est le cas si vous êtes sur l'A86 extérieur, en remontant de la 6 vers la 4. On a un accident à hauteur de Vitry-sur-Seine. Il y a malheureusement plusieurs véhicules impliqués. Et il y a la voie de droite et la bande d'arrêt d'urgence qui sont fermées, ça n'avance pas derrière. Sur la 4, toujours cet accident en direction de la province. Si vous êtes du côté du pont de Nogent derrière, c'est ralenti depuis la porte de Bercy. On a également un accident assez grave, hein, sur la Francienne intérieure au nord, en quittant la Nationale 2 hauteur de Mitry-Mory en direction de la Nationale 3. Un poids lourd et une voiture impliquée. Deux voies sur trois de fermées. Heureusement, vous êtes peu nombreux dans le secteur, mais ça commence à faire quand même un sacré bouchon. Un A3 très très chargé en direction de Roissy. Vous allez mettre au moins une demi-heure, voire 35 minutes par là depuis le boulevard périphérique. Sur l'A1, on a eu plusieurs accidents. Ils ont été dégagés, notamment celui du Bourget. Et puis, on garde un boulevard périphérique quand même relativement chargé ce soir. Je vous rappelle qu'en chaussée extérieure avec Paris sur votre gauche, vous mettez 20 minutes de la porte Maillot à la porte d'Orléans. Pas loin du même temps pour remonter ensuite porte de Bagnolet. Et en chaussée intérieure, avec Paris sur votre droite, comptez un quart d'heure entre les portes de Bagnolet et Bercy. Et si vous circulez de la porte d'Orléans à la porte d'Auteuil, 15 minutes en plus. Les transports en commun, des travaux qui perturbent essentiellement les lignes A et C du RER, quelques lignes de Transilien. Et puis on garde un trafic ralenti en ce moment suite à une avarie sur la ligne 10 du métro. Vous êtes témoin de difficultés dans les transports ou sur les routes, vous nous appelez 01 42 30 10 10.
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0: Sam Brown, je vous l'ai promis, il est là. Juste après, on aura Bernard Lavillier. Il y a également Tamim Pala et Jenny qui arrivent. La musique qu'il faut cet après-midi. Courage encore une fois sur la route. On fait un point sur vos conditions de circulation chaque quart d'heure sur votre radio, ici Paris-Île-de-France.

0: Lavilliers avec la salsa sur votre radio, ici par Île-de-France. À suivre, Tammy Impala et Jenny qui arrivent. L'un des tubes de cet été, Dracula. On retrouvera également les fermetures sur les routes et les travaux avec Romain Bruno juste après, un point détaillé sur vos conditions de circulation assez chargées quand même malheureusement ce vendredi. À tout de suite.
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0: Tammy Impala et Jenny Dracula. Ce qui est fou, c'est que ce titre était déjà sorti, avait pas eu énormément de succès. Il a fallu que cette chanteuse de K-pop du groupe Blackpink pose sa voix dessus. C'est une énorme star et hop, carton pour cet été. Ici, on fait la route ensemble chaque quart d'heure sur votre radio. Ici par Île-de-France, prudence, 172 km de bouchons cumulés en Île-de-France. Toujours des difficultés si vous êtes au nord en quittant la Nationale 2 en direction de la Nationale 3 sur la Francienne intérieure. Gros accident à Mitry-Mory, un poids lourd, une voiture impliquée, deux voies sur trois de fermées. Ça commence à devenir compliqué en amont. Si vous êtes sur la 3, attention en direction de la province. Peu après Rony, il y a un accident avec cinq véhicules impliqués. Gros carambolage, la voie de gauche qui est fermée. Derrière, c'était déjà très compliqué depuis la porte de Bagnolet. Vous patientez maintenant pendant pas loin de 40 minutes. Il faut mieux emprunter l'A1, même si très chargé entre la porte de la Chapelle et le Bourget en direction de la province. À l'est, sur l'A4, il y a cet accident grave avant le pont de Nogent. Accident avec cette fois-ci deux véhicules impliqués et les deux voies de droite qui sont fermées depuis la porte de Bercy. C'est un gros bouchon qui vous attend. Si vous êtes sur l'A86 extérieur en remontant de l'A6 vers l'A4, gros accident à hauteur de Vitry-sur-Seine. Là aussi, on a une voie de droite et la bande d'arrêt d'urgence fermée. Et puis l'A86 entre la N118 et l'A6, ça reste très compliqué, pas loin d'une demi-heure. Il faut savoir qu'il y a eu un accident plus tôt, il a été dégagé, mais il y a toujours les répercussions, malheureusement. Quelques difficultés également à déplorer sur la 6 dans les deux sens à hauteur de Savigny, ou encore sur la Francienne, en chaussée extérieure, entre la 6 et la 5A. Bon courage.
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2: On s'intéresse aux différentes fermetures pour votre soirée, sur votre parcours, entre 21h et 6h du matin. Tout d'abord, le boulevard périphérique extérieur. Fermeture entre porte de Vincennes et porte de Bagnolet. Boulevard périphérique intérieur, cette fois-ci. Fermeture entre quai d'Issy et la porte d'Auteuil. Et sur le même boulevard périphérique intérieur, fermeture de la jonction vers la 6A, direction la province, 24h sur 24 d'ailleurs. On file sur la 3 vers la capitale, entre Rosny-sous-Bois et Noisy-le-Sec, fermeture. Et puis sur l'A86 extérieur, fermeture entre Noisy-le-Sec et Villeneuve-la-Garenne. Sur l'A86 toujours extérieur, fermeture entre Rungis et Saint-Maurice. Et puis sur la version intérieure de l'A86, fermeture entre Saint-Denis et Noisy-le-Sec. Pour finir sur l'A15 vers la capitale, sortie 6 Pierrelaye fermée. Et sur l'A3 vers Paris toujours, c'est la sortie 3 Romainville qui est fermée. Et à noter que sur la N13 direction la province, sortie D7 fermée. Bonne route.
0: Merci Romain Bruno.
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0: Je vais vous dire, je vous déroule le tapis rouge. On va retrouver dans quelques minutes les coulisses télé de Johan Rock qui va nous parler d'humour à la plage. Ça tombe très bien en soi d'août. On écoutera aussi Vanessa Paradis, John Lennon. On retrouvera bien sûr le Paris Collector du copain Thierry Boeuf qui va nous parler de la parisienne Marie-Paul Belle. Mais avant ça, voici Axel Bauer avec Éteins la lumière. C'est pour vous et c'est sur votre radio ici par Île-de-France. Je vous redonne le numéro de téléphone si vous voyez des difficultés sur les routes, dans les transports, vous nous appelez. D'autant plus que c'est orange dans le sens des retours aujourd'hui selon Bison Futé. 01 42 30 10 10. 01 42 30 10 10, c'est mieux comme ça. Hein.

0: Vanessa Paradis, les épines du cœur sur votre radio, ici par Île-de-France. Dans quelques minutes, John Lennon qui arrive. Mais là, c'est le moment de retrouver Coulisses Télé avec Johan Rock. Bonsoir Johan.
1: Bonsoir.
0: Alors Johan, vous nous emmenez à Juan-les-Pins, lieu où s'est tourné le gala de l'humour à la plage.
2: Imaginez, 3000 spectateurs massés devant une grande scène sur laquelle toute une soirée va défiler la crème de la crème de l'humour. Avec derrière, la Méditerranée pour toile de fond. Cet été, c'est déjà la troisième édition de cette grande kermesse de la rigolade diffusée en prime sur TF1 avec Kev Adams pour maître de cérémonie.
3: Et c'est ça l'ambiance qu'on veut, Juan-les-Pins, c'est comment ce soir ? Les amis, Juan-les-Pins, tellement heureux de vous retrouver pour cette nouvelle année. Tout le monde est en forme ?
2: Kev Adams, qui au-delà de la présentation de cette soirée événement, fabrique en coulisses ce divertissement très particulier. La recette, quelques têtes d'affiche, après Franck Dubosc et Gad Elmaleh, les éditions précédentes, cette année seront présentes Jamel Debbouze, Jarry et Élodie Poux. Et puis des animateurs télé, Nikos Aliagas, Jean-Luc Reichmann, Laurent Ruquier. Et puis enfin des talents émergents que l'humour à la plage, qui est d'abord un festival, se fait fort de dénicher. Une tâche loin d'être évidente pour les raisons exposées par Kev Adams.
4: L'exercice d'aller faire un sketch en télé, pour les humoristes, c'est certainement un des plus compliqués, quoi. C'est-à-dire que la télé crée un prisme qui est très étrange. Vous pouvez être très très fort dans un comedy club ou en live, et d'un coup, le sketch passe à la télé et il n'a pas du tout le même effet, quoi. Quand on dit du spectacle vivant, c'est pas pour rien. Il y a même certains sketchs, moi, qui m'ont fait pleurer de rire de certains humoristes quand je les voyais en live. Et en les revoyant à la télé, ça me crée une distance où je me disais, ouais, bon, sympa, mais c'est pas aussi drôle que ce que je pensais. Et donc, on essaye de pas brûler non plus des talents, de respecter chaque année le bon timing, voilà.
2: Au cours de cette soirée, vous verrez donc humoriste confirmé et star en devenir réunis sur scène pour interpréter des sketchs inédits. Une formule gagnante depuis 2 ans, à une époque où l'humour à la télé est plutôt en perte de vitesse. À voir Kev Adams présenter son show, je lui ai demandé s'il ne se verrait pas un jour ou l'autre enfiler pour de bon le costume d'animateur télé.
4: J'exclus pas de le faire dans les années à venir sur d'autres choses, mais il faudrait effectivement que, comme sur l'humour à la plage, je puisse avoir les clés des sketchs et de ce que je vais proposer au public. Je pense que je serais mal à l'aise de faire le rôle d'un simple présentateur. Je serais pas bien dans mes bottes d'envoyer, un jeu qui soit pas un truc où je puisse pleinement aussi faire mon rôle de comédien, quoi.
2: L'humour à la plage, 3e édition, c'est jeudi prochain, 21h10 sur TF1, ce qui vous laisse le temps de rattraper les 2 premières saisons, dispo en replay sur TF1+.
0: Merci Johan Rock. Tout de suite, John Lennon avec Imagine. Avant de reparler de vos conditions de circulation, pas mal de bouchons hein, malheureusement ce soir. Et puis on retrouvera l'ami Thierry Boeuf avec son Paris Collector consacré ce soir à la parisienne Marie-Paul Belle. Belle soirée avec John Lennon sur votre radio.

0: John Lennon, Imagine, sur votre radio, ici par Île-de-France. 150 km de bouchons cumulés, ici on fait la route ensemble chaque quart d'heure, on vous lâche pas, on fait les copilotes, hein. Durant l'été on sera là encore ce week-end, Bison Futé qui avait prévu du orange dans le sens des retours aujourd'hui, mais demain ce sera encore orange dans le sens des retours ce samedi. Là on a quand même des difficultés qui persistent en raison d'accidents, c'est le cas sur l'A3 en direction de la province après Rony, 5 véhicules impliqués dans un accident, gros carambolage, la voie de gauche fermée, une demi-heure d'attente depuis la porte de Bagnolet. La 86 en chaussée extérieure, ça avance pas, hein, entre la 4 et la 3 forcément. Si vous êtes sur l'autoroute de l'Est, l'accident un peu avant le pont de Nogent en direction de la province a été dégagé, mais derrière c'est très chargé depuis la porte de Bercy, périphérique compliqué d'ailleurs dans les deux sens de circulation entre les portes d'Orléans et de Bercy. Et puis si vous êtes sur l'A86 extérieure en remontant du sud vers l'est à hauteur de Vitry-sur-Seine, il y a toujours un gros accident avec la voie de droite et la bande d'arrêt d'urgence fermée, derrière c'est très compliqué, et l'A86 entre la N118 et l'A6, le tarif c'est pas loin de 35 minutes d'attente. Chargé également les A6 et A10, surtout sur le démarrage de l'A10, 3 km de bouchon avec aussi un véhicule qui est en panne à hauteur de Villebon-sur-Yvette. Et puis sur la francilienne extérieure, si vous êtes entre la 6 et la 5A, c'est très compliqué avec en plus un véhicule qui est en panne. Et je vous rappelle que d'ailleurs la N104 dans ce secteur est fermée entre Évry-Grégy-sur-Yerres et Tigerie jusqu'au 28 août. Courage.
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0: Il est là, Thierry Boeuf, c'est Paris, c'est parti pour le Paris Collector. Voilà, c'est mieux quand on remet les mots un petit peu dans l'ordre dans la bouche.
2: 1973, samedi soir à la télévision, l'animateur matou Philippe Bouvard sort ses griffes, distribue les vacheries et trie ses invités. C'est l'entracte musical. Marie-Paul Bell, une jeune artiste de 30 ans, sur un ton amusé et grivois, ce n'est pas pour déplaire à Philippe Bouvard, enchaîne au piano ses chansons coquines. La France entière est émoustillée.
3: Je tombais à contre-courant de la mode, je crois, parce que c'était toute la période disco, on n'entendait que du disco. Je pense qu'il n'y avait pas de femmes qui faisaient de l'humour à ce moment-là, donc ça arrangeait les programmateurs de radio de me passer le matin, donc voilà.
4: Si vous ne buvez pas, vous ne vous droguez pas et n'avez aucun complexe, vous avez une obsession, c'est le sexe.
5: La Parisienne, Marie-Paul Bell.
2: Dans Nosferatu, elle fait Cocu les vampires. Dans Wolfgang, elle apprend les choses de la vie à Beethoven. Et 3 ans plus tard, dans La Parisienne, Marie-Paul Bell affole le tout Paris.
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2: belle comme le jour, belle comme Nice, baie des anges et sa Corse aimée, inondée de soleil, Marie-Paul Bell affronte Paris. 3 ans de galère dans les cabarets avant que cette provinciale plus que nature devenue parisienne ne soit propulsée dans le vedettariat.
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2: Une chanson qui a sauvé ma vie d'artiste, dira-t-elle. Un disque d'or à la clé en 1977, une carrière lancée, La Parisienne, musique de Marie-Paul Bell, associée à la plume talentueuse de Françoise Malégeorris de l'Académie Goncourt, s'accompagne dans la vie comme sur la scène.
8: Paris qui fredonne.
2: La Parisienne, une chanson de plus de 35 ans que l'on peut resservir aussi chaud dans notre Paris actuel. Une provinciale qui dérape petit à petit dans le parisianisme, mais qui ne boit pas, ne fume pas, ne se drogue pas, pas du tout végétarienne, ni intellectuelle, ni cinéphile, qui se fiche du féminisme et qui vit pleinement sa sexualité. Et dans les lits de Saint-Germain, c'est divin. Depuis...

Merci Thierry Boeuf pour ce bon moment. Voici Manon Lisa avec Le Petit Pêcheur, l'un des cartons du moment de la poésie un petit peu sur votre radio, ici Paris Île-de-France. Belle soirée avec nous.

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1: Si vous aussi vous êtes fan des chansons de Manon Lisa, de son univers et de ce qu'elle fait également sur les réseaux, rendez-vous le 24 mars prochain, 24 mars 2027, pour son concert à l'Alhambra. Dans un instant, David Hallyday. Ah oui, faut me laisser le temps de vous dire aussi qu'il y aura le journal à 19h. À tout de suite.
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0: David Hallyday, tu ne m'as pas laissé le temps sur votre radio ici par Île-de-France, juste après 19h, 100% 80 avec les tubes des années 80 arrivent.
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0: 19h, bon vendredi soir, et je vous le dis déjà, bon week-end avec nous. Le journal Audrazo.
2: Les autorités de santé tirent la sonnette d'alarme. Des dizaines de milliers de préservatifs non conformes ont été vendus en France ces derniers mois. Ils se sont écoulés sur Internet, en magasin et même en pharmacie. Olivier Aymon, les acheteurs sont appelés à se faire tester.
3: Les marques concernées sont Friday Bay, Okamoto, Sagami et Mailubi. Le site Rappel Conso liste les références exactes de ces préservatifs, vendus pour certains sans marquage CE, donc sans évaluation de leur conformité avec la législation européenne. D'autres ont été retirés du commerce pour des risques d'éclatement ou des présences de perforations. Ces rappels, qui ont eu lieu entre avril et le début de ce mois d'août, concernent en tout plusieurs centaines de milliers de préservatifs qui étaient vendus en ligne sur Amazon, mais aussi en pharmacie ou dans certaines enseignes comme Monoprix, Passage du Désir ou Nuo. Au vu des risques potentiels, les autorités de santé recommandent aux consommateurs de faire un dépistage des infections sexuellement transmissibles et de réaliser un test de grossesse si un retard de règles est constaté.
2: Les précisions d'Olivier Aymon, le suspect dans la mort de l'influenceuse Sonia Bellina, est mis en examen pour assassinat. Cet homme de 32 ans reconnaît avoir eu une relation avec la jeune femme la nuit des faits et la veille dans le cadre d'une rencontre avec elle en qualité d'escort girl. Il est en détention provisoire. Le parquet de Nîmes indique qu'il a un passé judiciaire chargé. Une école du Havre vandalisée à quelques jours de la rentrée des classes, recouverte de tags racistes, antisémites et sexistes dans la nuit de mercredi à jeudi, annonce la préfecture de Seine-Maritime. Elle dénonce des actes inacceptables. Dans le Var, l'heure est au bilan après les orages de cette nuit, de fortes pluies, une eau qui ruisselle sur une terre affaiblie par la sécheresse et parfois par les incendies. Ce maraîcher de Corrence a vu son exploitation dévastée. Il est au micro de Margot Longeroche.
4: L'odeur de bois brûlé flotte encore dans l'air, mais ce matin, c'est la boue qui recouvre les cultures d'Olivier Benamou.
5: Ce qui s'est passé, c'est que les 4-5 versants qui sont autour de ma propriété se réunissent en 2-3 grosses ravines. Ces ravines-là arrivent chez moi. On a des morceaux entiers des collines qui ont été arrachés, de la cendre, de la terre, et au final, on a également, à certains endroits, carrément des pierres.
4: Levé depuis 6h du matin, le maraîcher ne peut que constater les dégâts.
5: Mes rhubarbes, mes pommes de terre, mes autres aromates que j'avais sur le dessus qui ont été brûlés déjà en partie par les incendies, et maintenant la coulée de boue par-dessus qui sont ensevelis sous 20 cm de boue, il y a peu de chances qu'ils repartent.
4: Oui, cet épisode de coulée de boue vient s'ajouter à des semaines d'anxiété liées au feu. Alors Olivier Benamou a du mal à garder le moral.
5: C'est épuisant. Là-dessus, on a les coulées de boue. On est à bout de nerfs, on est à bout de souffle. On ne sait plus. Voilà, très clairement, c'est plus possible. Quoi.
4: Le maraîcher se prévoit tout un week-end de nettoyage. Il appelle les riverains à venir eux-mêmes ramasser des légumes sur ses parcelles.
5: Ça me permettra à moi de pouvoir continuer à nettoyer, à entretenir la propriété un minimum. Et puis, quand même, faire fonctionner l'entreprise qui est clairement en difficulté depuis les incendies.
4: Il aimerait surtout que les pouvoirs publics investissent pour créer des barrages avec le bois brûlé, pour ralentir les coulées de boue à la prochaine pluie.
2: Conséquence aussi des derniers orages. Plusieurs plages ont été interdites à la baignade aujourd'hui dans les Bouches-du-Rhône, à Marseille, à Cassis, à Marignane, dans le Var aussi, plusieurs plages concernées comme à Toulon. Les téléphones portables auront-ils disparu des couloirs de tous les lycées dès la rentrée? Les établissements ont reçu une circulaire cet été. Portable interdit au lycée dès le 1er septembre. Mesure inapplicable en aussi peu de temps. C'est la réponse du SNPDEN, le syndicat des personnels de direction de l'éducation nationale, Colline Mollard.
6: Premier problème pour les lycées, le calendrier, déplore Bruno Bobkiewicz, secrétaire général du principal syndicat des chefs d'établissement.
7: Avoir un texte qui sort en plein milieu de l'été pose les difficultés de la mise en œuvre dès la rentrée. Un règlement intérieur nécessite la consultation d'un certain nombre d'instances, doit être validé par le conseil d'administration, et donc on ne peut pas changer le règlement intérieur en claquant des doigts à la rentrée.
6: Il faut par exemple réfléchir, en concertation avec les élèves, à des zones d'exception où le téléphone sera autorisé.
7: Sinon, tous les lycéens vont sortir à chaque interclasse ou récréation sur le parvis et on va avoir un problème de sécurité.
6: Car cette mesure, déjà en place depuis l'année dernière dans les collèges, n'est pas adaptée au fonctionnement des lycées, selon lui.
7: On a beaucoup moins de surveillants que dans les collèges et les établissements scolaires, dans leur fonctionnement, ont besoin que les lycéens consultent leur téléphone Pronote, en l'occurrence, où le lycéen va pouvoir consulter pendant son temps de pause le travail qu'il a à faire, la note qu'il vient d'avoir, la salle qui a potentiellement changé.
6: Ce directeur d'un lycée parisien voit deux problèmes majeurs au portable.
7: La fraude. Les élèves qui utilisent, alors que c'est déjà interdit, le téléphone portable pendant un contrôle pour tricher. Et les interactions sur les réseaux sociaux qui se passent à l'extérieur de l'établissement et qui ont des répercussions à l'intérieur.
6: Et cette interdiction ne réglera aucun des premiers problèmes pour les lycées.
2: En football, la justice le confirme à l'instant. Les Girondins de Bordeaux sont exclus des championnats nationaux en raison des dérives financières du club. Les Girondins, sextuples champions de France, risquent désormais une liquidation judiciaire en cas de retrait de leur repreneur.
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2: La météo, qu'est-ce que ça donne ?
0: Ah, ben un temps pluvieux avec des orages ce soir.
2: C'est vrai qu'il y a eu un peu de tonnerre tout à l'heure.
0: Oui, ça traverse l'ensemble de la région, y compris Paris. Donc soyez prudents sur la route pour celles et ceux qui prendraient la route cette nuit. Pareil, prudence, on aura certainement des chaussées glissantes. On va directement aller à demain. Ce sera mieux quand même, puisqu'on va retrouver du soleil en matinée. Entre 16 et 17 degrés ce samedi matin, selon Météo France. Pour ce samedi après-midi, alternance de nuages et d'éclaircies. Il fera 21 degrés du côté de Versailles, 21 également à Melun, 22 à Évry-Courcouronnes et Nanterre ou encore à Saint-Denis. Peut-être 23 degrés dans Paris. Dimanche, on va retrouver un temps ensoleillé en matinée et dans l'après-midi. Entre du beau soleil et parfois des passages nuageux plus nombreux sur les départements du nord de la région. Les températures exactement les mêmes sur le thermomètre. Pour ce dimanche, on devrait bien respirer.
2: Et David Kolski, on fait un point route maintenant.
0: 121 km de bouchons cumulés, on reste très prudent sur la 3 en direction de la province. Accident un petit peu après Rony, carambolage avec 5 véhicules impliqués. Sur la 3, c'est plus d'une demi-heure depuis la porte de Bagnolet, à peu près le même temps sur la 86 extérieure entre la 4 et la 3. Au sud, ça reste chargé sur la 86 pour remonter de la 6 vers la 4, mais l'accident avant le carrefour Pompadour a été dégagé. Ça va mieux sur la 86 entre la N118 et la 6. À 6, N118 et à 10, on a quelques bouchons en direction de la province, mais globalement, ça se passe pas trop mal. En direction de Paris sur la 10, c'est ralenti à hauteur de Villebon-sur-Yvette. C'est en raison d'un véhicule en panne. Et puis les retours classés orange par Bison Futé. D'ailleurs, Bison Futé voit également du orange pour demain dans le sens des retours. Ça risque d'être assez compliqué. Ce sera orange également dans le sens des retours pour ce dimanche. Les transports en commun, quelques difficultés en raison de travaux qui persistent en cette fin du mois d'août. C'est le cas sur plusieurs lignes de RER qui sont impactées en raison de ces travaux. Les lignes A, C et D ainsi que la ligne E du RER. Et également quelques perturbations en raison de travaux sur des lignes de Transilien comme la ligne P et la ligne R.
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0: Avant d'écouter Scorpions ou encore Bill Baxter, voici Daniel Balavoine sur votre radio, ici Paris-Île-de-France avec Lipstick Polychrome.

0: Daniel Balavoine dans les oreilles sur votre radio.
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0: Tous les soirs, c'est comme ça, entre 19h et 20h, on se retrouve avec 100% 80, les tubes des années 80, ces chansons sur lesquelles on aime danser, fredonner, pourquoi pas chanter si on chante pas trop mal. Scorpion, c'est maintenant. Il y aura également Bill Baxter, et puis bien sûr, on va continuer à parler de vos conditions de circulation, on vous accompagne sur les routes, notamment en cette soirée classée orange dans le sens des retours par Bison Futé. Scorpions, c'est maintenant, Still Loving You, belle soirée avec nous sur votre radio, ici par Île-de-France.

0: Embrasse-moi idiot, Bill Baxter sur votre radio, ici par Île-de-France, dans 100% 80, le meilleur des tubes des années 80, tous les soirs, entre 19h et 20h. Ici, on fait la route ensemble. 100 km de bouchons cumulés en Île-de-France. Certains secteurs restent difficiles. C'est le cas si vous êtes au nord. Je vous rappelle que sur l'A3 en direction de la province, après Rosny, il y a eu un accident, carambolage, 5 véhicules impliqués. La voie de gauche reste fermée. Derrière, c'est plus d'une demi-heure d'attente sur cette A3 depuis la porte de Bagnolet. Il faut mieux emprunter l'autoroute du Nord. Maintenant, ça roule bien en direction de Roissy. En tout cas, c'est notre conseil. Si vous êtes sur la 86 entre la 3 et la 4, toujours un bouchon dans les deux sens de circulation. Compliqué également la 86 extérieure en remontant du sud vers l'est, et ça depuis le carrefour Pompadour jusqu'à la 4. Si vous êtes au sud, il y a quand même pas mal de soucis sur la N118 en direction de Paris, de Janvry au Petit Clamart. Vous mettez plus d'une demi-heure. Je rappelle que Bison Futé a classé cette journée orange dans le sens des retours, et on en a en ce moment même. On a également pas mal de monde si vous êtes sur l'A6 à hauteur de Savigny en direction de Paris. Ensuite, sur les A6 A et B pour allier le boulevard périphérique. Et justement, sur le boulevard périphérique, on a toujours quelques ralentissements. C'est le cas en chaussée extérieure. Paris sur votre gauche, de la porte d'Auteuil à la porte d'Italie, vous mettez 20 minutes. En chaussée intérieure avec Paris sur votre droite, 20 minutes de la porte de Bagnolet à la porte d'Italie. Direction les transports en commun pour un petit coup d'œil sur ce qui se passe avec, bien sûr, des travaux qui perturbent certaines lignes. On va y revenir dans un instant. Le temps de vous dire que là, sur la ligne 9 du métro, les trains circulent à vitesse réduite entre mairie de Montreuil et porte de Montreuil en raison d'une manœuvre de train retardée. Sinon, on a également des problèmes sur la ligne 8, mais ça, c'est en raison de travaux jusqu'au 27 août inclus. Trafic interrompu sur la ligne 8 entre Ballard et Concorde en raison de travaux. Des travaux qui perturbent également la circulation sur plusieurs lignes de RER, les lignes A, C, D et E. Et puis plusieurs lignes de Transilien impactées également en raison de travaux cet été. Ligne J, ligne P ou encore la ligne R. Bon courage, vous êtes témoin de difficultés dans les transports ou sur les routes. Vous nous appelez 01 42 30 10 10.
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0: 100% 80 continue sur votre radio. Ici Paris Île-de-France avec Kazou qui arrive. Hey, c'est l'émission qui donne envie de chanter. J'ai pas pu m'empêcher, il y aura également images. Et puis bien sûr, on va parler des activités à faire dans notre région avec l'agenda de l'été. Ce sera avec Romain Bruno, à tout de suite.
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0: Rêve sur votre radio, ici par Île-de-France. Dans un instant, l'agenda de Romain Bruno et Francis Cabrel pour vous. Ici, on fait la route ensemble chaque quart d'heure. Vous le savez, Bison Futé a prévu du orange dans le sens des retours. C'est vrai que c'est chargé hein, sur certains axes, notamment en sud, A10, N118, A6 en direction de Paris. On va pas se mentir, avec quelques difficultés qui persistent. Hein, par exemple, du côté de la N118 à Meudon, encore sur l'A6 à hauteur de Savigny. Il y a également quelques difficultés sur l'A10 en direction de Paris, avec ce véhicule en panne du côté de Villebon sur Yvette. Et puis, si vous êtes sur la Francienne extérieure, toujours du ralentissement entre l'A6 et l'A5A. Je vous rappelle que la N118 4 d'ailleurs est fermé entre Évry, Grégy-sur-Yerres et Tigerie jusqu'au 28 août. Sur la 3, bonne nouvelle, l'accident peu après Rony en direction de la province, le carambolage a été dégagé. Derrière, ça reste ralenti quand même depuis la porte de Bagnolet sur cette A3 en direction de la province. La 86 entre la 3 et la 4, toujours du ralentissement dans les deux sens. Et puis concernant le boulevard périphérique, en chaussée intérieure avec Paris sur votre droite, de la porte de Bagnolet à l'est à la porte d'Orléans au sud, vous mettez 20 minutes. En chaussée extérieure, à peu près le même temps, hein, sans se mentir, de la porte Maillot à l'ouest jusqu'à la porte d'Italie au sud. Les transports en commun. On a un trafic interrompu en raison de travaux jusqu'au 27 août sur la ligne 8 du métro entre Ballard et Concorde. Des travaux qui perturbent également les lignes A, C, D et E du RER ou encore les lignes J et P du Transilien. Et puis sachez que sur la ligne 9 du métro, en ce moment, les trains circulent à vitesse réduite entre Mairie de Montreuil et Porte de Montreuil en raison d'une manœuvre de train retardée. Après tout ça, franchement, j'ai envie de vous dire bon courage. Justement, on se détend avec des bons plans dans la région. On retrouve tout de suite Romain Bruno avec l'agenda de l'été.
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2: Allez, suivez-moi, je vous emmène dans la cité médiévale de Provins qui vous réserve une belle surprise ce dimanche avec la fête de la moisson, une manifestation unique en France qui se déroulera dans l'enceinte même de la vieille ville. Au programme, défilé de tracteurs et véhicules anciens, battage du blé, musique traditionnelle ou encore des produits régionaux. La fête

0: de la moisson à Provins ce dimanche. Info et tarifs, provins-fête-moisson.org. Et si vous voulez jouer maintenant les Indiana Jones, donc les archéologues aventuriers, rendez-vous au château de Saint-Germain en Laye, situé dans les hauteurs des Yvelines. Alors résidence, bien sûr, de François Ier, et puis musée de l'archéologie nationale. Et sur place, plus de 29 000 objets allant, par exemple, de la préhistoire jusqu'à la Gaule celtique. Musée à seulement 5,50 €. Info musée-archéologie-nationale.fr.
1: Un bon plan, merci Romain Bruno.
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1: Jusqu'à 20h, c'est 100% 80, les tubes des années 80. Rien que pour vous, à 20h bien sûr, on retrouvera Émilie Mazoyer et ses invités pour le meilleur de décibels. En attendant, je vous propose d'écouter Francis Cabrel, L'encre de tes yeux, sur votre radio, ici Paris-Île-de-France. Belle soirée et bel été avec nous.

0: Francis Cabrel sur votre radio, ici par Île-de-France.
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0: Ah, si vous avez des valises à préparer, hein, vous écoutez la bonne radio, du son qui fait danser, chanter et préparer les valises encore plus vite. C'est presque garanti, presque. Dans un instant, Sting qui arrive ou encore Jean-Jacques Goldman. Et là, voici Gianna Nannini. Et ça, c'est un titre, hein, franchement, qui a fait un véritable carton. On est en 1987. Et cette chanson est arrivée à la deuxième place du hit parade italien. Ensuite, ça arrive chez nous et ça fait un véritable carton en France. Il faut savoir également que ça a servi de musique pour une campagne publicitaire de sauce italienne jusqu'en 1990. Je vous dis lesquelles ou pas? Parce qu'après, il va falloir que je cite plein de marques et tout ça. Bon, je peux vous le dire, c'est Buitoni. Maintenant, du coup, il faut que je cite Panzani. Et puis, qu'est-ce qu'il y a d'autre comme sauce? Ah oui, mais comme sauce, je sèche un peu là sur les sauces italiennes. C'est pas grave, j'achète pas trop de sauce toute faite, je préfère prendre quelques tomates, un peu d'ail et faire les choses comme il faut. Bon bref, allez, on arrête les recettes de cuisine. Voici Gianna Nannini et c'est pour vous sur votre radio, ici par Île-de-France. Ah, on me souffle en régie Baria également pour les sauces. Ouais, ils font pas que des pâtes, vous avez raison. Allez, bonne soirée avec votre radio, ici par Île-de-France. C'est David Kolski, on est ensemble jusqu'à 20h.

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0: Jean-Jacques Goldman, elle a fait un bébé toute seule sur votre radio, ici par Île-de-France. Ici, on fait la route ensemble chaque quart d'heure avec, à l'heure actuelle, 90 km de bouchons cumulés. Ça reste compliqué si vous êtes au sud sur l'A6B en direction de la province. En plus, on vient de m'apprendre un accident entre Arcueil et Chevilly. Deux véhicules impliqués, la voie de gauche qui est fermée. Derrière, ça n'avance pas. Depuis le boulevard périphérique, il faut mieux emprunter l'A6A, même s'il y a quelques difficultés. Et puis toujours quelques soucis également en direction de Paris, notamment sur l'A6 à hauteur de Savigny ou encore sur l'A10 avec en plus une panne à hauteur de Villebon-sur-Yvette. La voie de droite est fermée. Restez prudents. Ralentissement à l'est sur A86 dans les deux sens, entre la 3 et la 4. Et puis je vous rappelle également au sud, cette N104 fermée entre Évry-Grégy-sur-Yerres et Tigerie jusqu'au 28 août.
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0: Dans un instant, Queen qui arrive. 100% 80, c'est jusqu'à 20h, on écoutera également France Gall. A tout de suite.
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0: France Gall sur votre radio, ici Paris Île-de-France, deux grands spectacles hommage à France Gall et aussi Michel Berger. L'un, ce sera au Folies Bergère le 29 octobre 2026 et un autre, ce sera la scène musicale le 16 janvier de Michel à France. Et j'ai regardé, il y a des places à partir de 20 euros si vous les réservez. Dès maintenant d'ailleurs, c'est possible.
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0: Il est 20h, très belle soirée à l'écoute de votre radio. Le meilleur de Décibel, Émilie Mazoyer et ses invités.
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2: Bonsoir Marc Dolizy.
3: Bonsoir Amélie.
2: Bonsoir, bienvenue dans Décibel. Je suis ravie que vous soyez là. Marc, vous êtes journaliste, écrivain. Alors dans votre CV, on trouve par exemple la rédaction en chef de grands magazines comme VSD. Vous avez écrit sur la musique aussi. On voit que votre spectre est large, hein, de Carla Bruni à David Guetta. Là, on est ensemble pour parler de votre nouveau livre, Marc Dolizy. Ça s'appelle « La nuit de l'Amérique ». Au centre de ce livre, il y a un artiste, un grand artiste, qui s'appelle Sam Cooke. Sam Cooke, il a, selon vous, et selon d'ailleurs beaucoup de spécialistes de la musique, changé la face de la musique aux États-Unis, oui. Parce que c'est un des premiers artistes noirs américains à atteindre une popularité égale à celle d'Elvis Presley, par exemple.
3: Alors, il a une particularité. Il est né dans ce qu'on appelle le berceau du blues. Il est né à Clarksdale, donc dans l'État du Mississippi. Et il a été, alors, on est quand même à la fin des années 50, au début des années 60. On a beau être un siècle après la guerre de sécession, il faut savoir que le racisme est quelque chose de terrifiant.
2: Oui, c'est ça, on est après l'esclavage, mais on n'est pas à l'égalité.
3: Pas du tout, les États du Sud, d'ailleurs, l'esclavage, c'est toujours une vaste fumisterie. Il y a toujours une ségrégation terrible envers notamment tous les Afro-Américains. Mais Sam Cooke, il a une particularité, c'est que sur son premier album, il a les cheveux lissés, plaqués. Et sur le deuxième album, il a les cheveux crépus. C'est-à-dire qu'il accepte ce qu'il est, il accepte cette espèce de cette différence. Et il va être effectivement un des premiers chanteurs populaires, un des premiers chanteurs afro-américains extrêmement populaires, dont certains titres vont faire de l'ombre à ceux d'Elvis Presley au tout début des années 60.
2: Alors, le problème avec Sam Cooke, et qu'on n'a pas résolu encore aujourd'hui, c'est sa mort. Que s'est-il passé, Sam Cooke, en fait, donc vous racontez très bien et très vite d'ailleurs sa vie au début du livre. Petit garçon qui chante à l'église, ouais. Du gospel, une voix d'ange. Samu à 14 ans se passe très bien, donc il continue à avoir une voix absolument magnifique. Et puis bah, on enchaîne, hein, premier amour, premier contrat, mariage, les premiers passages radio, etc. À 33 ans, il est assassiné en 1964. Ouais. On le retrouve mort dans un motel pourri.
3: Exactement. Alors effectivement, sa mort est quelque chose d'assez... Il y a eu énormément de théories conspirationnistes. Il ne faut pas oublier qu'on est quand même une dizaine de mois après la mort de l'assassinat de Kennedy. Non, on est même un an après, puisque Kennedy, c'est novembre 63, et là, on est la nuit du 10 au 11 décembre 1964. Sam Cooke avait une réputation... Il était devenu très connu, et il avait la réputation d'être un homme à femme. Et il va dans un des endroits les plus, un des restaurants les plus sélects de Hollywood à l'époque, où il y avait Sinatra, Presley, John Wayne, enfin absolument tout le Rat Pack. Et il étale 5000 dollars sur le comptoir et une jeune femme voit tout l'argent. Et à l'époque, 5000 dollars, c'est
2: énorme.
3: C'est une énorme somme. Il va laisser 1000 dollars pour rincer absolument toute la salle et il va en rembarquer 4000. Et la jeune fille, qui est assez jolie, va commencer à lui faire un peu de rentre dedans. Et lui, parce que la chair est faible et puis parce que son mariage avec son épouse est en train de battre un peu de l'aile, il va accepter de suivre cette jeune fille qui va l'amener dans un motel pourri, ce qui est assez surréaliste quand on est une star du niveau de Sam Cooke à l'époque. Et après, c'est là où les choses se gâtent. C'est-à-dire que moi, je reste sur la notion... Moi, je ne crois pas aux thèses conspirationnistes. Je pense que c'est un fait divers. Je pense que la fille qui se prostituait occasionnellement était de mèche avec la taulière, avec la gérante du motel, etc., qui devait prendre un petit peu un pourcentage sur ce que gagnaient les filles qui venaient. Je pense qu'elle a piqué les fringues de Sam Cooke avec l'argent, ce qui restait, donc 4000 dollars. que lui était en train de se doucher, il sort, il voit plus ça, il était un peu sous, il se demande où est la fille. Il faut savoir qu'il sort, excusez-moi du détail, il a juste une veste et une chaussure. Il est, le reste, c'est plus simple à Paris, puisque la fille est partie avec tout. Il va tambouriner à la porte de la gérante du motel, qui, prise de panique, parce qu'elle va dire au flic qu'il a enfoncé la porte, elle va lui tirer dessus à bout portant.
2: Trois coups.
3: Lui, il va tomber, et ses derniers mots sont « Vous m'avez tiré dessus, madame », et elle l'achève à coups de balai. Alors, évidemment... La police de Los Angeles se pointe, va mettre à peu près, il est 3h du matin, va mettre à peu près 3h à se rendre compte que le noir qui vient de se faire descendre, c'est un noir célèbre et qui s'appelle Sam Cooke, puisque la veuve de Sam Cooke sera prévenue à 6h30 du matin.
2: Voilà.
3: Et l'enquête est bâclée. Ouais. La police de Los Angeles, qui est quand même assez raciste pour beaucoup de ses membres, etc., va malheureusement bâcler l'enquête. Et toutes les théories de la conspiration vont naître de cette enquête.
2: Ça, c'était en 1964. Alors, ce que je vous propose pour vous mettre dans l'ambiance et pour vous rendre compte de la dimension presque christique de cet homme, Sam Cooke, de cet artiste, on va écouter ensemble une chanson qui s'appelle « Change is gonna come ». Le changement arrive. C'est une chanson qui est synonyme d'espoir pour la communauté noire américaine quand elle sort. C'est une chanson qui est, vous le racontez dans le livre, citée par Barack Obama.
3: Oui. Quand il est élu en novembre,
2: il
3: y a à peu près 500 000 personnes qui viennent acclamer son élection à Grand Park, donc au bord du lac Michigan à Chicago. Et quasiment les premiers mots de Barack Obama, ça, un changement est peut-être enfin arrivé. Ouais. Mais il faut savoir que Martin Luther King, que Sam Cooke admirait énormément, tous ses meetings jusqu'à sa mort en 68, sont précédés de And Change Is Gonna Come. Et puis le morceau a été repris par Céline Dion, Beyoncé, énormément de gens.
2: Ouais.
3: Et c'est une merveille. Pour la petite anecdote, ce morceau qu'il écrit en 63 est un peu une réponse au Blowing the Wind de Dylan. C'est-à-dire que tout à coup, il se dit, il aimait beaucoup Dylan.
2: Il allait reprendre la chanson de Dylan.
3: Il l'a chanté quelques fois sur scène. Mais sa réflexion, ça va être, mais c'est incroyable que nous, noirs, ne soyons pas capables de nous défendre nous-mêmes. C'est un blanc qu'il admire énormément, Bob Dylan, qui fait une des premières protest songs, qui est Blowing the Wind, qui est écrite en 62. Et en fait, Change is Gonna Come est une réponse au morceau de Bob Dylan.
2: Écoutez, cette merveille. Et ensuite, on vous dira pourquoi, finalement, c'est problématique la mort de Sam Cooke et pourquoi on pourrait penser qu'il y a énormément de gens qui le voulaient mort, malheureusement. A change is gonna come.

0: Sam Cooke, Change is Gonna Come. Voilà, je suis sûre que même si son nom ne vous disait plus rien, la chanson, forcément, vous avez dû la croiser une fois dans votre vie. Puis si c'était la première fois, bah écoutez, je suis ravie parce que normalement, c'est une chanson qui fait énormément bien, une chanson pleine d'espoir. Donc, une chanson, Marc Dolisi, qui fait de Sam Cooke le porte-parole de la condition des Noirs américains, de ce mouvement pour les droits civiques. Oui. Donc, c'est politique.
1: C'est politique avec une particularité, c'est-à-dire que Sam Cooke était très proche de Mohamed Ali, Cassius Clay qui
0: est devenu Mohamed Ali.
1: Mohamed Ali
0: après sa rencontre avec Malcolm X.
1: Mais ouais. Justement, entre Sam Cooke, il y a Malcolm X d'un côté, Martin Luther King de l'autre. Et oui. Sam Cooke trouve que Malcolm X est trop radical.
0: Pour celles et ceux qui n'ont pas révisé la civilisation américaine, en gros, le mouvement des droits des Noirs aux États-Unis, c'est soit la bagarre avec Malcolm X, soit essayer de prêcher la bonne parole, et ça, c'est Luther King.
1: Et justement,
0: les deux ont été assassinés. Hein.
1: Exactement, voilà. L'un en 65 et l'autre 3 ans plus tard, en 68. Ouais. Une des envies les plus fortes de Sam Cooke, c'est d'avoir un public mélangé dans les États du Sud. C'est-à-dire qu'il veut que les Blancs et les Noirs soient ensemble dans le public.
0: Est-ce que c'est le cas? Est-ce que les Noirs et les Blancs l'écoutent? Et
1: oui.
0: Est-ce que les Noirs et les Blancs peuvent aller ensemble?
1: Alors, il y a un concert en Louisiane où ils refusent de monter sur scène parce que les organisateurs refusent que le public noir et le public blanc se mélangent. C'est la seule fois où il va refuser de monter sur scène. Ça va le rendre fou. C'est-à-dire qu'il va se dire, c'est pas possible, alors que c'était un type qui adorait la scène.
0: Oui.
1: Mais il était beaucoup plus proche de Martin Luther King, qui d'ailleurs a eu son prix Nobel de la paix en 1964. La même année, l'année de la mort de Cooke. Il en était proche parce qu'il se souvient, il aimait beaucoup les prêches de Martin Luther King, notamment le prêche drum major qui était celui qui avait été lu à la mort aux obsèques de Martin Luther King, qui disait que Martin Luther King, contrairement à Malcolm X, disait il faut défendre toutes les couleurs. Il faut défendre les Noirs, il faut défendre les Indiens, mais il faut défendre aussi les Blancs qui sont pauvres et qui sont à la marge et qui sont délaissés. Donc ça, c'était un discours qui était beaucoup plus rassembleur et qui correspondait beaucoup plus à l'idée que Sam Cooke se faisait de la musique. Et d'ailleurs, quand on regarde la musique de Sam Cooke, il naît dans le berceau du blues.
0: Et du Ku Klux Klan.
1: Et du Ku Klux Klan, il chante des gospels. Mais il est aussi un des premiers chanteurs noirs. Alors on dit que c'est un des inventeurs de la soul music, c'est vrai.
0: Ouais.
1: Mais dans les années 50, avant A Change Is Gonna Come, etc., qui pour moi est un morceau à part, sa musique, c'est à la fois une musique un peu pop et un peu rhythm and blues.
0: Ouais.
1: Donc, il est entre les deux, il veut séduire, en tout cas, il veut aller à la conquête et rassembler deux publics qui sont a priori... qui sont pas prêts de se rassembler. Elvis y était arrivé. Faut jamais oublier qu'Elvis avait été aussi élevé à Tupelo, et ensuite à Memphis, il avait été élevé dans le blues et le gospel. Faut jamais oublier ça. Faut rendre ça aussi à Elvis.
0: Alors, on n'a pas encore parlé, de ce qu'en pensait le gouvernement américain, le FBI, etc. Dans le livre, vous racontez, Marc Dolisi, que dans certains documents du FBI, donc qui est, un service de renseignement, oui, intérieur, il est décrit, Sam Cooke, comme un Negro Recording, oui, Star.
1: Oui.
0: Voilà. Star de la musique nègre. Il dit, on lit aussi toute une série de questions que le FBI se pose, oui, sur Sam Cooke. Ça va de...
1: Est-ce qu'il est homosexuel, voilà. Est-ce qu'il trompe sa femme? Est-ce que sa femme le trompe?
0: S'est-il rendu en URSS? À Cuba, quels sont, voilà, ses vices? Alcool, ouais, drogue, dette de jeu? Alors vous faites comme ça cette énumération, ouais, c'est très très très très très angoissant, parce qu'on se dit vraiment, il était considéré comme un ennemi de la tranquillité nationale, la tranquillité étant que les Noirs et les Blancs ne puissent pas se blairer, définitivement.
1: Alors, en fait, tout vient de Sam Cooke avait été invité par Mohamed Ali à un combat célèbre à Miami au printemps 1964.
0: Ok, combat de boxe.
1: Un combat de boxe. Où d'ailleurs, face à Sonny Liston, où Mohamed Ali va écraser celui qu'il appelle le vieil ours, Sonny Liston, il va gagner. Et il se passe après une réunion, Mohamed Ali qui va organiser ça, il va y avoir une réunion dans un hôtel de Miami, où il y aura des gens de National Islam,
0: ouais,
1: mouvement radical
0: de Malcolm
1: noir,
0: X,
1: etc., et où il y aura Malcolm X. Et à partir du moment où cette rencontre a lieu dans un hôtel de Miami avec Mohamed Ali, Malcolm X, Sam Cooke et Jim Brown, qui est un joueur de football américain très célèbre, Malcolm X immédiatement est sur écoute du FBI, tout de suite.
0: Parce qu'il
1: fréquente Malcolm X. Mohamed Ali, il était déjà. À partir du moment où il suit Malcolm X et il adhère à Nation of Islam,
0: il était déjà
1: sous surveillance. Sam Cooke n'était pas particulièrement sous surveillance avant, mais à partir du moment où il fréquente Malcolm X, etc., ça y est, il est sur les radars du FBI. Il est considéré comme ce qu'on appelle une personne of interest, ouais, mais pas au même niveau, bien entendu, que Malcolm X.
0: Des années plus tard, John Lennon le sera aussi.
1: Oui.
0: Mais n'empêche que c'est partant de ces faits-là, du fait qu'il était surveillé par le FBI, et qu'il y avait tout un tas de gens aux États-Unis qui avaient tout intérêt à ce que les Noirs et les Blancs ne s'entendent pas, continuent à ne pas s'entendre. C'est pour ça qu'il y a cette théorie qui dit qu'en fait, le crime crapuleux que vous nous avez raconté, oui, tout à l'heure, à savoir la prostituée et la patronne du motel qui se mettent d'accord pour dépouiller la star et qui lui tire dessus, eh bien, on dit, bah non, c'est pas ça, c'est un assassinat, c'est commandité, les ficelles sont tirées, et alors là, il y a effectivement tout un tas de théories que vous égrenez d'ailleurs.
1: Oui,
0: hein,
1: mais
0: vous en parlez dans le livre, vous n'y croyez pas.
1: Absolument pas, pour une simple et bonne raison, c'est que personne n'a essayé d'assassiner Bob Dylan, qui prend la défense des Afro-Américains et qui est blanc, qui, ouais, pourrait donc passer aux yeux des blancs suprémacistes, il pourrait passer pour un traître.
0: Oui, c'est vrai.
1: Et Blowing in the Wind, c'est la défense des Afro-Américains, d'ailleurs, un morceau sublime, parole sublime. Personne n'a menacé Bob Dylan à cette époque. Moi, je pense qu'on est dans une Amérique qui est totalement paranoïaque. Il y a eu l'assassinat de Kennedy en novembre, juste avant. Ne pas oublier aussi que l'été 1964 est un été particulier, puisque début juillet 1964, ce qu'on appelle les Civil Rights Act sont promulgués par, ouais, Lyndon Johnson en présence de Martin Luther King. Et ça va réveiller le Ku Klux Klan, qui était un peu assoupi, enfin vaguement assoupi,
0: ouais,
1: et qui va faire des massacres absolument abominables d'étudiants autant blancs que noirs dans l'état du Mississippi. Non, j'y crois pas. En fait, il y a une phrase de Mohamed Ali qui, pour moi, est quasiment une clé. Il dit, si ça avait été Elvis Presley ou Willie Nelson, l'enquête aurait été bien faite. Et là, l'enquête a été bâclée en 3 jours. En plus, enquête sur laquelle on ne retient que le témoignage de la gérante du motel et de la jeune fille qui se prostituait occasionnellement. Quand vous regardez, moi j'ai regardé les PV, c'est surréaliste.
0: C'est bâclé.
1: Ils s'en foutaient. Pour eux, c'était... En plus, les premières heures, ils ne savent pas que c'est Sam Cooke qui s'est fait descendre.
0: Ouais.
1: Donc il y a des photos terribles que j'ai retrouvées. Vous voyez comment ils sortent le corps de Sam Cooke du motel. En fait, sur un diable.
0: Il est tout nu en plus. Il est à moitié nu, il a juste une veste, etc.
1: Ouais. En fait, ils lui mettent une couverture de déménageur dessus et ils le sortent à la verticale sur un diable de déménageur. Les photos existent.
0: Wow.
1: C'est-à-dire qu'on voit là l'idée qu'il se faisait d'un noir qui venait de se faire descendre dans un quartier un peu populaire.
0: Ouais. Heureusement, il y a des théories du complot rigolotes,
1: oui,
0: dans le livre. On parlera notamment de l'extraterrestre de Roswell. Ouais. Je vous renvoie à la page 187, vous allez rigoler. Non mais voilà, parce qu'effectivement, le sujet est lourd. L'artiste était sublime, donc évidemment, tout ça est très triste. Mais voilà, le livre est en 3 parties. Hein. Il y a avant le meurtre de Sam Cooke, il y a la nuit de son meurtre, et puis il y a après. Alors, avant de parler justement de son héritage et de pourquoi il est pertinent et important de continuer à parler de Sam Cooke aujourd'hui et de l'écouter, justement, on va mettre en pratique et écouter. Alors ça, c'est ma petite chanson préférée de Sam Cooke. Elle s'appelle What a Wonderful World, mais c'est pas Louis Armstrong, c'est Sam Cooke, et c'est très beau, et ça a la fraîcheur des années lycée et des premières amours.
1: Ah,
0: hein.
1: Ouais, c'est très beau.
0: C'est magnifique. 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

0: Il a laissé un grand vide, évidemment, à sa mort, Sam Cooke. Ceci dit, toute la dernière partie du livre, qui s'appelle Après, oui. Après sa mort, donc, il y a des moments comme ça. En 1986, il rentre au Rock'n'Roll Hall of Fame, oui. Notre Sam Cooke. En 1994, son étoile sur le Walk of Fame, oui. D'Hollywood. En 2008, Barack Obama, qu'il cite dans un discours. Il est toujours là. Est-ce que les jeunes américains, les jeunes noirs américains, fans de rap, connaissent Sam Cooke? Est-ce que sa mémoire est célébrée aux États-Unis? C'est vrai qu'en France, il ne fait pas partie des grands artistes noirs américains, non. Militants des droits civiques qu'on peut connaître. On connaît mieux Aretha, par exemple, Aretha Franklin ou d'autres. Est-ce qu'aux États-Unis, sa mémoire est entretenue?
1: Oui, elle est entretenue parce qu'il y a une filiation. C'est-à-dire que l'avant-dernier album qui s'appelle Nightbeat de Sam Cooke, si vous regardez la pochette, il y a marqué Sam Cooke et Mr. Soul. C'est une des premières fois où on voit ce mot
0: le mot soul.
1: Et la soul, qui est la musique de l'âme, donc musique qui est un héritage direct du blues, va nous amener au funk, va nous amener aussi à Aretha Franklin, à Marvin Gaye, tous les grands chanteurs, artistes noirs, il y a une filiation. Alors, en même temps, Sam Cooke, il ne vient pas de nulle part. Il y a eu le gospel, il y a eu le blues. Et en plus, il naît à Clarksdale, qui est... c'est un peu loin du delta du Mississippi, mais on estime que John Lee Hooker, Muddy Waters, tous ces bluesmen qui sont natifs de Clarksdale, c'est le blues du delta. Le berceau. Ouais. Il ne vient pas de nulle part lui-même, mais il a cette chance... Je veux dire, et ce courage d'être le premier à essayer de faire un crossover entre différents publics.
0: Ouais.
1: Et entre le public noir et le public blanc. Et ça, c'est quelque chose d'extraordinaire parce que ça ouvre la voie à tout ce qui va suivre derrière, même si, attention, tout n'a pas été réglé derrière. N'oublions jamais qu'un autre disque très important pour moi, c'est What's Going On de Marvin Gaye en 1971. Autre année terrible, guerre du Vietnam. Chaque morceau de cet album parle des souffrances des gamins qu'on envoie là-bas. Il ne faut jamais l'oublier, même si ça semble poétique. Mais sans Sam Cooke, je ne sais pas s'il y aurait eu tout ce qu'il y a eu derrière, ou ça aurait peut-être mis un peu plus de temps. Et puis bon, il a une voix sublime, il ne faut jamais oublier qu'il composait, qu'il écrivait ses paroles, et il a une voix merveilleuse.
0: Ça méritait bien un livre. Marc Dolisi, merci pour cette nuit de l'Amérique aux éditions Éric Bonnier, la collection Encre Rock, fort recommandable. La nuit de l'Amérique donc, et merci d'être venu nous voir.
1: Merci à vous.
0: Merci.

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2: Bienvenue dans Décibel.
3: Bonsoir, merci beaucoup.
2: Je suis très très contente de vous rencontrer, mais il faut que je démarre, Alex, avec une confession.
3: Ah oui?
2: Vous allez dire que je suis folle comme un lapin, peut-être, mais en fait, ça fait des mois que je vous écoute et que je pense que vous êtes canadien.
3: Ah bon?
2: Oui.
3: Ah ben bah c'est un compliment.
2: Alors pourquoi est-ce que... Parce que là, évidemment, les gens chez eux font... Vous êtes du Maine-et-Loire, donc ça n'a rien à voir, Alex, entre Nantes et Angers, voilà. Mais en fait, comme vous vous appelez Montembeau et qu'on vous a découvert grâce au rôle de Marie-Jeanne dans Starmania, qui lui-même avait été chanté par Fabienne Thibault, alors moi, Montembeau, Thibault, Starmania... Il est canadien.
3: Mais franchement, c'est pas idiot parce qu'il y a une partie des Montembeau qui vient de Canada, étymologiquement. Enfin voilà, bon. si on retrace l'arbre généalogique. Mais non, moi je viens bien du Maine-et-Loire.
2: C'est ça. Voilà. Voilà. Bon, maintenant ça va mieux. Il fallait que je l'avoue parce que je me sentais bête. C'est quoi, évidemment, on prépare un peu l'émission, un peu, hein. Vous me connaissez. Et donc je lis la biographie d'Alex et là je fais ah mais pas du tout de Québec en fait. Non. Bon, pas du tout. C'est gentil de dire que étymologiquement, il y a peut-être une partie de la famille.
3: Non, c'est vraiment pas idiot, quoi.
2: Alex, vous êtes chanteur, auteur, compositeur. On va parler évidemment de votre premier album. Mais avant, dire qu'on vous a découvert donc dans ce rôle de Marie-Jeanne qui avait été merveilleusement chantée par Fabienne Thibault pour le souvenir, pour le plaisir.
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2: Alex Montembeau.

0: très beau guitare-voix que vous nous avez offert bah, ici à la Maison de la Radio pour France Culture, France Musique, pardon, qui faisait une spéciale sur les comédies musicales. Alors, les comédies musicales, cette comédie musicale là, Starmania, c'est comme ça qu'on vous a découvert. Est-ce que c'était un rêve d'être dans une comédie musicale, particulièrement Starmania? Parce que c'est pas de votre génération, hein, vous avez 26 ans, ça vient d'où?
1: Ça vient d'où? Bah, mes parents écoutaient beaucoup Michel Berger, France Gall, Véronique Sanson, voilà toute cette clique de chanteurs et chanteuses. Donc j'ai un peu grandi avec la musique quand même de cette époque-là. Ma mère avait l'album de Starmania à la maison, l'album bleu, je m'en souviens très bien.
0: Oui.
1: Je l'ai récupéré avant de savoir même que j'allais jouer dans Starmania. Donc il y a quand même une petite histoire, ça vient pas de nulle part. Et en fait,

0: bah, une place pour le rôle de Marie-Jeanne.
1: Alors, quand on vous propose cette place-là, qu'est-ce qui se passe? Vous hésitez? Vous foncez? Est-ce que vous êtes du genre à vous précipiter?
0: Franchement, je me souviens assez précisément le moment où j'ai reçu l'appel de Raphaël.
1: Ah, racontez-moi.
0: Bah, en fait, j'ai explosé de rire, mais de nerfs, en fait. Enfin, je voulais pas y croire. Donc, j'ai appelé mon père dans la foulée. J'ai appelé mes parents. Je crois que j'ai lâché un gros rire nerveux parce que ça me paraissait assez irréel, en fait, de m'imaginer faire partie de ça. Moi, je venais d'arriver à Paris. C'était un peu l'effervescence déjà en l'espace de quelques semaines, quelques mois. Donc c'est au-delà d'un rêve. C'est au-delà d'un rêve.
1: Donc, Alex, les informations que nous avons jusqu'à présent. Vous êtes du Maine-et-Loire et pas du Québec. Mmh. Vous avez été biberonné à la grande variété française et vous allez donc sortir L'envie folle, cette chanson que vous portez en vous depuis longtemps ou alors qui vont un petit peu nous donner une idée de qui vous êtes là après cette expérience Starmania et le fait d'avoir fait le tour des Zéniths de France.
0: C'est un petit peu tout ça mélangé. L'envie folle, c'est le titre de la première chanson de mon projet. C'est une chanson que j'ai écrite avant Starmania. Donc c'est une chanson que je porte depuis un moment et j'avais envie qu'elle fasse partie de ce projet puisque elle représente un peu ma façon d'écrire que j'ai depuis un petit moment et puis à la fois des chansons plus récentes, plus intimes comme Chez moi, Vanille Choco, où avec l'expérience Starmania justement j'ai appris à mettre des mots plus précis sur mes sentiments, mes émotions, mon rapport à ma famille, etc., mon identité, chose que j'étais pas forcément capable de faire il y a quelques années. Donc
1: il y a l'âge aussi. Non, mais le fait d'avancer en âge aussi. Il y a l'expérience de Starmania, mais aussi, oui, juste bêtement, le fait de grandir, quoi. Mmh.
0: Bah, le fait de grandir. L'envie folle, c'est un projet, sur l'émancipation, quelque part. Ces quatre dernières années, je suis partie de mon Maine-et-Loire pour arriver à Paris. Il s'est passé plein de choses. Je crois que j'avais envie de raconter, simplicité, ce que ça peut être le parcours de quelqu'un qui s'envole, quoi, de ses propres ailes.
1: Ah, c'est beau. J'ai dit tout à l'heure, vous êtes chanteur, auteur, compositeur, mais on n'a pas parlé des instruments. Vous jouez de la guitare, vous jouez du piano. Vous avez grandi dans un environnement extrêmement musical. Comment vous composez ?
0: C'est très variable. Souvent c'est au piano quand même.
1: Ah ouais.
0: C'est le premier instrument que j'ai appris, comment dire. J'ai commencé à 5-6 ans, école de musique, puis conservatoire, parcours classique, puis très rapidement je me suis rendu compte que ça fonctionnait pas avec moi le parcours académique. Donc
1: et ça passe du côté obscur.
0: Du côté obscur. Donc j'ai fait des musiques actuelles, j'ai fait du jazz et en fait je passais surtout énormément de temps à casser les oreilles de ma famille, à jouer dans le salon des heures et des heures durant, mais tout sauf ce qu'on me demandait de travailler au conservatoire. Donc j'ai commencé à écrire. Ça a été vraiment avec le piano que j'ai établi un vrai rapport. C'est là où j'ai l'impression que je peux me montrer vulnérable aussi, exprimer mes émotions. C'est sur le piano. La guitare, c'est un rapport un peu différent. Je raconte les choses, mais ça vient dans un second temps, souvent.
1: Et la guitare, vous en jouez sur scène, vous vous accompagnez?
0: Oui.
1: Ah oui, c'est ça aussi. Donc,
0: ça me permet d'avoir un rapport différent avec le public, puisque je suis debout. Je suis debout en face du public et j'aime bien cette proximité que j'ai davantage avec la guitare. Là où le piano, c'est plus ma petite bulle de confort, quoi.
1: On va écouter une chanson qui s'appelle Chez moi et qui, comme son nom l'indique, va nous permettre de regarder par le trou de la serrure et voir comment ça se passe chez les Montembeau. C'est une chanson, et même depuis qu'on a commencé à parler, là, on se rend compte à quel point la famille est importante pour vous. Il y a vos parents, mais il y a aussi vos grands-parents, mais il y a aussi vos sœurs. Enfin voilà, c'est vraiment un de vos piliers, votre famille.
0: Ouais, évidemment. Ça m'a forgé. Pendant longtemps, j'ai fait de la musique avec deux de mes sœurs. On avait un groupe ensemble, on chantait à trois voix. Donc, nos parents nous aidaient à faire les arrangements, on faisait écouter à notre maman qui nous donnait son avis. Enfin voilà, on a vraiment grandi dans la musique, dans cet univers-là. Ça a été notre façon de communiquer depuis très jeune.
1: Ils l'ont entendu, évidemment, cette chanson avant tout le monde. Nous, on va l'écouter maintenant. Juste avant, j'aimerais savoir qu'ont-ils dit quand ils l'ont entendu pour la première fois chez moi.
0: Je crois que tout est dit dans la chanson. On est des gens pudiques, donc un sourire un peu timide et un câlin, et voilà.
1: Ça va vous faire l'effet d'un câlin, à vous aussi. Chez moi, Alex Montembeau est l'invité de Décibel.

0: Quelle tendresse! Oh là là, puis vous chantez comme un ange, hein, bravo, Alex Montembeau. À la fin de la chanson, vous parlez des CD de Sanson, puisque vous nous avez parlé tout à l'heure de vos influences Berger, Gall et compagnie, mais Sanson, évidemment. C'est une artiste qui est importante pour vous, Véronique Sanson? Ouais.
1: Vraiment, elle m'a marquée. Je pense que je devais avoir 10 ou 11 ans quand je l'ai découverte, avec son album Plusieurs Lunes, un album assez récent.
0: Ah, c'est drôle! Mais oui!
1: Et en fait, j'ai découvert.
0: Parce qu'il sortait à ce moment-là.
1: Tout le reste, il sortait à ce moment-là.
0: Ah, mais oui!
1: Et donc, ma mère l'a acheté, elle l'a mise dans la voiture. Et là, j'ai découvert une voix que je n'avais jamais entendue, une émotion, une sensibilité. Et j'étais jeune et ça m'a vraiment marquée. Et donc, j'ai écouté tous ses autres albums. Je pense que je connais toute sa discographie par cœur. Elle m'a vraiment accompagnée dans toute ma vie, quoi, tout mon parcours de musicien.
0: Et 15 ans plus tard, petit musicien est devenu grand et va faire les premières parties de Véronique Sanson.
1: Ouais, et oui, je l'ai appris hier.
0: Mais bravo.
1: Merci.
0: Waouh, la fameuse tournée, j'ai eu envie de vous revoir, Véronique Sanson. Ici est d'ailleurs la Fière Radio partenaire. Et alors, vous allez ouvrir pour Véro, quoi.
1: Ouais, pour Véro. Wow. C'est fou. Je l'ai pas fait exprès, hein. Je l'ai pas placé dans ma chanson.
0: C'est ça.
1: Je vous jure.
0: Alex Montembeau, on peut aussi parler de coup de cœur. Je me souviens la première fois que j'ai entendu votre voix, j'étais avec ma fille, Maya, dans les tribunes de Bercy, au concert de Clara Luciani. Et c'est

0: duo donc avec Clara pour Ce Monde et Stone. C'était en janvier 2023, donc ça va faire bientôt 3 ans. Elle a eu un coup de cœur, Clara, pour votre voix, votre musique. Elle décrit votre voix, elle dit c'est comme une comète, quoi. Ça passe une fois tous les 100 ans. Ça vous fait quoi ce genre de soutien, Alex ?
1: Ça m'émeut vraiment, ça me touche vraiment beaucoup. Et c'est vrai que c'est un cadeau qu'elle m'a fait. Et ce cadeau qu'elle m'a fait, c'est aussi comme les comètes. C'est assez rare de vivre des moments comme ça. Je me serais jamais imaginé chanter avec une des artistes que j'admire beaucoup. J'ai beaucoup écouté Clara Luciani avant de la rencontrer, en fait.
0: Ouais.
1: Et donc, c'était un peu comme un rêve. Je vis des rêves après d'autres rêves. Clara Luciani, puis là, les premières parties de Véronique Sanson. C'est un rêve éveillé que je vis depuis quelques années. Et c'est vrai que le Bercy, je m'en souviendrai très longtemps, je pense.
0: Et ben moi aussi, parce que vous dites qu'elle vous a fait un cadeau. Mais à nous aussi, son public, elle a fait un cadeau parce qu'elle nous a dit, voilà, là, vous pouvez aller écouter. Là, il y a quelque chose qui se passe, Alex Montembeau. Et c'est vrai. Alors, L'envie folle, donc cette chanson, c'est plus qu'un EP, mais c'est moins qu'un album, c'est une espèce de format un peu hybride. C'est parce que vous vouliez sortir tout de suite quelque chose ?
1: Ben alors justement, j'avais envie de prendre mon temps et pour ça, sortir un album, je pense que ça m'aurait demandé de prendre plus de temps pour réfléchir, pour bien faire les choses. Et je crois que les entre-deux, ça me définit bien. le côté hybride, voilà, que j'essaie d'injecter dans ma musique, d'avoir à la fois de l'organique et à la fois de l'électronique. Voilà, quand je parle de Vanille Choco et mon identité, je raconte que je suis un peu entre les deux ou alors ni l'un ni l'autre. Et je crois que j'avais envie de sortir un format aussi qui est pas totalement qui n'est pas vraiment conventionnel, quoi.
0: C'est un disque non binaire.
1: On peut dire ça.
0: Il veut pas le disque. Est-ce que tu es un EP ou est-ce que tu es un album ? Eh bien, débrouille-toi, j'ai 7 chansons.
1: Voilà. Et ce sera comme ça. Non, mais j'avais envie de prendre le temps avec Starmania. C'est vrai qu'il m'a fallu un peu de temps pour revenir à la réalité, remettre les pieds sur terre, renouer aussi avec mon entourage, retrouver une vie à peu près normale, puisque c'était. Génial, Starmania, comme expérience. Et à la fois, c'est voilà un rouleau compresseur qui m'est passé dessus.
0: Ça doit bouffer une énergie folle.
1: Ah ouais. Mais c'est ce qui fait la magie aussi de l'expérience. C'est que c'était tellement fou, tellement intense dans tous les sens du terme, que ça en fait une expérience inoubliable. Mais voilà, j'ai eu besoin de reconnecter. Et pour ça, sortir un album, je pense qu'il m'aurait fallu 3 ans, 4 ans pour m'en remettre.
0: Ah ouais, non, nous, on voulait pas attendre.
1: Et moi non plus.
0: Ça, c'est sûr. Vous bossez en solitaire ou vous avez un gang qui travaille avec vous ?
1: Encore une fois, un peu des deux. Ce serait trop facile d'avoir une réponse claire.
0: J'aime bien. Allez, on y va. Rentrons dans les complications, dans les méandres créatifs d'Alex Montembeau.
1: J'aime bien toujours initier l'écriture et la composition seule. Ça me permet d'être plus authentique, au plus proche aussi de mes émotions, de ce que j'ai envie de raconter. Et puis voilà, souvent, au bout d'un moment, si c'est pas du one shot, je vais un peu bloquer pour aller au bout d'un texte, trouver les mots justes. Et là, je vais m'entourer un petit peu. Je m'entoure de Séverin, avec qui je collabore énormément. C'est mon éditeur. C'est mon associé aussi, avec qui voilà, je produis en partie mon projet. Et il m'aide parfois sur certains bouts de texte ou certains bouts de mélodie quand je bloque. Je me suis entourée de Fiskara aussi, Marc, qui m'a aidée sur des textes, notamment sur À l'autre bout du tel. Je me suis entourée de Sage, donc, qui collabore avec Clara Luciani sur la production de ses disques. On travaille plus la musique ensemble. Donc voilà, j'essaie de prendre un petit peu à droite à gauche, de m'entourer pour compléter, on va dire.
0: La chanson Vanille Choco, c'est évidemment celle qu'on va écouter d'ici quelques minutes. Avant qu'on l'écoute, vous l'avez mise en avant, cette chanson. Il y a même un clip. Enfin voilà, c'est une chanson qui est importante pour vous. Est-ce que vous pouvez nous raconter son histoire ?
1: C'est une chanson que j'aurais jamais pensé réussir à écrire. Alors, je sais pas trop comment expliquer ça, mais moi, je suis donc non-binaire. Ça fait 8-9 ans à peu près que je suis raccord avec mon identité et que je vis ça pleinement. Mais je pensais ne jamais avoir envie d'en parler ou ne jamais avoir envie d'en faire un sujet, en fait.
0: Oui, c'est pas parce qu'on le vit que c'est un sujet de chanson, effectivement.
1: Voilà. En fait, dans mon entourage, etc., évidemment que j'ai eu à avoir des discussions, entre guillemets, pour essayer d'expliquer, pour qu'on me considère ou qu'on me genre comme j'ai besoin qu'on me genre, à savoir au masculin. Et en fait, assez récemment, j'ai pris conscience de beaucoup de choses. Et comme je vous disais tout à l'heure, notamment avec l'expérience Starmania, je crois que j'ai eu envie/besoin de raconter avec précision les choses pour comment dire, pour créer de la proximité aussi avec les personnes qui m'écoutent. Et j'avais l'impression que si je ne mettais pas des mots là-dessus, ça laissait encore peut-être une barrière pour essayer de me comprendre un peu mieux et de connecter en fait avec avec l'entourage musical.
0: Et puis petit bonus, ça donne aussi à entendre un témoignage d'une personne non binaire à qui, en l'occurrence en tant que groupe social, on tend pas beaucoup le micro.
1: Non, pas vraiment. Pas vraiment. Et en temps normal, je pense que j'aurais pas forcé la main pour prendre le micro.
0: Ouais.
1: Prendre le micro justement, c'est pas tellement mon tempérament. Et en fait, j'avais envie de le dire avec simplicité. Moi, je reproche rien à personne. Je suis pas là pour faire la morale ou pour revendiquer quoi que ce soit. Et je pense que le fait de le dire simplement, moi, je me sens comme ça. Ouais. Personne ne peut rien dire contre ça, puisque c'est comme je me sens, quoi.
0: Ouais. Et peut-être même que ça file un coup de main à les petits jeunes.
1: J'espère.
0: Hein?
1: C'est le but aussi, évidemment, d'essayer de donner confiance aux personnes qui sont peut-être moins bien entourées que ce que j'ai eu la chance d'être entourée.
0: Ouais, de dire c'est possible. C'est marrant parce que là, dans la construction de l'émission, juste après, on écoutera David Bowie. Mmh. Et très, très souvent, j'ai entendu, moi, des témoignages de gens, quand ils ont vu David Bowie à la télé en Angleterre, à Top of the Pops dans les années 60, et qu'ils ont vu un gars avec du rouge à lèvres, et ils ont dit, oh, c'est possible! On a le droit! Et ça fait un bien fou, en fait. Ouais. Et en fait, c'est vraiment quelque chose, la libération des esprits par l'art, quoi.
1: Bien sûr. Mais c'est vrai qu'on manque toujours de représentation. C'est une évidence que la musique et l'art, de manière générale, c'est un levier indispensable pour justement essayer de normaliser toutes les identités qui existent, en fait.
0: Ça vous rend heureux de sortir L'Envie Folle le 7 novembre prochain?
1: Ouais. Je suis sur Aix, pour tout vous dire.
0: Ah, il faut attendre encore un petit peu. Encore un petit mois. Un gros mois.
1: Ouais.
0: Un gros mois. Moi aussi, j'ai hâte. 7 chansons d'Alex Montembeau qui sortiront le 7 novembre. L'Envie Folle. Écoutons Vanille Choco. Et merci beaucoup d'être venue nous voir.
1: Merci.
0: À bientôt.

0: déjà ça.
1: Ah, c'est déjà ça et c'est déjà vachement bien. Alex Montembeau, vanille, choco.
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1: On s'intéresse aux différentes fermetures pour votre soirée, sur votre parcours, entre 21h et 6h du matin. Tout d'abord, le boulevard périphérique extérieur. Fermeture entre porte de Vincennes et porte de Bagnolet. Boulevard périphérique intérieur, cette fois-ci. Fermeture entre quai d'Issy et la porte d'Auteuil. Et sur le même boulevard périphérique intérieur, fermeture de la jonction vers l'A6A direction la province, 24h sur 24 d'ailleurs. On file sur l'A3 vers la capitale, entre Rosny-sous-Bois et Noisy-le-Sec, fermeture. Et puis sur l'A86 extérieur, fermeture entre Noisy-le-Sec et Villeneuve-la-Garenne. Sur l'A86 toujours extérieur, fermeture entre Rungis et Saint-Maurice. Et puis sur la version intérieure de l'A86, fermeture entre Saint-Denis et Noisy-le-Sec. Pour finir sur l'A15 vers la capitale, sortie 6 Pierrelaye fermée. Et sur l'A3 vers Paris toujours, c'est la sortie 3 Romainville qui est fermée. Et à noter que sur la N13 direction la province, sortie D7 fermée, bonne route.
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3: On s'intéresse aux différentes fermetures pour votre soirée, sur votre parcours, entre 21h et 6h du matin. Tout d'abord, le boulevard périphérique extérieur. Fermeture entre porte de Vincennes et porte de Bagnolet. Boulevard périphérique intérieur, cette fois-ci. Fermeture entre quai d'Issy et la porte d'Auteuil. Et sur le même boulevard périphérique intérieur, fermeture de la jonction vers l'A6A direction la province, 24h sur 24 d'ailleurs. On file sur l'A3 vers la capitale, entre Rosny-sous-Bois et Noisy-le-Sec, fermeture. Et puis sur l'A86 extérieur, fermeture entre Noisy-le-Sec et Villeneuve-la-Garenne. Sur l'A86, toujours extérieur, fermeture entre Rungis et Saint-Maurice. Et puis sur la version intérieure de l'A86, fermeture entre Saint-Denis et Noisy-le-Sec. Pour finir, sur l'A15, vers la capitale, sortie 6, Pierrelaye, fermée. Et sur l'A3, vers Paris, toujours, c'est la sortie 3, Romainville, qui est fermée. Et à noter que sur la N13, direction la province, sortie D7, fermée. Bonne route.
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4: On s'intéresse aux différentes fermetures pour votre soirée, sur votre parcours, entre 21h et 6h du matin. Tout d'abord, le boulevard périphérique extérieur. Fermeture entre porte de Vincennes et porte de Bagnolet. Boulevard périphérique intérieur, cette fois-ci. Fermeture entre quai d'Issy et la porte d'Auteuil. Et sur le même boulevard périphérique intérieur, fermeture de la jonction vers l'A6A, direction la province, 24 heures sur 24 d'ailleurs. On file sur l'A3 vers la capitale, entre Rosny-sous-Bois et Noisy-le-Sec, fermeture. Et puis sur l'A86 extérieure, fermeture entre Noisy-le-Sec et Villeneuve-la-Garenne. Sur l'A86 toujours extérieure, fermeture entre Rungis et Saint-Maurice. Et puis sur la version intérieure de l'A86, fermeture entre Saint-Denis et Noisy-le-Sec. Pour finir sur l'A15 vers la capitale, sortie 6 Pierrelaye fermée. Et sur l'A3 vers Paris toujours, c'est la sortie 3 Romainville qui est fermée. Et à noter que sur la N13 direction la province, sortie D7 fermée. Bonne route.
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1: On s'intéresse aux différentes fermetures pour votre soirée, sur votre parcours, entre 21h et 6h du matin. Tout d'abord, le boulevard périphérique extérieur. Fermeture entre porte de Vincennes et porte de Bagnolet. Boulevard périphérique intérieur, cette fois-ci. Fermeture entre quai d'Issy et la porte d'Auteuil. Et sur le même boulevard périphérique intérieur, fermeture de la jonction vers l'A6A, direction la province, 24 heures sur 24 d'ailleurs. On file sur l'A3 vers la capitale, entre Rosny-sous-Bois et Noisy-le-Sec, fermeture. Et puis sur l'A86 extérieur, fermeture entre Noisy-le-Sec et Villeneuve-la-Garenne. Sur l'A86 toujours extérieur, fermeture entre Rungis et Saint-Maurice. Et puis sur la version intérieure de l'A86, fermeture entre Saint-Denis et Noisy-le-Sec. Pour finir sur l'A15 vers la capitale, sortie 6 Pierrelaye fermée. Et sur l'A3 vers Paris toujours, c'est la sortie 3 Romainville qui est fermée. Et à noter que sur la N13 direction la province, sortie D7 fermée. Bonne route.
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3: Et on retrouve Patrick Citeau qui nous emmène chaque week-end découvrir les communes de notre Poitou. Ce matin, Patrick, vous évoquez l'histoire de Mellerand, une commune des Deux-Sèvres qui a vu naître la femme de lettres Claire Sainte-Soline.
4: Intéressons-nous dans un premier temps aux origines du nom de cette commune située près de Mel. C'est le mot latin mel, qui veut dire miel, qui donne le point de départ de la dénomination de la commune. Une production de ce mets sucré devait ainsi exister aux origines de la bourgade. Le préfixe « rang » proviendrait pour sa part du mot « ranque » qui signifie « boiteux ». On ne sait comment les deux particules se sont trouvées unies pour venir former le nom de la commune. Toujours est-il que cette partie du territoire de Sévrien a vu naître la femme de lettres Claire Sainte-Soline. De son vrai nom, Nelly Eva Fouillet, elle y voit le jour le 18 septembre 1891. Son père, Pierre Fouillet, qui sera maire de Niort de 1932 à 1935, et sa mère, Henriette Léontine Barbeau, sont instituteurs. Jeune fille, Nelly Fouillet fait des études brillantes à Niort. Elle poursuit son parcours scolaire à l'école normale supérieure de Sèvres à Paris. Elle y obtient une double agrégation de sciences physiques et naturelles et de physique-chimie. Suivant les traces de ses parents, Nelly Fouillet devient professeure. Elle enseigne successivement à La Châtre, Blois, Grenoble, Auxerre et Paris.
3: C'est en 1934 qu'elle publie son premier roman sous le pseudonyme de Claire Sainte-Soline, Patrick.
4: Intitulé « Journée », le roman évoque la vie d'un village des Deux-Sèvres. Une des communes du département, Sainte-Soline, située près de son lieu de naissance, lui a d'ailleurs inspiré son nom d'auteur. Tout au long de sa carrière d'écrivaine, elle expérimente de nombreuses formes. Romans, nouvelles, essais, recueils de témoignages, récits de voyages et vulgarisations scientifiques sont ainsi au cœur de ses travaux littéraires. Au total, elle publie une vingtaine d'œuvres dont certaines ont marqué l'époque. Le Dimanche des Rameaux, publié en 1952, est notamment une belle réussite. La parution du recueil de nouvelles Mademoiselle Olga en 1954 reçoit également les éloges des critiques littéraires. En 1957, son écriture précise et rigoureuse, héritée de sa formation scientifique, fait mouche. Avec son roman intitulé « La mort de Benjamin », elle connaît une belle renommée. Le livre manque en effet d'une voix le prix Fémina. Dès l'année suivante, elle entre au jury de ce prix. Elle est également membre du jury du prix du roman populiste. Claire Sainte-Soline s'éteint le 14 octobre 1967 à Paris. Elle est inhumée le 17 octobre suivant au cimetière des Sablières à Niort, où elle repose avec ses parents.
3: Merci Patrick Citeau pour cette découverte de la commune de Mellerand.
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5: Si je vous dis le peuple migrateur, l'école buissonnière ou encore Belle et Sébastien, les animaux de ces films vivent sur un domaine de 10 hectares à Beaumont Village, juste à côté de Montrésor. Je vous les présente avec Élodie.
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0: Les gens d'ici.
6: Donc, je m'appelle Élodie Campestrini-Bonté, j'ai 48 ans. J'habite en Touraine depuis mon enfance. Très spécifiquement, j'étais de Mouzet. Je suis directrice de la société Les Animaux du Film. Alors au départ, c'est l'entreprise de Monsieur Lefranc qui, dans les années 80, a développé tout ça. Donc aujourd'hui, on en est là. Notre activité, c'est d'imprégner des animaux de la faune sauvage européenne pour le cinéma, les documentaires animaliers, les reportages, les publicités ou autres. C'est un métier de patience, d'affection avec les animaux. C'est un métier qui est une vocation, en fait.
7: Donc là, sur notre gauche, mouton, biquette.
6: Ils sont demandés pour le spectacle des Baudins. Les animaux de la ferme des Baudins, ce sont nos animaux.
7: Les stars à quatre pattes.
6: Les cochons des Baudins. Donald et Junior.
7: D'accord.
6: Chez nous, c'est tout le monde cohabite. Là, on a des goélands. Deux goélands acteurs qui sont perchés là-haut. Ils ont plein de dates retenues là, pour l'année 2026.
7: Mais comment on fait quand ils n'ont pas envie d'écouter?
6: Dès lors où il y a une caméra, l'animal, il joue le jeu. Et ça, c'est inexplicable. Après, si vraiment l'animal n'a pas envie, il n'a pas envie. Il ne veut pas et nous, on ne le forcera pas. Là, il a l'air de dire oui. Pour le prochain, il a l'air partant. Alors, on est appelé par des productions qui, elles, ont des idées, qui nous demandent souvent des conseils. Est-ce que l'animal peut faire? Est-ce que ce n'est pas possible? Nous, on essaie toujours de les guider pour avoir le plus du naturel chez l'animal.
8: Nature, peinture, comme les sangliers.
6: Et Janine et Tima, elles ont fait Candice Renoir, Capitaine Marlowe, etc. Elles ont fait des publicités aussi. Donc, voilà, ce sont des actrices confirmées.
7: Oh.
6: Donc là, on a deux filles.
7: Ouais.
6: Donc la maman, la fille. Des écureuils absolument adorables. Et on a le papa qui, lui, fait beaucoup de réserves de nourriture en ce moment. Il aime bien. D'accord. Donc il va cacher les noisettes dans son hamac. Mais globalement, on a tous un petit peu notre chouchou. Donc voilà, donc j'avoue que j'ai beaucoup d'affinités avec les écureuils. Archimède, c'est un grand duc.
7: Ouais.
6: Qui est fascinant, qui a des yeux incroyables et une posture incroyable et qui vraiment, j'ai hâte qu'il ait son heure de gloire parce qu'il est majestueux et magnifique.
7: Voilà, Balthazar et sa biche,
6: et donc leur fille. Le renard, le cerf, la biche, c'est des animaux qui sont fréquemment demandés.
7: Les Pierre Ninet, les François Civil du moment, quoi.
6: On peut dire ça, presque.
7: Vous êtes un peu manageuse, quoi, agent d'artiste.
6: Bah, ce sont des animaux acteurs.
7: Ouais.
6: Donc on est obligé, forcément, d'être leur ange gardien et de les proposer et d'expliquer tout ce qu'ils peuvent faire et effectivement de vanter leur mérite, puisqu'ils en ont plein.
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5: Dans Toujours à la page, je vous emmène dans une forêt extraordinaire. Extraordinaire et inquiétante à la fois. Celle de Chimère tropicale, dernier livre de Corinne Morel d'Arleux, paru chez Dalva. Femme politique repentie, écologiste convaincue, Corinne Morel d'Arleux a d'abord écrit des essais pour transmettre ses convictions, mais depuis quelques années, c'est aussi à travers le roman que cette drômoise a choisi d'exprimer sa fascination pour la nature. Et c'est en Inde du Sud, lors d'une résidence d'écriture, que l'autrice a imaginé cette histoire, l'histoire d'Ariane, infirmière en psychiatrie qui n'a jamais quitté ses montagnes, mais rêve de jungle. Alors le jour où un double accident d'avion improbable se produit dans une forêt tropicale éloignée, Ariane trouve l'occasion de rejoindre cet univers fantasmé. Un univers de moiteurs, de crocs, de mystères, de magie, où elle croisera un homme jaguar, des chamans, des morts inaccomplis et l'inquiétant Cadillac qui la poursuit comme une ombre. Vous l'aurez compris, la place de l'imaginaire dans le livre de Corinne Morel d'Arleux est centrale. Alors je lui ai demandé quelle était pour elle la place de l'imaginaire, son importance dans la vie.
9: Ouais, j'ai l'impression que c'est un sujet d'une actualité brûlante, cette question de la place de l'imaginaire. D'abord parce que j'ai l'impression qu'on est nombreuses et nombreux à avoir de plus en plus besoin de se réfugier dans l'imaginaire pour de temps en temps échapper au réel qui semble de plus en plus dystopique et difficile à affronter. Et ensuite, parce que l'imaginaire, c'est aussi ce qui nous permet éventuellement d'imaginer autre chose. Comment le monde pourrait être de manière différente, de cultiver une forme d'empathie aussi, de pouvoir se mettre à la place de l'autre, d'envisager qu'il puisse y avoir des réalités multiples et pas une seule manière d'aborder la vie, d'aborder les événements, les faits. Toute ma question, moi, c'est de savoir comment on nourrit nos imaginaires, qu'est-ce que ça nous permet de produire qui n'est pas encore là, qu'est-ce que ça peut faire advenir dans nos vies.
5: Alors dans ce que vous nous racontez, il y a de l'extraordinaire, il y a du magique, il y a cette jungle qui est presque hantée
9: Oui, cette forêt tropicale, elle est à l'image de la symbolique de la forêt, qui est à la fois dans l'imaginaire collectif, un endroit, un milieu qui attire et en même temps qui a souvent provoqué aussi la peur, la crainte, parce que c'est un lieu mystérieux, étrange, sombre. Parce que finalement, je trouve que c'est beaucoup à l'image de notre époque, de nos vies, d'apprendre à cheminer sur cette ligne de crête entre émerveillement et inquiétude, et donc c'est finalement assez logique que ça se soit retrouvé dans mon écriture et dans l'histoire de Chimère tropicale.
10: Chimère tropicale, c'est un objet littéraire étrange, un roman organique qui nous enlace, nous emporte, sans laisser voir ce qui relève de la réalité ou de l'illusion. C'est sûrement pour cela qu'il est présélectionné pour le prix Ouest France Étonnant Voyageur, verdict attendu le 24 mai 2026. En attendant, à vous de vous plonger dans ces chimères tropicale paru chez Dalva.
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1: Nous sommes dans les années 1970. Un ovni se pose à Chasseneuil. Dans cette soucoupe volante, attention, pas d'extraterrestres, mais des gens en maillot de bain.
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2: Vincent Bretagnol.
1: Cette drôle de piscine en forme d'ovni est ce qu'on appelle une piscine tournesol. En fait, il s'agit d'un modèle qui a poussé en France dans les années 70 et qui a pour origine un programme lancé par l'État en 1969. Ce programme, nommé 1000 piscines, intervient dans un contexte marqué par deux événements. D'abord, le fiasco des nageurs français aux Jeux Olympiques de Mexico en 1968. Ensuite, plusieurs noyades tragiques impliquant des enfants. Résultat, eh bien, il faut apprendre à tous les Français à nager, vite et partout. Pour cela, un concours est lancé afin de concevoir des équipements innovants, économiques et facilement reproductibles. Et le type tournesol est l'un des plus caractéristiques. Il est l'œuvre de l'architecte Bernard Scholler. Alors attention, 1000 mètres carrés au sol, 6 mètres de haut, cette piscine était révolutionnaire à l'époque. Il faut imaginer 36 arches métalliques qui soutiennent un dôme de plastique en partie escamotable et pivotant afin de profiter au maximum du soleil, d'où son nom, hein, le tournesol. Dedans, on retrouve tout le nécessaire, un bassin de 25 mètres, des vestiaires, des douches, bref, un vrai vaisseau spatial aquatique.
3: Cette piscine tournesol de Chasseneuil-sur-Bonnieure était-elle le seul modèle construit dans notre région ?
1: En France, entre 1972 et le début des années 80, il y en a eu 183 construites sur les 250 prévues au départ, dont 18 en Nouvelle-Aquitaine. Mais attention, hein, la moitié a déjà disparu, à l'image de celle qu'il y avait à Châtel-Aillon-Plage. Il faut dire aussi que ces piscines tournesol, eh bien, elles ont tendance à mal vieillir. Maintenir ces structures à flot, sans mauvais jeu de mots, coûte cher et les rénovations ne sont pas toujours simples à réaliser. C'est pour cela que la piscine tournesol de Chasseneuil est un vrai petit morceau de patrimoine des Trente Glorieuses, toujours bien vivant avec près de 40 000 usagers par an. Les gens sont sensibles à son charme rétro-futuriste, à ses petits carreaux de faïence ou à ses grands hublots. Alors en cette fin d'été, eh bien, si vous passez du côté de Chasseneuil, n'hésitez pas à aller piquer une tête dans cet ovni.
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4: Bonjour, c'est Christophe Mouton, donc le spécialiste de la brandade sur Nîmes. Je voulais parler d'une petite passion que j'ai, qui me tient à cœur depuis ma plus tendre enfance sur nos côtes languedociennes, c'est la pêche à mer. Voilà, je suis un passionné de pêche à mer, de toutes les pêches.
5: Alors, contrairement à votre métier, puisque vous pratiquez et vous fabriquez la brandade qui est à la base de morue, on n'en trouve pas en Méditerranée, donc vous ne pêchez pas de la morue.
4: Non, mon grand malheur, il est là, quoi. Donc j'ai essayé avec les carpes du jardin de la Fontaine, ça n'a pas fonctionné
5: non
4: parce
5: plus.
4: Qu'elles devenaient roses et c'était pas terrible quoi pour notre brandade. Et donc je me suis rabattu sur le poisson de Méditerranée, bien sûr. Mais je vais y venir, aller pêcher mes morues bientôt en Norvège, dans les pays froids.
5: C'est prévu.
4: Ah, c'est la finalité.
5: Ok. Alors, une pêche en Méditerranée, ça se fait comment ? Sur le bateau
4: Ben, y a beaucoup de pratiques, quoi. Hein. Alors, bon, c'est pas une pêche statique, comme on peut le voir, avec sa canne à pêche, son bob et en attente, quoi. Hein. Y a différentes pêches. En plus, on a les poissons actuellement qui sont en train de changer. On a des nouvelles espèces qui sont en train de regagner le rivage.
5: Et le pêcheur est de plus en plus malin. Et on vous a offert un beau cadeau il y a pas longtemps. Racontez-nous.
4: Il était au courant, Olivier. Ouais, effectivement. Mon cadeau de Noël, j'ai eu la chance de trouver au pied du sapin un drone. Donc, dès que je parle de cet appareil, tout le monde rigole. Je me dis, mais qu'est-ce que tu fais avec un drone ?
5: Un drone de pêche.
4: C'est vraiment un drone de pêche. Elles m'ont fait venir ça des États-Unis. C'est un drone qui peut tomber à la mer et qui se relève automatiquement. Et qui est surtout étanche, quoi, à tous les embruns, à toutes les conditions un peu dures. C'est vrai qu'à ces périodes un peu d'hiver, j'aime bien aller affronter les éléments avec mes grandes cannes. Et donc, j'utilise ce drone pour pouvoir aller déposer mes appâts où je le souhaite parce que il y a énormément de vent, il y a énormément de vagues, donc il faut braver quand la mer est déchaînée. Et maintenant, j'ai plus la force pour jeter très loin et je n'arrive pas à atteindre le poisson. Et avec ce drone, ça me permet de pouvoir positionner mes appâts où je le souhaite.
5: Qu'est-ce que vous mettez comme appât ?
4: Ah ben là, en ce moment, c'est le bibi, c'est le couteau, c'est la coque rouge. Voilà, là, c'est,
5: donc il y a une petite pince sur le drone ?
4: C'est exactement ça. Il y a la pince, ça prend l'appât et ça va le déposer où je le souhaite. Alors les gens, quand ils me voient faire ça, ils me disent « mais c'est pas possible, mais qu'est-ce que c'est cette pêche ?» C'est vraiment pour passer un moment et d'être au cœur de la nature. Moi, c'est ce qui me ressource.
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2: Je rêvais d'avoir une maison à la campagne. Cette maison, c'est comme si j'y étais née. C'est ma maison de famille.
6: Ma maison s'appelle l'Ostao de la Mar.
7: C'est une maison un peu envoûtante.
8: Eh bien, vous voyez, des livres et trois fenêtres qui me donnent le paysage du pays, comme si c'était trois tableaux.
9: Ils ont vécu ici.
0: Thibaut Gaudry.
10: Alain Delon, vous l'aviez rencontré sur un tournage ?
11: Non, je l'ai rencontré dans la rue. Mais on a fait un film ensemble qui était Jeff et qui était un film qu'Alain désirait faire avec moi, donc ça a été aussi une rencontre.
9: En 1968, deux stars du cinéma français sont réunies pour la première fois à l'affiche de Jeff, un film qui ne restera pas dans les mémoires, contrairement à la grande histoire d'amour qui est en train de naître depuis quelques semaines. Mireille Darc et Alain Delon ne se quittent plus.
12: Alain Delon enchaîne les films, dont Jeff et Madly, sur lesquels il a comme partenaire l'égérie de Georges Lautner, Mireille Darc. Ils tourneront 8 films ensemble. Nouveau coup de foudre qui scellera une histoire d'amour qui le marquera à jamais. Il dira de Mireille, près de 40 ans plus tard, lors de sa disparition, « Elle était la femme de ma vie, ma moitié ».
9: 2 ans plus tard, alors que Delon est à Marseille pour tourner Borsalino et que le couple cherche un coin de soleil et de tranquillité, l'ami et agent de l'acteur, Georges Baume, leur fait découvrir Aix-en-Provence où il habite. Ils sont sous le charme et ne tardent pas à s'installer dans un hôtel particulier du quartier Mazarin, le plus ancien de la ville.
13: Pourquoi tu t'en vas ?
14: Parce qu'on est deux.
13: Je comprends pas.
14: Facile à comprendre. Un jour ou l'autre, il n'en restera plus qu'un de nous deux.
13: Au mieux que je m'en aille avant,
14: on finira par se tirer dessus.
9: Dans l'hôtel de Boisgelin, aux belles pierres ocre, construit en 1650 et classé monument historique, ils louent le vaste rez-de-chaussée qui leur permet de profiter de l'adorable jardin avec son imposante fontaine à vasque. Ils y font même percer une porte dans l'un des murs afin de pouvoir sortir discrètement et éviter les éventuels groupies ou paparazzi, et flâner dans les rues ou aller déjeuner aux Deux Garçons, la plus célèbre brasserie de la ville.
15: Tu sais où tu m'aimes ?
13: Bien sûr.
15: Même après que tu m'auras fait l'amour.
13: Ça dépend de toi.
9: Ils y mènent une vie paisible, en famille, dans cette ville qui est encore une belle endormie, qu'une polémique va réveiller un peu. Alain et Mireille aimeraient bien pouvoir se baigner au Sceau du Lit et faire construire une piscine. Une faute de goût majeure pour les habitants du quartier et les défenseurs du patrimoine. Une polémique qui en créera une autre. Mireille Darc aime bronzer au bord de sa nouvelle piscine en tenue d'Ève, conduisant un voisin, dont la vue donne sur le jardin, à déposer une main courante pour offense aux bonnes mœurs. Une protestation qui n'empêche pas l'actrice de continuer à lézarder nue sous le soleil aixois.
15: Il faudra encore un peu de champagne.
13: Sommelier ?
15: Parce que vous avez besoin du sommelier pour me servir. Et doucement, le champagne c'est fragile. C'est mon père qui m'a appris ça.
13: Ah oui ?
15: Tiens, vous n'avez pas besoin du sommelier pour me tenir la main ? Vous ne voulez pas coucher avec moi en plus, là, tout de suite sur la banquette ?
9: Ils passeront 5 ans dans ce lieu dont la beauté laisse interdit, comme le dit Mireille. Et aujourd'hui, il n'y a aucune plaque pour rappeler aux nombreux touristes qui se baladent sur la jolie place des Quatre Dauphins que cet hôtel particulier a abrité l'une des plus fameuses idylles.
16: C'est un mot qu'elle m'a écrit, il doit y avoir 40 ou 35 ans, ou 35 ou 40, peu importe, qui résume à lui seul tout ce qu'est Mireille. Et c'est un mot que j'ai toujours avec moi depuis ces 40 ans et qui m'aide à vivre. Mon amour, il est 3 heures du matin et je n'arrive pas à dormir. Je pense à toi qui as tellement de mal à vivre. Je t'ai donné tout. Et j'ai simplement besoin d'un peu de calme et de tendresse et d'un sourire le matin parce que la vie est là et qu'il faut remercier le ciel d'être l'un en face de l'autre et de s'aimer.

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1: En vous baladant du côté d'Ahun, dans le bourg, peut-être que vous avez déjà fait une petite pause pique-nique au jardin Jacques Lagrange, qu'on appelle aussi le jardin lapidaire. Mais c'est quoi son histoire ?
2: Nathalie Manot, je suis animatrice à l'Office de tourisme Creuse Sud-Ouest. C'était le jardin de la maison qui est là face à nous, ce très bel hôtel particulier, l'hôtel Joran. Mais avant même d'être le jardin de cet hôtel Joran, on imagine qu'ici nous sommes dans les fossés de la ville médiévale. Et ce jardin, il donne de la profondeur avec cette grande allée et ça donne encore plus de valeur et d'importance à cette belle maison. C'est vraiment une mise en scène architecturale. Le premier portail semble suffisamment large pour qu'un petit véhicule y passe. Le deuxième est tout petit, mais ça donne cet effet de longueur.
1: Pourquoi on appelle aussi ce jardin le jardin lapidaire ?
2: Parce que autour de nous, il y a plein de pierres. Alors, ce sont toujours des pierres anciennes qui sont là pour témoigner de l'histoire d'Ahun. C'est un peu comme un musée à ciel ouvert qui nous raconte l'histoire d'Ahun depuis l'époque gallo-romaine, Acitodunum à l'époque, jusqu'à nos jours. Jacques Lagrange, il a acheté dans les années 90 cette maison et à sa mort, sa compagne a légué le jardin à la municipalité et elle a demandé à ce que ce jardin devienne un jardin lapidaire, donc un jardin souvenir, historique, promenade. Jacques Lagrange, c'était un artiste. Alors, il n'était pas creusois d'origine, mais il a beaucoup aimé la Creuse. Il est venu ici pour aller auprès de Jean Lursa faire des tapisseries à Aubusson. Il était peintre, il était cartonnier, il était grand collectionneur. C'est aussi pour ça qu'il voulait une grande maison. Il collectionnait les horloges de gare, les enseignes de magasins. Ça prend beaucoup de place. Il a contribué à l'architecture. Enfin, c'était vraiment un artiste avec plusieurs facettes. Et il aimait se trouver ici, dans la Creuse, dans cet espace très naturel, avec une histoire riche. Alors, je vais te dire mon coup de cœur. Et en regardant bien la frise végétale qui est là sur le pignon, on va le trouver ce cœur. Il est en bas, à gauche, il est très stylisé. C'est vraiment un motif que Jacques Lagrange utilisait beaucoup dans ses tapisseries, dans ses peintures. Donc cette frise, elle représente une branche. Il l'avait dessinée pour illustrer le poème d'un de ses amis, Eugène Guivic. Et ce poème s'intitule « Temple du Merle ».
3: Marie-Ève,
4: et Geoffroy.
3: Notre fille prend des cours de piano juste à côté. En attendant son cours, on aime bien se promener ici, oui.
4: Il y a des urnes funéraires. C'est un petit site archéologique. C'est sympa, puis il y a de jolis, des petits buis qui sont bien taillés. C'est un joli jardin.
1: La prochaine fois que vous passez par le jardin Jacques Lagrange, jetez un œil à ce petit cœur sur la façade.
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5: Bonjour, je m'appelle Gérard et je suis l'un des propriétaires donc de ce carrelet depuis plusieurs années. Maintenant, nous rentrons dans notre 11e année là.
6: Gérard est béglé à la fois en tant que propriétaire de sa maison d'habitation et de son carrelet situé sur les bords de Garonne. Un carrelet tout vert qui est un vrai lieu de rencontre entre amis, mais aussi parfois de solitude et de calme. Son carrelet s'appelle Charivari, mais c'est surtout le nom de ce Girondin qui m'interpelle, car Gérard appartient à la famille des Montiel.
5: Oui, c'est mon frère, c'est Bernard, c'est mon frère. Je suis l'aîné, nous sommes 5 enfants.
6: Est-ce qu'il est venu ici ?
5: Pas encore.
6: Il n'aime pas les carrelets ?
5: Je crois que il est très occupé.
6: Qu'est-ce que vous activez là ? Une sorte de manivelle ?
5: Oui.
6: Pour le filet ?
5: Pour le filet. La pêche au carrelet, c'est ça.
6: Et le filet du carrelet, il est carré ?
5: Il est carré, que l'on descend et que l'on remonte pour pêcher les poissons qui auraient l'audace de passer là.
6: Qu'est-ce qu'il vous permet de faire au quotidien ? Pourquoi vous l'avez choisi, vous, personnellement ?
5: Alors ici, justement, parce que c'était le plaisir d'avoir un espace de pied-à-terre, alors où on peut recevoir des amis, de la famille, où on vient passer un moment, on vient parfois pêcher.
6: Lieu de convivialité, mais lieu extrêmement calme, apaisant.
5: Voilà, c'est un endroit paisible, quoi, et à quelques pas de Bordeaux, hein, c'est ça qui est intéressant, quoi.
6: Est-ce qu'on peut le décrire, justement, ce carrelet, qui n'est pas très grand ?

0: maîtriser un petit peu la sauvegarde du patrimoine girondin et donc de ces cabanes de pêcheurs?
1: Momentanément, on en fait partie, puisque ce sont des contrats à durée limitée. Hein. C'est 5 ans renouvelables.
0: Donc ça veut dire que tous les 5 ans, vous avez un peu la pression?
1: Voilà, c'est un peu normal. C'est des contrats de 5 ans, c'est comme ça.
0: Vous êtes né à Casablanca.
1: Oui.
0: Vous êtes arrivé en Gironde dans les années 60, 1961. Très vite, vous êtes passionné pour la Garonne et pour ses carrelés.
1: Oui, parce que notre premier pied-à-terre a été à la Cité Lumineuse, à Bordeaux-Nord, qui a été démolie maintenant. Déjà, nous, enfants, on jouait sur les bords de Garonne à faire des radeaux, etc. Puis l'eau partout, c'est quand même un élément important dans la nature.
0: Gérard Montiel, copropriétaire de ce carrelé, le Charivari, face à la Garonne et à l'île d'Arcin, le carrelé d'un homme qui a trouvé sa cabane de pêcheur.
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0: prof documentaliste et d'une bibliothécaire des lycées Jeannot-Écurie de Sens. Chaque année, de novembre à avril, des centaines de jeunes découvrent des mangas sélectionnés avec soin. L'an dernier, 160 établissements y ont participé, et pas seulement dans Lyon. Sayonara organise aussi de multiples rendez-vous tout au long de l'année autour de la culture et des arts japonais. Cette fascination des jeunes pour la culture du pays du soleil levant ne date pas d'hier. Commencé dans les années 80 à la télé avec Récréa 2 et le Club Dorothée, le Capitaine Flamme et Albator ou Goldorak ont marqué toute une génération.
1: Père, oh, Actarus, ils attaquent en force avec un Antérac. Il faut que tu ailles aider Alcor. Bon, je vais y aller.
0: Et puis, les consoles Super Nintendo et Sega ont débarqué. Des consoles avec des personnages cultes comme Sonic et Mario. Dans les années 90 et 2000, Pokémon, Dragon Ball Z et Naruto ont pris le relais, renforçant l'attrait des enfants et des ados pour le Japon. Aujourd'hui, l'influence japonaise s'étend au cinéma, à la BD et même à la musique. Oshii en est l'exemple parfait.

prix littéraire. Les jeunes découvrent des mangas plus originaux ou exigeants que ceux qu'ils lisent d'habitude. Ça stimule leur curiosité, aiguise leur sens critique et leur apprend à varier les plaisirs tout en alimentant leurs rêves de Japon.

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1: Avec la toute nouvelle voie de la salle Climb Up au Mans, imaginez être en fauteuil roulant, mais pouvoir grimper à 10 mètres de haut. C'est l'objectif de cette voie en phase de test pour toute la semaine, avec un système qui défend l'escalade pour tous. C'est appelé le footing vertical. C'est développé par MBS Industrie, l'entreprise de Bassa et Michael Mawem, deux frères champions de la discipline. Bassa est donc venu dans la salle Climb Up au Mans présenter son dispositif, et je l'ai testé pour vous. Direction donc, l'avenue du Panorama au Mans dans la salle. Un groupe de personnes en fauteuil roulant sont donc devant la voie et attendent de pouvoir y grimper. Une prouesse rendue possible par Bassa qui présente son projet, certifié il y a tout juste quelques jours et fruit de nombreuses années de recherche. Rodolphe, encadrant d'escalade depuis 15 ans et membre lui aussi de MBS, se charge des démonstrations. Alors comment ça se présente? En fait, c'est assez moderne puisque vous avez un boîtier tout en haut et un petit boîtier tout en bas, tous les deux accrochés au mur et connectés en Wi-Fi. On s'approche de la voie et là, deux possibilités. Si vous êtes par exemple en fauteuil et que vous ne pouvez pas bouger vos jambes, on vous place un harnais dorsal. Si vous pouvez bouger vos jambes, on vous équipe d'un baudrier classique. Dans les deux cas, on vous accroche ensuite au système d'enrouleur à moteur. La grosse corde vous soulève d'abord légèrement de manière à pouvoir calculer votre poids pour adapter ensuite l'assistance.
2: En fait, c'est exactement comme un vélo électrique. On peut vraiment dire que c'est le vélo électrique de l'escalade. Hein. C'est-à-dire que si vous ne mettez pas d'action musculaire, la machine ne va pas vous aider. Elle ne vous aidera que si vous mettez une action musculaire. Donc, on a bien les muscles qui fonctionnent, la motricité qui fonctionne. On parle bien d'assistance et on n'est pas treuillé. C'est vraiment la grosse différence qu'il faut noter, et c'est très important de la faire.
1: Et Rodolphe, que vous entendez, peut ensuite contrôler la descente ou la montée directement sur le logiciel de son téléphone. Alors chacun leur tour, des membres d'associations du handicap viennent tester le dispositif. C'est le cas de Louis, 31 ans, atteint d'infirmité motrice cérébrale qui lui rend l'usage difficile de ses muscles et donc de ses jambes. Il redécouvre la discipline qu'il a pratiquée une seule fois dans sa vie.
3: J'ai vraiment senti les sensations comme si, comme normalement en fait, enfin quasiment comme normalement, parce que je suis quand même tracté par le mécanisme.
1: Et à chaque fois, c'est la même chose, des sourires, la sensation d'une liberté retrouvée et la possibilité de prendre de la hauteur bien loin du fauteuil de tous les jours. C'est hyper impressionnant. Je l'ai testé moi aussi en exclusivité mondiale et évidemment, je suis le seul sur qui ça n'a pas marché tout de suite.
2: Pas de chance, faut que ça tombe avec toi. Alors, est-ce que tu peux monter un peu?
3: Ouais,
2: vas-y, monte
3: okay.
2: Un petit peu.
3: Allez.
2: Et laisse-toi redescendre.
1: Ouais, les sensations sont quand même impressionnantes. J'ai réussi hein, finalement à pouvoir le faire. On a l'impression en fait d'une escalade sans risque, en douceur. Parfait d'ailleurs si vous avez peur du vide, hein, par exemple. Alors, toute la semaine, des groupes ont été invités pour le tester, mais si vous voulez vous aussi essayer individuellement, c'est possible chaque soir à partir de 18h et franchement ça vaut le détour, c'est novateur, inclusif, testé et à 200% approuvé par ici mène.
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4: Bon, tout va bien Sébastien?
5: Ouais, ouais, tout va bien. Oh, mais moi, je fais une belle balade avec vous. Par contre, il va falloir s'arrêter, Claire, pour faire l'interview.
4: Bon, ben attendez, je m'arrête là. J'attends le plat. Ça y est,
5: ah,
4: c'est bon.
5: Ah, ça fait bizarre. Hein. Bonjour, Claire Gombeau.
4: Bonjour, Sébastien.
5: Vous faites partie de l'association À Vélo Sans Âge à Toulouse. Et d'abord, on va raconter un peu votre... Avant de raconter ce qu'est l'association, on va raconter votre parcours. Vous êtes retraitée, mais qu'est-ce que vous faisiez dans la vie?
4: Alors, j'étais institutrice au départ, puis chef d'établissement. Donc, pendant plus de 38 ans, je me suis occupée des pitchouns.
5: Et à la retraite, quand arrive l'heure de la retraite, vous vous dites quoi?
4: Je me dis, oh, chic, je vais me poser. Et... patatras, je lis un article dans un journal qui raconte l'odyssée d'un vélo sans âge. Et je me dis, mais qu'est-ce que c'est que ce truc? C'est génial. Je les appelle et ils me disent, il n'y a pas d'antenne entre Bordeaux et Nice. Claire, il faut que tu en montes une.
5: C'est quoi ce slogan?
4: Du vent dans les cheveux et de la lumière dans les yeux. C'est magique.
5: Ouais. Alors, que fait l'association?
4: On propose aux personnes à mobilité réduite ou personnes âgées, isolées ou en EHPAD, des balades en triporteur. Figurez-vous que vous avez deux personnes devant et un bénévole derrière qui pédale.
5: Et c'est génial parce que, évidemment, vous mettez des étoiles dans les yeux des personnes que vous transportez, notamment des personnes âgées et ce couple qui pourrait en être un. Émile et Gaston, deux copains.
4: Oh, Émile et Gaston, magique. Quand on a ouvert l'antenne, Gaston a inauguré le premier triporteur. Il avait mis la cravate de son mariage, trop fier, en disant « Aujourd'hui, c'est jour de fête ». On est parti place du Capitole, où on a été accueillis par le maire. Gaston était le roi du jour. Tout le monde voulait monter avec lui pour découvrir ce drôle d'engin. À la suite de cette première balade, il ne ratait jamais, jamais une balade avec son copain Émile.
5: Avec Quel âge tous les deux?
4: Je pense qu'Émile avait déjà 91 ans et Gaston devait en avoir 92. On a emmené des personnes jusqu'à 104 ans.
5: Ah, magnifique. Il y a aussi la petite Élise.
4: Élise, extraordinaire, une jeune autiste qui, quand elle arrive, elle hurle de joie, de je ne sais. Et à partir du moment où elle s'installe sur le triporteur, elle s'arrête net, les yeux pétillent, elle sourit pendant toute la balade et dès qu'on rentre et qu'on remet le pied à terre, elle se remet à hurler. C'est quand même magique.
5: Et vous alors, le bonheur que ça vous procure, vous nous en parlez ?
4: Honnêtement, ce sont les personnes qui nous le transmettent parce que ce sont que des sourires, que du bonheur. Et j'avoue qu'il y a des jours où on se donne un petit coup de pied dans le derrière pour y aller parce qu'on a la flemme. Mais quand on rentre, on se dit heureusement qu'on y est allé, c'est magique.
5: On repart, Claire ?
4: Allez, on y va, en route.
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1: Le saviez-vous, tous les jours, on prend 2 minutes pour découvrir les histoires méconnues du Vaucluse. Et ça, c'est avec vous, Maxime Perron. Bonjour.
3: Bonjour Mathieu et bonjour à toute l'équipe.
1: Et aujourd'hui, vous nous parlez d'un surnom assez surprenant. Je pense que même les habitants de Villeneuve-les-Avignon ne connaissent absolument pas cette histoire. Alors certains des habitants ont des surnoms. Alors c'est le cas à Nîmes, hein, on les appelle les crocodiles là-bas. Et donc Maxime, vous nous dites qu'à Villeneuve-les-Avignon, les habitants sont surnommés les lézards.
3: Oui. Alors les lézards, ouais, c'est plutôt étonnant parce que derrière en fait ce surnom un peu amusant se cache une véritable histoire médiévale à la frontière entre la réalité et la légende. Une histoire qui commence donc au XIVe siècle avec un personnage aujourd'hui presque oublié, Pierre de Luxembourg.
1: Vous parlez de Pierre de Luxembourg, c'est qui ce monsieur? C'est un roi, un pape, un cardinal?
3: Un cardinal, oui. Oui, c'est ça. Un cardinal très jeune d'ailleurs, connu pour sa vie pieuse, son humilité et sa générosité. Il vit à Villeneuve-les-Avignon, dans un palais où il refuse le luxe et meurt d'ailleurs au même endroit en 1387 à seulement 26 ans. Après sa mort, sa réputation de sainteté est telle que ses reliques deviennent immédiatement un enjeu majeur. Et c'est là en fait que la rivalité avec Avignon commence. La ville d'Avignon souhaite récupérer les reliques pour les honorer, mais les habitants de Villeneuve-les-Avignon considèrent ces restes comme un trésor inestimable, presque sacré. Voilà. Alors les Avignonnais font une proposition spectaculaire. Nous vous donnerons autant d'or que la caisse des reliques peut en contenir. Ah, c'est une proposition alléchante. Et pour les habitants de Villeneuve, cette offre est difficile à refuser. Alors ils vont accepter. L'échange se fait entre les deux rives du Rhône, d'une manière très solennelle. Les reliques partent à Avignon dans l'église des Célestins, construite spécialement pour ces reliques quand même. Et les Villeneuvois repartent avec une caisse identique, censée être donc remplie d'or.
1: Censée, parce que ça veut dire qu'il y a un problème quelque part, c'est ça?
3: Bah oui, parce que selon la légende, une fois la malle ouverte, les pièces d'or se transforment en milliers de lézards. Des lézards qui s'échappent aussitôt, qui filent dans les rochers de Villeneuve et disparaissent autour de la ville. Une histoire racontée dans des archives et des récits anciens comme une punition symbolique de la cupidité. Depuis plus de 6 siècles, on appelle les habitants de Villeneuve donc les lézards. Et aujourd'hui encore, il y a quelques symboles qui se cachent un peu partout, sur certaines façades et sur la place notamment Jean Jaurès, où vous avez une statue de lézard. Je vous ai mis la photo dans l'article web. Comme le disait Frédéric Mistral, gai lézard, bois ton soleil, l'heure passe trop vite et demain, il pleuvra peut-être. À Villeneuve-les-Avignon, être un lézard, ce n'est pas juste une moquerie, c'est presque une philosophie de vie.
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6: Aujourd'hui, on s'offre une balade à Cap-Breton où histoire, nature et patrimoine se rejoignent, la maison de l'oralité. Notre guide, Véronique Gabaud, responsable du pôle culture de la ville de Cap-Breton.
7: Cette maison, en fait, c'est une des rares traces de l'époque du Moyen-Âge à Cap-Breton, avec la maison du Rey, la maison du Roi. On a voulu préserver ce bâtiment en 2013. La ville a choisi de dédier ce lieu à l'histoire de la ville. Et puis, il y a une autre spécificité à Cap-Breton, c'est que depuis 35 ans, on organise un festival du conte. Et puis, surtout, à Cap-Breton, il y a plein de légendes, certainement dues au fait que Cap-Breton soit un port et qu'il y a eu beaucoup d'histoires maritimes. À Cap-Breton, on aime parler. Et du coup, on a un pôle dédié aux arts de la parole et du récit. Et cette maison de l'oralité, on y propose des accueils en résidence d'artistes qui viennent à Cap-Breton pour créer des spectacles. Et on a aussi pas mal d'actions culturelles, de médiation, pour faire découvrir l'art du récit, l'art du conte à tout public.
6: Est-ce que quand on visite la maison de l'oralité, on a accès à des histoires, des contes ?
7: On découvre l'histoire de Cabreton, mais au fil de la visite, il y a parfois des podcasts qu'on peut écouter, issus notamment de ces fameux projets de médiation. On a eu un projet avec des scolaires qui s'appelle Bestiaire du Gouffre. Donc c'est un bestiaire imaginaire autour de ce fabuleux canyon sous-marin. On a aussi un podcast sur la légende de la Tourelle. La Tourelle, c'est une tradition à Cabreton. On se retrouve le soir du 24 décembre autour d'un grand feu. Mais quelle est l'origine de cette tradition ? Ben justement, on est allé à la rencontre des habitants. On a essayé de comprendre d'où ça venait et puis surtout comment ils la vivent. Donc, on peut écouter tous ces témoignages. Et au mois de mai, à la période du festival, on a toujours une exposition temporaire qui fait le lien avec le Festival du Conte. Et cette année, ça s'appellera Radio Estacade. Parce que ici, on aime bien les rumeurs dans la ville et les légendes, comme je le disais. Donc, on aura une installation qui nous raconte justement ce patrimoine maritime, la vie des pêcheurs, la vie des habitants et leur attachement au port. Mais c'est élargi aussi au patrimoine naturel et immatériel. Donc, immatériel, vous l'avez compris, c'est un peu l'oralité et les légendes. Et puis, naturel, ben, bien sûr, on parle des traditions de Cabreton, de la forêt landaise, du gouffre. C'est un lieu, en fait, qui permet de comprendre l'évolution de la ville, comment elle s'est construite et ce qui est important aussi pour ses habitants.
6: La maison de l'oralité est ouverte gratuitement toute l'année. Des audioguides en différentes langue, y compris en gascon, recommandé par Ici Gascogne.
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8: Là, on est sous la tribune.
9: Sous la tribune gouache, oui, exactement. Donc, la tribune historique du stade Gilbert Brutus. Et on va aller réveiller la mascotte qui sommeille ici depuis le dernier match.
8: Et vous, Nicolas, vous faites quoi ici ?
9: Alors moi, je suis donc président de la Peigne de Canouès. Et depuis la saison dernière, j'endosse aussi le rôle de mascotte lors des matchs.
8: D'accord, c'est-à-dire on ne vous voit pas.
9: On ne me voit pas.
8: Voilà, et vous enfilez le costume.
9: Le costume là, qui se trouve juste ici. Donc les différents éléments, donc la tête et le reste du corps qui sort du pressing.
8: Donc là, on est un peu dans votre loge.
9: Voilà, dans ma loge à moi, donc avec mon coéquipier qui fait Drago, moi je fais Drax et on fait l'animation, l'entrée des joueurs, on salue les supporters et donc les photos avant le match.
8: Voilà, les mascottes, l'une est jaune, l'autre voilà, rouge.
9: C'est ça, aux couleurs des dragons, donc avec le nouveau maillot qui va être porté par la mascotte aussi. On fait toutes les animations liées avec les dragons, donc tous les événements qu'il peut y avoir et les différents matchs tout au cours de la saison.
8: Et alors, comment vous avez eu cette opportunité de devenir mascotte ? Il y a eu un appel d'offres ? Comment ça s'est passé ?
9: Alors non, je connaissais l'ancienne mascotte. Je lui ai demandé si jamais il y avait quelqu'un intéressé pour faire la mascotte, comment ça se passait. Et j'ai testé et ça m'a plu. Et du coup, je continue depuis l'an dernier.
8: D'accord, là on ressort donc.
9: On ressort de la tribune et généralement quand je ressors ici, c'est habillé avec le costume de la mascotte et on va saluer les supporters anglais lors des matchs et on va faire quelques photos près de la boutique et après on revient ici pour aller sur le terrain sortir avec les joueurs.
8: Mais dites-moi, vous aviez une âme d'artiste parce que c'est un petit peu spectacle là ce que vous faites.
9: Non, pas vraiment, mais bon, je suis un peu dans les associations, tout ça, donc ça me plaisait bien. Et une fois qu'on a la tête, on change de rôle et ça permet de faire des gestes, aller serrer les mains avec les supporters, aller prendre les gens dans les bras quand ils nous tendent les bras, aller faire les photos avec des petits, voir les petits aussi contents de nous voir arriver en mascotte, de voir la mascotte, ça réjouit les petits. Les photos, les Anglais, beaucoup de supporters anglais aussi veulent leurs photos avec la mascotte.
8: Donc finalement, les gens ne savent pas que c'est vous à l'intérieur ?
9: Non, ils ne savent pas. Maintenant, certains vont savoir. Mais dans mes proches et un peu dans les membres de la peigne, il y en a qui savent que c'est moi à l'intérieur. Oui. Beaucoup ignorent et après j'aime bien leur dire « Ah ben je t'ai vu au match ». Et eux, ils m'ont pas vu, mais je leur dis « Oh, moi, je t'ai vu ». Moi, j'aime bien, ça me fait voir autre chose du match.
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11: Ai-je encore besoin de le présenter ? Arnaud Fromage est avec nous. Bonjour Arnaud.
12: Bonjour, bonjour.
11: Pour votre nécessaire minute comtoise, Arnaud, il y a quelques temps, vous nous avez expliqué pourquoi l'emblème de la Franche-Comté était un lion.
12: Mais je ne suis pas allé au bout du raisonnement. Pour rappel, la Franche-Comté adopte le lion vers 1278-79 quand le comte de Bourgogne, Othon IV, décide de se rapprocher du royaume de France. Il décide pour cela d'adopter le lion, le roi des animaux et symbole de la monarchie française. La Franche-Comté n'est d'ailleurs pas la seule région à arborer cet animal que l'on retrouve aussi sur les armoiries de la Normandie ou en Aquitaine et qui est tout autant le symbole de Belfort que de la ville de Lyon parce que oui, il y a une logique là-dedans. Mais voilà, maintenant qu'on a dit ça, reste une question. Pourquoi le lion, qui n'est pas le plus imposant des animaux et qui, soit dit en passant, est une sacrée grosse feignasse, a-t-il pu devenir le roi des animaux et pas la baleine bleue ou le chinchilla ?
11: Bon, déjà, ce n'est pas le cas partout, hein.
12: C'est vrai. En Asie, c'est plus souvent l'éléphant ou le tigre qui sont considérés comme les rois des animaux. En Amérique, c'est l'aigle qui règne aux côtés de l'ours, du jaguar ou du puma. En Afrique, le rhinocéros et le léopard sont aussi dans la place aux côtés, c'est vrai, du roi lion. Et en Europe, eh bien avant le lion, c'était l'ours qui était considéré comme le roi des animaux, mais tout va changer au Moyen-Âge. En gros, ce sont des histoires de symboles. Au Moyen-Âge, on se passionne pour la mythologie grecque, dans laquelle Hercule, qui était méga fort, a tué le lion de Némée, dont la peau était pourtant censée être impénétrable. Et puis, la crinière du lion est vue comme une sorte de couronne, ce qui fait bien plaisir aux souverains du continent, d'autant que bon, l'Afrique c'est méga loin et que personne n'ira vérifier.
11: Mais bon, un roi c'est très humain, alors comment un animal peut-il être le roi de quoi que ce soit, quelque part, Arnaud ?
12: Là encore, vous marquez un point, mais ce qualificatif de roi des animaux, depuis qu'il s'est débarrassé de sa symbolique royale, est plutôt là pour qualifier ce qu'en zoologie, on appelle les super-prédateurs. Ces animaux qui sont tout en haut de la chaîne alimentaire et qui sont relativement imprenables à la baston contre les autres espèces du coin. Et même dans ces cas-là, on devrait dire que ce sont les lionnes qui sont les reines, parce que ce sont elles qui chassent, mais seulement les reines de la savane. Bah oui, si on va par là, chaque type de terrain a son roi. Celui de la jungle amazonienne, ce serait plutôt le jaguar, et celui de nos forêts à nous, eh ben ce serait plutôt le cerf. Mais au fond, une grosse feignasse qui laisse les autres combattre à sa place, qui se fait nourrir et qui prend la lumière, est-ce que ce serait pas ça, la définition d'un roi ? Bon bah, je retire tout ce que j'ai dit alors.
11: Retirez tout, retirez tout. Merci beaucoup Arnaud.
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1: Allez, suivez-moi, je vous emmène dans la cité médiévale de Provins qui vous réserve une belle surprise ce dimanche avec la fête de la moisson, une manifestation unique en France qui se déroulera dans l'enceinte même de la vieille ville. Au programme, défilé de tracteurs et véhicules anciens, battage du blé, musique traditionnelle ou encore des produits régionaux. 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Et si vous voulez jouer maintenant les Indiana Jones, donc les archéologues, aventurier, rendez-vous au château de Saint-Germain-en-Laye, situé dans les hauteurs des Yvelines. 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
3: Un sacré gang formé autour de Pascal Obispo pour son nouvel album. Un album de chansons originales, interprété en duo avec Julien Clerc, Francis Cabrel, Zazie, Renaud, Axel Bauer, Michel Jonas, Benabar.
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3: Le nouvel album de Pascal Obispo, c'est Héritage, volume 2. Mais j'ai raté le volume 1, vous demandez-vous, incrédule, car normalement la carrière de Pascal Obispo n'a aucun secret pour vous. Eh bien non, les amis,